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2: Charles, il paraît que tu adores, mais alors vraiment que tu adores cuisiner.
3: Oui, j'adore ça.
2: Alors, c'est quoi tes spécialités?
3: J'en ai une, c'est pas une spécialité française, mais c'est les carbonara, mais les vrais carbonara.
2: C'est-à-dire le vrai carbonara?
3: C'est-à-dire qu'il nous faut du guanciale.
2: Ouais.
3: Et des linguini.
2: Ouais.
3: Et puis donc des œufs, du pecorino et un peu de parmesan aussi, voilà.
2: Il n'y a pas de crème dans tes carbonara, c'est ça que tu veux nous dire, parce que les Italiens mettent
3: crème
2: pas
3: de... Crème de l'Est-Majesté en Italie.
2: Exactement, en Italie on ne mange pas de crème dans les carbos alors que nous on en fout 3 tonnes. Il paraît que tu adores faire griller les poissons.
3: Oui, alors je vais essayer de faire très court, à vos stylos, à vos papiers. Prenez des petites queues de lotte, c'est pas un poisson qui est très...
2: Mais j'adore les joues de lotte et les queues de lotte, mais j'adore ça, c'est mon poisson.
3: Queue de lotte. Queue de lotte en petits cubes, Valérie.
2: Ouais, Eric.
3: Vas-y. Queue de lotte en petits cubes. Vous faites ça bardé de lard très fin ou du fumé ou nature, comme vous voulez.
2: Ouais.
3: Et entre chaque, vous mettez un bon morceau de bon chorizo.
2: Oh là là.
3: Et vous faites ça à la plancha. 10 minutes, vous retournez, c'est une tuerie. Vous faites ça avec un riz aux algues et c'est excellent.
2: Moi, je fais des joues de lotte au barbecue.
4: Ah oui,
2: avec du
3: ah bah oui, oui.
2: Ah bah oui, les joues de lotte, des joues de cabillaud, j'adore. Oh là là, mon Dieu. Mon Dieu, comme ça a l'air bon.
4: Vous pouvez m'inviter cet été, pensez-y. Hein.
2: Oui, oui, bien sûr. Merci. Allez, on va tout de suite marquer 3 points de plus, mon petit Charles, grâce à la question à choix multiples. Je pose la question, je te donne des réponses. T'as 10 secondes pour me dire quel est ton choix. Tiens, je t'emmène là-bas, tiens. Écoute bien. Que signifie le mot sudoku en japonais? Chiffre magique? Nombre unique? Calcul rapide? Éric Bastien. Alors, ça veut dire quoi, sudoku en japonais? Chiffre magique?
4: Sudoku.
2: Nombre unique? Calcul rapide? Ou Éric Bastien, top chrono, 10 secondes.
3: Chiffre magique.
2: Et non, ça veut dire nombre unique. Et d'ailleurs, ça signifie les chiffres doivent rester uniques. Hein. En japonais, c'est suji wa dokuchi ni.
4: Oh, parlez bien.
2: Voilà, t'as raison. Et aucun chiffre ne doit être répété dans une ligne, une colonne ou un carré. Voilà, donc c'est chiffre unique. Pas de point, mais t'es toujours en tête.
4: Sidonie est avec nous. Alors, Sidonie, que un point. On n'est pas très loin non plus du score de Charles, mais on sait qu'on a jusqu'à 13h, hein, Sidonie. Avec le bingo, elle habite au Crotoy, dans la Somme. Elle joue en ce moment à Paris, dans Sherlock Holmes. Elle aime le cinéma, elle aime la chanson. Alors, il y a aussi un petit truc bizarre dans ta vie. Alors, il y en a peut-être plusieurs, des trucs bizarres dans ta vie. Mais il y en a un qui m'a fait un peu sourire. Tu collectionnes les valises.
5: Oui, c'est venu comme ça. C'est venu comme ça. Je trouve qu'une valise, les valises anciennes, hein, c'est joli. Il y a plein de couleurs différentes. Alors, il y a ce qu'on appelle la bijouterie. C'est, c'est les fermoirs, les coins, etc. Mm-hmm. Et puis je sais pas, ça me passe. Je me suis rendu compte que ça devenait une passion parce que je comptais que j'en avais 19.
4: Oui, c'est ça. Tu as 19 valises réparties dans ton appartement et tu t'en sers comme placard en fait.
5: Oui, c'est ça. Ben, je range les affaires dedans et c'est très spécifié par valise.
4: Oui, c'est original. C'est original. Tu fais un petit peu de sport aussi, un peu de yoga pour te détendre.
5: Pas assez en ce moment, mais c'est vrai, il faudrait que je m'y remette.
4: Ouais.
5: Du coup, je suis partie un peu sur l'aquagym.
4: Ouais. Ah voilà, tu plouffes toi. T'es du genre aquagym, carrément, c'est plus que la natation.
5: On est à la mer, hein, à la base, donc une fille de la mer, ça aime l'eau. Hein, quand
4: bien
5: même.
4: Sûr, je comprends très bien. Tu bricoles aussi, ça t'arrive. Qu'est-ce que tu bricoles?
5: Oui.
4: Tu fais quoi?
5: Écoute, là, au Crotoy, on a beaucoup à faire. La dernière fois que j'ai voulu vous appeler, j'étais sur l'échelle, j'arrivais pas à faire les deux en même temps. Peinture, papier peint, Valérie, je pense que... Très honnêtement, je pense que t'aimerais. On a pris une couleur verte eucalyptus, très jolie.
2: Eucalyptus.
5: Et ça a été bien fait avant. On avait essayé de maroufler du papier peint, mais ça faisait moche. Donc, même si c'était bien marouflé, Valérie, je ne sais pas.
2: J'espère.
5: Hein, c'était vraiment la qualité du papier qui n'était pas à la hauteur de la pièce. Donc voilà, les peintures, le papier peint, coller des plaintes. Bon, le carrelage, j'ai arrêté, je m'étais fait mal au dos.
4: Voilà.
5: On demande à quelqu'un de le faire.
4: Non, mais tu bricoles, tu fais plein de choses. Il y a un truc que tu sais bien faire aussi, c'est les châteaux de sable. Ça, c'est balèze, hein, les châteaux de sable. Ben, c'est vrai.
5: Je ne sais pas pourquoi vous avez mis ça. Alors, j'en ai pas fait depuis longtemps, mais j'ai mis une photo il y a deux jours sur mon Insta qui montrait qu'il y avait des gens qui ont fait une espèce de spirale qui allait vers la mer avec des châteaux de sable. Et j'ai jamais vu ça. Je trouve ça très beau. Mais c'était pas de moi.
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1: Bon, alors, dis donc, il paraît que t'es... Bon, t'as plein de qualités, on l'a vu, hein. Tu cuisines, tu chantes, tu... Voilà, tu fais plein de trucs. Voilà, mais... T'es chiant. Il paraît que t'es chiant et maniaque.
2: Ah, vous savez bien parler de
1: Il y a marqué défaut, maniaque et chiant. Alors, je voudrais que tu m'expliques qu'est-ce que c'est maniaque et chiant.
3: Bah, maniaque, c'est... Maniaque, c'est... Ouais, c'est-à-dire, tu ranges un truc à tel endroit et... voilà, si on le déplace, je vais revenir et en plus en voilà.
1: C'est, tu fais bien le mec qui râle.
2: Il le fait bien. Hein.
1: Ouais, donc bah, tu. Que... Ouais, une chose. Faut pas déranger tes trucs, quoi, c'est ça?
3: Ouais, c'est un peu ça. Maniaque et chiant. Ouais.
1: Oui, chiant. Et alors, elle dit quoi, Cathy?
3: Bah là, elle dit comme toi, elle dit oui.
1: Et voilà, donc mais elle dit non. Il y a un moment donné, tu t'essayes pas de faire un peu des efforts, d'être moins chiant.
3: Bah, c'est quoi l'adage chasser le naturel, il n'y a rien au galop, c'est ça?
1: Ah oui, c'est ça, d'accord. Ok, bon, bah, écoute, c'est super, on continue à être chiant.
3: Non, non, mais j'essaie quand même de. Non, non.
1: Ah, bon, bah voilà. Bon. Il paraît que.
3: À côté de ça, j'ai un gros déconneur, j'ai beaucoup d'humour, donc.
1: Ah oui, non, mais j'ai pas dit que t'avais que des défauts, j'ai dit que tu as plein de qualités, ah, mais oui. Il paraît que t'es maniaque et chiant, quand même.
3: Voilà.
1: Bah, voilà. Bon, alors, il y a ton talent inutile. Là, franchement, ça m'a traumatisé. Ton talent inutile, il paraît que tu arrives à passer une ficelle alimentaire dans ton nez et la ressortir par la bouche. J'ai envie de pleurer.
2: Mais c'est pas l'intérêt.
1: Mais comment tu fais ça, s'il te plaît?
3: Bah, c'est, bah, je passe d'abord par le nez et descends dans la bouche, il faut la récupérer après.
2: Mais pourquoi?
1: Mais non, mais c'est pas ça. Mais
3: on a bien dit talent inutile.
1: Oui, exactement. Mais pardon, mais alors moi, qui pendant le Covid, je pleurais ma mère pour mettre le truc dans le nez. Là, j'avais envie de hurler de douleur.
2: Ah oui, les tests là.
1: Comment t'as fait?
3: Oui, l'égouvillon, ouais. Le fameux égouvillon.
1: Et toi, ça te faisait rien, toi, du coup?
3: Non, que dalle, non, rien.
2: Chatouille.
1: Bah lui, il adore.
3: Ouais, voilà.
1: Mais j'ai envie de pleurer. J'ai mal. J'ai pas. J'ai le nez.
2: On fait un petit test à 13h, Valérie.
1: Jamais de la vie. Alors, tu as 3 points. Ce qui serait bien, c'est de marquer 5 points. On est d'accord?
3: Oui, ce serait bien, ouais.
1: Je pense que c'est une question facile pour toi, mais on va voir. Tiens, une petite ambiance. Alors, on va parler de guitare. Écoute bien. Quel petit objet en forme de triangle est utilisé par les guitaristes pour gratter les cordes?
3: Alors, j'en ai ramené un bout de Londres, un médiator.
1: Un médiator. Est-ce que c'est une bonne réponse? Oui, c'est une bonne réponse. Alors, tu l'as ramené de Londres, il est beau?
3: Juste à côté, il y a un petit musée, juste à côté du fameux... Parce qu'avec Cathy, quand on était allé à Londres, on s'est fait le fameux délire de la pochette des Beatles, c'est-à-dire traverser...
1: Ah oui, bien sûr. Passage.
3: Et juste à côté, donc, il y a du studio à Beyrouth, il y a une petite boutique à Beyrouth, et donc j'ai ramené un médiator à Beyrouth.
1: Eh ben magnifique, t'as 8 points grâce au médiator.
2: Bon, parler de guitare, Sidonie, il paraît que toi tu fais de l'harmonica, hein?
4: Oui, j'ai acheté un harmonica, j'en sais pas suffisamment pour être vraiment très bonne pour l'instant.
2: Oui, on fait de l'harmonica, il paraît qu'on fait 1m70.
4: Oui.
2: Oui, paraît qu'on aime le badminton, le bowling, la natation, qu'on a un accent picard aussi, on sait faire ça? On sait faire l'accent picard.
4: Oui.
1: Bon, du spa, du
4: Qu'est-ce que tu veux que je te dise,
2: Eric? Ah, là. Ah oui, non, c'est bien.
4: Moi aussi, je veux crotouer.
2: Ah oui, très bien. On aime la couture, le dessin, le moulage, le patronage, le bowling. Est-ce que tu sais où est-ce que j'ai chopé tout ça?
4: Ah, t'es allé trouver mon CV.
2: Exactement, madame. Je vous ai trouvé. Je vous ai en face de moi. Je vous vois. Alors, on a des notions d'allemand aussi. Et on parle anglais couramment.
1: Mais quel stalker, ce Bastien. Oui.
2: C'est fou, ça. J'ai le poids. J'ai les cheveux mi-longs, raides, châtain clair. Voilà.
4: Oui, tu sais tout.
2: Ah, les yeux verts, très beaux, sauf quand tu mets tes lunettes. Eh oui.
1: Y a un problème pour les lunettes, toi?
2: Bah non, j'en porte aussi, hein. Donc.
1: Ouais.
2: Enfin voilà, j'ai plein d'infos, les pantalons, la poiture, la veste. Ouais,
1: pose ta question.
2: Tu fais des trucs géniaux, quoi. J'adore. Non, c'est bien ça.
4: Dans notre métier, c'est demander, donc.
2: Oui, non, mais bien sûr, on comprend ça. C'est pour tous les castings.

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1: Alors, qu'est-ce qui se passe? Il paraît qu'il y a Lydie qui appelle.
2: Alors, qui est Lydie?
3: Oui, oui.
1: Alors, comment ça va? Merci, ma chérie, d'appeler. Alors, cette petite vache, elle va s'appeler Valérie.
2: Enfin, on rappelle qu'elle était avec nous il y a quelques jours.
3: Oui, oui. Elle est très contente de vous la faire voir, oui.
1: Oh, j'ai
3: elle est née ce matin, elle va très bien, la maman aussi.
1: Oh là là, je suis contente, j'ai une vache à mon prénom. Bah alors là, écoute, tu sais quoi? Lydie, tu ne pouvais pas me faire plus plaisir. Merci, ma Lydie.
2: Je me souviens que c'était ma candidate et qu'elle avait gagné.
1: Oui, mais c'est à moi qu'elle souhaite la fête et c'est moi qui ai la vache à mon nom.
2: C'est normal.
1: Merci, ma petite Lydie, d'avoir appelé. Je t'embrasse très fort. Embrasse Valérie. Embrasse Valérie pour moi. Oh là là, j'ai une vache à mon nom, c'est magnifique.
2: Ah, si tout le monde nous rappelle, là, on est mal. Hein.
1: Alors, Christophe et Catherine. Christophe à 4, Catherine à 3 et Christophe. Ah là là là là là là, Christophe, il est un petit peu notre Pierre Richard de la semaine. Oui, bah oui. Et il se trompe souvent d'étage. Ça t'arrive de sonner chez d'autres gens. Et que même tu rentres dans l'appart, tu... Hein? C'est-à-dire?
4: Exactement.
1: Tu sonnes et tu rentres, toi. Je sais pas si ce qui a marqué sur ma petite fiche de maître Coupez.
4: Oui, c'est ça.
1: Mais alors, quand tu sonnes et que tu rentres, tu te rends pas compte que quand le monsieur il t'a ouvert, c'est pas le bon copain que tu viens voir?
4: Bah non.
1: Et alors, qu'est-ce que tu fais? Tu rentres et tu dis, je boirais bien un petit café. Comment ça se passe?
4: Presque.
1: Mais il a dû être content, le monsieur, que t'es rentré chez lui.
4: Et oui.
1: Il a pas appelé la police quand même, t'es sorti tout seul, tu t'es rendu compte de ta bêtise.
4: Oui.
1: Alors c'est pas que ça, hein. Il lui arrive tout le temps des aventures. Par exemple, quand il fait sauter des crêpes, bah c'est rare qu'elles tombent dans la poêle, hein. Elles vont au plafond, par terre.
4: Voilà, exactement.
2: Ils arrivent chez le voisin.
1: Tu ne peux pas si bien dire parce qu'elles sautent par la fenêtre.
2: C'est pour ça qu'il va les récupérer en fait.
1: Et alors, et surtout, elles vont même sur la tête de ce pauvre chien, dis donc. Pauvre Staffy avec une tête de crêpe. Ben, ça te fait rire, pauvre Staffy, comme il doit être content, tiens. Alors, c'est pas grave, tu les manges quand même, il y en a qui arrivent dans la poêle.
4: Oui.
1: Tu sais quoi, c'est déjà pas mal. Voilà. Alors, écoute, j'espère que tu vas marquer 3 points de plus. C'est la question à choix multiple. Je te pose la question, je te propose des réponses. Évidemment, à mon top chrono, tu as 10 secondes pour me donner ton choix. Tiens, un petit
5: exemple. Fais pas ci, fais pas ça.
1: Alors, Jacques Dutronc. Aujourd'hui, mardi 28 avril, ce n'est pas que la Saint-Valérie.
2: Oui, mais quand même.
1: C'est l'anniversaire de notre ami Jacques Dutronc. Alors, joyeux anniversaire, Jacques Dutronc, on t'embrasse. Et est-ce que tu sais, Christophe, dans quel groupe a débuté Jacques Dutronc dans les années 60? Écoute bien. Les Chaussettes Noires, El Toro et les Cyclones, les Chats Sauvages, les Bastiano.
2: Oui.
1: Alors, dans quoi il a débuté dans les années 60? Les Chaussettes Noires, El Toro et les Cyclones, les Chats Sauvages, El Bastiano. Top chrono, 10 secondes.
4: Les Taureaux et les Cyclones.
1: Oui. Il a fait ses débuts comme guitariste dans ce groupe au début des années 60. Bon, le groupe a sorti des titres et ensuite, il est parti solo. Il a explosé avec Et moi. Voilà, toc-toc.
2: Ouais, les Chaussettes Noires, c'était Eddie Mitchell.
1: Puis Dick Rivers, c'était les Chats Sauvages. Bref. Allez, ça fait 7 points pour Christophe.
2: Oh là là, attention Catherine. Attention. Catherine, est-ce que tu as envie de chanter? Pour t'encourager toi-même. Ou on en reste là? Oui, ah c'est vrai, tu veux chanter quelque chose?
1: Bah oui.
2: Allez,
3: non,
2: vas-y.
3: Non, pardon, j'allais compter.
2: Non, parce que nous on chante à tout moment.
3: Ça suffit, vous allez depuis midi, on n'arrête pas.
2: Pas du tout. Catherine, toi tu fais partie, t'es à la retraite, on l'a dit, il y a un an et demi, et t'as décidé de profiter de la vie. On ne peut que t'encourager. Avec Patrick, vous avez acheté un camping-car.
3: Oui.
2: Raconte un peu l'aventure avec le camping-car.
3: Oui, on aime bien partir dès qu'il y a un petit rayon de soleil, il fait beau, allez hop, on n'est pas loin de la côte. Soit on va sur la côte normande, ou la Bretagne un petit peu plus loin. Et on a été même jusqu'en Hollande, là. On a été voir les tulipes, les moulins, c'était magnifique en mars.
2: C'est la liberté, le camping-car, c'est super.
3: Voilà.
2: On se pose un peu où on peut.
3: En tout cas, le chien, elle est heureuse comme tout, elle est au milieu entre papa et maman. Et... voilà.
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1: Comment ça va les amis?
2: Bonjour.
3: Très bien, et vous?
1: Bah ça va, alors Franck qui a 52 ans joue avec Issy Touraine.
3: Oui.
1: Tu habites à Chanceaux-sur-Choisy.
3: Oui.
1: Alors comment s'appellent les habitants de Chanceaux? Les chanceux?
3: Non, les cancéliens et canceliennes.
1: Hop hop hop. Tous les canceliens, toutes les canceliennes, ils vont chanter sur le refrain. Alors, tu as deux filles, Sarah et Chloé.
3: Oui.
1: Jusqu'ici, j'ai bon. Et alors là, va falloir m'expliquer, mon petit canard, pourquoi ton surnom, c'est Cauchemar.
2: Fais peur.
3: Alors, parce que tout le monde me prend pour un cauchemar. En fin de compte, est-ce que je fais peur aux gens alors que je suis un homme très gentil? Je sais pas. Tout le monde m'appelle Cauchemar. C'était mon surnom et c'est resté comme ça.
1: Cauchemar, carrément. Tiens, voilà le cauchemar.
2: C'est moche. C'est moche.
3: Exactement.
1: Mon Dieu, mais même non, pas tes amis quand même, si?
3: Si, tout le monde. Ma famille, tout le monde m'appelle Cauchemar.
1: Oh my, mais tu dois faire des trucs quand même. T'as réfléchi déjà? Est-ce que tu fais
3: non.
1: Des... Oh, mince.
3: Je vous dis, c'est un homme très gentil, mais pourtant, voilà, tout le monde m'appelle Cauchemar.
1: Oh mon Dieu. Bon, bah écoute, j'ai envie de te dire.
2: Vous n'avez pas de chance, Valérie.
1: Ah non, mon petit cauchemar. Surtout que Franck, il avait envie de jouer avec moi. Parce que Franck.
3: Ouais.
1: Eh oui, Franck, il a demandé à jouer avec
3: Franck,
1: moi. Il est.
3: Parce qu'il a toujours rêvé de maroufler avec vous.
1: Eh voilà! Eh oui, il bricole, mon Francky. Il adore.
3: Exactement.
1: Mais oui! Il maroufle, il fait tout dans la maison. Il paraît que t'adores le
3: bricolage. Exactement.
1: Mais voilà.
3: Exactement, j'ai fait ma maison moi-même.
1: Oh là là là là là là. Bon bah, rien ne t'échappe. Le placo, le béton, les tout.
3: L'électricité, le plomberie, enfin tout.
1: Oh là là là là, mais quel homme complet.
2: C'est un cauchemar.
1: Non, c'est pas un cauchemar pauvre. Non, il a fait sa maison tout seul, il est fort.
2: Il a fait sa maison tout seul.
1: Exactement, exactement. Bon, alors écoute, on va tout de suite marquer le premier point, histoire de montrer qu'on est les plus forts, nous les maroufleurs. Tiens, un petit extrait.
3: Exactement.
1: Allez, encore un petit verre de vin, une chanson de chantier, tiens.
2: Oh.
1: Alors,
2: c'est
1: une chanson de chantier. Vous savez ce que c'est, le plus bel outil du chantier?
2: Le verre, donc.
1: Non,
2: du coup.
1: La bière. Ouais. Allez, au Royaume-Uni, figure-toi qu'on a découvert une cave à vin du 19e siècle sous un parcours de golf. Alors, est-ce que c'est vrai qu'au Royaume-Uni, on a découvert une cave à vin du 19e siècle sous un parcours de golf? Vrai ou faux? Top chrono, 5 secondes.
3: Faux.
1: Eh ben non, c'est vrai. Figure-toi que sur le parcours de Darwin Park à Trafford, eh bien, le green s'est effondré. Et sous le green, il y avait une cave voûtée remplie de bouteilles centenaires. Bon, alors, elles étaient vides, mais c'était quand même... une cave à vin. Donc, pas de points pour toi, mon Francky.
2: Oh là là, il porte bien son nom, celui-là, Cauchemar. Ça, déjà, ça démarre mal. Gwenaëlle, bonjour et bienvenue.
4: Bonjour, bonjour.
2: Bonjour, bonjour. Avec Issy Armory, comment s'appelle l'endroit où tu vis? Je te laisse le prononcer parce que c'est compliqué pour moi.
4: Noyal-Châtillon-sur-Seiche.
2: Noyal-Châtillon.
4: Deux communes confusionnées.
2: Ok, alors du coup, comment on appelle les habitants de Noyal-Châtillon-sur-Seiche en Ille-et-Vilaine?
4: Les Castelnaudais.
2: Ah oui, rien à voir.
1: Rien à voir.
2: Sois la bienvenue, tu as deux grandes filles déjà. Comment elles s'appellent tes filles?
4: Mathilde et Chloé également.
2: Qu'est-ce qu'elles font? Parce qu'elles ont plus de la petite vingtaine, elles sont étudiantes, elles travaillent, qu'est-ce qu'elles font?
4: C'est ça, elles sont étudiantes, ouais.
2: Toutes les deux dans quoi? Qu'est-ce qu'elles étudient?
4: La politique internationale.
1: Oh my god.
2: D'ailleurs, on va régler ce problème tout de suite. Il paraît que t'aimerais bien déjeuner avec Donald Trump. Pour lui remettre un petit peu les...
4: quelques vérités à lui dire.
2: Voilà.
1: Surtout en ce moment.
4: Je mettrais Poutine à côté et on ferait peut-être une petite remise à plat de certaines choses.
1: Oula. Oh my god.
2: Les points sur les i et les machins au carré. Ok.
1: Allez.
2: Bon, Gwen, évidemment, Gwenaëlle. Gwen, c'est ton petit surnom. T'as des poules à la maison aussi, c'est pour les œufs le matin?
5: Ah oui, mes petites cocottes, ouais. Donc, l'entretien du jardin, tout ça, c'est formidable.
2: C'est trop mignon.
1: Les œufs coques le matin.
2: Ah, c'est délicieux. Non, mais les œufs de la poule, quoi.
1: Bah, tu connais les. Tu manges des œufs de chien, toi, ou pas? Non, c'est juste pour savoir.
2: Les œufs de la campagne, c'est ça que je voulais dire. Oui, les vrais œufs, quoi. Oui. Voilà,
1: mais en fait, les œufs, ils viennent tous de la campagne. Il n'y a pas beaucoup de Parisiens.
2: Écoutez, commencez pas.
5: Elle est taquine, elle est taquine.
2: Le mot est faible, madame, vous savez. Le mot est faible.
1: Et ça y est, c'est parti. Allez, au taquet, exactement. Merci, Gwen.
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1: Alors Nathalie, on va parler d'amour, on va parler de ta rencontre avec Franck, ah là là. Ça s'est passé dans un endroit où on dirait pas que ça peut être une rencontre de l'amour, hein. Ça s'est passé au Center Park de Picardie.
2: Ah.
3: Oui.
1: Ah et voilà. Et oui, parce qu'elle part avec ses enfants, ma petite choupette, elle va avec ses enfants fêter Noël au Center Park, faire du toboggan, à qui mieux. Et là, tout le monde fait la fête, et même le Père Noël fait la fête, c'est ça? Il danse, le Père Noël.
3: Au début, il était sur son fauteuil de Père Noël, et puis il y a eu à la queue leu-leu qui s'est lancée, et puis je l'ai pas laissé prendre le début de
1: la queue leu-leu
3: pour tout le monde, et je l'ai pris devant moi, et puis il s'est dit, mais qu'est-ce que c'est cette donzelle, et puis voilà.
1: Alors, et puis voilà.
3: C'est notre première rencontre.
1: Voilà, le lendemain, pof, il lui propose quand même de boire un verre avec le Père Noël, hein, parce que le Père Noël, il finit à 20h. Et du coup, voilà, il a séduit et la maman et les enfants. Bim, bam, boum. Tout ça sous la piscine avec les vagues.
3: Lui n'allait pas à la piscine parce qu'il travaillait.
1: Ouais.
3: Mais voilà, après son réveillon de Nouvel An à Center Park où il gérait toutes les équipes d'animation, eh bien, il est venu me rejoindre chez moi.
1: Et voilà.
2: Vous êtes en train de me dire que c'est la Mère Noël qu'on a au téléphone.
1: Exactement,
2: là.
1: Nous avons la
2: et
1: Mère
2: Noël. Elle s'est mariée.
1: Noël. Évidemment.
2: Ah ouais, quand même.
1: Elle a épousé le Père Noël.
2: Oh,
1: ils vivent avec les lutins là-haut, dans le Nord. Et donc, ça fait 18 ans que vous êtes ensemble.
3: Oui.
1: Ça, c'est de l'amour. Et ça fait 12 ans que vous serez... Enfin, ça va faire vos 12 ans en juin, c'est ça?
3: C'est ça.
2: Mais dites-moi, Valérie, est-ce que ce serait pas temps de ressortir... Maria Carré?
1: Maria! She's back from the congélateur! Ah bah c'est ta chanson, ça, ma petite Nathalie, hein?
2: C'est une chanson d'un 30 avril.
1: Voilà, exactement. Bien sûr, son mec c'est le Père Noël. Alors Nathalie, écoute bien, c'est une question qui peut te permettre de gagner 3 points de plus. C'est la question à choix multiples. Écoute bien la question et ensuite les choix. Combien de touches possède un clavier d'ordinateur standard, le clavier de base? Alors écoute bien. 71, 98, 105 environ, ou le nombre de dents de Éric Bastien. Alors, combien de touches possède un clavier d'ordinateur standard? 71, 98, environ 105. Le nombre de dents d'Éric Bastien, top chrono, 10 secondes.
2: On peut appeler un lutin si elle veut comme ami. Hein.
3: Moi, je dirais 105. Hein.
1: Et tu... Eh ben, tu fais très très bien. 105, AZERTY, QWERTY, c'est 105 touches avec des variations selon les modèles. Bravo, 3 points de plus, tu as 6.
2: C'est facile pour elle, il y a tous les cadeaux à la maison, voilà, il y a des ordinateurs partout. La femme du Père Noël, quand même, cette émission est classe. Sébastien, tu as une relation cachée avec quelqu'un de connu dans le monde ou pas du tout?
4: Non,
2: pas du tout. Sébastien, il est en couple avec Élodie. Comment vous êtes rencontré avec Élodie? Si c'est pas indiscret.
4: Allez. Sur une application de rencontre.
2: Une application de rencontre, ok. Alors elle était gendarme.
4: Oui.
2: Elle est peut-être encore d'ailleurs, hein.
4: Non.
2: Non, elle est plus gendarme. Mais alors, elle habitait pas en Alsace?
4: Non, dans les Vosges.
2: Elle était dans les Vosges. Elle était où dans les Vosges? À quel endroit?
4: Épinal.
2: Ouais, donc Épinal, l'Alsace, pas très loin, mais c'est pas totalement à côté. Du coup, vous avez fait comment? Des petits allers-retours?
4: En fait, elle venait chez moi. Et le 2 mars, on s'est mis en couple.
2: Là, récemment, le 2 mars?
4: Non, ça fait 10 ans.
2: Ah, ça fait 10 ans que vous êtes ensemble, le 2 mars. Bah écoute, félicitations. Donc elle est venue s'installer en Alsace. Tu peux nous rappeler l'endroit où tu vis, pour que je ne l'écorche pas?
4: À Ibersheim.
2: Voilà, et comment on appelle les habitants, d'ailleurs?
4: Je sais pas. Et moi, à mon avis.
2: D'accord. On va quand même parler un petit peu de l'Alsace et de la cuisine alsacienne, juste un instant. On a dit que tout à l'heure, tu aurais rêvé d'être cuisinier. Tu continues de faire de la cuisine. T'as quelques spécialités comme ça, alsaciennes? On entend la musique d'ailleurs.
4: Choucroute, bake-off.
2: Toi, tu fais quoi?
4: Mariné.
2: Ouais.
4: De tout.
2: Je sais pas, à cette heure-ci, tu nous proposerais quoi à 13h là?
4: À 13h, une omelette.
2: Ah, une omelette alsacienne?
1: Ah, c'est bon.
2: C'est quoi la spécialité de l'omelette alsacienne? Qu'est-ce qu'elle a de particulier?
4: Avec du lard, disons, bon, du lard, des champignons, oui. Une petite salade avec des petits croutons par-dessus. Un petit peu vosgien et alsacien en même temps.
2: Et un petit vin alsacien avec modération. Oui, il faut bien un peu de salade parce qu'avec du lard, il faut se donner bonne conscience. Mais écoute, ça donne envie.
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2: Mettez vos oreilles dans le vide avec le duo Belle Dame.
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2: Bientôt trentenaires, Tommy et Nathan, son frère jumeau, au Savoyard de la Vallée de l'Arve et surtout musiciens. Ils ont créé Belle Dame. Ils écrivent, ils composent, ils chantent et jouent. Guitare, clavier et machine. Et fin 2025, Belle Dame a sorti ce single Dans le vide.
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2: Salut à toutes, salut à tous, et ravi de vous retrouver toutes ces soirées musicales que nous passons ensemble du lundi au dimanche avec, vous le savez, de petites variantes pour le week-end. Demain, dimanche, ce sont les auditrices et les auditeurs de Décibel qui choisiront la musique. Et ce soir, un invité, et pas des moindres, donc un incontournable, je le disais, Jean-Luc Reichmann. Et je dois vous dire que la playlist qu'il a choisie pour vous, on sent que monsieur a commencé à la radio. On y court. Il n'est pas midi, alors je ne vous dis pas bon appétit, Jean-Luc Reichmann.
3: Non, mais le gars, il est automatisé. D'un seul coup, il est midi. Je ne comprends pas, il est midi moins 7. Non, écoutez, je suis très très heureux d'être là. J'adore la radio, je suis un fan de radio.
2: Déjà, vous avez une voix de radio.
3: Je ne sais pas de quoi vous parlez.
2: Oh là là, tout dans la gorge. Non, mais c'est incroyable, bravo, bravo, c'est magnifique. Jean-Luc Reichmann, donc oui, vos débuts à la radio, et puis ensuite la télé, et la fiction, c'est ce qui arrive en dernier sur votre CV. Mm-hmm. Vous n'êtes pas que acteur d'ailleurs, hein. Mm-hmm. Vous êtes aussi dans les coulisses de Léo Mattei, mm-hmm. puisque vous faites partie de l'équipe de production, on dit, c'est ça?
3: Oui, en fait, on a créé carrément cette série, elle est française, donc effectivement, on est dans la production artistique, pas du tout en ce qui est des contrats, des chiffres et de l'argent, loin de là. Moi, ce qui m'intéresse avant toute chose, c'est de faire passer des messages, comme vous le savez, aussi bien sur les enfants, qui pour moi est la chose la plus importante de la vie. L'enfance et la différence sont mes deux combats. Alors effectivement, ça a commencé jeudi dernier avec un premier épisode. Et puis tous les jeudis soirs, pour l'instant, il y a Léo Mattei, Brigade des mineurs. Oui, donc on a créé ça. Série française, création 100% française, qui s'exporte, ma bonne dame Émilie.
2: Qui regarde ça dans le monde?
3: Dans 51 pays. Dans le monde. Ah, ça, elle rigole plus du tout, là.
2: Ah non, je suis bluffée.
3: Et le 51e pays, ça a été le Japon qui a accepté de nous diffuser cette production française. Alors là, ça rigole moins, hein. Ouais. Vous avez vu, elle rigole beaucoup moins.
2: Je rigole pas du tout, là. Non, je suis épatée parce qu'il y a évidemment d'excellents concepts français qui peuvent être adaptés à l'étranger. Genre, ils nous sucent nos idées et puis ils les font à leur manière. Mm-hmm. Mais là, vraiment, que vous soyez diffusé comme ça partout dans le monde, bah, je vous félicite.
3: Ouais, c'est gentil. Ouais. À l'époque, il y avait un slogan en France, vous n'étiez pas qui disait en France on n'a pas de pétrole mais on a des idées. Et ben voilà, je me suis battu, il paraît que c'était pas possible de créer une fiction française il y a 13 ans, et ça fait 13 ans, donc 64 épisodes qui sont diffusés un peu partout dans le monde pour défendre la cause des enfants. Ça veut dire que 13 ans plus tard, ça marche toujours. On aurait aimé que ça marche plus, mais bon, comme vous voyez, l'enfance est au cœur en plus de l'actualité en ce moment avec tout ce qui se passe partout, donc il faut mettre de temps en temps le doigt où ça fait mal, c'est-à-dire que nos enfants, il faut les prendre comme des personnes à part entière, et puis les respecter aussi, les écouter surtout.
2: Oui, c'est ce que fait votre personnage Léo Mattei, et il se bat pour les enfants. Léo Mattei, Brigade des mineurs, donc ça a recommencé sur TF1 avant-hier. Ça va cartonner cette nouvelle saison. Il y a plein de nouveautés, on en parlera tout à l'heure.
3: Avec plaisir.
2: Mais on est aussi là donc pour la musique ensemble, Jean-Luc. Mmh. Vous m'avez fait une playlist. Mmh. Je veux pas vous flatter, mais franchement, je fais un petit coup d'œil en régie, mais vous êtes dans notre top 3 de l'année. Là,
3: mais non, qui sont les deux premiers?
2: Je vous dis pas.
3: Ah, vous voyez, vous voulez pas vous fâcher avec personne.
2: Non. Si, alors il y a Adamo qui nous a fait une playlist incroyable.
3: Ça c'est encore une autre génération. Tombe la neige, laisse mes mains sur tes hanches.
2: Mais il écoute des trucs assez récents aussi. Oui. Il nous a sorti un Shakira ou un truc comme ça, c'était très drôle. Mmh. Mais là, votre playlist, Jean-Luc, elle est éclectique, elle est réjouissante. On va chanter très fort. Alors, je rassure tout le monde, c'est la Saint-Valentin, mais on va pas être emmerdé par les slows, visiblement c'est pas votre truc.
3: Non, il y a des petites choses un petit peu nostalgiques, mais enfin vos auditeurs de ici, je pense qu'ils vont être sensibles. Je me suis adapté aussi, bien évidemment, à votre auditoire qui, je pense, va apprécier ces petits moments.
2: Oh oui, on y est sensible. On commence avec Joe Dassin.
3: Ah,
2: l'équipe à Jojo.
3: Mais oui.
2: Alors, est-ce que ça fait partie de vos chansons totem, genre sur un tournage, au moment de commencer pour se donner la pêche?
3: Je peux pleurer à chaque fois que j'entends cela, parce que mon papa appelait ma maman Jo. et Jojo. Et dans l'équipe à Jojo, eh ben, il n'en manquait jamais. C'était toujours une bande. Et papa était un petit peu plus pudique, réservé, alors que maman, Jojo, qui s'appelait en fait Josette, eh ben, dans l'équipe à Jojo, il n'y en a jamais un qui manquait. Et c'était toujours la joie, c'était toujours le partage. Jo Dassin, c'est papa, c'est maman. Dans la voiture, quand on partait en vacances, qu'on cherchait à regarder les plaques d'immatriculation.
2: Ah oui, le grand jeu des enfants devant les écrans.
3: Mais ouais, mais c'était ça. Eh ben, on écoutait l'équipe à Jojo. Et puis, quand maman est partie, eh ben, on a mis ça le jour de son enterrement. Et à chaque fois, c'était l'équipe à Jojo. C'est-à-dire que maman, c'était plein de positivisme, plein d'espoir. On buvait toujours l'apéro avec Jojo. Et puis, c'était toujours des prétextes pour se rassembler, pour chanter et puis pour vivre la vraie vie.
2: Oh là là, elle est pour Jojo, alors celle-là. Et pour vous toutes.
3: Pour ma maman. Vous allez voir, vous allez chanter. Hein. Et puis, il ne faut pas que je pleure en plus. Hein.

0: qu'est-ce qu'on était bien dans l'équipage Jojo. Jean-Luc Reichmann, beau premier choix pour démarrer la soirée.
1: C'est super gentil. Non mais vous voyez, j'ai encore les yeux qui brillent.
0: Ouais.
1: Pierrot, en fait, Pierre, c'était mon père. Et dans l'équipage Jojo, je réécoutais ses paroles. Je ne vais pas chialer, je vous promets, je ne vais pas le faire. Voilà, je notais, comme vous pouvez le voir. Il n'y avait jamais un copain de trop dans l'équipage Jojo. On partageait tout et on n'avait rien. C'est-à-dire qu'aujourd'hui, imaginez-vous, avec les réseaux sociaux, ils ont tout. Il y a une éducation pour les enfants, puisqu'on parle de Léo Mattei, de la Brigade des mineurs. Aujourd'hui, ils font leur éducation avec, effectivement, tous ces réseaux sociaux, avec leurs ordi, leurs portables, etc., leurs smartphones. Mais là, c'est la quintessence même de l'humanité, du partage. On allumait une cigarette et tout s'allumait. C'était quelque chose de dingue. Voilà, qu'est-ce qu'on était heureux, qu'est-ce qu'on était bien. Mais ils avaient rien, quoi.
0: Ouais.
1: Et c'est avec ces petits riens qu'on fait des grands tout. C'est ça, l'éducation. Il faudrait y revenir un petit peu à cette base humaine. Vous voyez,
0: chaleur humaine, ouais.
1: Ah ouais.
0: Ouais, vous avez raison.
1: Mais rien, et puis l'écoute de l'autre autour d'une table, et puis on se parle, quoi. C'est ça, en fait. C'est pour ça que j'adore la radio, que... Voilà, je suis un fan de radio, je suis un malade de radio.
0: Et il est fort en radio, vous l'avez.
1: Mais non, mais c'est la vérité. Là, en plus, on n'est pas filmé.
0: Non, on a le droit d'être moche. En vrai, on est très beau, je vous l'annonce.
1: Non,
0: c'est une soirée de Saint-Valentin.
1: Vous oui, mais...
0: Quand même, voilà. On est beaux gosses, on s'est mis en noir et tout.
1: Ouais. Oui, c'est vrai que c'est la soirée. C'est bizarre qu'on se retrouve une soirée de Saint-Valentin,
0: ben,
1: vous et moi.
0: Oui, quand même, Jean-Luc.
1: Seul. Et en plus, il n'y a pas de lumière, il n'y a rien.
0: Et c'est notre premier date. On ne s'était jamais rencontrés.
1: C'est la classe. Moi, je dis c'est la classe. Voilà. Ici, c'est la classe.
0: Alors ça, je pense que l'équipe va le découper.
1: Ouais, c'est ça.
0: Et on va l'entendre toute l'année.
1: Comme dirait Jean-Luc, ici, c'est la classe.
0: Jean-Luc Reichmann, oui. Le seul slow de la soirée, puisque c'est la Saint-Valentin,
1: oui.
0: J'ai choisi le slow des slows. Hotel California, que nous appelons entre nous 6 minutes 05 pour conclure.
1: Ouais.
0: Est-ce que vous l'avez testé?
1: Elle s'appelle Anaïs, Iris.
0: Iris, la réalisatrice de l'émission.
1: Iris, coupez la lumière, parce que pendant 6.05, il va se passer des trucs. Non, Hôtel California, alors vous, ça vous parle pas, mais moi, Hôtel California, mais j'ai dansé des slows.
0: Mais moi aussi, qu'est-ce que
1: maintenant,
0: vous croyez?
1: Maintenant, vous êtes toute jeune, arrêtez.
0: Oui, mais c'est un slow qui se transmet, je pense.
1: Ouais, et puis qui se transforme aussi, et puis qui se transmute, et puis je trouve qu'il est transgénérationnel.
0: Ouais.
1: On a vécu des émotions, c'est-à-dire qu'on peut s'arrêter, vous écoutez ça quand vous êtes en voiture, puisqu'il y a beaucoup de gens qui sont en voiture qui nous écoutent en ce moment, et puis vous oubliez tout, quoi. Vous oubliez tout, vous faites appel à un affect, à des souvenirs, à des émotions. C'est ça, en fait, la radio. Et Hôtel California, la Californie, pour nous, ça nous est rêvé quand on avait 14-15 ans. C'est quelle année, ça?
0: 77.
1: 77, voilà. Ouais. Donc, j'étais ado.
0: Ouais.
1: Et ça nous est rêvé, la Californie. On rêvait d'aller aux États-Unis. Et puis après, on y est allé, puis on n'a pas été déçus du tout. Donc, voilà, c'est encore un fantasme. Et puis, quand vous écoutez la mélodie... Non mais attendez, Hôtel California, Eagles.
0: Les mecs sont forts.
1: Ah ouais, non seulement ils sont forts, mais ça envoie.
0: Et nous, puisque ici c'est la classe, l'a dit Jean-Luc Reichmann,
1: ouais.
0: On ne coupe pas Hôtel California.
1: Non.
0: Vous avez vraiment 6 minutes 05 pour conclure, les amis. Force à vous.
1: Si toutefois vous allez en soirée avec votre belle, avec votre beau, n'hésitez pas à garder cette musique de dingue. Ça s'appelle, pour votre soirée de Saint-Valentin, les préliminaires, avant que ça fasse boum boum.

0: guitare quand même.
1: Ah bah, une merveille.
0: Eh, soirée de Saint-Valentin.
1: Bah oui, hein. Vous écoutez, ici, c'est la Saint-Valentin. Alors si vous nous écoutez, c'est peut-être que vous n'avez pas de rancœur. Ouais. Donc Jean-Luc Reichmann et moi, on vous embrasse.
0: Voilà, c'est ça. On est de tout cœur avec vous. Et de temps en temps, il vaut mieux être seul. Je tiens à le préciser.
1: Que mal accompagné.
0: Avec sa petite radio ici. On est tranquille, ici et maintenant. Voilà, on est là. Soirée de Saint-Valentin avec Émilie. On se découvre, on parle de la vie.
1: C'est pas mal. Hein.
0: C'est très, très bien.
1: Est-ce que vous nous feriez pas un peu danser, Jean-Luc?
0: Mais avec beaucoup de joie et de gaieté, bien évidemment.
1: Ouais, hein, parce que bon, là, Hotel California, ok, ouais. Mais en 2025, on a beaucoup dansé sur une chanson que vous avez choisi de partager avec nous ce soir, qui s'appelle Soleil Bleu.
0: Alors, Soleil Bleu, je trouve, on parlait d'optimisme, c'est un grand coup dans le micro que vous venez de faire.
1: Pardon.
0: Je vous raconte même pas la preneuse de son, la réalisatrice.
1: Sarah et Iris, elles n'ont plus d'oreilles.
0: Cette femme est troublée un soir de la Saint-Valentin. Elle s'est jamais touchée le micro comme ça devant tout le monde.
1: Jamais.
0: Oh, laissez-moi vivre comme je veux, les pieds dans l'eau et la tête en feu. Oh, laissez-moi vivre comme je veux, sur des nuages, sous mon soleil bleu. Quand j'ai entendu ça, Louisa, j'ai trouvé qu'il y avait une espèce de fraîcheur qui arrivait. Et en plus, ça allait bien avec vos logos tout bleus, bleu ciel, ici, France Bleu, enfin la vie, quoi.
1: Magnifique.
0: Et je trouve que ça fait du bien d'entendre des personnes qui prônent comme ça le positivisme et puis et qui sont pas dans une espèce de torpeur du pourquoi, du comment, parce que tu es parti, quand est-ce que tu reviens, etc.
1: Ah oui, là, c'est vraiment pas l'ambiance.
0: Il y a une espèce de soleil derrière les nuages. On en a besoin, on en a envie, déjà le 14 février. Et puis, ça envoie un joli signal quand même, non, Mme Émilie?
1: Je suis bien d'accord, Monsieur Jean-Luc.
0: Ah, on est d'accord.
1: Je dis même que là, le pays est prêt pour se mettre à danser avec Louisa.
0: Ah ouais?
1: On y va?
0: On y va.
1: Allez,
0: attention, ça va vous faire bizarre. Regardez ça.

0: Si vous êtes fan de Louisa, que vous avez peut-être découvert avec cette chanson, sachez qu'elle sortira au printemps prochain un album un peu en français, un peu en portugais brésilien, puisqu'elle est d'origine brésilienne et elle a bien fait danser notre invité Jean-Luc Reichmann.
1: Oui, c'est moi.
0: Ça va, Jean-Luc ?
1: Je vais très très bien. Je suis heureux parce que voilà, j'étais en pleine promo de Léo Mattei et là c'est une espèce de petite bulle avec vous. Je suis très très content.
0: Ah, merci. On va en reparler de Léo Mattei puisque avec la nouvelle saison a commencé avant-hier.
1: Jeudi.
0: Si vous voulez en savoir plus et notamment les nouveautés de cette nouvelle saison, eh ben il faut rester dans le coin parce qu'avec Jean-Luc, on fait une petite pause, on revient dans 22 secondes, comptez bien.
1: 22, 21, 20.
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0: Et notre invité, c'est Jean-Luc Reichmann à la télé le midi et le soir dans le rôle de Léo Mattei. Léo Mattei, c'est le commandant de la brigade des mineurs à Marseille. Quelle bonne idée de tourner à Marseille. Quel kiff à chaque fois.
1: Ah bah c'est Marseille, c'est la lumière, c'est le respect de la différence, c'est la tolérance, c'est les paysages.
0: C'est le bordel aussi. C'est mais c'est ça qui est bien.
1: Ouais, mais c'est l'amalgame de tout ce qui se passe en ce moment dans la société. Ouais. Donc effectivement, mais moi je trouve que ça se marie très bien. Alors effectivement, moi je me sens bien au stade Vélodrome, je me sens bien à Marseille, ouais. Parce qu'il faut se mêler à la vie locale et c'est ça aussi l'acceptation des enfants. Là il y a un enfant qui s'appelle Caïs, qui est magnifique dans Léo Mattei, qui est un pur produit marseillais.
0: Avec un accent.
1: À couper au couteau.
0: C'est pagnol, c'est bébé pagnol.
1: Mais quand on a Bengouze, voilà, qui représente Marseille, on a effectivement Roland Courbis, qui a été à l'Olympique de Marseille, on a Adil Rami dans les épisodes qui vont arriver. Mais Marseille, pour moi, c'est le reflet de notre belle province, la région PACA. Alors on tourne un petit peu dans toute la région PACA. Ouais. Mais c'est le reflet de la couleur, de la joie, et puis de notre belle France que vous représentez si merveilleusement bien dans vos radios ici.
0: Ah, alors ça c'est sympa de le préciser.
1: Non mais c'est vrai en plus. Non, c'est vrai parce que c'est la vie locale. Ouais. Et en fait, c'est synonyme de proximité. Mais vous savez, Léo Mattei, c'est de la proximité. Et puis c'est mettre le doigt de temps en temps où ça fait mal, cette proximité avec les enfants. Ouais. Les prendre une fois de plus comme des personnes et les écouter et savoir les écouter, parce qu'autrement ça fait des drames. Voilà, l'actualité elle est pleine d'enfants, elle est pleine d'adolescents, et Léo Mattei c'est la seule fiction qui revendique Brigade des mineurs, ouais. Et faites attention à nos enfants.
0: Et c'est très beau, et ça a en plus énormément de succès, ça a recommencé avant-hier. Léo Mattei, une nouvelle saison, vous avez cité quelques invités, j'ajoute Ariane Brodier, oui. Et Vanessa Demouy.
1: Oui, ça c'est
0: on choisit pas les plus moches, Jean-Luc. Non, c'est pour... Ça va ouais. C'est pas trop dur, Léo Mattei.
1: Vanessa Demouy, c'est pour la semaine prochaine, vous allez la voir comme jamais vous l'avez vue. Alors c'est vrai qu'en ce moment, elle est dans sa quotidienne, bien évidemment. Et puis, qu'elle interprète avec brio, mais Vanessa Demouy, c'était la petite amie quand même de tous les Français pendant des années. Et là, elle a passé 50 balais, elle arrive sans maquillage, sans rien, nude, mais totale, et vous allez voir, c'est une maman qui est en détresse jeudi prochain, et qui a perdu sa fille depuis un an, elle la recherche, et en parallèle, il y a des enfants, c'est assez rigolo, parce que c'est un peu comme, je sais pas si vous avez la référence de Stranger Things,
0: oui, c'est la série enfants, de Netflix.
1: Oui, exactement, ouais. Ce sont les enfants qui font leur enquête en parallèle de la brigade des mineurs. Et à un moment donné, je trouve que c'est la réunion de toutes les générations dans cette transmission. Et Mattei dit attention, vous pouvez pas faire n'importe quoi. Oui, mais nous, on veut vous aider. Nous, on va trouver la solution. Et c'est vachement intéressant de voir la belle Vanessa Demouy au milieu de tout ça, parce que c'est une femme qui est totalement en perte de vitesse, parce qu'elle cherche sa fille depuis un an qui a disparu. Et c'est un épisode vraiment hyper, hyper touchant.
0: Ça, c'est
1: voir.
0: À la semaine prochaine.
1: Ouais, c'est jeudi prochain. Ouais.
0: Voilà, on cite aussi celles et ceux qui partagent l'écran avec vous dans tous les épisodes de Léo Mattei. Il y a Louvia Bachelier.
1: Oui, Louvia Bachelier qui joue aussi dans Demain nous appartient et qui est merveilleuse. 24 ans, une fille pleine de vie, avec des yeux qui brillent, qui n'a pas son portable entre les prises, qui est totalement vouée à la cause des enfants. Elle est magnifique, elle est solaire.
0: Vincent Dezania.
1: Oh là là.
0: Monsieur Morning Live.
1: Morning Live.
0: Il est parfait.
1: Ah oui, avec Michael Youn, c'était la bande de Fatal Bazooka et de Fouta Cagoule.
0: C'est ça. Oui. Il y a Romane Portail, Gwendal Marimoutou et Natacha Saint-Pierre. C'est marrant, c'est deux chanteurs, Gwendal Marimoutou et Natacha. Et puis vous avez eu Stomy Bugsy aussi, il n'y a pas longtemps, dans Léo Mattei. Il y a un truc avec les chanteurs, vous trouvez que ce sont des bons comédiens?
1: Ouais, non, mais je trouve que ceux qui ont envie de défendre la belle cause pour se rejoindre à nous sont les bienvenus.
0: Ouais.
1: Alors effectivement, Natacha Saint-Pierre, c'est ma petite amie dans le film, hein, je tiens à le préciser. Mais voilà, elle est pleine de peps, elle est très très élégante. Et puis Gwendal Marimoutou, il est solaire aussi, metteur en scène de choses fantastiques en ce moment. Non, mais il faut laisser la place aux jeunes. Et puis les gens qui veulent se rallier à nous sont les bienvenus.
0: Très bien, ralliez-vous à Léo Mattei, Brigade des mineurs. La nouvelle saison a commencé avant-hier et vous avez rendez-vous avec Jean-Luc Reichmann, donc tous les jeudis soirs sur TF1 et sur TF1+.
1: Oui, c'est ça, oui.
0: Très important, TF1+.
1: Ah bah oui, maintenant c'est le replay.
0: J'ai pas encore pigé comment ça marche, mais c'est important. Moi,
1: c'est à la demande, en fait.
0: À la demande.
1: Ah, vous avez pas Oui, oui, mais c'est bien de prendre la télé quand on veut.
0: Bah oui, c'est formidable.
1: En plus, c'est gratuit, je crois.
0: Oui. Donc, merci, TF1+.
1: Voilà, c'est ça. C'est bien le replay, quand même.
0: Ah là là. Allez, ça aussi, c'est gratuit. Une playlist sur mesure pour vous, pour ce samedi soir, par Jean-Luc Reichmann, qui, pour celles et ceux qui ont raté le début de l'émission, je le rappelle, a fait le début de sa carrière à la radio. Donc les disques, la musique, il connaît et il en parle avec amour et gourmandise. Et là, c'est Véronique Sanson qui débarque, Jean-Luc.
1: Beaucoup de gourmandise. J'ai eu la chance de la rencontrer, de l'interviewer. C'est une femme avec une carrière de dingue, avec une voix. Elle a ouvert la voix à sa voix, d'ailleurs, c'est le cas de le dire, avec des paroles de folie. Et puis le morceau qu'on va écouter, chanson sur une drôle de vie. Tu m'as dit que j'étais faite pour une drôle de vie, j'ai des idées dans la tête et je fais ce que j'ai envie. Je t'emmène faire le tour de ma drôle de vie. Et ça, je crois que ça va plaire à vos auditeurs.
0: Ah oh oui, ils sont très fans, je crois même qu'ils la connaissent par cœur. Alors, allez-y, chantez très fort et très faux, on s'en fiche, on a le droit, c'est samedi soir.
1: Très fort et très faux.

0: Si je te pose des questions, qu'est-ce que tu diras? Et si je te réponds, qu'est-ce que tu diras?
1: Et si on parle d'amour, qu'est-ce que tu diras?
0: C'est la Saint-Valentin, dis.
1: Et on se fait un petit accent québécois.
0: Ben ouais.
1: C'est gratuit, ça fait plaisir. C'est comme ça avec Jean-Luc Reichmann. Vous avez un petit bonus sur la chanson de Véronique Sanson.
0: Faites des accents. On n'a plus le droit de faire d'accent, ça me fait rire maintenant. Ils sont mignons, vos petits stagiaires qui viennent de passer en troisième.
1: Ah, bah oui, c'est comme ça. Nous, on a fait des petits selfies.
0: Ah oui.
1: C'est le service public, Jean-Luc.
0: Mais oui. Ne l'oublions pas, c'est le service public.
1: Le patrimoine de celles et ceux qui n'en ont pas, parce que c'est à tout le monde.
0: Voilà.
1: Ça, c'est beau.
0: Félicitations.
1: Merci.
0: Le patrimoine de ceux et celles qui n'en ont pas, signé Émilie. D'accord, merci.
1: Dites donc, Jean-Luc.
0: Bah, dites donc.
1: Feu Chatterton.
0: Oui. Ah, ça, c'est bien, ça. Hein.
1: Alors, ça, vous aimez bien. Comment vous découvrez la musique, vous
0: de Feu Chatterton?
1: En général, vous farfouillez sur Internet, vous allez à la FNAC, qu'est-ce que vous faites?
0: Non, mais à chaque fois, à la FNAC, on va encore à la FNAC.
1: Je sais pas, il y a peut-être des gens qui vont. Au Furet du Nord, si vous êtes dans le Nord.
0: Extraordinaire pour répondre à votre question sur Feu Chatterton. J'étais le parrain d'un festival qui s'appelle le Festival de la Paille à Métabier. C'est le seul festival qui se situe au pied des pistes d'une station de ski à Métabier. Et c'est extraordinaire. Donc, Festival de la Paille, en plus, ça peut vous intéresser. Ce sera malheureusement, les festivals ont beaucoup de problèmes, de subventions, comme vous le savez.
1: Oui.
0: Et ce sera le dernier festival cet été, fin juillet, je crois. Et je suis le parrain, et là, je rencontre des gens qui s'appellent Feu Chatterton. Et Feu Chatterton, c'est des gens, je trouve, qui sortent de l'ordinaire et qui envoient des messages de dingue.
1: Oui.
0: Le dernier, effectivement, je pense que c'est celui que nous allons écouter.
1: Oui, allons voir.
0: Allons voir. Ça veut dire quoi, allons voir? Ça veut dire soyons curieux.
1: Oui.
0: Et les gens qui sont pas curieux, je trouve qu'ils se tarissent. Et dans les messages de Feu Chatterton, ils ont rempli, je sais plus si c'était le Zénith, l'Arena, là, il y a pas longtemps. Et ils sont à guichet fermé.
1: Ouais.
0: Et je me suis vraiment penché sur leur discographie et j'ai trouvé que c'était vraiment des gens bien. Donc voilà comment je les ai rencontrés. Mais après, c'est ce qui passe à la radio. C'était un petit peu tout. C'est la curiosité. Il faut aller chercher.
1: Ils ont rempli deux Bercy cette semaine.
0: Oui, c'est ça. Merci beaucoup.
1: Merci beaucoup.
0: Non, mais bon,
1: voilà le genre de jeu de mots de qualité que nous ne pourrons plus faire puisque maintenant il faut appeler Bercy Accor Arena. C'est beaucoup moins drôle.
0: Bah oui, qu'est-ce que vous voulez que je dise? On est sponsorisé par une banque, j'ai vu en plus.
1: C'est ça, le Crédit Mutuel qui donne le là.
0: Voilà, qui donne le là. Moi, qu'est-ce que je faisais? Ah oui, je faisais Crédit Agricole. L'imagination dans le bon sens. C'était
1: quelle
0: moi.
1: Voix. Mais quelle voix.
0: Bah oui. Renault, les voitures à vie. Vivre.
1: Ah, c'était lui
0: oui,
1: aussi.
0: Oui, c'était moi aussi. Ah. Et chaque dimanche sur TF1, une grande soirée de grands films.
1: De grands films.
0: Avec Whirlpool, le monde de l'électroménager.
1: Oui,
0: ouais,
1: oui.
0: C'était moi. J'en fais plein des pubs, vous inquiétez pas, on est en direct.
1: Vous voulez pas nous faire un petit ici, meilleure radio de France, validé par moi-même?
0: Ici, meilleure radio de France, validé par Émilie.
1: J'adore, il est trop fort.
0: Feu Chatterton. Plein d'espoir. Écoutez ça, ça monte en puissance.
1: Allons voir.
0: Ouais. Non mais allons voir. Restons pas là. N'ayons pas peur de nous tromper. Allons-y, allons voir.

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0: Le rock français se porte bien.
1: Allons voir ce que la vie nous réserve.
2: J'adore l'idée. Prends-moi la main, le ciel sera toujours bas à ceux qui vivent sans courage. C'est voilà, je trouve voilà, c'est la musique française comme je l'aime.
0: Arthur Teboul, qui est le chanteur de Feu Chatterton et qui écrit les paroles, il écrit aussi des bouquins de poèmes. Et c'est vrai que là, de vous entendre dire les paroles et pas chanter, on se rend compte de, quand même de la qualité des paroles des chansons de Feu Chatterton.
2: Et puis c'est ce qui fait aussi la chanson française dans toute sa splendeur. On a vraiment des paroliers qui sont dingues, des arrangeurs qui sont dingues, et Feu Chatterton, pour moi, ça fait partie des gens brillants dans tous les sens du terme.
0: Feu Chatterton, donc, vous aviez découvert Jean-Luc Reichmann au festival de la Paille à Métabier. Donc, prochaine édition, les 24 et 25 juillet, il y aura Louisa, qu'on a écouté tout à l'heure. Et puis, un groupe de rock français qu'on aime beaucoup, qui s'appelle Skip the Use, et qui
2: vous rappelez les petits cœurs des enfants derrière.
0: Sauf que c'était des vrais enfants, donc c'était moins bizarre. Ça fait un peu bizarre. J'avoue. allez, changeons de registre totalement. Mm-hmm. On va retrouver Johnny. Alors, c'est quoi votre histoire avec Johnny, Jean-Luc Reichmann? Est-ce que vous avez eu la chance de le croiser, de le rencontrer une fois?
2: Oui, bien sûr.
0: Mais racontez-moi, bon sang.
2: Mais plusieurs fois, bon sang de
0: mais
2: bonsoir.
0: Mais racontez-moi la meilleure.
2: Ah non, mais c'est plusieurs fois.
0: Ah ouais?
2: Il me disait, tu jures, j'aime bien parce que toi, tu fais du bonheur aux gens. Ah. Et le bonheur aux gens, quand je me réveille avec toi. Il était extraordinaire. Je fais mon sport avec toi. À l'époque, je regardais Attention les marches.
0: Attention les marches.
2: Oui, il m'avait dit ça. Je vous assure. J'aime bien Attention les marches parce que les gens, ils sont heureux. Et quand je vois les gens heureux, je suis heureux. Et ça m'avait hyper touché, hyper ému. Et alors moi, qui dis tout à tout le monde, je dis, mais dis donc, je vous ai regardé chanter. C'était un soir, je crois que c'était au Grand Dôme à l'époque, Porte de Versailles, là, au Dôme. Et je dis, dis donc, vous avez fondu, vous avez plus de fesses, quoi. Et là, il me dit, tu as raison, en ce moment, je travaille le haut. Et je trouvais ça complètement dingue. Et après, je l'avais vu à Bercy, je sais plus pour quelle occasion. J'étais à côté de Jean Reno, je crois, avec Jean Reno, bien évidemment, Victor, nettoyeur. Et après, on avait tous été rue Blanche au Théâtre de Paris. Il voulait faire un deuxième concert après Bercy. Je vous promets que c'est vrai. Et on avait été invités aux deux concerts avec grande joie, bien évidemment. Et puis, il m'avait vu à la fin du deuxième concert. Donc, c'est-à-dire que Bercy termine à 23h30 minuit. Le temps qu'on se marre tous, rue Blanche, vous voyez où on est, au Théâtre de Paris, tout en bas. Il recommence avec que des musiciens, des potes à lui, qui viennent de partout dans le monde. Un harmoniciste, un machin, etc. Il fait un deuxième concert de 2 heures.
0: Incroyable.
2: Ah non, mais je vous assure, j'ai vécu un truc de dingue. Et à la fin du concert, je dis, il me fait, ah, tu es là. Je dis oui. Il me fait, tu as vu, j'ai repris un peu du cul. Mais je vous promets que c'est vrai, c'était Johnny Hallyday. C'était quelques années plus tard, j'ai pensé à toi et j'ai travaillé mon cul. Et là, j'explose de rire, j'ai dit on va boire un verre, il dit non, je vais pas boire un cul parce qu'autrement ça va pas aller. Il était fracas de fatigue, c'est normal.
0: À 3h du mat, le mec a fait deux concerts.
2: Mais deux concerts, un Bercy pendant 3 heures, genre un truc comme ça de 21h à minuit, et après il enquille avec 2 heures sur un bœuf avec que des potes et des musiciens internationaux de fou, et il avait une logique totalement déconcertante dans ses propos. Vous rappelez de l'histoire du Dakar, si on n'avait pas perdu 3/4 d'heure, on serait arrivé à 3/4 d'heure. Mais c'était extraordinaire.
0: C'est du bon sens, hein?
2: Ah, mais c'était rien. Voilà, c'était, vous voyez, l'imagination dans le bon sens.
0: Ah, ça
2: vous
0: aussi, voyez, c'était beau.
2: C'était pas Crédit Habituel, c'était Crédit Agricole. Mais en tous les cas, Johnny, c'était, pour moi, c'était un homme magique. Il a ressuscité 25 fois dans sa carrière. Et puis, il envoyait de dingue. Quand vous étiez à côté de lui, il y avait la flamme dans ses yeux, et il était là pour la transmission. En revanche, c'était lui le patron. Il te laissait le micro avec un grand plaisir incommensurable, mais c'était lui le patron. Mais quelle générosité, vous pouvez même pas vous imaginer, on en a reparlé il n'y a pas longtemps, puisque j'ai invité Lara Fabian dans une émission à midi, et elle disait que c'était une de ses plus grandes émotions. Amel Bent, Patrick Fiori, tous ces gens qui l'ont côtoyé. Voilà, et puis la chanson qu'on va écouter, pour moi, c'est le vrai Johnny.
0: Ouais, le patron.
2: Ouais.
0: Paroles et musique, Jean-Jacques Goldman.
2: Ouais.
0: Johnny qui chante.
2: L'envie. Extraordinaire. C'est fou, hein. Il a tout vécu. Et à la fin, il dit qu'on me donne l'envie d'avoir envie. C'est beau, un soir de Saint-Valentin.

0: bah ça c'est un tour de force. Ah, on a entendu le petit
1: Ben ouais.
0: C'est Johnny, bah c'est quand il travaille le cul. C'est fatigant.
1: C'est important.
0: C'est
1: wow
0: important.
1: Non mais quel bonheur, vous vous rendez compte tout ce qu'il y a dans ces paroles là, c'est ce cri de désespoir, ce cri d'espoir, ce cri de main tendue vers l'autre. C'est une histoire de fou, le gars qui a tout réussi quelque part, qui a tout vécu, les frasques, les excès, et arriver à chanter ça avec une telle puissance dans les cordes vocales. Voilà, c'est pour moi c'est envoûtant. En plus, un soir de Saint-Valentin, pour les gens qui sont seuls, ils sont totalement déprimés à la suite de ça.
0: Il faut qu'on change les choses. Jean-Luc Reichmann, oui. Il nous reste, allez, deux chansons si on parle pas beaucoup, une si on cause. J'ai l'impression qu'on va causer.
1: Oui.
0: Donc on va se dire que c'est sans doute la dernière qui arrive. C'est une chanson surprise que vous avez choisie pour nous, qui passe très peu à la radio. Qu'est-ce que c'est? Allez-y, faites votre sauce.
1: Faites votre sauce. Bon,
0: c'est
1: voilà.
0: Pas le nom de la chanson.
1: C'est...
0: Faites votre sauce, faites votre sauce. Non,
1: ce serait rigolo quand même pour une soirée de la Saint-Valentin. Chérie, fais-moi ta sauce. C'est un peu bizarre ce que vous dites, Émilie. Les gens, ils sont complètement désarçonnés.
0: C'est vrai.
1: Vous imaginez, il va y avoir quand même une nouvelle direction ici.
0: C'est vrai, on change de patron, c'est pas le moment de
1: déconner. Et là, d'un seul coup, vous y allez taille patron un soir de la Saint-Valentin. Tu vas dire, on s'en moque, il va pas vous écouter, mais quand même, il a des bornes qui s'allument et pas que des bornes in the USA.
0: Oh là là, on mais va loin dans le jeu de mots.
1: Sachez que, voilà, en ce moment, donc effectivement, je vais pas faire la promo pour la promo, mais il y a Mattei, Brigade des mineurs, et il y a un élément inattendu qui arrive dans cette saison, voilà, qui est tous les jeudis soirs, là, en ce moment.
0: Sur TF1.
1: Et on a un petit garçon qui arrive, c'est un petit garçon qui s'appelle Caïs, qui est de Marseille, et en fait, on a fait un casting sauvage pour que ce soit les enfants, vous connaissez évidemment mon combat pour l'enfant, pour le laisser parler, pour l'écouter l'enfant, puisque ce sera bien sûr nos enfants qui feront le monde de demain et qui font aussi le monde d'aujourd'hui. Et dans un casting sauvage, j'entends un petit Marseillais qui dit « moi je veux bien Marseille, tout ça, je vais poser une question Marseille ». Il est tellement éclatant que je l'invite à la télé, on lui paye avec sa maman et son papa, les billets, machin, etc. Et c'est la révolution tant et si bien que Marseille, Marseille, je suis Marseille, que tout le monde entend le message, donc que ce soit tous les amis de Marseille, les Caïs, les Jules, etc. Et il fait la une de tout le monde. Il va jouer au football avec Zinedine Zidane au Vélodrome.
0: C'est une mascotte, Caïs.
1: C'est une mascotte, un truc de dingue. Il est reçu par le maire de Marseille.
0: Oh, wow.
1: Et ce petit garçon, je l'accompagne, il s'appelle Caïs, et je l'ai fait jouer dans la série Léo Mattei. Et c'est un petit enfant qui arrive de nulle part, c'est un petit garçon. Et en fait, c'est un petit garçon, puisqu'on l'a vu dans la première soirée, vous allez le suivre dans cette deuxième soirée jeudi prochain, qui a perdu ses parents. Et à un moment donné, on s'est dit, il y a une chanson qui est dingue, si on appelait Calogero, pour avoir la permission que ce petit garçon s'identifie à cette chanson. Et à un moment donné, Caïs me dit en coulisses, mais moi je suis pas chanteur. Je dis, ouais, mais on va quand même essayer. Les paroles, ça commence, il mélange au fond de sa tasse du miel. Il regarde par le vasistas le ciel. À chaque fois que passe un avion, il se dit que c'est peut-être elle qui passe au-dessus de sa maison. On lui a dit qu'elle était au ciel. Il parle de sa maman. Il rêve couché sur un parquet dans les bras de sa mère, dessiné à la craie tous les soirs en secret. Ce dessin, il le fait trait pour trait, à partir d'un portrait. Il rêve couché sur un parquet dans les bras de sa mère, dessiné à la craie tous les soirs en secret. Perdu au fond de sa classe, il s'en mêle. Il se débat avec le coriace pluriel. Puis, il explique à sa maîtresse pourquoi parent ne prend pas de S. Des câlins, il en voudrait tellement, ne serait-ce qu'un parent. 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Écoutez ça. Il

0: portrait.
1: La version de Calogero vous a ému. Attendez d'entendre ce que Jean-Luc Reichmann a prévu pour vous.
2: Mais, non, mais en plus, je pense que ça va plaire aux auditeurs. Si toutefois, vous avez le cœur bien accroché, parce que en écoutant ça de ce petit garçon qui a perdu sa maman, c'est vraiment bouleversant. Mais là, le petit garçon, en fait, est seul dans sa chambre et Mathieu écoute quelque chose et il pensait que c'était pas lui, quoi qu'il arrive. Et puis il approche doucement et puis il entend ça. Alors, il y a du bruit, mais c'est normal, il entend ça au fond.
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2: Et il chante tout seul dans sa chambre. Et il reprend Calogero.
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2: Et ça, c'est quelque chose de assez magnifique.
1: Beau.
2: Ah ouais, c'est.
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0: il a perdu sa maman. Et tous les soirs, il est seul dans sa chambre et il reprend cet air.
1: Cette chanson, qu'est-ce qu'il a dit, Calogero ?
0: Calogero, il n'a pas vu encore,
1: ouais.
0: Mais je pense que ça va le toucher au plus haut point, parce que en fait, je pense que effectivement, on est tous là pour les enfants. Il faut pas les oublier. C'est toujours des problèmes de grands. En fait, ce qu'il y a de bien, nous, avec les auteurs, c'est qu'on essaye de se mettre à la place de l'enfant, du regard de l'enfant. C'est les prendre pour des vraies personnes. On dit toujours, ah oui, mais c'est un enfant, c'est pas grave, etc. Mais quand, t'inquiète pas, il est dans sa chambre et il fait rien. Il est dans sa chambre, mais il est avec qui, il est avec quoi, il a le monde au bout des doigts sur ses ordi, sur ses smartphones, ouais. Sur ses tablettes. Mais ne les laissons pas. En plus, ceux qui, tout comme ce petit enfant qui a perdu ses parents dans un accident de voiture, qui rêve et qui chante en imaginant les traits de sa maman, de son sourire, de son regard, de ses yeux qui brillent. Voilà, ne lâchons jamais la main de nos enfants. Voilà, c'est les messages pour lesquels. Les messages pour lesquels je me bats depuis que je suis tout petit, bien évidemment. La différence, parce que oui, avec ma tache sur le nez, j'en ai bavé. Oui, il y a toujours pire que moi, puisque ma petite sœur, comme vous le savez, est handicapée, sourde profonde. Donc il y a toujours pire. Mais on l'a vécu. Donc aujourd'hui, si on n'est pas dans la transmission et dans l'écoute de nos enfants, on ne sert à rien et il faut se sentir utile.
1: Merci beaucoup.
0: Merci à vous.
1: Je suis sûre que vous avez fait beaucoup de bien à beaucoup de monde ce soir avec ce passage dans Décibel dont nous nous souviendrons. Et je vous redonne, les amis, les informations essentielles. Léo Mattei, Brigade des mineurs. Nouvelle saison et nouvelle coéquipière pour Léo Mattei. Donc ça a commencé avant-hier. Si vous avez raté les épisodes de jeudi, pas grave, il y a TF1+.
0: Bravo. Et puis, donc, tous vous les avez jeudis bien appris
1: soir,
0: le truc. Hein
1: bien appris. Hein, tous les jeudis soirs, les nouveaux épisodes de Léo Mattei et Jean-Luc Reichmann aussi, tous les jours à midi.
0: Ah oui, pareil, midi moins 5, ouais, c'est
1: ça. Oui, c'est ça, pour les 12 coups de midi.
0: Ah oui, c'est ça. Les 12 coups de midi, oui, c'est ça.
1: On a 5 secondes pour dire au revoir. 3, 2, 1, bisous.
0: On vous aime. Bonne Saint-Valentin, soin.
1: Merci d'avoir écouté les meilleurs moments de Décibel. Demain, retour aux affaires avec Big Flo et Oli à 20h sur votre radio, ici. Salut.
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2: Bonjour, bon dimanche, sous vos applaudissements, c'est Willy vient déjeuner chez vous, numéro 1048.
3: Ça pilache.
2: Bonjour la tribu.
4: Bonjour.
2: Alors, qui est là aujourd'hui? Nicolas Malabeuf, notre enfant de la télé. Bonjour mon bon Nicolas.
5: Bonjour Willy, bonjour tout le monde.
2: Et Fabien Imo, notre geek. Bonjour mon Fabinou.
6: Bonjour Willy, bonjour à tous.
2: Et bienvenue à tous. Voilà, c'est reparti pour votre émission utile. 55 minutes pour apprendre, comprendre et s'amuser de l'actu avec nos invités, nos chroniques, notre musique, nos cadeaux. Notez bien les dossiers du jour. Dans un instant, le site officiel qui gère les papiers d'identité, là où l'État nous oblige à aller pour dématérialiser nos papiers, ben ce site a été piraté il y a quelques jours. Les données de 12 millions de Français seraient concernées, dont les miens. Vous avez reçu le mail, moi ça y est, ouais.
6: Ah bon,
2: moi j'ai été piraté cette semaine.
6: Non.
2: Et voilà, mes amis, moi qui ne gagne jamais rien, ben là ça y est, j'ai gagné le gros lot. Alors est-ce que ça craint ou pas pour moi? Est-ce que ça craint pour vous d'avoir nos données personnelles entre les mains de pirates? On en parle dans une minute. Et à 12h30, les pressings seraient en danger. Le télétravail ou la mode de la fast fashion font qu'on apporte de moins en moins nos habits au pressing ou à la blanchisserie. Eh bien, qu'en est-il vraiment? Est-ce qu'un 5 à 7 au 5 à sec, c'est bientôt niette? Eh bien, la réponse dans 20 minutes. Et bien sûr, vous le savez, vous faites partie de cette tribu. Réagissez d'abord sur le groupe.
6: Oh, alors, sur le groupe Facebook.
2: Il n'est pas piraté, ce groupe.
6: Non.
2: Jamais
6: piraté. On est quand même plus de 7500 sur ce groupe.
2: C'est bien.
6: Pour nous retrouver, vous tapez Youpi Love avec Willy Rovelli, c'est sur Facebook, c'est gratuit, beaucoup de messages. Donc nous avons eu un message de Joël Data.
2: Ah oui.
6: Elle a posté une photo d'un brin de muguet récolté dans son jardin, car le muguet est en avance cette année. Il n'y aura plus de muguet le 1er mai.
2: Il va falloir l'offrir le 1er avril.
6: Le 1er avril, pour changer. Pas. Et Richard, tiens, lui qui est jardinier, il fait partie aussi de notre groupe Facebook. En ce moment, il récolte des asperges.
2: Il les mange
6: avec un petit peu de crème à la moutarde.
2: J'adore les
6: asperges.
2: Petite
6: astuce. Merci, continuez à réagir sur le groupe Facebook, c'est gratuit pour nous. Trouvez-vous, tapez Youpi Davi avec Willy Rovelli.
2: Merci beaucoup. Et puis réagissez aussi par téléphone, évidemment. Appelez-nous quand vous voulez. C'est la libre antenne du week-end. Vous faites partie de cette tribu. C'est la plus grande émission de radio du monde. Vous êtes tous des chroniqueurs. Tous. 0810 055 056. Et vous repartez avec quoi, mon bon Nicolas?
5: Eh bien, vous repartez avec une carte carburant qui a beaucoup de points communs avec vous.
2: Ah,
5: elle
2: bon
5: est succulente.
2: Ah, oh.
5: Et elle vaut 100 euros. Mais beaucoup moins cher que vous.
2: Beaucoup plus que 100 euros. Ah, oui. Ne donne pas cette idée à nos patrons, malheureux. Merci beaucoup. Est-ce qu'on a tout dit?
6: On a tout dit.
2: Alors allons-y, parce que là, on passe
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2: Allez, ouvrons notre premier dossier. Bonjour Julien Pélabert.
7: Bonjour Willy.
2: Bienvenue ici, mon cher Julien. Alors vous êtes le fondateur de l'Institut de négociation et de recherche appliquée, le seul Français classé dans le top 30 mondial des meilleurs négociateurs professionnels.
6: Wow.
2: Vous intervenez aux côtés du RAID dans des situations de cyber-rançon, de piratage de données, de prise d'otages et de conflits de haute intensité. Alors, on va dire un mot de votre fonction dans un instant. Mais d'abord, Julien, 12 millions de Français, dont moi, qui sont fait pirater leurs données ANTS. Là, on est sûr de ce chiffre. C'est vraiment 12 millions.
7: Oui, enfin, on estime entre 12 à 19 millions.
2: Oh là, là,
7: aujourd'hui, le chiffre, c'est 11,9.
2: Ouais.
7: Alors, ce qu'il faut savoir, c'est que, un, c'est une estimation, et deux, le nombre de documents officiels numérisés qui ont été compromis, c'est zéro. C'est-à-dire qu'il n'y a aucun scan de passeport, de carte nationale d'identité qui ont été compromis. Ce qui est pas compromis, c'est vraiment de la métadonnée, c'est-à-dire nom, prénom, date de naissance, coordonnées de contact.
2: Mais quand même, ça craint déjà qu'on nous ait piqué ça?
7: Ah, bah, c'est un petit peu.
2: Ah, un petit peu.
7: Un petit peu. Enfin, il y a une double conséquence. Il y en a un déjà immédiatement pour l'usager, et deux, il y a un impact réputationnel pour l'État.
2: Ouais.
7: Pour l'usager, c'est que ça va permettre, si vous voulez, des campagnes de phishing ultra personnalisées. Mmh. Imaginez cette information dans les mains de cyberhackers.
2: Bah
7: vous
2: ouais
7: allez pouvoir recevoir un SMS avec un faux PV, par exemple.
2: Ah, ouais,
7: vous rentrez nom, prénom et c'est parti. Mmh. Ça va vous coûter de l'argent. Et puis après, ça va avoir un impact pour l'État, déjà. En France, on estime en 2025, une cyberattaque, elle coûte en remédiation pour une entreprise. Donc la partie de remédiation, c'est toute la partie d'audit, de sécurité qui va avoir lieu derrière pour renforcer les mesures, à 450 à 500 000 euros à peu près. Voilà. Pour l'État, on peut penser que ça va être en millions d'euros.
2: Ah bah ça va
7: lui coûter.
2: Bon, de toute façon, on a plein d'argent, Julien, c'est pas très très grave ça.
7: Oui, on a trop d'argent, effectivement, on est pas en déficit. Et puis ça a aussi un impact réputationnel.
2: Ouais, bah oui, voilà, parce qu'on nous dit...
7: C'est une dégradation de la valeur de signature de l'État.
2: Exactement. parce qu'on nous dit allez-y, allez sur ces sites qui sont protégés, mettez-y vos données, etc. Et puis en fait, on s'est piraté quand même.
7: Si l'ANTS ne peut plus garantir la sécurité de vos titres, en fait, c'est tout un processus de confiance qui peut potentiellement s'effondrer.
2: Exactement. Alors là, déjà, comment on sait là, si on a été piraté là, cette semaine ?
7: Là, on peut aller sur le site de l'État pour vérifier directement si nom, prénom, si vous avez été piraté. Après, est-ce que vous allez pouvoir faire grand chose derrière ? Ça ne changera pas grand chose.
2: Voilà, c'est ça. Moi, j'ai reçu un mail cette semaine. C'est un vrai mail,
5: C'est les pirates du pirate.
2: Ah oui.
5: Ça commence à devenir compliqué.
2: C'est très compliqué.
7: Mais il va falloir vraiment vérifier ça. En fait, il va falloir être extrêmement vigilant dans les 6 prochains mois pour les usagers français.
2: Tant par mail que par SMS.
7: Ouais. Bah, dès que vous allez recevoir un mail ou un SMS, dès qu'on va vous demander de rentrer des coordonnées, carte bancaire ou autre, il faut être extrêmement vigilant aujourd'hui.
6: Il ne faut pas le faire.
2: Ça, en gros, on ne le fait jamais, Julien. C'est ça. C'est-à-dire que si on reçoit quelqu'un, je ne sais pas, je vous dis n'importe quoi, n'importe quel organisme qui nous envoie un SMS pour dire il faut faire ça, à la rigueur, le mieux, c'est d'appeler l'organisme derrière pour vérifier,
7: Le premier réflexe qu'on pourrait avoir, c'est déjà de regarder l'URL, parce que si ça redirige vers une URL qui est un peu étrange, il faut extrêmement être vigilant. Mais maintenant, il y a des URL qui sont très très proches, signe près, à un caractère près. Le plus simple, effectivement, c'est d'appeler. C'est la banque, c'est l'État,
2: On vérifie.
7: Il faut savoir que ces organisations étatiques ou bancaires ne vous demandent jamais ces coordonnées de vive voix généralement.
2: C'est ça.
7: Donc c'est la première chose.
2: Et si on nous demande d'agir dans l'urgence aussi, ça peut être un signe, c'est un indice, non ?
7: Exactement. Voilà. Dès qu'on va vous mettre une pression émotionnelle, dès qu'on va arguer l'ultimatum, l'urgence, ça diminue votre charge mentale, ça diminue votre lucidité en fait dans la prise de décision. Ce qu'on attend, c'est que vous fassiez des erreurs. Et donc, plus c'est urgent, plus c'est le moment de prendre son temps, d'être calme et d'être réfléchi.
2: Et vous, alors, vous négociez parfois donc avec des hackers, c'est ça ? C'est votre métier ?
7: Oui, alors, incroyable. On accompagne, on assiste des organisations sur la conduite de leurs négociations et on intervient effectivement dans le cas de cybercriminalité, donc avec des hackers. Parce qu'en fait, il faut savoir, on entend le hacker un peu comme l'étudiant talentueux qui est dans une cave.
2: Avec des lunettes.
7: C'est pas du tout. Oui, non, mais c'est pas du tout le cas. Et en jogging, non, pas du tout.
2: Non.
7: Là, vous êtes face ce qui s'est passé pour l'ANTS. C'est des organisations criminelles qui sont structurées comme des PME, avec différents niveaux, si vous voulez, de hiérarchie, et qui vont bloquer de la data.
2: C'est ça.
7: Donc, qui pour eux vont travailler et qui vont demander en contrepartie d'être rémunérés. Et donc, vous allez négocier avec ces organisations, pas forcément pour payer, c'est pas le but, il y a une vraie doctrine par rapport à ça, mais pour gagner du temps, pour vérifier qu'ils aient bien l'information, qu'ils aient bien la capacité de la débloquer, mais surtout, c'est de gagner du temps pour que la partie IT, donc informatique, puisse récupérer la donnée, la sécuriser. Voilà. Et donc, la négociation, elle est extrêmement importante dans ces moments-là.
2: Bon, bah, disons, c'est passionnant. Merci infiniment, Julien Pélabert, et merci pour,
7: les infos.
2: Voilà. Donc, soyez prudents, les amis, tous ces prochains mois, là, si vous recevez des mails ou des SMS, un peu bizarres.
6: Et ne donnez jamais vos coordonnées bancaires.
2: Voilà. Alors, moi, ça se trouve, il y en a d'autres dans le monde qui vont s'appeler Willy Revelli maintenant. Parce que là,
5: les pauvres.
2: Ça aurait pu être pire, Nicolas Malabeuf, t'imagines? Merci beaucoup, Julien Pélabert, négociateur professionnel cybercriminalité. Dans un instant, c'est vous que je veux entendre, c'est la libre antenne du week-end, on parle de quoi avec toi, mon bon Fabinou ?
6: L'actu web de la semaine, et j'ai décidé de vous faire plaisir, Willy.
2: Ah.
6: Je vais évoquer votre chanteur mort préféré.
2: C'est pas vrai,
6: on n'arrête pas d'en parler depuis quelques jours.
2: Merci beaucoup, c'est dans un petit instant, mais d'abord, tiens, on va écouter Joe Dassin. Il était une fois nous deux. Bon, écoutons Joe Dassin, mes amis. Tu crois qu'il y a eu des Willy Malabeuf ?
6: Ah, ouais. Pas mal.

0: Il était une fois nous deux, bien évidemment.
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0: Je louche comme Joe Dassin, je ne sais plus qui est où. Fabien Aymon, notre geek, alors.
5: Il est l'heure de la mise à jour, toute l'actu web de la semaine, et on démarre avec le chanteur mort préféré de Willy Rovelli.
0: Ah oui.
5: Cette semaine, le biopic de Michael Jackson est sorti au cinéma.
0: Ça marche très fort.
5: Et le Grand Rex, c'est un cinéma à Paris, a une idée originale. Avant la diffusion du film mercredi soir, ils ont organisé un concours du petit cri, vous savez, de Michael Jackson.
0: Ah oui, c'est bien.
5: Écoutez, les fans se sont fait plaisir.
0: C'est pas mal, celui-là. Beaucoup de doigts coincés dans les portes, c'est apparemment.
6: Bel hommage.
0: Ouais, en tout cas, ouais.
5: Et puis, c'est pas du tout énervant avant de regarder le film. Et sur TikTok, j'ai trouvé alors un autre fan de Michael Jackson. Il s'est filmé toute une journée en train d'imiter son idole, hein, Michael Jackson. Résultat, sa mère a pété les plombs.
0: Adam.
5: Voilà comment faire un câble à sa mère imiter Michael Jackson toute une journée. Toujours dans l'actu web de la semaine, je vous présente Emily Tricheur. Elle est originaire de Louviers dans le département de l'Eure. Elle est en train de développer Oyami. Oyami, c'est une toute nouvelle application faite pour courir entre femmes.
7: Je me suis mise au sport il y a quelques mois et c'est vrai que j'avais du mal à trouver la motivation et de me sentir en sécurité toute seule. Du coup, j'avais demandé à une copine de courir avec moi et j'ai vu une vraie différence où je me suis sentie beaucoup plus libérée de concentrer uniquement sur ma pratique, ma foulée, ma respiration.
5: Voilà une belle idée pour courir en toute sécurité entre femmes. Voilà, c'est tout nouveau, ça va sortir cet été partout en France. Bravo Émilie pour cette création. Et on termine l'actu web de la semaine en beauté, tout en poésie, avec notre Patrick Sébastien National.
0: Voilà.
5: Souvenez-vous, la semaine dernière, on avait écouté Raymond, sa nouvelle chanson.
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5: Ça sent le tube de l'été quand même.
0: C'est bien.
5: Eh bien, si vous aimez, j'ai une très bonne nouvelle.
0: Alors.
5: Patrick Sébastien vient de dévoiler il y a quelques heures un nouvel extrait de son album. Après Raymond, voici la chanson Delphine. Attention à la rime riche.
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0: Et bien voilà. Delphine, la nouvelle. Mais non, mais il cartonne. Des millions d'écoutes pour ce nouvel extrait. Si vous aimez, alors encore une bonne nouvelle, il a sorti bien un album avec plein de chansons.
1: Il est prolixe.
0: Hein, alors j'ai les titres des chansons. Il est beau le cucu.
1: Oui, c'est pas mal. Oui, c'est vrai aussi.
0: Rappelle-toi Marguerite. J'ai pas envie de savoir la suite. Ou encore les Nibars, chanson féministe.
1: Ouais, c'est très bien, écoutez, voilà.
0: Merci Patrick Sébastien.
2: Très poétique.
1: Belle idée cadeau pour la fête des mères. Merci beaucoup. Merci.
0: C'est pour ça.
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1: Ça va, Séverine?
4: Ça va, et vous?
1: Ça va très bien, mon chouchou. Tu nous appelles d'où déjà?
4: De Châteauroux, dans l'Indre.
1: Dans l'Indre, Châteauroux, dans l'Indre. Tu vas acheter l'album de Patrick Sébastien, Séverine?
4: Je ne sais pas.
1: Ah bah ouais.
4: Pourquoi pas?
1: Parce que Séverine aussi, ça rime avec. Tu devrais y penser, Séverine. Tu voulais réagir sur quoi, ma Séverine? Sur le piratage. Piratage?
4: Oui.
1: Ah, vas-y.
4: Oui, il y en a marre.
1: Bah voilà. Tu reçois beaucoup d'appels,
0: tous
1: de trucs
0: jours
1: un peu bizarres, toi?
4: Oui, des appels sans arrêt, ça arrête pas.
1: Ouais, ça arrête pas. Et donc tu fais attention ou à chaque fois tu te fais avoir? Non, tu fais gaffe quand même.
4: Non, mais il paraît qu'il y a...

0: Très utile. Bravo, ma Séverine. Merci d'être passée nous faire un petit coucou. Tu vas faire
1: et
0: quoi?
1: Et Willy, j'avais un très grand rêve, mais j'ai dit faut que je lui en parle.
0: Ah, vas-y, parle-moi.
2: Vas-y.
1: En fait, c'était d'aller visiter Fort Boyard.
0: Ah, alors, Séverine, je vais te dire la vérité, on me le demande à peu près 600 fois par jour. Il va vraiment falloir que j'organise une fois, des autocars et qu'on aille tous là-bas. Mais malheureusement, pas encore ouvert au public.
3: Il y a une bonne nouvelle, c'est qu'il va bientôt ouvrir au public.
0: Peut-être
1: c'est
0: bientôt.
1: C'est pas vrai. Voilà. Ah bon?
0: Ouais, peut-être. Là, ils sont en train
3: après
0: de faire des travaux.
3: Ils font des travaux.
0: Voilà.
3: Hein.
0: Enfin bon.
1: Ah, super, voilà, bon, bah, d'accord.
0: Après, si tu payes, on peut s'arranger.
3: Oui, ça, t'inquiète.
0: Moi, tu payes, moi, je te fais visiter tout ce que tu veux, Séverine. C'est pas de problème. Bon, en tout cas, on note ça, ma Séverine. Je t'embrasse fort. Merci d'être passé nous voir et tu repars évidemment avec
3: ta sélection pour la carte carburant et ce n'est pas une arnaque, nous.
0: Non, pas du tout. Merci beaucoup, ma Séverine. On t'embrasse très, très fort. Allez, dans un instant, on vous présente un invité pas banal parce qu'on aime vous présenter des invités pas banaux. Mais d'abord, voici Louane avec conduire.
4: C'est pas.

0: soir. Louane avec conduire.
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0: Allez, comme promis, place à la personne pas banale du dimanche. Bonjour Quentin Godet.
3: Bonjour.
0: Bienvenue ici mon cher Quentin. Alors vous avez la trentaine et vous êtes triple champion d'Europe. Mais triple champion d'Europe de quoi ?
3: Eh ben de yo-yo.
0: Voilà. De yo-yo. Mais yo-yo, le yo-yo, le vrai yo-yo.
3: Hein. De ce petit jouet depuis des années.
0: Voilà, le
3: c'est
0: yo-yo.
3: Ça, c'est ça.
0: Voilà, pouvez-nous dire c'est quoi le yo-yo ? C'est ce le jouet.
3: Ouais, alors c'est ce jouet qui monte et qui descend, voilà. Attaché au bout d'une ficelle. Sauf que on a cette image-là du yo-yo de tout le monde, mais en fait, il y a eu énormément d'évolutions techniques avec des roulements à billes, d'autres matériaux.
0: Incroyable.
3: Et en fait, ce qu'on fait avec, ça n'a plus rien à voir avec ce qu'on faisait avec il y a des années.
0: Ouais, voilà. Parce que maintenant, c'est plus comme c'est plus du jonglage. Vous êtes limite un jongleur, en fait, hein.
3: Ah oui, carrément.
0: Voilà, carrément.
3: Moi, même 100% un jongleur.
0: Voilà.
3: Je jongle aussi avec des bacs, des diabolos, plein de choses.
0: Ah oui, voilà.
3: C'est ma spécialité, le yo-yo, ouais.
0: Voilà, 100% jongleur. Et donc, mon cher Quentin, il y a donc des championnats de yo-yo?
3: Ouais, tout à fait.
0: Okay.
3: On a chaque année le championnat de France, chaque année le championnat du monde, presque chaque année le championnat d'Europe aussi.
0: Ouais. Bah dis donc trois fois champion d'Europe hein, pour vous. Donc ça se passe comment alors les championnats, c'est quoi? Vous êtes combien, etc. Comment ça se passe?
3: Alors on est combien, ça dépend vraiment des championnats. Au championnat du monde, on est quand même nombreux. Championnat de France, d'habitude on est très peu, mais comme la discipline est en train d'évoluer dans le pays, on commence à être un petit peu plus.
0: Okay.
3: Et du coup, bon.

0: fait des freestyles, on fait des freestyles, donc ouais. des démonstrations sur scène avec une musique, et on est noté sur la technique voilà. et l'artistique.
1: C'est trop bien. Et, voilà. Quentin, et vous êtes combien en France à vivre du yo-yo?
0: Alors, à vivre, il n'y a que moi.
1: Il n'y a que Quentin. Voilà, Quentin, okay. c'est le seul voilà. en France à vivre du yo-yo. Et voilà. en gros.
0: Après, il y en a plein d'autres qui ont, ouais. qui ont un très bon niveau, etc., mais qui ont d'autres travail à côté.
1: Ouais.
0: Qui n'ont rien à voir, ouais.
1: Bon, dis donc. Et sans, voilà, vous pouvez nous dire une fourchette à peu près, vous gagnez combien grâce au yo-yo, en gros, hein?
0: En vrai, c'est ouais. considéré que c'est vraiment le métier de jongleur. Donc, il y en a ouais. qui peuvent, en fonction du nombre de spectacles et tout, gagner beaucoup plus ou moins. C'est très, très irrégulier. Ouais. Il y a des mois, je peux gagner très peu, d'autres beaucoup plus.
1: Ouais.
0: On va dire sur l'année, peut-être un SMIC ou quelque chose comme ça.
1: D'accord.
0: Je sais pas comment
1: bah voilà,
0: c'est un vraiment une estimation. Ouais, je sais ouais, pas. Ouais. Mais en tout cas, je vis très bien sans avoir de problème financièrement.
1: C'est génial. Franchement, c'est trop, trop bien. Donc, jongleur, vous nous l'avez dit. Comment ça se passe, voilà, je sais pas, auprès de votre famille, vos amis, là, quand vous leur dites, je suis champion de yo-yo. Les potes, là, tout ça, ils disent quoi?
0: Alors. Les potes, ils trouvent ça cool. Après, les gens que je rencontre pour la première fois en soirée, ils se posent quand même des questions.
1: Bah ouais.
0: Quand tu dis, tu fais quoi dans la vie? Je dis, je fais du yo-yo. Ils font, comment ça?
1: Il a bien bu. Il a bien bu, mon Quentin.
0: mais donc, du coup, après, je montre. J'ai toujours un yo-yo dans la poche, quelque chose.
1: Toujours.
0: Et, dès qu'on fait une démonstration, ça change la donne aussi.
1: Non mais c'est trop bien.
0: Tout de suite ils vont, ah ouais, en fait c'est impressionnant comment ça marche et tout, et j'explique un peu comment je travaille avec ça quoi.
1: Et comment vous expliquez, mon cher Quentin, alors qu'il y a de plus en plus de Français qui s'y mettent là au yo-yo là, parce que vous nous dites que vous êtes plus nombreux en championnat. Comment ça se
0: ouais,
1: fait?
0: Ouais ouais, bah alors ça c'est quand même beaucoup grâce à nous. Du coup on a l'association française de yo-yo qui essaie d'organiser plus d'événements depuis quelques années. On a réussi à faire venir des joueurs internationaux pour le championnat de France,
1: ouais.
0: Pour donner plus de crédibilité à l'événement. Et moi j'ai pas mal d'élèves aussi, donc je donne des cours un peu partout,
2: des cours,
0: et j'essaie d'agrandir la communauté. Ouais.
1: C'est trop
0: en
1: bien.
0: Gros, surtout ma vie en faisant du spectacle et en donnant des cours.
1: Ah bah c'est trop, trop bien. Donc, il y a la Fédération Française de Yo-Yo. Non, mais c'est trop, trop bien. Voilà, la prochaine compétition pour Quentin Godet, c'est quand? C'est où? C'est quand?
0: C'est pas trop prévu finalement.
1: D'accord.
0: Je me tire un peu du monde de la compétition. C'est pour
1: mon Quentin. Donc, mais un triple champion, il est déjà à la retraite, lui. 30 ans, il est déjà à la retraite.
0: Ça fait une quinzaine d'années que je concours aux compétitions et tout. Donc là, je veux mettre les jeunes aussi en valeur.
1: Et bah, voilà.
0: Dans le prochain événement où je vais, c'est en juin, le championnat d'Angleterre. Je serai invité d'honneur et du coup juge sur l'événement.
1: Oh, bah, dis donc.
0: Et je vais aussi au championnat du monde au Japon en août. Mais je concours. Mais je concourrai pas. C'est le premier championnat du monde où je concourrai pas.
1: Bon.
0: Voilà.
1: Bon, en tout cas.
0: Apprécier l'événement d'une autre manière.
1: Bon, en tout cas, bravo. Voilà, on voulait mettre en avant.
0: Merci.
2: Vous ne connaissez pas.
1: Et ben voilà, triple champion d'Europe de yo-yo. Merci infiniment, Quentin Godet. Merci beaucoup. Et vive la France.
0: Avec plaisir.
1: La France qui rayonne grâce à Quentin.

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2: Allez, partons gaiement vers la deuxième demi-heure de votre talk show du dimanche. Alors ici, c'est comme la messe du dimanche,
3: mais en pas pareil.
2: Sinon, c'est la même chose. Dans un instant, on parlera des pressings qui ont un petit coup de chaud. Et votre tribu est là, notre enfant de la télé, Nicolas Malabeuf. Ça va, mon Nico ?
4: Super. Super. Qu'est-ce que vous dites ?
2: T'as mis un pantalon blanc comme moi aujourd'hui.
4: Oui, plutôt beige.
2: Mais... Ah, toi, c'est beige,
4: ouais,
2: toi ?
4: C'est beige.
2: Ah,
5: oui, mais je connais pas les couleurs. Ah,
2: oui, dis donc, il est svelte, hein, il a levé sa jambe.
4: Allez,
2: pour montrer. Dis donc, hein, il est souple, hein, bravo, mon Nico. Et toi, t'es habillé comment, toi ?
4: Jean.
2: Petit jean, tout clair, simple. Fabien Imo. Oui, bah, c'est bon, j'ai compris. En train de tout. Le slip, quelle couleur ?
4: C'est bon, ça va. Il n'y en a pas.
2: Notre spécialiste web, Fabien Imo. Alors, qu'est-ce qui se passe sur le groupe Facebook ? Un jour, il faudra qu'on mette les vêtements. Tiens, on va demander à nos auditeurs de mettre leur tenue
4: du dimanche.
2: Oui, un jour,
4: le tenue du dimanche. Donc le groupe Facebook, c'est complètement gratuit pour nous rejoindre. Donc c'est Youpi la vie avec Willy Rovelli. On aime vous lire. Alors là, il y a Cédric Dumont. Il a posté ce week-end barbecue entre amis. Ça fait du bien.
2: Ah, oui,
4: ça c'est
2: bien,
4: pas mal.
2: Ça, c'est...
4: Avec le beau
2: barbecue,
4: temps,
2: ouais.
4: Le beau temps, c'est pas mal.
2: Ouais.
4: Et nous avons Christiane. Elle fait un vide-grenier du côté de Perpignan ce week-end.
2: Ah, aussi,
4: c'est le grand retour des vide-greniers en ce moment. Donc continuez à réagir sur le groupe Facebook. C'est gratuit. Youpi la vie avec Willy Rovelli.
2: Voilà. Et appelez-nous un 0810 055 056 pour réagir sur ce que vous entendez. Et on part avec quoi aujourd'hui, mon Nicolas, que
4: j'aime
2: tellement.
4: On m'étange 100 euros de carburant. Et on rappelle l'un d'entre vous en fin d'émission.
5: Nous aussi, nous aimons.
2: Ah là là là là. Mais d'abord, si vous n'avez pas suivi l'actu, pas de panique, l'actu vous suit. Il est temps pour moi de mettre les points sur les i.
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2: Et on commence avec le maire de Cannes, David Lisnard, qui réclame une offensive anti-drogue pendant le festival de Cannes. Oui, bon, annule le festival de Cannes, ça sera plus simple à mon avis. Après, il faut être raisonnable, David. Souvent à Cannes, il y a des films de 4 heures en langue moldave sur la transhumance des moutons dans une famille queer. Confronté au cancer du patriarche analphabète. Franchement, si t'es pas défoncé, tu peux pas suivre. La marque Durex signale qu'à cause de la montée du prix de pétrole, les préservatifs coûteront plus cher. Et on s'en rajoute à ça, le prix du paquet de clopes va vraiment falloir être blindé pour fumer après l'amour. Des capotes plus chères, bon bah pas le choix. Comme mon slip, la prochaine fois, je le remets à l'envers. De toute façon, avec cette guerre en Iran, on se fait baiser de tous les côtés et sans préservatif. On va pas tarder à trouver des gars barbès. Et capote. Une étude révèle que la pollution à la drogue venue des consommateurs de cocaïne avec les eaux usées qui se déversent dans les rivières font que les saumons exposés à la coke nagent plus que la normale. Tellement plus qu'on a même trouvé des traces de saumons dans le nez de Pierre Palmade. C'est ce qu'on appelle des saumons complètement fumés. Ça m'étonnerait pas que les saumons remontent aussi la Méditerranée pour aller faire un tour sur la croisette. La prochaine fois, Mathieu Delormeau pourra plaider qu'il n'a pas pris de coke, mais qu'il a été victime d'une tranche de saumon. À Cannes, David Lisnard envisage donc d'interdire les petits fours avec du saumon. Une japonaise de 32 ans a épousé un avatar virtuel créé avec ChatGPT. Quand il faudra descendre les poubelles ou déplacer un meuble, là, elle se rendra compte que le virtuel finalement, c'est pas si bien. Un an déjà que le pape François repose pour l'éternité à Rome, dans la basilique Sainte-Marie Majeure. Oui, parce que Sainte-Marie Mineure, ça a encore créé le bordel. Enfin, la question du jour. Bah tiens, le pape François, justement, était un pape moderne. Il avait même envoyé un message dans l'espace, et oui. Est-ce que c'était une prière urbi et orbite ? Eh ben, vous avez 2 heures. Malheureusement, dans 249 jours, c'est fini 2026.
4: Bravo.
2: Voilà, dis donc, cette histoire de cocaïne, les saumons.
5: Ils sont cocaïneux.
2: Tu te rends compte ? C'est-à-dire que tu manges de saumon, on est tous drogués, là, mes amis. Allez, dans un instant, on va parler de quoi ? De blanchisserie, de pressing. Mais là, si vous avez un petit coup de mou, là, on n'est pas bien. On n'est pas bien. Mais heureusement, j'ai la solution. Si t'as un petit coup de mou, t'écoutes ça. Et quand je te dis à toi, tu me fais un joli palabapapala. Et là, tu vas retrouver la
5: fin.
2: Regarde. Là, t'es pas bien. Là, t'es pas bien.
5: Carburant.
2: On en a marre.

0: Follow in May. Oui.
1: Ah oui.
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0: moi. Faut que je prévienne Zucchero parce qu'il il passe bientôt à Lyon.
1: Oui.
0: Et Mama Rovelli, elle va prendre le bus. Elle va aller jusqu'à Lyon, t'imagines, pour voir Zucchero.
1: Elle l'adore.
0: Donc faut que je le prévienne. Ah oui, parce que là, elle est capable de monter sur Final Time et tout. Ma mère, elle est folle, hein, vous savez. Donc faut que je prévienne Zucchero très très vite. Allez, ouvrons notre nouveau dossier. Bonjour Stéphane Cohen.
4: Bonjour.
0: Bienvenue ici, mon cher Stéphane. Vous êtes le vice-président de la Fédération française des pressings et des blanchisseries. Alors, j'ai lu l'autre jour que depuis le milieu des années 2000, il y a plus de la moitié des pressings qui ont disparu en France. C'est vrai, ça?
4: C'est vrai que depuis les années 2000, il y a beaucoup de pressings qui ont disparu, mais c'est quelque chose qui s'est beaucoup atténué depuis 2015.
0: Très bien. Il s'est passé quoi? Enfin, pourquoi il y en a eu autant qui ont fermé leurs portes, à votre avis?
4: Parce qu'il y en a beaucoup qui avaient ouvert, et puis il y a eu la fin du perchloréthylène qui a fait que certains pressings n'ont pas eu envie de réinvestir à ce moment-là.
0: C'est quoi le perchloréthylène? C'est qui ça?
4: Alors on va simplifier en appelant ça le perchlo. C'était en fait quand on va faire nettoyer des vêtements dans un pressing, dans une teinturerie, on faisait du nettoyage à sec avant. Le nettoyage à sec était fait avec un solvant. Et donc un des solvants qui existait, c'était le perchloréthylène.
0: D'accord.
4: Qui abîmait la couche d'ozone. Et donc en France, ça a été interdit.
0: Très très bien, très très bien. Est-ce que quand même le fait que voilà qu'on ait un petit peu changé nos habitudes entre le télétravail, la fast fashion, tout ça, est-ce que quand même ça fait qu'on y va un petit peu moins dans les pressings?
4: Oui, tout à fait. On y va. En tout cas, il y a deux. Le marché c'est scindé. Je dirais en deux blocs entre des gens qui achètent des vêtements très très peu chers et qui soit n'y vont plus, soit vont chercher des pressings très très très peu chers. Mais aussi certaines personnes qui du coup les mêmes finalement qui investissent dans la fast fashion vont aussi des fois investir dans des vêtements très haut de gamme. Et là, ils vont vraiment avoir besoin d'un pressing plutôt très luxe pour pouvoir l'entretenir. Et donc voilà, on a scindé vraiment le marché en deux et le milieu de gamme, lui, n'existe plus vraiment.
0: Moi, en me promenant un peu, j'ai vu que des pressings c'était beaucoup diversifié aussi, non? Propose d'autres services aussi.
4: Oui, bien sûr, on va nettoyer par exemple les baskets, il y a des grosses demandes pour nettoyer des baskets.
0: Exactement, il y a de plus en plus qui font ça.
4: Pour nettoyer des sacs à main. Enfin, il y a beaucoup de gens qui achètent des sacs à main luxe, pareil, qui savent pas comment les nettoyer. Il y a eu beaucoup de, dans certains, enfin, c'est différent dans les grandes villes où il y a beaucoup de besoins quand même malgré le télétravail. Il y a quand même toujours beaucoup de gens qui portent des vêtements luxe et je dirais les zones de vacances où beaucoup de pressings sont diversifiés dans ce qu'on appelle des micro blanchisseries. Donc ils vont travailler avec les Airbnb pour faire les serviettes ou les draps.
0: Voilà. Et aussi des retouches parfois là. J'ai vu que dans mon pressing
4: c'est
0: des retouches.
4: Ah oui, bien sûr, vous avez tout à fait raison. Ça, c'est quelque chose qui est très, très important.
0: Je sais, Stéphane, je suis très important dans la vie en général. Et là, c'est bien de le repréciser. Les retouches, alors, c'est bien ça.
4: Des retouches, des ourlets. Mais il y a aussi des choses qui ont disparu et qui reviennent. Il y avait avant sur des pulls, on savait faire du remaillage ou du stoppage. Vous savez sans doute pas ce que c'est que le stoppage.
0: Si, moi, alors, autant je ne sais pas qui est le papilène, là. Et vous allez arrêter de m'insulter comme ça, mais autant, je ne sais pas ce que vous venez de dire, je sais ce que c'est. Alors, mais expliquez quand même pour les ignorants. Expliquez-le.
4: D'accord. Mais le stoppage, ça permet en fait sur un tissu où il y a un accro, pas de stopper pour pas que l'accro continue, mais de faire que en fait on ne voit plus du tout l'accro. Donc bien sûr, ça va pas se faire sur un vêtement qu'on a payé 10 euros, mais sur un vêtement sur lequel on tient beaucoup parce qu'on l'a payé cher ou parce que c'est un vêtement de famille, on est capable de faire disparaître le trou.
0: Exactement. Ben moi, je l'ai fait. J'ai fait disparaître le trou parce que dans mon placard, j'avais des mites. J'ai des mites.
4: Exactement.
0: Vous voyez, Stéphane, je sais bien. Bon, alors, est-ce qu'il y a eu aussi
4: un moment...
0: sais très bien. Est-ce qu'il y a eu aussi, à un moment donné, pardon, je recommence. Est-ce que c'est un métier, qui attire encore les jeunes, qui font... par exemple, moi, j'en avais un à côté de chez moi qui a fermé parce que le gérant était trop âgé, je veux dire.
1: Il n'y a pas eu de repreneur,
4: Ouais, ça c'est super important ce que vous dites. Donc effectivement, on est à un moment où il y a sans doute 50 ans, c'était un chouette métier parce que c'était vu comme un métier d'artisanat.
0: Voilà.
4: Et ça s'est un peu perdu et on a beaucoup envoyé finalement les gens qui savaient pas quoi faire autre chose dans ce métier. Mais nous, on retravaille beaucoup justement à la fédération et on commence à avoir plein de jeunes aussi très dynamiques qui emmènent des gens qui voient ça comme effectivement de l'artisanat. En fait, quand on emmène son vêtement, on va sur différents types de métiers, mais quand on va plus sur le pressing haut de gamme, on va sur des gens qui, quand ils emmènent leurs vêtements, ils ont envie qu'on leur trouve une solution. Donc, comme vous l'avez dit, ça peut être de la retouche, ça peut être de la broderie. Il faut connaître. Enfin, les tissus deviennent de plus en plus compliqués, donc on a besoin de gens experts. Et on a réactivé là cette année le meilleur ouvrier de France aussi sur le pressing. Il y a plein de choses qui.
0: Bon, très bien.
4: Donc il y a plein de choses qui se créent.
0: Bravo, mon cher attirer. Stéphane.
4: Et c'est une profession où on n'est pas du tout si mal payé que ça. Et où il y a beaucoup de travail.
0: Mais non, il est très riche, Stéphane. Restez avec nous, Stéphane, une petite seconde. Je vous présente Annie qui est avec nous. Ça va, Annie ?
2: Oui, ça va. Finalement, j'ai parlé de ça autour de moi. Ils m'ont dit, mais qu'est-ce que c'est ce sujet, quoi. Finalement, c'est un très, très bon sujet.
0: Ah bon ? Merci, Annie, d'avoir commencé en disant, qu'est-ce que c'est que ce sujet à la con ? Et finalement, non.
2: Je me suis documentée.
0: Ah, bah oui, bravo.
2: Et j'ai téléphoné à des pressings autour de ma petite ville.
0: Alors ?
2: Des artisans.
0: Alors ?
2: Et qui disent que c'est un métier difficile.
0: Ah bah oui.
2: Voilà.
0: Oui. Mais et toi, tu y vas encore, Annie, chez le pressing ou à la blanchisserie?
2: Oui, quelquefois pour des. Alors, j'ai
0: grosses
2: bien
0: pièces.
2: Interrogé et pour savoir s'ils faisaient les daims, les peaux, etc.
0: Ouais,
2: oui. Évidemment, il y a de la concurrence avec l'industrialisation, comme disait le monsieur là, Monsieur Cohen.
0: Stéphane Cohen, oui.
2: Et voilà. Ouais. Et l'industrialisation qui prend évidemment tous les hôpitaux, les linges des hôpitaux, les grandes collectivités.
0: Voilà.
2: Et moi, il m'est arrivé d'être hospitalisée quelquefois. Et les draps qui reviennent, ils sont pas repassés. Hein, autrement.
0: Ouais.
2: Voilà.
0: Et
2: au pressing, non. Chez les artisans, ils repassent très bien,
0: bravo.
2: Finement.
0: Bravo, Annie.
2: Alors, évidemment que c'est pas le même prix, mais c'est pas le même travail non plus.
0: Ah voilà, Annie. Tu es où? Tu es dans quelle ville? Parce que tu nous as pas dit.
2: Alors, moi, je suis dans une petite ville de 12 000 habitants.
0: Oui. Ça me dit toujours pas laquelle. C'est un jeu qu'on fait. Les Vallons, c'est magnifique.
2: Voilà.
0: Merci beaucoup, Annie, d'être passée nous voir. Tu repars avec ta
5: sélection pour la carte carburant de 100 euros.
0: Exactement. Et Stéphane, merci beaucoup. Vous faites aussi des trucs à domicile parce que pour nettoyer mon canapé.
4: Oui, nous, oui, mais tout à fait. En fait, il y a beaucoup de pressing. Alors, ça, c'est possible dans les grandes villes, de bien sûr, d'aller faire des collectes à domicile.
0: Il faut nettoyer mon canapé, Stéphane. Je te donne mon adresse. Tu viens me nettoyer le canapé parce qu'il y a des taches.
6: Il y a des taches.
0: Il y a des taches. Merci beaucoup, Stéphane Cohen, vice-président de la Fédération française des pressings et des blanchisseurs. Très sympa, Stéphane. Merci beaucoup. Passez une belle journée. Allez, dans un instant.
6: Non, sérieusement, est-ce que vous repassez vos vêtements? J'ai envie de savoir.
0: Pourquoi?
6: Non, où vous faites appel?
0: Mais c'est du personnel de maison, enfin.
6: Ah oui, d'accord, ok. Vous ne repassez pas vous-même.
0: Sûr que non. Tu m'as vu. Dans un instant, Nicolas, notre enfant de la télé. Alors, tu repasses pas.
5: Eh bien, on va prendre la route ensemble. Je vous emmène sur le périph.
0: S'il te plaît.
5: Très sympa.
0: Ça, c'est une belle balade qu'il nous propose.
6: Ah oui, ça fait rêver.
0: Vraiment
6: ça.
0: Tout de suite, tout de suite, on rêve. Voici adieu.
6: Ah
0: oui, ça y est, moi je pars. Allez, adieu. Écoute ça, adieu.
6: Ah oui, c'est...

0: chaque week-end.
1: Il faudrait qu'il fasse un palapa palapa.
0: C'est vrai qu'il faudrait qu'il fasse faudrait qu'on lui envoie le jingle palapa palapa à Jérémy, parce que là, s'il nous fait un album entier comme ça, là, moi je vais acheter les lames de rasoir.
1: Oh non.
0: Alors, quand il y en a mal, il y a mal à bœuf. Nicolas Malabeuf. Alors, mon Nico.
2: Eh bien, Willy, attachez-vous bien à votre siège auto. On fête ce week-end l'anniversaire du périphérique parisien.
0: Bon anniversaire.
2: Puisqu'il y a tout juste 53 ans était inauguré le périph' à Paris. Une idée qui avait émergé en 1925 dans la tête de Louis Baudry de Saunier.
0: Louis Baudin, un journaliste.
2: Il était chauve aussi. Un journaliste qui imaginait déjà un boulevard circulaire autour de la capitale. Mais ce n'est que dans les années 50 que l'idée va se mettre en place, étant donné que 400 000 voitures quand même circulait tous les jours dans Paris. C'est donc l'architecte Raymond Lopez qui est choisi pour l'imaginer. Sauf que les travaux ont été tellement longs qu'il est mort avant même la fin de la construction. Il n'a pas vu le périph. Et donc en 1956, les travaux du premier tronçon démarrent entre la porte d'Italie et la porte de la Plaine. C'est 7 ans plus tard que cette première portion ouvre en présence du général et de son premier ministre Georges Pompidou, qui avait marché à pied sur le périph. Et alors, à quelques jours de l'ouverture, Léon Zitrone dans le JT présente le périphérique.
3: En quelques jours, faire le tour de Paris en voiture sans rencontrer un seul feu rouge, ce ne sera plus un rêve. En effet, la construction du dernier tronçon du périphérique vient de s'achever. Si tout va comme on l'espère, les automobilistes pourront l'emprunter dès la semaine prochaine.
2: Merci Léon. Et alors, tout au long des années 60, les tronçons sont inaugurés pour un coût total quand même de 2 milliards de francs. Ça a coûté cher. Et donc, après 17 ans de travaux, la rocade de 35 km est enfin inaugurée le 25 avril 73 par le Premier ministre Pierre Messmer. La première année, 160 000 véhicules passent par le périph. Aujourd'hui, le nombre a été multiplié par 7. Imaginez donc. Sauf que, alors, quelques semaines plus tard après l'inauguration, les riverains sont pas contents à cause du bruit. Écoutez ces franciliens au bord de leur fenêtre.
4: Depuis 4 ans, c'est infernal. Ça fait 4 ans que nous sommes ici au mois de septembre et ça fait 3 ans que nous ne pouvons pas dormir la fenêtre ouverte.
5: Maintenant, le bruit vous gêne énormément.
6: Alors, depuis que nous sommes ici, alors depuis qu'on a construit le boulevard périphérique, alors là, c'est tenable. Et comme je vous dis, on est obligé de dormir avec des boules de pièces dans les oreilles.
7: Ah, les camions qui vont arranger.
8: Bah oui, alors, c'est le service idéal.
7: Ça n'en finit pas.
9: Maintenant, ça va. On a abusé avec le bruit. Hein.
10: Surtout nous, on est 13 enfants, nous.
11: Alors, la soir, faut pas dormir, hein, c'est vrai.
12: C'est-à-dire, celui qui dort bien, ça va, mais nous, notre âge, des fois, on a un sommeil léger.
0: C'est vrai, les pauvres, qui n'avaient rien devant chez eux, et tout à coup, il y a
2: exactement.
0: Ça,
2: et donc, dans les années 80, des murs anti-bruit sont installés partiellement. Mais alors, il n'y avait pas que le bruit et la pollution, il y avait aussi la végétation. Écoutez ces habitants attristés dans le bois de Boulogne.
13: Pour moi, ça représente un désastre. Et je suis navré de voir que le bois de Boulogne est transformé de cette façon-là et dévasté. Le dommage que l'on fait au bois de Boulogne soit réduit au minimum.
14: J'ai beaucoup de peine qu'on démolisse notre bois. Ça me rappelle beaucoup de souvenirs. Toute mon enfance, je l'ai passé dans le bois.
2: Et voilà quelle était l'actualité il y a 53 ans. Et alors, une histoire étonnante maintenant, prenons la direction d'une maternité parisienne à la découverte d'un prénom pour le moins original.
15: Périphérique suite. Ah oui, j'ai demandé à la maman si elle se trompait pas, si c'était pas Médéric, si c'était pas Frédéric. Elle m'a dit non, c'est périphérique.
0: Mais sud.
15: Et je lui ai dit, ce sera jamais accepté par l'état civil. Or, ça l'a été. Pas périphérique sud, mais périphérique a été accepté.
0: Ah, oui.
15: Et c'est à ce moment-là que j'ai appris que l'aîné s'appelait Midi et Midi et demi.
2: Ah ben c'est une belle famille, ça a été accepté, vous pouvez appeler votre enfant périphérique. Et une nuit de novembre 2012, une femme de 29 ans était tombée en panne sur le périph et elle avait accouché d'une petite fille porte de bagnolet.
0: Pas sur la meuf qui s'appelle périphérique,
2: non,
0: sur autre chose.
2: Quand même pas. Et le petit potin, eh bien, un motard avait réalisé le record en faisant le tour complet du périph en moins de 10 minutes. Il avait été flashé à 211 km/h. Ne faites pas ça chez vous.
0: Non, bien sûr que non.
16: Rouler,
0: merci
16: là.
0: Mon bon Nicolas. Bon anniversaire le périphérique alors. Est-ce que vous connaissez Gonano?
16: Ah non.
0: Tant mieux, parce qu'on en parle juste après ça.

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1: De retour ici, c'est Willy vient déjeuner chez vous. On passe à ça, à table, on passe à table. Tous ensemble le samedi et le dimanche entre midi et 13h. Mais vite, ce sont les 5 dernières minutes.
2: Si, déjà,
1: 5 minutes avant la fin, c'est les 5 dernières minutes. Place à la bonne idée du dimanche. Bonjour Morgane Pougis.
3: Bonjour tout le monde.
1: Bonjour tout seul. Bonjour, bonjour. Bienvenue ici. Vous êtes le cofondateur de Go Nano Travel. Vous êtes basé à Orléans, je crois. De quoi s'agit-il, mon cher Morgane?
3: Alors, tout à fait. Donc, je suis basé sur Orléans. On a créé une petite start-up. On est trois. Et on a créé donc une application pour le voyage. On a créé un carnet de voyage.
1: Voilà.
3: Donc, l'objectif, c'est de gagner du temps et d'optimiser son voyage.
1: Exactement. Donc, c'est un guide de voyage numérique personnalisé. Alors, par exemple, tiens, je veux passer 3 jours à Naples avec Fabien. Il n'y a que Fabien et moi. On part 3 jours à Napoli tous les deux.
4: Bon courage.
1: Chaque fois, on se dit, non, mais c'est vrai qu'avant de partir, on se dit, bon, bah voilà, j'ai que 3 jours, qu'est-ce qu'on fait?
4: Rentabiliser les 3 jours.
1: Donc, je mets ça, par exemple, sur votre site, tout ça, et puis vous me trouvez de quoi faire, c'est ça?
3: Eh ben, c'est exactement ça. En fait, vous allez réserver avec une agence ou avec un travel planner, peu importe, ou sur Internet. Mais une fois que vous allez arriver sur place, comme vous l'avez dit, bah, faut savoir ce que vous allez faire.
1: Bah, voilà.
3: Donc, bah, c'est justement là qu'on arrive. Donc là, vous allez aller sur le site de gonanotravel.com et vous allez renseigner vos informations de voyage. Donc, votre destination, vos dates et surtout vos préférences de voyage. Donc, ce que vous avez envie de faire sur place.
1: Ouais. Alors, Fabien, c'est là, que les bars. Fabien, c'est bar et bar.
3: Et on a la vie nocturne pour les retraités, des grandes marches, etc. On peut tout faire. Et c'est là que c'est intéressant, c'est qu'on s'adapte à tout type de profil, en fait.
1: Voilà, exactement.
3: Même en camping-car, même en van life.
1: Ouais, c'est trop bien.
3: C'est intéressant.
1: Non, mais c'est très, très bien. Donc, c'est les formalités, on est au courant des usages locaux, les recommandations de visite, les restos, les bars, etc.
4: C'est
1: très personnalisé. Par exemple, si je voyage avec une personne handicapée, vous nous donnez aussi les conseils adéquats.
3: Exactement. Donc c'est justement ça, c'est que la force du nanobook, c'est qu'on va personnaliser l'expérience au maximum. Donc ça veut dire que notre guide, vous avez un carnet de voyage qui s'appelle le nanobook, et dedans vous allez retrouver les généralités avec les infos effectivement avant de partir, donc les visas, les vaccins, la monnaie sur place, etc. Mais ça marche aussi d'ailleurs en France, pour les régions en France. Et ensuite on va vous créer un programme, un itinéraire jour par jour. Vous aurez même un petit challenge ludique pour les activités à faire. Et après chaque activité, vous allez avoir une petite photo, un descriptif, un peu d'histoire, du conseil. Et bien sûr, les tarifs et même le site internet pour pouvoir réserver ensuite. Donc en fait, on met tout au même endroit. Et si du coup, Fabien ne sait pas parler italien...
1: Je ne sais même pas parler français.
3: Vous avez un petit lexique à la fin. Et vous avez un petit lexique à la fin, en fait, avec les situations de voyage classiques, donc au restaurant, à l'hôtel, où on va voir les traductions et même la prononciation.
4: C'est génial.
1: Non, mais c'est trop bien.
4: Génial,
1: c'est
4: super.
1: Non, mais... Ça simplifie vachement le truc, en fait. C'est vrai qu'avant de... Alors après, c'est aussi bien de chercher ces trucs, etc. C'est pas le problème. Hein.
4: Mais là,
1: c'est
4: on gagne
1: vrai
4: du
1: que
4: temps.
1: On gagne un petit peu de temps, voilà.
3: C'est exactement
1: voilà.
3: ça. On est rapidement confronté aux réseaux sociaux, etc.
1: Exactement.
3: Et donc, en fait, ça évite de passer des heures de recherche.
1: Voilà.
3: Un seul programme, c'est vraiment clé en main, c'est hyper pratique.
1: Et pendant notre séjour, vous nous accompagnez aussi?
3: Exactement. Donc pendant le séjour, en fait, on a notre petit nano, notre petite mascotte nano, en fait, qui est un agent conversationnel. Et en fait, sur place, si je sais pas, il pleut ou s'il y a quelque chose qui a fermé, parce que c'est un incendie la veille ou peu importe, vous pouvez lui poser la question et il va vous répondre. Et en fait, il a déjà tout votre voyage en connaissance. Donc il va vous proposer les meilleures activités ou les meilleures propositions. Et si vous voulez faire un rooftop, et vous pouvez demander genre faire un rooftop, et il va vous proposer le meilleur rooftop avec vos tarifs, parce que vous aviez renseigné les éléments.
1: Trop bien, c'est une très belle idée. Ça coûte combien un Go Nano Travel à peu près?
3: Alors, donc ça coûte 20 euros le guide, donc
1: c'est rien.
3: 20 euros pour de 1 à 30 jours en fait, et surtout en fait aujourd'hui on propose pour les professionnels également, parce que en fait les professionnels du voyage commencent à prendre l'orientation pour aller vers justement les voyages sur mesure, et en fait de créer un carnet de voyage comme nous on propose, c'est très très très long. Et donc en fait depuis on va dire plusieurs semaines aujourd'hui, on a des professionnels comme des travel planners, je sais pas si vous connaissez, c'est des indépendants qui vont organiser des voyages sur mesure. Et en fait ils vont passer des fois jusqu'à 10 heures pour créer le programme, le carnet, et avec nous ils mettent une demi-heure. Donc les professionnels peuvent aller sur le site aussi pour découvrir nos solutions.
1: C'est quoi là de ce que vous envoyez là, de ce que vous voyez avec vos clients là, les prochaines destinations à la côte, c'est quoi? C'est la France là, non, à cause des problèmes d'essence?
3: Alors là on a On a surtout là, beaucoup de petits voyages, ouais, style Espagne, Andalousie, ah, etc. Oui. D'ailleurs, j'ai fait Naples. Et du coup, on a New York aussi. Ça fait
1: New York, rêver, New York, c'est en Espagne. New York, c'est en Espagne aussi, New York.
2: À côté.
1: Merci beaucoup, mon cher Morgan Pougis. Merci infiniment. Hein. Donc, le cofondateur.
3: Et juste, si je peux juste rajouter une toute petite chose.
1: Allez-y.
3: En fait, là, c'est notre carnet digital et on est en train de faire une version pour les enfants.
1: Pour les enfants. Et oui, j'ai oublié de vous en parler. Exactement.
3: Et donc, cette version enfant, on aimerait la proposer les premiers pour cet été. Et du coup, on va lancer une cagnotte participative dans les prochaines semaines. Et donc, l'idée, en fait, c'est qu'ils retrouvent le même programme avec le même itinéraire, mais seulement avec des infos adaptées à leur niveau d'âge. Et surtout avec une petite histoire, des dessins. Et ça, simplement, un cahier personnalisé. Il y a un vrai souvenir pour les enfants.
2: Il y en a pour tout le monde.
1: Il y en aura pour
3: la même chose pour les adultes.
1: Eh bah, bravo,
3: et
1: bravo.
3: Aussi avec des cahiers de vacances.
1: Merci beaucoup, Morgan Pougis, le cofondateur de Go, donc G-O, plus loin, Nano, N-A-N-O, et Travel, T-R-A-V-E-L. Go Nano Travel. Merci infiniment.
4: Et merci Willy, car vous m'invitez à Naples. Ça, c'est un beau cadeau.
2: Et ça, c'est une première.
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4: C'est le grand tirage.
1: C'est le
2: tirage.
1: Qui dit dimanche dit tirage. Qui dit dimanche dit tirage.
2: Qui dit tirage, on appelle qui
4: dit appelle.
5: Allô ?
1: Séverine ? Séverine ?
5: Oui.
1: C'était pour dire que c'était pas toi qui avais gagné, mais merci quand même. Au revoir, Séverine. Bonne journée, ma Séverine. Voilà, maintenant on appelle que les perdants. Ça change un peu, il y
5: en
1: a marre.
5: Je suis très contente d'avoir parlé avec vous parce que je vais vous dire, on est en privé là ?
1: Bah oui, oui, oui. Personne nous écoute. Vas-y, tu peux y aller, Séverine. Personne nous écoute.
5: Ah, bah non,
1: vas-y.
5: Bah, je vous le dirai.
1: Non, mais vas-y, tu es en direct, tu peux y aller. Vas-y, vas-y, dis, ma Séverine, vas-y. Tu voulais dire
5: non,
1: quoi ?
5: Non, parce que tous les ans, depuis l'âge de 7 ans, je m'en vais à l'île de Léron, si vous voulez, en vacances.
1: Oui.
5: Et on fait toujours le tour du Fort Boyard.
1: Ah, voilà.
5: Et je suis contente d'avoir parlé avec vous, Willy.
1: Je t'en prie, mais dis-moi tu, avec tout le monde, on se connaît, tu me dis tu, ma Séverine. En tout cas, moi aussi, j'étais ravie de t'avoir avec nous. Tu prends bien soin de toi, ma Séverine.
4: Elle gagne quand même.
1: Oui, oui, bien sûr qu'elle gagne.
4: Ah, tu gagnes avec les 100 euros de carburant.
1: Voilà.
4: Bravo à toi.
1: Bravo, ma Séverine.
5: Merci beaucoup.
1: Je t'en prie. Merci ma Séverine, à très très bientôt. Voilà mes amis, c'est fini.
4: Oh non, la barbe. C'est pas possible.
1: Ah bah si,
4: on vient de commencer.
1: Si, bah oui, bah non, c'est comme ça. Quand tu commences, on finit.
4: Bon, allez, bon, je rentre.
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2: Bonjour et bienvenue dans votre magazine Ma France, par ici les économies. Alors vous connaissez notre objectif, hein, chaque semaine, vous redonner du pouvoir d'achat. Et aujourd'hui, on va parler arnaques, parce qu'elles sont partout et il est parfois très, très difficile de les détecter. Mais bonne nouvelle, on va tout vous dire pour les éviter avec notre invité. Bonjour Aude Razzo.
9: Bonjour Valère, bonjour à tous.
2: Les auditrices et auditeurs vous connaissent bien. Vous êtes journaliste spécialiste anti-arnaque, fake news sur ICI. On vous retrouve notamment avec votre chronique quotidienne C'est pas vrai, tous les jours, 5h40, 8h15. Je vous propose, pour commencer, de répondre à cette première question d'un très jeune auditeur.
10: Bonjour, j'aimerais que mes parents m'achètent un cadeau sur un site internet, mais ils ne sont pas très sûrs que le site est fiable. Pourriez-vous me dire comment faire pour savoir si un site est fiable ou non ?
2: On va débloquer le cadeau d'Augustin quand même. Comment reconnaître un site fiable, Aude ?
9: Déjà, Augustin, bravo. Bravo d'avoir le bon réflexe. Alors, comment reconnaître un site fiable si c'est un site connu, très connu, Amazon, Le Bon Coin, etc. Vous vérifiez que c'est la bonne adresse qui s'affiche tout en haut. On appelle ça l'URL, c'est la barre d'adresse qui est tout en haut. Est-ce que c'est la bonne adresse? Vous passez par Google, par un moteur de recherche, vous tapez le nom du site et le premier qui arrive, c'est le bon site.
2: Ça, on peut faire confiance à Google qui va normalement nous mettre en haut le premier site.
9: Franchement, sur un site comme ça, très connu, c'est le premier résultat qui va arriver en haut. Okay. Si c'est pas très connu, moi, ce que je fais souvent, c'est tout simple aussi, vous tapez dans Google le nom du site, le nom de la marque, et vous mettez à côté le mot arnaque.
2: Okay.
9: Vous associez les deux dans la recherche, et ça c'est une bonne technique parce que vous allez tout de suite voir arriver des résultats avec soit des articles de médias qui ont fait des articles en disant attention, c'est un site qui n'est pas fiable, ou alors des forums tout simplement, des gens qui vont témoigner en disant que c'est une arnaque. Et puis sinon, si vous voulez aller encore un petit peu plus loin, moi j'aime bien TripAdvisor, donc ça c'est vraiment pas c'est Trustpilot.
2: Okay.
9: Parce que je pense à mes vacances. Trustpilot, c'est un site qui agrège les avis des internautes. Okay. Et là, c'est pareil, vous tapez le nom du site dans Trustpilot et vous allez avoir des choses très intéressantes qui vont arriver. Si vraiment ce site n'est pas fiable du tout, vous allez avoir des tonnes de témoignages en dessous.
2: Bon, ça, c'est vachement bien. Et quand vous dites de bien faire attention à l'écriture de l'URL, vraiment chaque lettre, en fait, parfois on peut glisser une petite lettre au milieu, genre Amazonu, quoi.
9: C'est ça. Puis vous pouvez changer une petite lettre, un A qui devient E. Et donc, c'est pour ça qu'il faut bien, il faut avoir un œil de lynx. Vous voyez, il faut bien regarder avec une petite loupe si c'est bien les bonnes lettres. Et puis, il faut le faire avant la recherche et pas après. J'ai beaucoup de gens qui m'écrivent, des auditeurs qui me disent ah ben, j'ai vérifié après, c'est une arnaque. Non, il faut vérifier avant, évidemment.
2: Bon, voilà, Augustin, j'espère que ce point-là va être réglé avec tes parents et que tu auras ton cadeau grâce à nous. Aude Razo, donc spécialiste anti-arnaque, anti-fake news de votre radio locale ici. Aude, on entend parler d'arnaques de plus en plus sophistiquées. J'aimerais qu'on parle de trois d'entre elles en particulier parce qu'elles sont vraiment bien présentes. D'abord, c'est dans l'actualité, Céline Dion et les places de concert.
9: Ah là là, ouais. Céline. Céline et les arnaques. Effectivement, donc billetterie officielle, c'est terminé, on est d'accord, on le sait. Donc attention, si vous voyez passer des posts Instagram, Facebook qui vous proposent des places, par exemple, il y a eu un concert de Jul avec un post Instagram qui inventait carrément une date de concert de Jul. Il y a plein de gens qui s'étaient fait avoir, ils étaient tombés sur une billetterie, ils étaient tout contents. Et en fait, pas du tout, il y avait pas de concert. Donc ça va arriver. Hein. Vous allez avoir des gens qui vont essayer sur Facebook, Instagram de vous inventer une date de concert. Ils vont vous renvoyer vers une billetterie. Donc bien vérifier toujours les dates. Et là, ce qui va se passer, c'est les reventes de billets.
2: Ça a déjà dû commencer.
9: Ça a déjà commencé. Et en fait, là, je vous déconseille franchement d'aller sur les réseaux sociaux pour le faire. Alors, vous pouvez tomber sur des personnes honnêtes qui, effectivement, ne peuvent pas aller au concert finalement, qui vont revendre la place. Bien sûr qu'il y en a. Heureusement qu'il y en a. Vous pouvez aussi tomber sur des gens malhonnêtes. J'ai un auditeur aussi qui m'avait écrit. Il voulait aller au concert d'Indochine. C'était à Strasbourg, au Zénith de Strasbourg. Il arrivait le jour du concert. Patatras, douche froide. Le billet qu'il avait entre les mains était pas valable. Oh là. Et donc, il s'est fait refouler à l'entrée. Il était en fait allé sur un groupe Facebook et il avait trouvé une dame qui revendait des places. Et en fait, ces billets étaient quand même bien faits. Hein. Donc, du coup, il y a cru. Et donc, deux possibilités. Soit le billet est totalement faux, totalement truqué, soit c'est un billet qui a été vendu plusieurs fois.
2: Oh là là.
9: Et donc, lui, il arrivait après.
2: Et comment on fait alors? Où est-ce qu'on peut éventuellement acheter des billets? Enfin, j'allais dire d'occasion, ils ne sont pas d'occasion, mais des billets qu'on rachète à des particuliers.
9: Vous avez des plateformes officielles de revente qui sont vraiment sécurisées. Sur Ticketmaster, par exemple. Encore faut-il qu'il y en ait un pour Céline Dion, il faut bien vérifier avant. Mais par exemple, Ticketmaster, vous avez une plateforme officielle.
2: Bon, voilà, ça c'est noté. Alors, il y a aussi les messages sur les colis. On en reçoit par tous les moyens possibles imaginables, les SMS bien sûr, et j'en passe. Ça, c'est une grosse arnaque en ce moment.
9: Votre colis ne rentre pas dans la boîte aux lettres. Alors, quand je dis ça, tout le monde me dit « Ah, exact, bah oui, ça c'est bon, je connais. » Bon, si ça continue de tourner, Valère, c'est que ça marche. Ça veut dire que les gens continuent de se faire piéger alors que ça fait des années que ça tourne. Pourquoi ça marche? Parce que l'arnaque est en constante évolution. Dernièrement, vous l'avez peut-être reçu, on a la photo truquée du colis qui arrive par texto. Incroyable. Avec votre nom dessus. C'est plutôt bien ou mal fait, c'est un peu grossier quand même, mais bon. Du coup, vous avez quand même le colis dans la main du livreur. Vous dites, bah oui, c'est vraiment un colis avec le logo Mondial Relais, etc. Donc ça peut tromper. Et puis, encore plus récent, vous avez carrément le message vocal du livreur, qui c'est une vraie voix avec le bruit de la circulation derrière. C'est vraiment crédible, qui vous dit, bah voilà, je suis passé chez vous, c'est très naturel, etc. Le colis ne rentrait pas dans la boîte aux lettres. Bon là, c'est pareil, attention, hein, il faut toujours bien vérifier sur le site Mondial Relais, par exemple, ou Colissimo, où en est votre colis si vous attendez vraiment un colis.
2: Oui, c'est ça, parce que c'est quand on attend un colis qu'on peut se faire piéger dans cas-là. Est-ce qu'on est censé payer quoi que ce soit ou donner nos coordonnées, etc., quand on attend un colis finalement?
9: Non, normalement non, puisque vous avez fait une commande, vous avez déjà rentré votre adresse. D'ailleurs, en parlant de ça, justement, attention, parce que les escrocs connaissent votre nom, prénom, adresse postale. C'est pas parce qu'il y a votre nom, prénom, adresse postale dans le texto que c'est un vrai texto d'un vrai livreur. Hein.
2: Alors ça me fait penser aussi à une autre arnaque qui, celle-ci est terrible, c'est le faux conseiller bancaire.
9: Oui, alors ça c'est souvent le deuxième volet de cette arnaque au faux colis, c'est-à-dire que vous avez quelques heures après un faux banquier qui vous appelle, il vous dit « mais dis donc que vous n'êtes pas allé sur un site un peu bizarre ce matin, vous n'avez pas cliqué sur une histoire de colis ?» Si, si, bah, attendez, vous êtes fait avoir, vous êtes fait avoir. Alors attendez, je vais vous aider, ne paniquez surtout pas, je vais vous aider. Il vous fait faire des manipulations un peu compliquées, vous ne comprenez pas trop, vous êtes un peu en panique, parce que là il est en train de vous dire « attention », parce que là l'escroc il a votre numéro de carte bleue, il est en train de faire des prélèvements, il est en train de faire des prélèvements énormes de plusieurs milliers d'euros, vous paniquez un peu et en fait vous ne vous rendez pas compte, il est en train de vous faire valider des virements, et là on parle pas de quelques centimes, etc. On parle vraiment de milliers d'euros, c'est vraiment dévastateur. Ça c'est une arnaque qui touche énormément de monde, c'est peut-être l'arnaque numéro un de ces dernières années en termes d'efficacité.
2: Vous l'avez compris, aujourd'hui on parle arnaque, parce que ne pas subir une arnaque, c'est aussi faire de sacrées économies, éviter des dépenses complètement affreuses et jeter notre argent par les fenêtres. Aude, face à ce type de d'arnaque justement, de subterfuge, qu'est-ce qu'on peut faire, nous ? Comment s'en prémunir ? C'est-à-dire, comment on va pouvoir anticiper, ou au moins, quand on est, on reçoit un coup de fil comme ça, qu'est-ce qu'il faut savoir pour éviter le pire ?
9: Alors, pour éviter ça, par exemple, le coup de fil de la banque, le conseil que je donne tout le temps, déjà, attention, numéro 06 ou 07, un peu bizarre que la banque vous appelle, votre conseiller bancaire peut vous appeler avec son numéro 06, 07. Bon, moi, je conseille souvent, quand vraiment vous n'attendez pas le coup de fil de la banque, souvent, maintenant, elles préviennent avant d'appeler. Si vous n'attendez rien, que ça vous surprend, vous pouvez raccrocher et vous dites « je vous rappelle sur le numéro que je fais d'habitude pour appeler la banque ».
2: Ah oui, c'est pas mal ça. Ouais.
9: Ça, c'est un petit conseil que je donne, qui est tout bête. Et la banque comprendra si c'est vraiment la banque. À la limite, elle vous félicitera en disant « c'est bien ». Effectivement, vous êtes prudent. Sur les conseils vraiment tout bêtes, regardez qui vous écrit, par exemple, un mail, un texto. On regarde tout de suite l'adresse mail de l'expéditeur. Donc ça, c'est vraiment une évidence, mais est-ce qu'on le fait vraiment ? Moi, même moi qui parle d'arnaque tous les jours sur l'antenne, des fois ça m'arrive de lire des mails, je ne regarde pas l'adresse mail vraiment qui m'a écrit. Je prends pour argent comptant ce qui est écrit dans le mail. Bon, bah par exemple, si c'est les impôts, ils vont pas vous écrire avec une adresse mail qui s'appelle lollipop362@yahoo.fr.
2: Vous voyez ? On est bien d'accord.
9: On est bien d'accord. Donc en fait, vous aurez tout de suite un indice qui vous dira c'est pas le bon. Et pour les SMS, c'est le numéro, le livreur qui vous écrit avec un 06 ou un 07. C'est pas très fiable parce que il travaille pour Mondial Relais, comme une entreprise énorme qui est mondiale. Il y a des process.
2: Oui.
9: Quand le livreur ne
2: n'arrive pas chez vous. Il y a un numéro générique qui s'affiche au pire.
9: Donc en fait, ça c'est suspect.
2: Ouais. Alors quand vous dites bien regarder le mail par exemple, c'est pas regarder ce qui est affiché, parce que on peut donner un nom à un mail, de vérifier l'adresse mail.
9: L'adresse, avec le arrobase. Ouais.
2: Vous parliez tout à l'heure des faux colis avec la fausse photo et votre adresse et votre nom écrit dessus. Ça, j'imagine que c'est généré par l'intelligence artificielle.
9: Tout à fait.
2: Ah, alors là, avec le développement de l'intelligence artificielle, ça change la donne, non ?
9: Ça change totalement la donne, parce que ça donne des arnaques beaucoup plus crédibles. Et là, on peut aussi peut-être parler des vidéos qu'on voit passer parfois sur nos réseaux sociaux, Facebook, etc., avec des vidéos de médecins qui vous vendent des pilules miracles qui vont vous faire perdre 15 kilos en 3 semaines. Je pense au docteur Simès, qui est beaucoup usurpé sur les réseaux sociaux. Le docteur Kirzek, qu'on connaît bien ici, et qui lui aussi se plaint d'être usurpé régulièrement. Le problème, c'est que vous avez une vidéo de la personne qui vous parle. Et donc, évidemment, ça rend l'arnaque encore plus crédible. Donc oui, l'intelligence artificielle, énorme problème, parce que les arnaqueurs, du coup, deviennent particulièrement crédibles.
2: Ouais, et puis là, c'est vrai que c'est pas facile non plus de garder de la distance. Donc on se méfie, on vérifie aussi, on a bien compris ces messages. Et peut-être aussi rappeler quelque chose à nos auditrices et auditeurs, c'est que faut pas culpabiliser quand on se fait arnaquer. Vous le disiez vous-même, même moi parfois, on n'est pas faible, on n'est pas idiot quand on se fait arnaquer.
9: Oui, j'ai beaucoup d'auditeurs qui m'écrivent souvent en me disant mais je me sens tellement bête, je me sens tellement idiot, et je réponds toujours mais non, mais en fait ça arrive à tout le monde. Souvent en fait quand on se fait arnaquer, on n'ose pas trop en parler autour de soi, parce qu'on se dit, je vais passer effectivement pour un idiot, les gens vont se moquer de moi. Et en fait, c'est vraiment une erreur, parce que tout le monde se fait arnaquer. Des fois, j'ai des gens qui me racontent un peu, vous savez, des amis qui me disent, oui, je connais quelqu'un qui se fait arnaquer, etc. Puis en fait, c'est eux. Voilà, la discussion continue, on se rend compte que c'est eux. Et en fait, le fait de ne pas en parler, le problème, c'est que déjà, vous, ça vous fait du mal, en fait. Vous vous renfermez sur vous-même, vous culpabilisez. Et en plus, quand vous en parlez autour de vous, vous aidez les autres. Puisque en fait, ces arnaques auxquelles on est confronté, c'est les arnaques obstacle auquel tout le monde est confronté. Donc c'est pour ça qu'il faut extérioriser. Et puis il ne faut pas culpabiliser, parce que oui, tout le monde peut se faire piéger dans un moment un peu d'inattention, ça peut arriver.
2: Et même sur les arnaques sentimentales, où là c'est encore plus dur de se livrer, et pourtant c'est pas forcément être faible que de se faire arnaquer sur les sentiments. Qu'est-ce que c'est une arnaque sentimentale ?
9: Une arnaque sentimentale, on appelle ça, c'est l'arnaque aux brouteurs, c'est comme ça qu'on les appelle, c'est ces personnes souvent qui sont en Afrique, qui font semblant de tomber amoureux de vous. Alors, effectivement, là aussi, je vois beaucoup de culpabilité chez les gens qui se font avoir. Les gendarmes disent d'ailleurs que c'est une des arnaques où les gens portent très peu plainte.
2: Et ça,
9: c'est vraiment problématique, parce qu'en fait, ils se disent, bon, bah, j'ai perdu des milliers d'euros, tant pis pour moi. Ils n'en parlent même pas à leur entourage, vous voyez, même pas leur famille, parce que vraiment, ils ont honte. On s'est beaucoup moqué de Anne, vous vous souvenez?
2: Oui, bien sûr, ouais,
9: Brad Pitt. Voilà, Brad Pitt, 800 000 euros qu'elle a donné à un faux Brad Pitt. Ça a fait rire tout le monde. J'avoue, moi, ça m'a pas fait rire, parce qu'en fait, dans ces arnaques, l'escroc en fait arrive souvent à trouver un levier chez vous, une faiblesse, une faille, peut-être un moment où vous n'étiez pas très bien dans votre vie, dans votre couple, et qui va l'exploiter. Et en fait, c'est très dur après, effectivement, d'assumer de s'être fait avoir. Mais en même temps, j'ai envie de dire, je pense vraiment que ça peut arriver à tout le monde. Dans un moment de faiblesse, on peut vraiment se faire avoir.
2: Et parfois, tout part tout simplement d'une pub croisée en ligne. Vous vivez près de Saint-Étienne et c'est ce qui vous est arrivé, Alain. Bonjour.
11: Bonjour
2: Alain. Avec le recul, il y avait des signaux faibles. Qu'est-ce qui vous est arrivé ?
11: Ben, si vous voulez, comme j'entendais, là, j'étais pas très bien, quoi, et je suis tombé dedans. Bon, c'était très alléchant, hein. Il demandait minimum 250 euros qu'on pouvait investir. Bon, au départ, tout allait bien. J'avais un tableau, c'était monté à un peu plus de 700 euros.
2: C'était un petit investissement dans les crypto-monnaies.
11: Dans la crypto-monnaie, ouais. Oui, j'ai le mail et tout, là, d'ailleurs, oui.
2: Donc 250 euros.
11: 250 euros. Et quand je posais la question, comment je fais pour retirer l'argent, personne ne me répondait. Puis à la sortie, ça s'est mis à descendre, c'est descendu à 15 euros, et puis après le tableau s'est éteint, et voilà quoi.
2: Ouais,
11: mais j'ai encore les mails, je les ai conservés.
2: Et vous avez déposé plainte, hein?
11: J'avais été déposé plainte à la gendarmerie, ils m'ont pas donné d'espoir. Bon, ils ont été gentils, ils m'ont bien voulu me prendre ma plainte, mais ils m'ont dit de toute façon ça va pas aboutir. Et c'est vrai que ça a été le cas, quoi.
2: Ouais. Vous avez culpabilisé ?
11: Je culpabilisais pas bien, non, c'est plutôt que ça met en colère, quoi.
2: Bah ouais.
11: Ça met vachement en colère. Et puis le gendarme en question, je me rappelle, je sais pas si c'était une gendarmette, et m'a dit comme ça, mais il faut pas vous plaindre, hein. Moi, on en a eu, là, c'était 5000 euros hein, qui se sont fait arnaquer.
2: Il faut faire attention.
11: Même 250, voilà.
2: Bon, Alain, ce qu'on retient, c'est qu'il n'y a pas d'argent facile. C'est vrai que parfois, on est dans une situation qui fait que ça crée un espoir, ça crée une envie, ça surfe sur un besoin. Vous avez décidé de sensibiliser le plus grand nombre à ce sujet maintenant, et c'est ce que vous venez de faire. Merci beaucoup, en tout cas.
11: Ah oui, dès que je vois, par exemple, il n'y a pas longtemps, je suis sur Facebook, et quand je vois que c'est les mêmes propos, je préviens, quoi. Je dis attention, c'est une arnaque. Voilà, quoi.
2: Non, ben c'est top, et merci en tout cas d'avoir pris le temps de témoigner. Ça permet encore une fois de partager, c'est ce que disait Audrazo tout à l'heure, c'est important de partager, d'en parler, parce que tous ensemble, on sera beaucoup plus forts.
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2: On est en version magazine. Le thème aujourd'hui, comment éviter au maximum les arnaques du moment, avec Audrazo, notre journaliste spécialiste anti-arnaque et fake news sur ICI, qu'on retrouve notamment dans la chronique C'est pas vrai tous les jours, 5h40, 8h15, et Jérôme Notin vient de nous rejoindre. Bonjour Jérôme.
12: Bonjour.
2: Vous êtes directeur général de cybermalveillance.gouv.fr. Quelles sont les missions de cybermalveillance.gouv.fr ?
12: Cybermalveillance.gouv.fr a trois missions. Une mission de prévention, c'est-à-dire que vous allez sur le site et vous avez une interrogation sur une possible cybermalveillance que vous rencontrez. Donc là, vous allez pouvoir trouver de l'information qui va vous expliquer le mode opératoire que les escrocs vont utiliser, et puis surtout les conseils de prévention. Donc ça, c'est la première mission. Et puis si malheureusement vous êtes victime, nous avons développé un outil avec le mystère de l'intérieur, qui est alors disponible sur le site, mais aussi à travers 17cyber.gouv.fr, qui là est un outil qui permet en quelques clics de savoir, par exemple, que vous êtes victime d'une arnaque à la livraison de colis, la fraude à la réparation informatique. On a une cinquantaine de cybermalveillances qu'on adresse. Et là, on va vous donner les conseils quand on est victime. Et pour les menaces qui sont techniques, on va proposer, par exemple pour les entreprises, une mise en relation avec des prestataires. On a 1200 prestataires sur l'ensemble du territoire national en cap

0: Quand on s'est fait avoir, Jérôme, ou qu'on pense, on peut donc se tourner vers vous, quelles sont les grosses arnaques du moment ?
1: Oh, l'arnaque du moment, c'est la livraison de colis. Hein,
0: ouais, c'est ce que je disais.
1: Malheureusement, est tout à fait un grand classique, avec une évolution là depuis quelques semaines où on va recevoir un message vocal très générique, mais qui se fait passer pour le livreur. Et donc tout ça associé à une image qui est un petit peu personnalisée, où on voit notre nom sur un colis, et bien ça fait que beaucoup de gens vont cliquer sur le lien, vont renseigner leur numéro de carte bancaire et derrière vont se faire appeler par un faux conseiller bancaire qui a pour objectif de vider le compte.
0: Donc, en tout cas, on l'a bien compris, que ce soit pour être sensibilisé, pour se faire accompagner ou vraiment pour, signaler finalement qu'on a été victime d'une arnaque, on peut passer par cybermalveillance.gouv.fr. J'ai bien résumé ?
1: Vous devez passer par cybermalveillance.gouv.fr, tout à fait.
0: Vous avez bien corrigé.
1: Service public à la disposition de nos concitoyens.
0: Voilà, et le service public, c'est notamment la gratuité, et ça, nous, on aime bien dans Par ici les économies. Merci beaucoup, Jérôme Noutin, directeur général de cybermalveillance.gouv.fr. Merci d'avoir accepté notre invitation. Audrey Azou, en un mot, si vous deviez résumer les deux, trois trucs et astuces pour espérer éviter de se faire arnaquer, c'est
2: alors,
0: quoi ?
2: Quelque chose que j'ai pas encore dit depuis le début, c'est ne cliquez jamais sur un lien dans un mail ou un texto. Ah. Ça, c'est très, très, très important parce que vous prenez un risque. Je reprends l'exemple des impôts. Si les impôts vous écrivent, moi, ça m'est déjà arrivé, mais en fait, vous cliquez pas, vous allez directement sur impots.gouv.fr. Vous y allez vous-même, tout seul. Vous cliquez pas. C'est pareil pour le colis. Vous allez sur le site de Mondial Relais de Colissimo. Vous n'allez pas cliquer sur le lien qu'il y a dans le texto. Très important parce que là, vous prenez un risque. Et puis sinon, effectivement, si je résume les conseils de base, regardez toujours bien l'adresse mail qui vous écrit. Très important. Est-ce qu'elle est crédible? Est-ce que c'est la bonne? Regardez le numéro de téléphone qui vous envoie le texto. Est-ce que c'est le bon?
0: Attention. On rappelle le conseiller bancaire si on nous appelle. On dit, attendez, je vous rappelle à la banque.
2: Exactement. Ça, on rappelle la banque. Donc, si la banque nous appelle et que ça nous surprend un peu, très important, effectivement, des petits conseils de base. Et honnêtement, avec ça, vous êtes quand même bien.
0: Bon, allez, Audrey Azou, journaliste spécialiste anti-arnaque et fake news sur ICI. On vous retrouve notamment tous les matins, 5h40, 8h15, pour la chronique C'est pas vrai. Avant de nous quitter, vous allez vous prêter au jeu de notre quiz, le vrai-faux, pour finir avec les idées claires sur ce thème des arnaques. Première question, vrai ou faux, les arnaques ne concernent que les personnes âgées?
2: Ça, c'est faux. Les jeunes se font beaucoup avoir. On a parlé de la billetterie Céline Dion. Beaucoup de jeunes se sont fait avoir, les arnaques aussi aux faux propriétaires.
0: Un SMS qui semble venir de votre banque est forcément fiable?
2: Faux, méfiez-vous des numéros en 06 ou en 07.
0: Les arnaques aux faux colis sont parmi les plus répandues en ce moment.
2: Vrai, c'est l'arnaque vraiment numéro un. Par texto, on en a beaucoup parlé, mais par mail aussi.
0: Un conseiller bancaire peut vraiment vous demander votre code par téléphone?
2: Code secret?
0: Oui.
2: Faux. Surtout pas. Vous raccrochez immédiatement. Pareil, s'il vous demande votre code de carte bleue, il l'a déjà, c'est pas la peine de lui donner.
0: Ah, les sites avec un cadenas dans la barre d'adresse. Vous savez, l'URL, quand il y a un petit cadenas, ils sont toujours sûrs.
2: Alors, vrai et faux, si le cadenas est fermé, le site est sécurisé. S'il est ouvert ou s'il n'y en a pas, la connexion peut-être est vulnérable.
0: Vrai ou faux, si on clique sur un lien frauduleux sans rien remplir, il n'y a aucun risque?
2: C'est faux. Alors, dans la plupart des cas, c'est pas grave, mais des fois, vous cliquez et hop, vous avez un virus qui arrive sur l'ordinateur. Ne cliquez pas encore une fois sur les liens dans les mails, dans les textos.
0: Et vrai ou faux, en cas d'arnaque, il est inutile de prévenir sa banque?
2: C'est faux. Prévenez la banque tout de suite pour bloquer un éventuel prélèvement. Il faut aller vraiment très très vite et puis qu'elle soit attentive à d'autres prélèvements possibles qui vont arriver dans les minutes ou les mois qui viennent.
0: Et puis, dernière question, Audrey Azou, les arnaques aux investissements en crypto sont en forte hausse, vrai ou faux?
2: Vrai. Alors, c'est toujours un peu flou. C'est pour ça que ça piège beaucoup de monde et quelqu'un de lambda comme vous et moi peut se faire piéger très facilement.
0: Audrey Azou, journaliste spécialiste anti-arnaque et fake news sur votre radio locale ici. Merci beaucoup en tout cas pour vos éclairages aujourd'hui. Alors, j'espère que vous y voyez plus clair, vous qui nous avez écoutés. 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La semaine prochaine, on va voir qu'on peut tout louer ou presque au quotidien pour faire des économies.
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1: Bonjour à tous et bienvenue dans votre émission Cinéma. Ça tourne chaque dimanche pour vous révéler de secrets de tournage inédits. Et aujourd'hui, j'ai le plaisir d'accueillir l'aventurier Philippe Croizon qui fait l'objet d'un film Pour le meilleur, réalisé par Marie Castille Mention-Char, qui sont nos invités. Bonjour à tous les deux.
2: Bonjour.
1: Soyez les bienvenus dans Ça tourne. Alors, ce n'est pas vous, Philippe, qui jouez dans le film, mais c'est votre propre vie qui y est comptée, mais aussi celle de votre femme, Susanna Sabineau, qui est également avec nous.
3: Et oui, bonjour.
1: Bonjour Susanna, et merci d'être là, parce que cette histoire, c'est non seulement celle du fameux exploit que vous avez réalisé il y a 16 ans maintenant, Philippe, la traversée de la Manche à la nage, mais c'est aussi votre histoire d'amour, à tous les deux. On écoute un extrait de la bande-annonce et on en parle juste après.
4: Philippe, la seule fois qu'une femme acceptait de te rencontrer, c'était pour remplir son frigo avec ton allocation d'handicapé.
5: Tu te trompes, avec Susanna, c'est pas la même chose.
6: Alors, Philippe Croizon, quel sera votre prochain exploit ?
5: La traversée de la Manche.
7: Papa, il sait pas nager, il flotte à peine avec sa bouée. T'imagines traverser une mer ?
5: J'ai un objectif à atteindre.
8: Distance, 34 km.
5: Peut-être un peu fou.
6: Philippe !
5: Mais moi, j'y crois.
8: Et si tu commençais déjà par faire une longueur ?
5: Déjà ici, une largeur.
1: Extrait du film Pour le meilleur, inspiré de la vie de Philippe Croizon, qui est notre invité aujourd'hui dans Ça tourne. Vous avez assisté à une partie du tournage, Philippe.
9: Oui, on a avec Susanna, on est Marie Castille a eu la merveilleuse idée de prendre un décor, une maison juste à côté de la nôtre, pas très loin.
1: Ah oui.
9: Et donc on a pu assister au tournage les 12 premiers jours. Et c'était assez extraordinaire de voir ça parce que, enfin, déjà les voir toute cette équipe. Hein, on connaît pas le monde du cinéma. Il y a 50 personnes, il y a les camions, il y a les grues. Enfin. C'est un truc de dingue. Et après, quand ils sont partis, c'était un petit crève-cœur de voir tout le monde partir.
1: Ah oui.
9: Et de leur faire un petit coucou.
1: Le tournage blues, quoi.
9: Ouais, ah bah, carrément. Ouais.
1: Mais justement, j'allais vous demander quelle image de ce tournage, des décors, du dispositif vous revient spontanément en tête, si vous pouviez nous décrire.
9: Spontanément, en tête, c'est Lily Fleur et Pierre, les deux acteurs qui jouent les rôles.
1: Ceux qui vous interprètent.
9: Ah, mais carrément. Mais c'est, nous, on était derrière l'écran de contrôle avec Susanna. Et on a vu Lily jouer et Pierre, et surtout Lily. Et j'ai regardé Susanna, je dis, mais c'est toi. Je sais, c'est toi qui es de l'autre côté de la caméra. Et c'était juste extraordinaire parce que c'est une actrice qui porte le film. Il y a toutes les émotions passent par Lily Fleur Pointeau qui joue le rôle de Susanna Sabineau. Et ça, c'était vraiment exceptionnel. Et on l'a dit à Lily. Et ça lui a fait du bien. Ça l'a libérée. Elle a dit, oh, merci, vous pouvez pas me faire plus plaisir que ça pour que je me libère pour continuer le tournage du film.
1: Ouais.
9: Et de voir Marie Castille, comment ça se passait autour. C'est exceptionnel. Enfin, moi, il y a un truc qui m'a stressé dans le.
1: Allez-y, racontez-nous.
9: Bah, c'est qu'ils arrêtent pas de dire couper. Donc c'est un peu stressant quand on est comme moi, donc voilà.
1: Susanna, justement, vous aussi, c'était la première fois que vous assistiez à un tournage de cinéma. Qu'est-ce qui vous a marqué ou impressionné, comme nous disait Philippe, sur l'envers du décor, de la fabrication d'un film ?
3: Bah déjà, le monde qu'il y a autour d'un tournage et puis les deux acteurs principaux qui nous représentent. On a participé à pas mal de séquences et c'est une machine, en fait. Il y a 40 personnes sur un tournage. Donc nous, on n'imagine pas ça comme ça quand on regarde un film au cinéma.
9: C'est impressionnant, c'est l'attente.
3: Et l'attente aussi,
9: l'attente. Est impressionnante. Le temps qu'on tourne une scène, parce que les gens, ils vont au cinéma, ils regardent le film qui fait 1h30, 1h48 et ainsi de suite. Mais l'attente qu'il y a entre chaque scène, le temps que l'éclairage soit d'accord, que le son soit d'accord, qu'on puisse mettre le canapé à cet endroit-là, la petite table de nuit, oh non, la table de nuit, elle est pas bien, on change, on fait autre chose. Mais c'est dingue.
3: Et il y a un moment que j'adore, c'est que tout ce monde-là est là, ça grouille autour de tout ça, ça prépare tout. Et quand Marie Castille dit silence, là, plus rien.
9: Il n'y a plus rien.
1: Ah oui, là d'un coup, c'est silence plateau.
3: Silence plateau.
1: Et ça vous donne envie d'être comédien, Philippe Croizon ?
9: Alors j'ai déjà joué dans une comédie avec Franck Dubosc qui s'appelle Les Têtes de l'Emploi.
1: Ah mais oui, c'est vrai.
9: Je suis manutentionnaire.
1: Oui, oui, oui. Et du coup, ça vous plaît, cette attente sur le tournage, vous qui êtes un peu hyperactif ?
9: Un prochain film avec Haroun. L'humoriste Haroun, on est en train de, on va peut-être tourner au mois de juillet là, donc.
1: Oh waouh, scoop.
9: Un vrai rôle.
1: Ah, impeccable. Bon, on suivra ça de très près. Je précise que l'acteur qui vous interprète, Philippe, donc c'est Pierre Rabin, vous l'avez nommé. Il est comme vous, il est amputé des quatre membres. Et là, je me tourne vers vous, Marie Castille. C'était un choix à la fois éthique et économique de ne pas prendre un acteur valide.
10: Alors oui, pour moi, c'était très important, si possible, de trouver un comédien, mais malheureusement. On n'en avait pas de comédien amputé des quatre membres.
1: Ouais.
10: Alors j'ai fait une recherche sur internet et puis un jour je vois le profil de Pierre Rabin étant donc amputé des quatre membres comme Philippe et faisant beaucoup de natation, de la compétition de natation, etc.
1: Ah, ça, c'est fou.
10: Et alors, encore une fois, c'était plus par rapport au public hein, que par rapport au coût, parce que effectivement, si j'avais pris un acteur
1: valide,
10: non opté, j'avais fait faire un devis, on avait pour 3 millions.
1: Pour des effets spéciaux.
10: Pour des effets spéciaux.
1: 3 millions d'euros
10: ouais.
1: Pour amputer les membres
10: ouais,
1: de manière
10: virtuelle. Bon, enfin,
2: c'est moins cher, c'est moins cher.
10: Mais au-delà de ça, parce que comme je suis productrice aussi, oui. Hein, mais c'était par rapport encore aux spectateurs et je trouvais que bah, ça serait beaucoup plus intéressant, attirant, émouvant pour le public que eh bien, celui qui interprète Philippe soit dans la même condition physique que lui.
1: Et alors c'est un tournage qui représentait des défis à plus d'un titre. L'exemple le plus parlant, c'est évidemment la séquence de la nage dans la Manche. Vous avez tourné en conditions réelles, Marie Castille. Ça aussi, c'est, ça fait partie de l'authenticité de ce film. Est-ce que vous pouvez nous raconter comment on organise un tournage en mer, en fait ? Parce que ça complique énormément de choses. Déjà, Philippe nous disait que c'est compliqué un tournage, c'est lent, ça prend du temps. Et encore plus quand on tourne sur l'eau, c'est quoi les principales contraintes techniques ?
10: Alors, conditions réelles, sauf qu'on n'était pas dans la Manche.
1: Hein. Et oui, le scoop, c'est que vous avez tourné dans la mer Méditerranée.
10: Oui.
1: Pourquoi ?
10: Bah, parce que quand on a tourné, on était en mars, l'eau, la Manche, pas possible hein, par rapport à la température de l'eau et,
1: ah
10: et
1: oui.
10: Même celle de la Méditerranée, elle était à 14 degrés. Hein, donc,
1: ah oui, respect à Pierre Rabin qui s'est donc...
10: Bah oui, oui. Ouais.
1: Ah oui, et vous vous souvenez, Philippe Croizon, de votre nage dans la Manche, du ouais. coup, est-ce que c'était froid ? Quelle sensation physique
9: ah oui, bah, l'eau était pareil, en plein été, l'eau est à 14 degrés par contre là-bas. Donc
1: oui, bah oui.
9: C'était ouais, très très froid. Et Pierre le joue merveilleusement bien. Enfin, on le voit à un moment donné, dans le film, il tremble.
1: Mm.
9: Mais il faut savoir qu'ils l'ont laissé tremper plusieurs heures dans l'eau. Mais pour qu'il tremble vraiment et qu'il ait vraiment froid et qu'il vomisse et ainsi de suite. Enfin, vomi, c'est peut-être trucage. Hein.
10: Oui, là, oui,
1: faut,
10: oui.
1: Faut ah, il n'a pas vraiment vomi, pardon.
9: On l'a pas torturé à ce point-là. Mais c'est vrai qu'à un moment donné, il tremble, il a froid, mais il a vraiment froid, quoi. Parce que bah, déjà d'une, sur un tournage. Enfin, il devait tourner, il devait nager moins et ainsi de suite. Donc, ça veut dire que le froid l'attaque davantage. Mmh. Il dépense moins de calories, moins d'énergie. Parce qu'on lui dit stop, recommence, reprend, reprend par là. Enfin, il se refroidit à une vitesse de dingue, quoi.
1: Ah ouais. Et il y a eu des petits. Enfin, je sais qu'il peut y avoir des mal de mer, par exemple, au oui. sein de l'équipe technique et tout, c'est arrivé.
10: Il y en a eu quelques-uns, oui.
1: Ouais. Vous avez mis combien de temps à tourner cette séquence ?
10: 9 jours.
1: Ah, c'est monstrueux. Non, mais c'est vrai, ça paraît. Ouais. On s'en rend
9: pas. Ce qui est beau, c'est que c'est un vrai film. C'est pas un film américain avec un fond vert. C'est des vrais gens qui sont dans l'eau avec des vraies caméras, les caméras sous l'eau, enfin les images.
1: Ouais, et les images sont
9: juste exceptionnelles,
1: sont
9: les images ouais. de mer.
1: Vous n'étiez pas présent à ce moment-là du tournage.
9: Non, nous on a fait que les 12 premiers jours de tournage. Non, non, ce qui est dur, c'est d'attendre justement le résultat final. C'est waouh, wow, ouais. là, c'est long, c'est long. Et après, ils sont en montage, c'est long, c'est long.
1: Ah ben bah oui, c'est vrai, la post-production, c'est aussi ah ouais. très long.
9: Et Marie Castille a été géniale parce qu'elle nous a appelé, elle a dit voilà, je voudrais vous montrer le film maintenant. Il est toujours en montage, il n'est pas fini. Il y a toujours pas la musique, il n'y a pas les trucages, les machins et tout ça, mais venez à Paris, venez voir le film. Et là, on a pleuré du début à la fin avec Susanna, quoi. C'était notre vie.
1: Mmh.
9: Et à la fin, j'ai regardé Marie Castille. C'est vrai qu'on se faisait un gros câlin, tous ensemble. Et je dis, Marie Castille, la traversée de la Manche, je l'avais vécu, mais je l'avais pas vu. Et j'avais pas vu ce que Susanna avait donné pour moi. Enfin, je le voyais de mes propres yeux, quoi. Parce que elle m'a toujours protégé pendant toutes ces années. Elle est pleine d'amour, donc elle m'a toujours protégé. Donc, et là, je voyais.
1: Susanna, c'est vraiment fidèle à la réalité, ce qu'on voit dans le film.
3: Oui, on peut dire à 90%, il y a de la romance, mais c'est réel. D'ailleurs, je crois que le spectateur, il y a des scènes qui va croire que c'est romancé, mais qui vont être réelles.
1: Bien sûr, mais c'est exactement la question qu'on se pose en fait du début à la fin du film. Et moi, on se demande évidemment, est-ce que l'idée de la traversée de la Manche, elle est venue sur une blague que vous avez fait à la télé, en fait.
9: Ouais, exactement. Alors juste avant,
1: vous y
9: quelques
1: aviez
9: années
1: déjà
9: plus tard.
1: Pensé,
9: voilà.
1: Ouais.
9: On le voit dans le film quand je me réveille du coma après 2 mois de coma, je décide de vivre pour mes 2 garçons et pour moi, et je demande à une infirmière d'allumer la télévision, et la première chose que je vois, c'est une jeune fille traverser la Manche à la nage, Marion Hans, à l'âge de 18 ans. La première Française à réussir à la traversée de la Manche, et quand je vois ce dépassement de soi, je dis pourquoi pas moi un jour. Mais c'est tout. Je
1: vais jamais arrêter les infos. C'est une lubie, on va dire.
9: Ouais, et quand je fais ce saut en parachute qu'on voit dans le film, que mes enfants m'offrent, et ben, il y a une journaliste qui est là, qui dit c'est quoi le prochain rêve? Je dis, bah, je traverserai la Manche à la nage. Et à ce moment-là, j'ai 40 ans, je suis gras comme un lardon, 25 kilos plus qu'aujourd'hui, j'ai jamais fait sport de ma vie, et je monte une équipe, et là, je vous en dis pas plus parce qu'il faut regarder le film.
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1: Ça tourne avec l'équipe du film Pour le meilleur, à découvrir au cinéma depuis ce mercredi. Philippe Croizon, Marie Castille, Mention Char et Susanna Sabino. C'est l'heure de replonger dans vos souvenirs de tournage. Marie Castille, là sans réfléchir, quel décor du tournage, naturel ou pas, vous a particulièrement marqué?
10: Déjà, la maison que j'avais réussi à trouver,
1: oui,
10: pour faire la maison de Philippe et puis ensuite celle de Susanna, qui était donc, comme l'a dit Philippe, près de chez eux.
1: À une centaine de mètres, hein, à peu près.
10: Ouais,
1: c'est vraiment pas loin,
10: ouais.
1: C'est drôle.
10: Et totalement par hasard, et j'étais tellement heureuse quand les propriétaires m'avaient donné leur accord, parce que j'aimais bien cette maison. Et puis par rapport au fait que, encore une fois, par rapport à Pierre Rabhine, dans son fauteuil roulant, etc., il fallait un décor où il puisse rentrer dans la maison, où il puisse aller des pièces en pièces, etc. Et ça, c'était très au rez-de-chaussée. Alors c'est un décor que
1: vous affectionnez particulièrement.
10: Ouais.
1: Mais alors justement, pour en parler, jusqu'à quel point, Susanna, Philippe, cette maison est similaire à la vôtre? Est-ce que c'est une reconstitution assez fidèle?
9: Non, pas du tout.
1: D'accord.
9: Pas du tout. Alors là,
1: zéro. Pas du tout. Non. En revanche, pour le
9: d'ailleurs,
1: matériel.
9: Le film de la salle de bain, parce que cette maison n'était pas adaptée, la salle de bain, c'est vraiment notre maison,
1: oui,
9: du coup.
1: Oui. D'accord.
9: Ils
1: oui,
9: sont
1: oui.
9: vraiment venus chez nous.
1: Ah oui, voilà, parce qu'il y a un dispositif spécial, par exemple, dans la baignoire.
9: Il fallait de la place, et vu qu'on a une salle de bain bien adaptée à mon handicap, il fallait beaucoup de place pour pouvoir tourner. Et donc, la scène de la baignoire, elle est vraiment tournée dans la maison, quoi.
1: Donc
9: parce
1: là,
9: c'est
1: vous
9: facile
1: étiez
9: de pouvoir mettre les caméras et tout. Ils sont même passés par la fenêtre et ainsi de suite pour filmer. Enfin, c'était assez extraordinaire. Enfin, la lumière, l'éclairage et tout. Enfin, c'est
1: pour
9: impressionnant.
1: Faire la lumière du jour et on éclaire par la fenêtre.
9: Incroyable. Et la salle de bain est à l'étage. Hein. Donc, quand il y a toute une équipe de tournage qui vient rentrer dans la maison, ils protègent tout, ils mettent tout, du carton, des protections partout, parce que ça va dans tous les sens. Et c'est assez impressionnant quand même. On a même peur.
1: Peur de quoi?
9: On a peur qu'ils cassent quelque chose, qu'ils se disent « Oh là là, je peux aller, vas-y, on voit la caméra, c'est pas grave, roule !»
3: Non, moi, ce qui était drôle, c'est qu'il y avait 25 personnes dans ma chambre.
1: Ah ouais, ça doit faire bizarre.
3: Avec toutes les machines, les prompteurs et tout ça, c'est un truc impressionnant quand même à voir.
1: Ah oui, et est-ce que du coup, Philippe Croizon, vous avez donné des indications? Est-ce que vous avez mis un peu votre grain de sel quand vous étiez là sur le tournage ou
9: mais
1: pas,
9: alors,
1: du tout?
9: Pas du tout.
1: Pas du tout.
9: Mais pas du tout. Alors, Marie Castille, qui est pleine de bienveillance, venez nous voir. Elle dit, alors, est-ce que ça vous plaît? Je dis, ouais, c'est trop bien. Même des fois, je dis, je rajoutais une vanne. Et très, trop gentille, elle a tourné les vannes que je lui ai rajoutées et elles ne sont pas au montage.
1: Mince.
9: Mais il y a d'autres vannes qui
1: il
9: sont
1: est très drôle,
9: sont,
1: quand même, votre avatar joué par Pierre Rabhine.
9: Mais carrément.
1: Il vous vient d'où cet humour légendaire, Philippe Croizon? C'est fou.
9: Ouais. Alors, il y a deux personnages qui m'ont élevé, ma grand-mère. Dans le dur, ma grand-mère m'a élevé quand j'étais petit. Et même quand j'étais raccourci, ma grand-mère a toujours été là. Et ma mère qui m'a toujours élevé dans la connerie. Donc très sérieux dans mes aventures, mais dès qu'il y a une connerie à faire, je suis pas loin. Et j'adore l'humour. L'humour est un outil de résilience extraordinaire. Et c'est pas ça, Marie Cassie l'a très bien compris. C'est pour ça qu'elle en a mis des petites touches.
1: Oui.
9: De temps en temps, quand l'émotion devient trop dure, paf, il y a la petite touche d'humour qui arrive et qui permet au spectateur de respirer et de prendre le message qu'elle avait envie de distribuer. Et dans le film, il y a 1000 messages. C'est ça qui est beau, quoi. Donc il y a 1000 fois l'humour.
1: Susanna, il est comme ça aussi à la maison, dans l'intimité, tout, parce que nous on le voit sur le plateau, enfin sur les plateaux des médias, etc.
3: Ah oui, c'est monsieur 20 000 volts. Hein.
1: Toujours le sens de la formule. Philippe Croizon, avec quoi avez-vous envie que les spectateurs repartent après avoir vu le film de votre vie, Pour le meilleur?
9: Une boule d'énergie, et en se disant que tout est possible, que l'impossible c'est juste nous. C'est quoi nos rêves, c'est quoi nos envies, c'est quoi nos objectifs. Et pour moi, ce film, c'est notre parcours de vie, et c'est aussi un peu la phrase de Mark Twain. Il savait pas que c'était impossible, alors ils l'ont fait. Et ça, c'est vraiment ça.
1: C'est merveilleux. Pour le meilleur, c'est avec Pierre Rabhine, Lily Fleur-Pointreau, Sandrine Bonner, Zinedine Soilem, Pierre Deladonchon et Corinne Maziero. Sacré casting. Merci infiniment, Philippe Croizon, d'avoir été avec nous. Merci, Susanna Sabino, d'être venue.
10: Merci.
1: Dans Ça tourne. Et merci et bravo, Marie Castille, Mention Char, pour ce film. Je rappelle que vous en êtes la réalisatrice de ce film qui est sorti au cinéma ce mercredi. On peut retrouver aussi cette même histoire en librairie, Philippe Croizon, puisque vous n'arrêtez pas. Vous avez également écrit un ouvrage, À toute épreuve, qui vient de paraître, et c'est aux éditions Artaud.
9: Merci.
1: Ça tourne, c'est tous les dimanches sur votre radio ici, en replay sur ici.fr. Très bon dimanche à tous.
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0: Ni plus ni moins que Daniel Lavoie, Patrick Fiori et Garou pour vous réveiller ce dimanche matin sur votre radio ici. Bonjour à toutes et tous, nous sommes le dimanche 3 mai.
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0: Et nous fêtons ce matin une bonne fête à tous les Philippe de France qui nous écoutent aujourd'hui. Fraîchement réveillés, figurez-vous que c'est aujourd'hui la journée mondiale du rire. Et pour mener à bien cette émission, voici toute l'équipe d'ici matin à vos côtés jusqu'à 7h. Nous avons Fabien Fourel à la rédaction en chef aujourd'hui. C'est Justin qui réalise l'émission. C'est Yannick qui vous accueille au 0810 055 056. Et puis pour l'actualité de ce dimanche, c'est vous Valentine Letess. Bonjour.
2: Bonjour Louis, bonjour à tous. Ça tombe bien que ce soit la journée du rire, moi je vous promets de jouer et de s'amuser dans les infos de 6h avec un championnat de France très particulier, vous allez voir.
0: Allez, on va patienter un petit peu, à tout de suite.
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0: Excellent réveil et très bon dimanche à l'écoute de votre radio ici, il est pile 6h. Et à la une, ce nouveau coup de pression sur Total Énergie.
2: C'est au groupe de nous montrer l'intérêt d'avoir un pétrolier français. Message du Premier ministre dans la tribune dimanche, alors que la gauche plaide pour une taxation des super profits engrangés par Total, notamment grâce à la guerre. Sébastien Lecornu encourage lui le groupe à proposer des prix encore plus intéressants. Pierrick Bonneau à la pompe.
3: Il refuse de stigmatiser le groupe pétrolier français, mais Sébastien Lecornu encourage Total Énergie à redistribuer davantage les surprofits réalisés avec la flambée des cours du brut. Dans des propos rapportés par la tribune dimanche, le Premier ministre incite l'entreprise à un effort supplémentaire. Le bon sens, c'est un plafonnement généreux qui peut redevenir intéressant pour les consommateurs français, sous-entendant que le plafonnement actuel dans les stations du groupe n'est pas suffisant. Pressé par la gauche de mettre en place une taxation des surprofits de Total Énergie, le chef du gouvernement, qui disait cette semaine ne fermer aucune porte, tente de rassurer les Français. Sur les aides, on fait du sur-mesure avec des dispositifs vivants. Il est évident que l'on adaptera ces dispositifs en fonction de la durée de la guerre, y compris en cas de reprise des combats. Depuis le début de la crise, le gouvernement s'est pour l'instant contenté d'aides ciblées pour les plus touchés par la hausse des prix des carburants.
2: La pompe Total Énergie plafonne actuellement le prix de l'essence sans plomb à 1,99€ par litre et celui du diesel à 2,09€ par litre. De quoi limiter le prix du trajet retour en cette fin de week-end prolongée. Circulation difficile selon Bison Futé et dans tout le quart nord-ouest. C'est orange dans le sens des retours de la Bretagne au nord jusqu'à Paris.
0: 6h. Une sur votre radio ici et des dizaines de milliers de fêtards dansent encore ce matin sur un champ de mine.
2: Où un premier obus a été découvert hier pendant cette free party géante installée depuis vendredi soir à Cornus dans le Cher, sur un terrain utilisé par l'armée depuis plus de 100 ans. Ce n'est donc pas la première munition découverte par les teufeurs Marc Bertrand, mais peut-être la plus impressionnante.
4: Esteban est avec ses copains près de sa tente au bord de la route. Ils ont vu les démineurs s'activer dans le champ d'en face.
5: Tu vois là, il y a une petite cabane. Ça s'appelle la cabane à caca. Et ben c'est dans cette zone.
4: Son copain Maël, 19 ans, est lui-même tombé sur une ancienne mine.
6: J'allais juste aller aux toilettes, je voulais planquer tranquille et je passe et je vois un trou. Et je regarde un morceau, la mine à moitié brûlée, ouais, explosée. Et je regarde et elle est toujours intacte.
7: À côté là ? Vous voulez que je l'emmène ? Maman ? Je l'emmène voir la mine.
4: Il suffit de marcher dans les herbes folles, vers les sous-bois, où beaucoup de teufeurs vont faire leurs besoins.
6: Voilà. Là, il y a cette mine-là en premier.
4: Un vieux cylindre en métal rouillé au milieu d'un petit cratère.
6: Bah alors, je peux vous la montrer, hein. En soi, c'est une réelle mine.
4: T'as pas peur que ça explose ?
6: Non, elle a déjà explosé. Elle a déjà été utilisée.
4: Mais il est chasseur. Chez lui, en Lorraine, des vieilles mines, on en trouve parfois dans les champs. Un obus, ça l'inquiète un peu plus.
7: Oh, dingue,
5: on est sur un site militaire, on le sait très bien.
6: Ça, tout le monde dit, non, le terrain n'est pas dangereux. Si, si, totalement. Moi, je vois ça, je suis pas serein. Maintenant, on fait gaffe là où on marche.
4: Ça ne va pas l'empêcher de retourner danser. Au loin, au-dessus des murs de son, on voit des feux d'artifice s'élever dans le ciel malgré les interdictions du préfet.
2: Et les 10 mineurs de l'armée ont récupéré l'obus hier soir sur le site de cette fête illégale où le nombre de festivaliers a dépassé les 35 000 cette nuit selon un collectif de musique techno sur place. La mise en examen d'un automobiliste soupçonné d'avoir traîné un cycliste sur plusieurs mètres. Nous sommes à Déol, dans l'Ain. moindre où une altercation entre deux hommes sur la route jeudi s'est achevée par la mort du cycliste, traîné donc puis projeté volontairement selon le parquet contre une voiture en stationnement.
0: En football, le premier coup près de la saison est tombé.
2: Et le premier club de l'élite à redescendre en Ligue 2, c'est le FC Metz, battu hier par Monaco 2-1 en 32e journée de championnat. Le club lorrain confirme sa réputation d'ascenseur de la Ligue 1 après une 8e relégation en 25 ans. Un autre championnat se joue en ce moment à Montpellier, celui du meilleur joueur de France. De Tetris, le mythique jeu vidéo de puzzle sorti en 1985 sur lequel Clémentine Proutot, plus de 30 joueurs d'une dizaine de nationalités différentes se défient déjà depuis plusieurs jours.
8: 8 joueurs s'affrontent en duel, les yeux rivés sur de vieilles télés cathodiques.
9: Let's go in 3, 2, 1... Tetris.
8: Marvin a 29 ans, il vient de Lille.
10: Tetris, c'est un jeu qui me passionne, vraiment. Je passe un temps fou à jouer.
8: Il s'est lancé dans le jeu il y a seulement quelques années.
10: Je connaissais pas le monde compétitif Tetris et je suis tombé dedans instantanément.
8: Depuis, il n'a jamais lâché la manette.
10: C'est un jeu qui est tellement technique, qui paraît bête en surface, mais quand on creuse, demande une technicité, une vivacité d'esprit que j'adore.
8: Derrière les compétiteurs, il y a un arbitre et un commentateur.
11: Welcome for this round 2.
8: Les matchs sont analysés en direct par le numéro 1 français, Matteo Urez. Est-ce que vous avez des petits conseils pour être un bon joueur de Tetris?
12: En dehors de la manière de jouer, de cliquer sur les boutons, beaucoup d'études sur la manière de placer les blocs. Parfois, on n'a pas ce qu'il nous faut. Il faut s'adapter.
8: Le jeu Tetris a complètement réussi son virage vers Internet, notamment grâce ou à cause de la crise du Covid. Gabriel Bondon est l'organisateur du championnat.
13: Les gens avaient beaucoup de temps libre et ils ont découvert Tetris sur Twitch. Et c'est là que la communauté a énormément grossi.
8: Une communauté internationale. Des Anglais, des Espagnols, des Polonais et même un Colombien sont venus participer au tournoi.
2: Comme quoi, certaines choses sont indémodables.
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2: Comme le parapluie d'ailleurs, très utile en cette journée de dimanche, Louis.
0: Il sera un très bon allié, en effet. Vigilance jaune aux orages sur la moitié est du pays qui s'étend des Pyrénées-Atlantiques au nord, avec dès ce début de journée un ciel couvert et déjà quelques averses de la Nouvelle-Aquitaine au Hauts-de-France. Pour les températures, on conserve cette douceur en début de journée avec 12 degrés à Quimper. Tout de suite, on a 14 à Caen et Amiens, 15 à Metz, 13 pour Strasbourg ainsi qu'à Besançon et Grenoble, 13 aussi du côté de Toulon, 15 à Béziers et Nice. Déjà ce matin, cet après-midi, eh bien, il faudrait être vigilant. Des orages sur une bonne partie du pays, des coups de tonnerre sont attendus, notamment en Bretagne, en Normandie, dans les Pays de la Loire, en Ile-de-France, ainsi que dans la région Centre-Val de Loire et au-dessus de la Nouvelle-Aquitaine. Prudence donc pour vos déplacements ce dimanche. Et puis pour les maxis, nous restons sur des températures printanières aujourd'hui. 21 degrés à Bordeaux et 23 degrés à Ajaccio.
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0: Besoin d'un petit coup de pouce pour vous sortir du lit ? Eh bien, le voici. Votre radio ici a fait appel aux Rolling Stones ce dimanche matin. Keith Richards à la guitare, accompagné par Mick Jagger pour vous chanter l'un de leurs titres cultes. Voici pour vous Start Me Up. Excellent réveil ce dimanche à l'écoute de votre radio.

0: Ah là, on est sur un réveil énergique ce dimanche matin avec les Stones sur votre radio ici à 6h10. Allez-y, prenez place, c'est ici que tout commence.
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0: Au menu des réjouissances ce dimanche à 6h15, Valentine, on ne s'arrête pas puisque nous allons retrouver notre coach sportif Nordi Natab.
2: Pour bouger même quand on n'aime pas le sport, grâce à des gestes simples au quotidien, on nous donne quelques astuces ce matin.
0: Comme quoi c'est possible, restez avec nous, explication aux côtés de notre coach sportif dans quelques instants. Et côté musique, votre radio ici a fait appel à la tendresse de Jeannette pour vous réveiller ce dimanche matin. Jeannette et son mythique Porquet et Basse, c'est pour vous avant les infos de 6h30. Tout de suite, et les 6h11, place à l'info de nos territoires.
2: Et en ce week-end de 1er mai, nous ne parlons pas de brins de muguet, mais de miches de pain. Louis, nos confrères d'ici Gare-l'Isère nous emmènent dans le Gard à Montignargues pour une tradition du 1er mai assez unique au monde.
0: Oui, tout à fait, une histoire comme on les aime le dimanche. À Montignargues, le 1er mai, on n'offre pas de fleurs, on distribue du pain gratuitement, et ça à tous les habitants. C'est une tradition qui dure depuis 1748, soit près de 280 ans, et cela sans interruption. Tout part du testament d'un ancien habitant, le sieur Jacques Delors, qui a légué ses terres à la commune. En échange, il a posé une seule condition, que chaque année, le jour de la fête des travailleurs, on distribue un pain de 500 grammes à chaque personne résidant au village.
2: Et tout le village est mobilisé, hein, puisque ce sont près de 700 miches de pain qui sont distribuées.
0: Exactement, les conseillers municipaux font le tour du village de porte à porte avec ces cagettes remplies de pain frais. C'est le rendez-vous qui soude la communauté. Les nouveaux arrivants reçoivent leur pain au même titre que les familles installées depuis des générations. Et le petit plus, même pendant la guerre ou la pandémie, la distribution, elle, ne s'est jamais arrêtée. Comme quoi, Valentine, notre territoire a encore énormément de trésors et de traditions à nous faire découvrir, parfois même au détour d'une simple miche de pain.
2: Et on vous invite à aller voir la vidéo de cette distribution très spéciale à Montignargues sur le site ici.fr.
0: En vous souhaitant un excellent petit déjeuner.
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0: Excellent réveil, merci de nous avoir choisi pour commencer votre dimanche. Si le sport, ce n'est pas votre truc, eh bien essayons de vous faire changer d'avis. Le rendez-vous est donné dans quelques minutes avec notre coach sportif Nordi Natab qui s'installe et que l'on retrouve juste après Jack et Carla. Voici la recette.

0: nouveauté printanière hein, sur votre radio ici ce dimanche matin avec Jack et Carla qui vous chantent la recette. 6h17, il est là notre coach sportif Nordine Atab. Bonjour Nordine.
1: Bonjour.

0: simple, mais c'est un mouvement du quotidien très complet. Et l'idée, c'est de pouvoir se relever et s'asseoir tranquillement chez vous ou au bureau et d'effectuer 3 séries de 10 à 15 répétitions. Et grâce à cet exercice-là, vous allez renforcer d'une manière homogène les jambes, les fessiers et même du gainage dynamique de façon indirecte. Donc oui, grâce à cet exercice-là, vous allez pouvoir bouger.
1: Ok Nordine, donc on peut s'entretenir sans faire de vrai sport entre guillemets.
0: Exactement, monter les escaliers, marcher pour faire une course, jardiner, quoi d'autre encore? Ah oui, jouer avec ses enfants, tout ça c'est déjà de l'activité physique. Et l'idée c'est d'arrêter d'opposer sport et mouvement. Tiens, ça me donne une idée de deuxième astuce à placer dans le quotidien pour bouger davantage. Marcher un peu plus chaque jour. Bah oui, j'invente rien, pas besoin de viser des kilomètres, juste ajoutez 10 à 15 minutes de marche dans la journée. Et grâce à ça, vous allez développer, voire renforcer l'endurance, améliorer la circulation sanguine et au final, le bien-être général. D'ailleurs, je vais vous placer un objectif. L'idée, c'est d'effectuer 10 à 15 minutes supplémentaires chaque jour. Par exemple, aujourd'hui, vous rajoutez 10 minutes. Et puis demain, 10 plus 10 et ainsi de suite. Et si vous voulez aller un peu plus loin, vous pouvez intégrer des mouvements simples chez vous, sans matériel. Et au final, on n'a pas besoin d'aimer le sport pour bouger. On part de ce qu'on fait au quotidien et on ajoute un peu plus de mouvement petit à petit. Allez, à vous de jouer.
1: Merci beaucoup Nordine Atab pour cette pratique simple. 6h19 sur votre radio ici au son de François Feldman. Rien que pour toi pour commencer la journée. Avant de retrouver Patrice Gascoigne dans vos coulisses TV de ce dimanche 3 mai. Patrice qui va parler d'une enquête édifiante.

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1: Bonjour Patrice, aujourd'hui vous avez retenu pour nous l'enquête de ce soir, Le Monde en Face sur France 5, une enquête qui nous plonge au cœur de notre agriculture.
2: Ce fut d'abord une longue enquête publiée dans le journal Le Monde, puis un livre couronné du prix Albert Londres.
3: C'est compliqué de dire on s'est trompé, mais moi il m'a fallu beaucoup de temps à accepter que je m'étais trompé, que l'agriculture auquel j'avais cru pendant des années, c'était pas une agriculture qui allait nourrir la France, c'était pas une agriculture qui allait faire vivre ses paysans.
2: Extrait de Violence dans les champs, l'enquête édifiante à découvrir ce soir sur France 5. Elle est signée Nicolas Legendre et Magali Serre. Nicolas Legendre, lui-même fils de paysan, a enquêté durant 7 ans sur notre agriculture. Dans ce que vous allez voir ce soir, il réunit les témoignages d'agriculteurs, d'éleveurs, de décideurs du monde agricole. Tous dénoncent, malgré la pression, voire les menaces, un système économique, le système productiviste qui perdure depuis des décennies grâce à la violence. Une violence à l'égard des paysans eux-mêmes, mais aussi à l'égard de l'environnement et même des institutions. C'est magistralement raconté et démontré par cette enquête. Mais j'ai voulu savoir si ça avait été plus compliqué de mener l'enquête pour la télé que pour la presse écrite. Écoutez la réponse de Nicolas Legendre.
4: Le travail d'enquête avec une caméra sur ces sujets est plus difficile parce qu'il faut faire parler les gens devant la caméra, que c'est un exercice qui peut être stressant pour certaines personnes. Et là où, pour moi, c'était facile de faire témoigner des gens, enfin facile entre guillemets, pour mon livre parce que c'était des interviews par téléphone ou de visu, mais j'étais simplement avec mon carnet et mon crayon, l'anonymat a été plus facile également à assurer. Avec une caméra, c'est tout de suite autre chose. Il a fallu convaincre certaines personnes de témoigner face caméra. Beaucoup n'ont pas souhaité témoigner et de fait, ils ne sont pas dans le film. Il a fallu aussi convaincre d'autres, dans certains cas, de ne pas témoigner de façon anonyme, même si finalement la plupart, la grande majorité de nos interlocuteurs, interlocutrices ont accepté d'emblée. Nous, on prévoyait un possible anonymat, mais finalement, on n'y a pas eu recours parce que nos témoins ont accepté de témoigner à visage découvert, face caméra. Mais beaucoup d'autres, en fait, ont refusé par peur, principalement des représailles, en fait.
2: Nicolas Legendre, réalisateur de cette investigation, salué et primé. Violence dans les champs, ce soir, sur France 5. Quant à nous, on se retrouve sans violence, en douceur. Demain, avec de nouvelles coulisses télé.
1: Merci Patrice, bon dimanche et à demain à 6h30, le retour de l'info avec vous Valentine Lottès, l'actualité nationale et internationale en 90 secondes, suivi de l'info du jour. Et nous prenons le pouls ce matin de la fréquentation touristique.
5: Les Français sont-ils bien partis en ce week-end prolongé du 1er mai? Nous sommes à Orange, dans le Vaucluse, dans quelques minutes à la rencontre des touristes.
1: Rendez-vous à 6h32. Qu'est-ce que les astres vous réservent aujourd'hui? La réponse dans votre horoscope de ce dimanche 3 mai aux côtés de Catherine Viguier. Figurez-vous que c'est la journée des Sagittaires, mais pour l'heure, c'est un vent de fraîcheur qui nous vient d'Italie avec Jeannette.

0: Un réveil des plus agréables sur votre radio ici ce dimanche matin avec Jeannette Porquet et Basse. Avant l'info à 6h30, voici tout de suite l'horoscope de ce dimanche à vos côtés. Catherine Viguier, bonjour. On passe à une autre tendance dans les astres aujourd'hui.
1: Exactement, avec une opposition Sagittaire-Gémeaux.
2: Bélier, ah voilà un jour qui vous donne envie d'aller de l'avant, vous ferez de belles choses.
3: Taureau, besoin de partager, au mieux avec une étreinte ou un rendez-vous pour votre bien-être.
4: Gémeaux, eh bien c'est parti, vous faites preuve d'audace, vous vous affirmez coûte que coûte.
5: Cancer, en vous mettant au travail avec cœur, tout se passe mieux, alors c'est parti.
6: Lion, la lune en signe de feu comme le vôtre, eh bien cette journée est toute faite pour aimer et l'être en retour.
7: Vierge, vous aurez du mal à vous adapter au rythme des autres, trop rapide, pas assez réfléchi.
8: Balance, vous savourez ce dimanche, peut-être allez-vous rendre visite à quelqu'un.
9: Scorpion, il est question d'argent, d'acquérir un bien ou de négocier.
10: Vous allez faire votre liste.
11: Sagittaire, vous envoyez de bonnes ondes et le retour sera hyper positif.
12: Capricorne, et si vous preniez le temps de savoir où vous en êtes, parce que cette journée, elle s'y prête.
13: Verseau, vous aimez ce 3 mai avec des amis présents et un projet auquel vous tenez plus que tout.
14: Poisson, vous vous sentez en décalé avec le reste du monde.
15: Vous êtes plus sensible.
16: Faites-en un atout.
17: Et pour nous tous, faire tout avec simplicité et avec sincérité.
0: Merci Catherine, excellent dimanche à vous. Il est 6h30 tout de suite, l'actualité en France et dans le monde en 90 secondes. C'est avec vous, Valentine Letesse.
18: De la techno et des bombes, un obus a été découvert hier soir sur le site de la free party illégale dans le Cher, à Cornus, où des dizaines de milliers de fêtards sont réunis. 20 000 hier matin, un collectif estime désormais leur nombre à plus de 35 000. Total Energy pressé de réduire ses prix à la pompe. Le Premier ministre l'encourage, je cite, à montrer à notre pays l'intérêt d'un pétrolier français. Avec la guerre au Moyen-Orient, le bénéfice net du groupe a bondi de 51% au premier trimestre. Découverte macabre en Saône-et-Loire. Un homme et une femme d'une soixantaine d'années ont été retrouvés morts, tués par arme à feu dans une maison de Pierre de Bresse, un bourg de 2000 habitants. Une enquête est ouverte et des auditions sont en cours, indique la gendarmerie. En gare de Lyon, reprise du trafic à midi dans la troisième gare la plus fréquentée de France, où des travaux de modernisation sur deux postes d'aiguillage ont été menés ce week-end, traditionnellement plus calme à bord des trains. Qui rejoindra le Leinster en finale de Champions Cup. Les rugbymen de Bordeaux-Bègles, champions d'Europe en titre, jouent leur place face aux Anglais de Bath cet après-midi et au lendemain de l'élimination de Toulon par les Irlandais. Le rugissement des Lyonnaises, vainqueur 3 buts à 1 des Anglaises d'Arsenal hier. Les Fenottes s'envolent vers leur 12e finale de Coupe d'Europe de football. Elles affronteront en finale la Ligue des Champions, le FC Barcelone ou le Bayern Munich.
0: Place à l'info du jour avec vous Valentine, ce sont les touristes au rendez-vous du 1er mai.
18: Et malgré des prix du carburant à la hausse, comme celui du coût de la vie, les premières tendances de la fréquentation pour ce week-end prolongé sont plutôt bonnes. À Orange notamment, Victor Costa-Mounier, les touristes ont maintenu leur séjour après quelques adaptations.
19: Au pied du théâtre antique, Isabelle s'attarde sur une table d'information. Elle est venue de la Drôme voisine pour un séjour prévu de longue date et le carburant n'a pas été un problème.
20: On a évité les péages, mais non, c'était pas un frein. On n'était pas trop loin, donc voilà. Avec un plein, on a réussi à tout faire.
19: Près de l'église, Virginie et Denis cherchent leur chemin. Originaires de Haute-Savoie, ils ont choisi à la dernière minute de passer quelques jours dans le Vaucluse sans faire attention à la jauge d'essence.
21: On a un hybride, donc ça va, on n'a rien consommé pour descendre pratiquement, quoi. Donc c'est parfait. Puis en sachant que voilà, chez Total par exemple, eh ben, c'est plafonné, donc ça va nous permettre de faire le plein entre guillemets à moindre prix, quoi.
19: Depuis La Ciotat, Yvan a lui préféré adapter son séjour.
22: Oui bien sûr, ça rentre dans le de compte. Faire peut-être 4 jours, on a fait 3 jours. Et du coup on fait des vacances, des vraies vacances, mais sur 3 jours, soit un séjour plus réduit par rapport à ce qu'on aurait peut-être pu faire auparavant.
19: Derrière son comptoir à l'office de tourisme, Rose n'a pas remarqué une baisse particulière de la fréquentation sur Orange et les environs.
23: On a fait un très bon mois d'avril, on a eu une belle fréquentation. Le week-end du 1er mai s'annonce assez bien. On reste optimiste.
19: D'autant que le territoire est à proximité de la Via Rhôna et peut donc bénéficier aussi de la fréquentation des cyclotouristes.
18: Et finalement, ce sont les touristes étrangers les plus frileux. L'Office de tourisme de Paris constate déjà une baisse de 2 à 4% de la fréquentation touristique entre mars et avril. Le nombre de touristes du Moyen-Orient est même en baisse de 5 à 6%.
1: ans, selon l'Observatoire de Paris. Je t'aime.
0: Merci Valentine. Retour de l'info à 7h. La météo tout de suite de ce dimanche 3 mai pour vous. Le parapluie sera votre allié aujourd'hui. Vigilance jaune aux orages sur la moitié est du pays qui s'étend des Pyrénées-Atlantiques au nord, avec dès ce début de journée un ciel couvert et déjà quelques averses de la Nouvelle-Aquitaine aux Hauts-de-France. Pour les températures, on garde cette douceur même en début de journée avec tout de suite 12 degrés à Quimper. On a 14 degrés à Caen et Amiens, 15 à Metz et Strasbourg, 13 aussi pour Besançon ainsi qu'à Grenoble et Toulon, 15 degrés à Béziers et Nice ce matin. Cet après-midi, eh bien, il faudra être vigilant. Des orages sur une bonne partie du pays. Des coups de tonnerre sont attendus, notamment en Bretagne, en Normandie, dans le Pays de la Loire, en Île-de-France, ainsi que sur la région Centre-Val de Loire et la Nouvelle-Aquitaine. Prudence donc pour vos déplacements ce dimanche. Et puis pour les maxis, il fera bon, il va faire doux pour les températures avec 21 degrés à Bordeaux et 23 degrés à Ajaccio.
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0: Quelques notes pour commencer votre dimanche avec élégance et légèreté. Le tout accompagné par la voix de velours d'Alain Chamfort. C'est sur votre radio ici, 6h35. Excellent réveil avec nous.

0: Ici dès 6h, le week-end avec vous, avec Alain Chamfort et son mythique Bambou sur votre radio ici. Tiens, besoin d'une radio pour vous qui ne vous lâche jamais.
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0: 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C'est Dylan qui vous attend au bout du fil ce matin. Profitez-en pour nous partager le message personnel de votre choix. On prend les coups de cœur, on prend les coups de gueule. Mais j'ai surtout envie qu'on prenne les blagues aujourd'hui puisque c'est la journée mondiale du rire en ce dimanche 3 mai. N'hésitez pas à appeler nous 0810 055 056. Côté musique, avant les infos de 7h, eh bien c'est ABBA qui s'invite sur votre radio. Son mythique Waterloo, c'est pour vous ce dimanche matin, juste avant les infos de 7h. Pour l'heure, il est 6h40, place à votre chronique Valentine, vie numérique, vie privée. Que sait notre patron sur nous? On fait le point ce matin sur toutes les données collectées par notre employeur.
2: Et il y en a beaucoup, qu'ils soient publics, privés ou associatifs. Votre employeur collecte ses premières données dès le recrutement. CV, adresse, numéro de téléphone, compétences. Puis après l'embauche, le RIB pour verser les salaires, le type de contrat, les contacts d'urgence, sans parler de ces données collectées ensuite au quotidien. Nos heures de travail, l'historique de navigation de notre ordinateur ou de notre voiture de fonction. Des informations stockées pour certaines plusieurs années. Mais au départ du salarié de l'entreprise, tout doit être supprimé, sauf exception. Un employeur est contraint, par exemple, de conserver les informations d'un accident survenu au travail pendant 5 ans. Il a aussi l'obligation de supprimer certaines données dès qu'il n'en a plus besoin, comme la copie des diplômes dès la fin de son recrutement.
0: C'est quoi alors la limite pour l'employeur, Valentine ?
2: Tous les salariés ont droit au respect de leur vie privée au travail. Il est formellement interdit de surveiller leur activité en continu ou de façon excessive. La vidéosurveillance sert à la sécurité d'un entrepôt et non pas à espionner les salariés pendant leur pause, comme la pointeuse. Pareil pour la géolocalisation d'une voiture de fonction et le salarié doit pouvoir la désactiver sur son temps personnel. Pour ce type d'infraction au code du travail, un employeur risque l'amende, l'équivalent de 10 à 20% de son chiffre d'affaires annuel. La CNIL, la Commission nationale de l'informatique et des libertés, en prononce régulièrement. 40 000 euros, par exemple, à l'encontre d'un spécialiste de l'immobilier pour un logiciel espion installé sur les ordinateurs pour mesurer l'activité de ses salariés.
0: Et pour en savoir plus sur comment un employeur a le droit de surveiller ses salariés en télétravail, rendez-vous sur ici.fr, page bien entendu, vie numérique, vie privée. Merci beaucoup Valentine.
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0: Merci à vous de nous accorder votre confiance et votre réveil ce dimanche 3 mai. Il est 6h43 et vous êtes pile à l'heure pour accueillir comme il se doit Stéphane Bern. Oui, bah écoutez, que
2: on
0: voulez-vous
2: l'adore,
0: ce dimanche. Bien sûr qu'on l'adore et on adore aussi sa chronique Voyage dans le temps. Le meilleur de ses histoires, elles sont pour vous le week-end. Et ce matin, eh bien, on voyage au temps du Saint-Empire au XVIe siècle.
4: Même les empereurs ont le droit de craquer. Et pas juste en privé, non, en pleine cérémonie officielle. C'est l'histoire de l'abdication de Charles Quint. Bruxelles, 25 octobre 1555. La grande salle du palais de Coudenberg est pleine à craquer. Duc, prince, ambassadeur, tout le gratin du Saint-Empire. Soudain, le silence. Charles Quint entre, vêtu de noir. Il avance à petits pas, s'appuyant sur une canne, le visage tiré par la fatigue et la douleur. La goutte lui ronge les pieds. Les hémorroïdes font leur œuvre aussi. L'homme est usé, plié, mais toujours empereur. Pour quelques minutes encore. Il prend la parole, longuement. Il déroule sa vie comme un vieux général fatigué. Ses guerres, ses erreurs, son foie, son destin. Une sorte de version vocale de la future page Wikipédia. Puis il annonce son abdication. Et là, soudain, il s'effondre. Pas juste symboliquement, non, non. Il tombe littéralement sur le fauteuil. Et il pleure. Des vraies larmes, une fontaine. Dans la salle, c'est la stupeur. Certains fondent en larmes aussi. Même les durs à cuire sont secoués. Mais attention, Charles Quint n'est pas un amateur. C'est un as de la scène, un roi du grand numéro. Il en rajoute, il enrobe. Bref, en réalité, plus de pleurs que de mal. En se montrant fragile, il ne quitte pas le pouvoir. Il le sacralise, il se fait martyr. À ce stade, c'est plus une abdication. C'est un final d'opéra. Alors si demain, vous quittez votre entreprise, vous savez ce qu'il vous reste à faire pour marquer les esprits. Laissez vos émotions vous envahir ou à défaut, préparez votre petit effet en vous munissant au préalable d'un oignon.
0: Merci beaucoup Stéphane. Votre chronique de retour demain, juste avant les infos de 8h. Il est 6h45, Valentine, et à la une du magazine Rustica cette semaine.
2: Comment prendre soin de nos arbres fruitiers? Quelle technique utiliser pour les arroser, éviter la prolifération des insectes?
0: Explication aux côtés de Alain Delavie, rédacteur en chef du magazine Rustica, que nous allons retrouver dans 3 minutes. Le temps d'écouter Vanessa Paradis et son bouquet final sur votre radio ici. Excellent dimanche avec nous.

0: Vanessa Paradis, bouquet final sur votre radio ici à 6h49. Place tout de suite à notre dossier du jour.
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0: Je m'adresse ce matin à celles et ceux qui ont un verger à la maison ou simplement des arbres fruitiers puisqu'on va vous donner quelques clés pour en prendre soin ce printemps puisque le magazine Rustica y consacre un dossier complet cette semaine. Explication aux côtés de son rédacteur en chef en ligne avec nous, c'est Alain Delavie. Bonjour Alain.
3: Bonjour Louis.
0: Alain, commençons par la pousse des arbres fruitiers. Qu'est-ce qu'il va falloir regarder en premier ?
3: Ben, vous allez inspecter bien sûr les fruits en premier puisqu'ils sont déjà formés. Donc vous allez avoir des petits fruits, s'il y a des taches, s'il y a de la pourriture, s'il y a des insectes qui sont dessus, eh bien effectivement ça doit vous alerter. Et puis surtout vous allez les enlever. Vous allez aussi regarder les feuilles parce qu'au niveau des feuilles, il peut se passer pas mal de choses. Il peut y avoir des champignons qui apparaissent, des chenilles qui s'y régalent. Donc voilà, inspectez vos arbres, regardez, soulevez les feuilles. Ouais. Approchez-vous et passez tous les jours, c'est le meilleur moyen d'éviter que ça devienne trop grave.
0: Et avant d'en arriver là, est-ce qu'il y a deux, trois choses qu'on peut faire à titre préventif, notamment pour les insectes ?
3: Tout à fait. Alors, il existe ce que l'on appelle des pièges à phéromones. Ce sont des pièges qui vont attirer les insectes qui vont faire des dégâts et qui vont les capturer. Vous pouvez aussi mettre des colliers adhésifs sur les troncs. Ça empêche certains parasites de monter ou les fourmis d'aller élever les pucerons sur vos feuilles et vos fruits. Voilà. Et puis, regardez aussi s'il y a des gourmands, c'est-à-dire des rejets en dessous du point de greffe. Et puis, si vous avez trop de mauvaises herbes au pied, faites un petit nettoyage. Donc voilà, ça, c'est les solutions préventives.
0: Ok Alain, et vous venez d'en parler un petit peu concernant l'arrosage de nos fruitiers. Est-ce qu'il y a des choses à savoir ?
3: L'arrosage, eh bien, alors déjà, au pied de l'arbre, effectivement, on va éviter d'avoir une forêt de mauvaises herbes qui vont absorber l'eau et non empêcher les racines de l'arbre de s'approprier l'eau. Ça, c'est une chose. Donc, un petit désherbage. Okay. Vous allez aussi, quand vous avez désherbé, on a la terre qui est nue, vous allez poser un paillage, c'est-à-dire une couche de matière organique assez épaisse qui va maintenir l'humidité du sol plus longtemps. Puis dernier conseil, quand on arrose, c'est pas trois gouttes, on arrose copieusement, on fait un bon arrosage. Pourquoi ? Parce que l'eau doit pénétrer en profondeur et ça va inciter les racines à aller en profondeur chercher l'eau.
0: Et Alain, d'accord, et malgré tous ces conseils, si avec ça on voit apparaître quelques taches ou des dégâts faits par des insectes, à ce moment-là on le traite comment ?
3: Eh bien, si on en voit, on va bien sûr utiliser un traitement, donc bien sûr un traitement biologique, un traitement naturel. Donc ça peut être un insecticide, ça dépend si c'est des pucerons. On peut utiliser il y a des pulvérisations d'argile, on trouve de l'argile, la kaolinite qu'on trouve dans le commerce, qu'on mélange à de l'eau et on va pulvériser. Donc avec ce produit, il faut quand même être prudent de pas trop couvrir le feuillage, sinon on va pénaliser la photosynthèse, voilà, ou des insecticides, ce sont les méthodes que l'on peut utiliser quand vous avez trop de pucerons, trop de chenilles. Alors les chenilles, c'est plutôt la bactospéine, c'est un produit très spécifique qui tue que les chenilles et pas le reste des bestioles qui peuvent être utiles autour. Voilà. Traitez, dès que vous voyez que ça commence à être un peu trop présent, n'hésitez pas.
0: C'est noté, merci beaucoup Alain Delavie pour ces bons conseils, c'est toujours un plaisir, vous le savez, de vous entendre, et on vous retrouve la semaine prochaine.
3: Merci, bonne journée.
0: Et bien entendu Alain, vous retrouvez ce dossier complet, vous qui nous écoutez, dans votre magazine Rustica, qui vous attend dès maintenant chez votre marchand de journaux. 6h53, en vous souhaitant un excellent réveil ce dimanche. Dans un instant, Willy Revelli et sa revue de presse décalée sur l'actualité, après les Suédois du groupe ABBA, sur votre radio ici avec Waterloo. Bon réveil.

0: accompagner votre premier café de ce dimanche. Votre radio ici a fait appel à Abba Waterloo. Nous sommes le dimanche 3 mai. Figurez-vous que c'est aujourd'hui la journée mondiale du rire. Et Valentine, nous sommes avec une auditrice. C'est Véronique de Bourges avec nous ce matin. Bonjour Véronique.
1: Bonjour Véronique.
2: Oui, bonjour. Bonjour à tous.
0: Ravie de vous accueillir ce matin sur votre radio ici. Fraîchement réveillée Véronique?
2: Oui, réveillée, ça va.
0: Mais en forme en tout cas à votre voix. C'est la journée mondiale du rire. Il y a un merveilleux poste radio à gagner ce matin. Votre radio ultime pour vous au quotidien. Mais avant cela, on vous écoute pour la petite blague du jour.
2: Eh bien écoutez, moi je vais vous demander la différence entre un chapeau et une poule.
1: Un chapeau et une poule?
2: Oui.
0: Ah bah alors là, il y en a plein.
2: Ah.
0: Chapeau et une poule.
2: Allez, vous donnez votre langue au chat.
1: On l'a pas, on ne l'a clairement pas.
0: Je donne ma langue
2: au
0: chat.
2: Vous l'avez pas? Eh bien écoutez, une poule, chapeau, et un chapeau, ça ne pompe pas.
0: Ah,
1: elle est pas mal.
0: Elle est mignonne.
1: J'aime bien.
2: C'est la petite blague à Toto.
1: Voilà. Écoutez, on arrive en cette journée du rire, Véronique. Merci beaucoup.
0: Pour un 6h56, moi je lui donne vos points.
1: Véronique, écoutez, est-ce que vous connaissez l'histoire du petit-déj?
2: Ah non, dites-moi.
1: Ben, c'est pas de bol.
2: Ah zut alors.
0: Eh bien, c'est là-dessus, mesdames, que tout s'arrête. Véronique, je vous embrasse, on vous envoie votre poste radio directement chez vous à Bourges. Je vais passer une belle journée.
2: Au revoir.
0: Il est là comme chaque week-end avant les infos de 7h pour sa revue de presse décalée. Willy Rovelli nous met les points sur les i. Salut Willy.
3: Bonjour, bonjour. Et on commence avec le secrétaire du Parti Socialiste, Olivier Faure, qui a été enfariné hier à Amiens lors du défilé du 1er mai. N'empêche, pauvre Farine, elle pensait finir dans un gâteau. Elle finit sa vie sur la gueule d'Olivier Faure quand même. Quelle vie de merde. Marine Le Pen en meeting à Mâcon. Heureusement, elle n'a rien reçu. Sinon, ça aurait été Farine Le Pen. Le 1er mai, c'est le jour avec son traditionnel muguet, ses manifs des syndicats. Ça tombe en même temps parce que les syndicats aiment bien sonner les clochettes d'Emmanuel Macron. Un muguet qui coûte environ 30 centimes de plus cette année, jusqu'à 10 euros pour 3 brins, mais c'est bien connu, hein, le muguet porte chance à celui qui le vend. En Angleterre, des archéologues pensent avoir découvert un sextoy vieux de 2000 ans, sans doute le fameux God Save the Queen. À Saint-Nazaire, deux amis condamnés pour des viols sur des chevaux. Eux, ils murmuraient pas aux oreilles des chevaux, hein, ils leur soufflaient dans le cul. Après, si vos lasagnes ont un drôle de goût, faudra pas s'étonner. Hein. Une Suédoise condamnée pour avoir écrasé un œuf sur la tête de sa fille de 5 ans en direct sur TikTok. Mais écraser ses œufs sur la tête d'un enfant, ça se fait depuis longtemps en France. Hein. Bah, par exemple, à Bétarame. Les salles des sports Basic Fit ouvriront toute la nuit sans personnel. Et bientôt, la version encore plus low cost, sans tapis de course et sans appareil de musculation. Voilà. Gérard Larcher envisage d'ouvrir une salle de sport low cost pour prendre du poids. Basic Fit. Donald Trump de nouveau visé par un attentat. Disons, c'est plus facile de rentrer armé dans un deal organisé par Trump que de passer les portiques des gares avec ton QR code de merde qui passe jamais là. Ça passe pas. Éclairez plus votre téléphone, mais c'est ce que je fais, connard. Donald Trump qui a reçu cette semaine la visite de Charles III à la Maison Blanche, la rencontre entre Grande Oreille et Grande Gueule. À Compiègne, le passager d'un train sous OQTF qui s'appelait Monsieur Boa, c'est son nom, hein, Monsieur Boa, sort son sexe quand le contrôleur lui demande son ticket.
0: Non, pas possible.
3: Bah oui, mais bon, après quand on s'appelle Boa, on a envie de le montrer, t'es malin toi. Non mais le pauvre, ça se trouve, il croyait que UQTF, ça voulait dire obligation de quitter ton froc. Enfin, la question du jour. Ah, Olivier Faure enfariné, est-ce que du coup il était au fort et au moulin? Ouh. Eh ben vous avez deux ans. Allez, passez un bon dimanche. Et à tout à l'heure midi.
0: À tout à l'heure Willy pour votre grand talk show du week-end sur votre radio ici entre midi et 13h. Valentine, merci pour cette heure passée à vos côtés. On vous retrouve tout à l'heure à 7h30.
1: Pour l'info en 90 secondes.
0: Et tout de suite, vous retrouvez les équipes d'ici matin. Et bien entendu, ça se passe dans votre région.
4: Et ça se passe à ici Occitanie, comme tous les dimanches matins. Bon dimanche à vous Louis Raspail et bienvenue à vous qui nous écoutez sur votre radio ici Occitanie. Chin chin, c'est le premier café du matin.
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4: Bon réveil sous la couette avec Ici Occitanie, les 7h. Les actus locales avec vous, Clément Métainier, bonjour.
6: Bonjour Nabila, bonjour à tous. Un réveil au son des cloches ce matin à Villeneuve-les-Boulogues. Depuis 1h, 330 brebis sont en train de faire leur transhumance au nord de Toulouse, direction le parc du château de Launaguet. 17 km à parcourir, 7 communes à traverser. L'arrivée est prévue en fin de matinée. C'est la 9e fois que ce petit voyage est organisé. Et pour l'occasion, les brebis arborent leur plus joli pompon. Notre reporter Claire Tchekaglini est allée aider à poser les pompons hier avant le grand départ.
7: Attention, un côté d'une corne. l'autre pareil. Je suis Moïse, éleveur berger. Après, serré, on entoure les pompons. Voilà.
3: Après le tuto, passage à la pratique. Une douzaine de personnes sont venues aider Moïse.
8: Voilà, ça y est, bonne prise en main.
9: Attends.
8: C'est pas les plus grosses qui bougent le plus. Hein.
9: Allez,
8: voilà. Attention, on la lâche.
9: Allez, go ma pépette.
10: Comme ça?
8: Non, il faut le mettre sur la tête là.
10: Oui, oui, oui, oui, bah écoute.
8: Deux minutes.
10: Attends, faut que je passe sous ton bras.
8: Ouais.
10: Et ben voilà, la première. On m'avait pas dit ça, moi j'étais venu pour un week-end tranquille sur Toulouse, mais ça c'est sportif, c'est très bien.
11: Alors moi je suis Émilie, je suis chef de projet à la mairie de Blagnac. Mais j'habite sur les terres où sont les brebis et je viens filer un coup de main. Vous voyez, elles sont pas farouches, mais elles iront pas se mettre contre nous. Moi, j'ai fait plusieurs fois des mini transhumances avec le berger. C'est un animal pacifique, une brebis.
3: Qu'est-ce que ça représente, cette transhumance?
11: Quand j'ai découvert ce projet, je trouvais que c'était chouette de découvrir le pastoralisme aux portes de la ville, de transmettre cette tradition jusque chez nous.
3: Une tradition pour valoriser l'éco-pâturage qui a permis de pérenniser l'activité des éleveurs et d'entretenir les espaces communaux et privés. Et
6: ces brebis vont continuer leur transhumance au mois de juin en estive à Bourdouay, dans les Pyrénées près de Luchon, et puis elles redescendront en septembre pour donner naissance aux petits agneaux.
4: Des flammes ont envahi la chambre d'un appartement à Beauzelle hier après-midi.
6: Dans un immeuble de 4 étages, donc au nord de Toulouse, pas très loin du musée Aéroscopia notamment, une vingtaine de pompiers sont intervenus pour limiter l'incendie à la chambre. Il n'y a pas de victimes. Les deux occupants de l'appartement ont pu être évacués et pris en charge pour contrôler leur état de santé. Un incendie d'une toute autre ampleur. Cette fois, souvenez-vous, l'été dernier, dans l'Aude, les flammes ont ravagé 17 000 hectares de forêt dans le massif des Corbières. 15 communes touchées au total. L'incendie avait fait un mort. 9 mois plus tard, le travail de nettoyage et de sécurisation est bien entamé dans les massifs, sur les sentiers, pour éviter notamment les accidents avec des promeneurs qui sont déjà de retour avec les beaux jours. L'idée est donc de couper tout ce qui peut menacer. Toujours un travail titanesque mené notamment par l'ONF. Christophe Chardonnal est chef d'équipe à l'Office français de la biodiversité.
12: La mission, c'est tout simplement de mettre les sentiers pédestres et VTT en sécurité suite à l'incendie et à la tempête qu'il y a eu. Donc là, on peut voir sur cette zone, par exemple, des arbres calcinés qui sont destinés à mourir et par la suite à tomber. Donc on regarde le penchant naturel des arbres et s'ils sont un risque pour le sentier, on les abat et on évacue voilà, tout au long du chemin. Sur cette zone, par exemple, on a 11,5 km et c'est une zone parmi tant d'autres. On va faire le maximum dans les temps qui nous ont été donnés, sans savoir tellement ce qu'on va arriver à faire. En tout cas, on essaye de jouer le jeu au maximum et qu'il n'y ait pas d'accident sur ce que nous avons traité, ça sera déjà pas mal.
6: Les premières opérations de nettoyage ce printemps ne seront pas insuffisantes pour couper les arbres le long de tous les chemins touchés. D'autres devraient donc être programmés d'ici l'été.
4: Les footballeurs du TFC sont à Strasbourg cet après-midi.
6: Nos violets se déplacent en Alsace pour la 32e journée de Ligue 1. L'objectif, rester dans le top 10 du championnat. C'est très serré, mais on peut y croire. Hein. On verra ça plus en détail dans le journal de 8h. Ce qui est sûr, c'est que ce match Strasbourg-Toulouse, vous pourrez le vivre en direct et en intégralité dès 17h sur Ici Occitanie, comme tous les match du TEF. Rodez peut toujours y croire à la montée en Ligue 1. Pourquoi pas? Les Aveyronnais ont battu Saint-Etienne 2-1 hier soir dans l'avant-dernière journée de Ligue 2. C'est donc un 19e match d'affilée sans défaite pour le RAF. C'est complètement fou. Et surtout, donc, les Ruthénois sont 5e, très bien placés pour jouer les barrages d'accession à la Ligue 1. Il reste une dernière victoire à aller chercher à Annecy samedi prochain. Pas d'exploit pour le rugby club toulonnais en demi-finale de Champions Cup hier après-midi. Les rugby man du RCT ont perdu chez le Leinster 29-25. Pas de finale donc pour Toulon qui sera le prochain adversaire du Stade Toulousain en top 14 dans une semaine. Et dans l'autre demi-finale de Champions Cup cet après-midi, Bordeaux, qui a éliminé nos Rouges et Noirs en quart de finale, reçoit les Anglais de Basse. Coup d'envoi à 16h. Et puis 4 à la suite pour Léon Marchand. Le nageur toulousain, quadruple champion olympique, a remporté cette nuit le 200 mètres brasse et le 200 mètres 4 nages dans une compétition en Floride aux États-Unis. Léon Marchand avait déjà remporté le 200 mètres papillon et le 400 mètres 4 nages. 4 victoires donc en 4 courses. C'est un copier-coller des JO 2024 et une préparation idéale en vue des championnats d'Europe de natation à Paris. Ce sera début août.
4: Ces librairies mises sur les livres d'occasion pour sortir de la crise.
6: Mais les librairies Gibert Joseph placées en redressement judiciaire. C'est un séisme dans le monde du livre car la chaîne Rennes se revendique premier libraire indépendant de France. Le groupe qui connaît des difficultés donc à cause du déclin du marché des livres neufs. Alors il mise sur les livres d'occasion, un marché porteur qui connaît 10% de croissance par an. La librairie récupère des livres, c'est Recycle Livre récupère des livres aussi bien de particuliers que de professionnels avec des dons, des ventes. Anthony Podevin est le chef du secteur Occitanie de Recycle Livre et Pierre Granger, vous l'avez suivi pendant l'une de ses tournées à Toulouse du côté de Jolimont.
9: Claire préfère donner tous ses livres, même ceux un peu jaunis.
13: Je ne sais pas du tout si c'est réparable ou pas.
14: En gros, on a besoin que les livres soient en bon état pour pouvoir les remettre dans les mains des usagers. D'accord. Donc là, par exemple, ce n'est pas possible. Okay. Donc on va les laisser...
9: Elle veut donner au total 600 livres suite à un décès dans sa famille. C'était important pour elle de donner et pas de vendre.
13: Oui, puisque l'objectif, c'est de faire plaisir. Et encore une fois, elle était dans l'humanitaire à fond. Elle donnait tous les mois beaucoup à plein d'associations. Et donc, on veut respecter sa mémoire et faire la même chose.
9: Et comme Claire, de plus en plus de gens se tournent vers le don de livres, rappelle Anthony.
14: En 3 ans, on a collecté 350 000 livres exactement sur la métropole toulousaine. Et on en a rentré au catalogue 125 000.
9: Sauf qu'avec 300 livres en plus, Claire va rester avec des ouvrages sur les bras.
14: C'est le dernier ?
13: Non. Il y a une place ? Ok, je remets à l'intérieur et puis on prendra un rendez-vous.
9: Et Anthony, lui, doit annuler son rendez-vous avec la médiathèque de Drémil-Lafage, l'une des médiathèques avec qui travaille Recycle Libre.
14: On travaille avec la bibliothèque de l'Union, Drémil-Lafage, la bibliothèque de Saint-Alban, de Saint-Jean, de Castelginest, de Launaguet.
9: Prochaine tournée, mercredi, dans l'agglomération toulousaine.
6: L'entreprise donc Recycle Libre, implantée à Toulouse, 300 livres prennent la direction de Launaguet-Laus. Là où se trouve l'entrepôt de Recycle Livre en Occitanie. La météo pour aujourd'hui, Nabila.
1: Eh bien, pour le moment, on est sur un ciel plutôt paisible en ce dimanche 3 mai. Un léger voile nuageux recouvre la Haute-Garonne, l'Ariège et l'Aude. C'est la couverture du ciel, comme une petite couverture de lit, vous voyez, le matin, ce qu'on n'a pas, nous, oui. Clément, dans le studio, malheureusement. Mais on est ravis d'être là pour vous informer et vous accompagner dans cette matinée. Seuls les sommets des Pyrénées ont quelques gouttes de pluie. Côté Mercure, les températures sont douces. Du côté de Muret, Toulouse et Coulommiers, c'est déjà 17 degrés. À Lannemezan, vous avez 15 degrés. Et à Groyer, vous avez 16 degrés. Ça roule parfaitement sur le périph' toulousain, sauf si vous circulez sur la route nationale entre Rodez et Albi. Vigilance, il y a un signalement d'accident de voiture au niveau de Nocelles. Un autre accident est signalé entre Foix et Toulouse sur l'autoroute au niveau de Montesquieu de Lauragais. Et on fait un petit coucou au Lefto Facebook, à savoir Isa, Josie, Vanessa, Marie-Christine, Juju, Dominique, Martine. Et tout à l'heure, on fait un petit point sur vos photos et vos petits messages personnels.
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1: L'Aziza, ça veut dire ma chérie en arabe. Un hommage à sa femme, Daniel Balavoine sur votre radio ici Occitanie. Bon réveil à tous.

0: Daniel Balavoine et son tube des années 85, La Ziza, sur votre radio ici Occitanie.
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0: C'est dimanche, on traîne un peu au lit pour clôturer ses vacances en douceur. Oh ouais, c'est trop bien. Restez au chaud, nous on s'occupe de tout, de l'ambiance sur Ici Occitanie. On vous apporte les bonnes nouvelles au lit avec l'évolution des correspondances dans le rétro toulousain. Avant c'était des lettres, aujourd'hui c'est des SMS, et oui. Et on prolonge les vacances à Rieux-Volvestre, dans un village gaulois et un musée tout particulièrement particulier à Toulouse. Vous avez les jetons? Eh bien, on associe souvent cette expression à la peur, mais est-ce que c'est la bonne définition? Réponse dans quelques secondes.
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0: Ce sont des expressions et des mots que l'on utilise souvent, mais alors d'où viennent-ils? Eh bien, Jérôme Prodhomme a la réponse.
4: Pourquoi on dit avoir les jetons? Quand on a peur, on dit qu'on a les jetons. Mais il y a plein d'autres expressions pour dire qu'on a peur. Avoir la trouille, avoir la pétoche, et j'en passe. Hein.
5: Oh là là, j'ai eu tout ça, moi.
4: Ah bon, quand ça?
5: Mais l'autre jour, visite médicale. Ouais. J'étais en calbut, j'attendais, je la vois qui arrive.
4: Mais quoi?
5: Elle faisait au moins 2 mètres.
4: Mais quoi?
5: L'infirmière!
4: Oh mon Dieu!
5: Et puis pas aimable avec ça, hein. Je la voyais s'approcher, elle avait un truc dans la main et...
4: Une seringue?
5: Non, mon carnet de santé! Je vous jure, j'avais trop mal au ventre.
4: Justement, de nombreux mots liés à la peur désignent le ventre, ou plutôt ce qui sort du ventre. Il faut dire que quand on a peur, on a mal au ventre, parfois au point même de ne pas tout maîtriser. Les jetons, par exemple, viennent de jeter, le mot qu'on utilisait au Moyen-Âge pour dire qu'on expulsait quelque chose, notamment du ventre, si vous voyez ce que je veux dire. De même, la trouille était un des mots qu'on utilisait pour désigner la diarrhée. On avait donc la trouille, on avait la diarrhée. Et je ne vous parle pas d'avoir la pétoche, qui vient tout simplement du mot péter, et qui a d'ailleurs donné le mot pétochard pour parler de quelqu'un qui a peur de tout, un peu comme...
5: Oh ben ça va, hein, dites. Elle faisait au moins 2 mètres, l'infirmière. Hein.
6: Je fais 1m60, pétochard.
5: Elle est là, au secours.
4: Oh là là là là.
6: Oh, il y a une nature.
4: Ah ben tu m'étonnes. Voilà pourquoi on dit avoir les jetons, la pétoche, la trouille, alors qu'on ne sait plus vraiment pourquoi. Encore que vous, maintenant, vous savez...
0: Et oui, on le sait, toutes les expressions et leurs significations sont aussi sur ici.fr. L'île au trésor, c'est le nom du dernier spectacle des Enfoirés et leur dernier hymne aussi de ce côté collectif. Bonne matinée à tous avec Ici Occitanie.

0: Les dons sont toujours possibles sur le site officiel des enfoirés.fr, l'île au trésor, sur votre radio, ici, Occitanie. 7h18, presque 19, point météo de ce dimanche 3 mai. Prévoyez les essuie-glaces si vous circulez du côté des Pyrénées. La pluie s'invite sur votre matinée. Pour le reste de la région, c'est un ciel voilé mais sec, avec du soleil quand même qui traverse les nuages. Et la douceur est au rendez-vous avec des températures comprises entre 13 et 17 degrés, avec la maximale pour Albi et 13 degrés du côté de Foix. On salue la communauté Facebook et Edwige en particulier, qui est en week-end en amoureux en Loire-Atlantique. Eh bien écoutez Edwige, on vous envoie plein de soleil parce qu'on sait que c'est un temps nuageux et de pluie là-haut. Donc beaucoup de soleil et d'amour pour vous. Et puis tout de suite, on retrouve Franck Langlois et Claire-Marie Dagonet pour les sorties en famille de ce dimanche.
1: Très bon dimanche, nous sommes le 3 mai en notre compagnie Claire-Marie Dagonet du site Qui dit Clic. Bonjour Claire-Marie.
2: Bonjour Franck.
1: Vous allez bien, vous êtes en forme?
2: Très grande forme.
1: Là là,
2: les vacances touchent à leur fin, tout va bien.
1: Eh ben, il y a beaucoup de choses à se raconter encore justement par rapport à ces vacances qui ne sont pas complètement terminées puisque vous nous entraînez du côté du village gaulois, tiens.
2: Exactement, on fonce à Rieux-Volvestre, à une grosse quarantaine de minutes de Toulouse, dans un parc hors du temps qui fait 9 hectares et on va y passer tout l'après-midi. C'est absolument génial. On va découvrir plein d'activités sur le temps des Gaulois. Les enfants vont pouvoir rencontrer des artisans passionnés qui vont partager leur savoir-faire. Et ensuite, ils vont pouvoir s'amuser à créer des bijoux, à créer des paniers en vannerie. Il y a un nouveau parcours qui est aussi disponible. Il faut sauver le village gaulois. C'est un jeu d'animation qu'on peut faire sur téléphone avec des quiz et des puzzles. Et on peut faire des selfies gaulois. Donc, c'est hyper rigolo. Vous avez vraiment plein d'animations et plein d'activités qui sont proposées aux enfants et aux familles pour passer une journée fantastique en plein air.
1: Et on revient à Toulouse après cette escapade au village gaulois de Rieux-Volvestre. Un dimanche en famille, pas comme les autres, du côté du Musée des Antiques de Toulouse, le MSR, le Musée Saint-Raymond.
2: Exactement, tous les premiers dimanches du mois, le musée Saint-Raymond ouvre ses portes gratuitement de 10h à 18h. Et alors cette semaine, on a rendez-vous, enfin aujourd'hui, on a rendez-vous avec l'histoire vivante et on file au 13e siècle. Donc on file il y a longtemps, on va découvrir les aspects de la vie quotidienne du 13e siècle dans le midi de la France. On va découvrir le paysage, la lumière, comment s'éclairer les personnes à ce moment-là, la forge et le chevalier. Il y a toujours des associations qui sont hyper investies et très sympas, qui embarquent les enfants dans leurs imaginaires. Donc vraiment, je vous recommande d'aller faire un petit tour au musée Saint-Raymond. Et en plus de ça, vous avez aussi la visite de l'expo Gaulois mais Romain, l'expo Gaulois mais Romain qui a lieu toute la journée et encore pendant les prochaines semaines, qu'il faut absolument découvrir en famille.
1: Bien évidemment, c'est là que ça prend tout son sel. Merci beaucoup Claire-Marie Dagonet. Pour plus d'infos, le site de Qui dit Clic, également l'appli ici, le site ici.fr. Bon, c'est pas une équipe qui gagne. Rendez-vous samedi prochain et dimanche prochain, Claire-Marie.
2: Avec plaisir. À la semaine prochaine, Franck.
0: À la semaine prochaine à tous les deux. Et la musique ici, Occitanie, continue avec Donna Lewis, I Love You, Always, Forever.

0: Everything. Donna Lewis était en concurrence avec la Macarena à cette époque-là, c'était en 1996, mais elle a connu autant de succès avec son I Love You Always Forever, on vient de l'écouter, sur ICI Occitanie. Julien Clerc pour la suite de la musique et toute l'actu dans la région, c'est dans 4 minutes à peu près, juste après le rétro toulousain.
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0: Se donner rendez-vous par SMS, c'est simple, c'est rapide, c'est efficace, n'est-ce pas? Mais comment les Toulousains communiquaient entre eux avant les portables? Et quand je vous dis avant les portables, c'est bien avant le téléphone fixe même. Tous les week-ends, Tom Clisson remonte le temps en partenariat avec l'Institut National de l'Audiovisuel, l'INA, pour redécouvrir le Toulouse de l'époque. 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
3: On s'écrit, ça marche, on s'envoie des lettres. Non, plus personne ne dit ça. Aujourd'hui, on s'envoie des SMS ou des mails. Mais comment on faisait avant ? Ah ben laissez-moi vous présenter Brigitte. Elle est toulousaine depuis longtemps et elle a été jeune dans les années 70. Et alors Brigitte, avant les téléphones portables, on écrivait des lettres ?
4: Ah ouais, on s'écrivait. Mais j'en ai gardé d'ailleurs.
3: Ah c'est vrai ?
4: Ouais, les gens de mon âge, ils ont tous des boîtes à chaussures avec des lettres. Et il y avait donc la calligraphie. On faisait attention. Enfin, moi je faisais des brouillons quand même hein, de mes lettres.
3: Et aujourd'hui alors, les Toulousains, est-ce qu'ils écrivent encore des lettres ? Au moins quelques-unes ?
5: Pas du tout.
6: Non, en vrai.
7: Non. Les mails, le téléphone.
8: De moins en moins. C'est essentiellement des mails, des échanges par mail. Des cartes postales, par contre, pour les vacances.
7: Rarement, de temps en temps, mais ça m'arrive très rarement. Un courrier de temps en temps, un courrier administratif, mais c'est très rare.
3: Des courriers administratifs, quelques cartes postales, mais pas vraiment des lettres. Et alors, Brigitte, dans ces lettres, on écrivait quoi ?
4: Il y avait les lettres des amoureux. Qu'on s'envoyait donc pour se dire combien on s'aimait et que c'était pour toujours. Et puis, il y avait les... Moi, j'écrivais à mes cousines. On s'écrivait au sujet de nos histoires de cul.
3: Ah oui, donc on s'en racontait des choses. Et aujourd'hui, alors, les Toulousains, ça vous manque pas les lettres, vous, madame ?
8: C'est difficile de réécrire. Hein. Enfin, moi, la première, quand j'écris mes cartes postales, j'ai l'impression que je tiens moins bien le stylo qu'avant. On perd l'habitude d'écrire. Oui.
7: C'était sympa de recevoir des nouvelles des gens par courrier, parce qu'il y avait plus, on brodait beaucoup plus. Mais maintenant, ça, tout va trop vite. Bon, c'est comme ça.
3: Donc, dans le rétro toulousain, on savait tenir un stylo et on s'écrivait de belles histoires dans nos lettres. Alors qu'aujourd'hui, un mail, un SMS, et hop, tout est dit. Et vous alors, vos histoires, comment dire, intimes, vous les racontez comment ?
0: Bah par pigeon voyageur, bien évidemment, Tom Clisson pour le rétro toulousain à écouter sur notre appli ici.fr. Une affirmation surprenante ou pas dans le Toulouse capitale du ciel, c'est dans quelques instants.
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0: Dans l'info d'ici, on revient sur cette annonce du gouvernement sur l'aide au leasing auto social électrique. Et tout de suite. L'actualité en France et dans le monde en 90 secondes avec vous, Valentine Letesse. Bonjour.
9: Total Energy est-il prêt à un nouveau geste ? Le Premier ministre encourage le groupe à baisser encore le prix de ses carburants, vu la très forte augmentation de ses bénéfices avec la guerre en Iran. Le pétrolier français vend actuellement son litre d'essence à 1,99€ maximum, celui du gazole à 2,09€. L'obus n'a pas gâché la fête. Un engin explosif a été retrouvé sur le site de la Free Party illégale dans le Cher, malgré la dangerosité du terrain utilisé comme champ de tir par l'armée. Mais des dizaines de milliers de teufeurs sont toujours à Cornus ce matin. Contre le racisme, une conseillère municipale de Rennes appelle au rassemblement ce dimanche. Celui de Saint-Denis a une deuxième marche dans sa ville en juin après de nouvelles attaques racistes contre ses élus de couleur, un mois et demi après les municipales. Circulation difficile dans tout le quart nord-ouest de la France, en orange dans le sens des retours sur la carte de Bison Futé pour cette fin de week-end prolongée et de vacances de printemps pour la zone C. C'est le champion des allers-retours, le club de Metz, relégué en deuxième division de football. Sa défaite 2-1 hier face à Monaco a officiellement signé sa chute de l'élite. C'est la 8e relégation du club en Ligue 2 en 25 ans. Protéger sa couronne, c'est l'objectif cet après-midi de l'Union Bordeaux-Bègles, opposé à 16h en demi-finale de Champions Cup de rugby aux Anglais de Bath pour accéder à la finale et conserver son titre de champion d'Europe.
5: Merci Valentine Letesse. Dans l'info d'ici ce matin, ça va vous intéresser. Avec la flambée des prix du carburant, le 10 avril dernier, le gouvernement a annoncé une troisième édition du leasing social de voitures électriques. Concrètement, à partir de juillet, si vous avez des revenus modestes, vous pourrez louer une voiture électrique neuve sans avoir besoin d'apport personnel et pour un prix mensuel défiant toute concurrence, maximum 200€ par mois. On ne peut pas encore en bénéficier ni s'inscrire pour le moment, mais Clémence Fuléda, vous êtes quand même renseigné auprès d'un concessionnaire et d'un Toulousain qui en bénéficie.
6: Est-ce que ça vaut le coup financièrement ? Réponse sans appel de Lucas Césarier, vendeur chez Renault à Toulouse.
10: Ça coûte deux fois moins cher, voire sur certaines voitures, 2,5 fois moins cher, je dirais. Si je pouvais, j'en aurais fait un direct. Je conseille à tout le monde de le faire.
6: Et les Toulousains, tous les Français ne s'y sont pas trompés. Les 50 000 véhicules disponibles sont partis très vite. Il y en aura autant en juillet. Bertrand, menuisier à Toulouse Métropole, a eu la chance d'en profiter en fin d'année dernière. Il loue une R5 pour un peu moins de 200€ par mois, 300 km d'autonomie. Mais il avait anticipé.
11: Moi, j'y suis allé le premier jour du dépôt des dossiers. Le dossier était quasiment complet quand je suis arrivé.
6: Donc, conseil, si vous gagnez moins de 2 200€ par mois, soyez prêts pour dégainer vos papiers mi-juillet.
11: Les deux derniers avis d'imposition, les trois derniers bulletins de salaire, il me fallait attestation de domicile, très important. Il faut justifier que entre ton domicile et le travail, il y a plus de 15 km.
6: Faites aussi tout pour montrer que vous êtes solvable. Et pensez également au leasing à plusieurs, explique Lucas Césarier.
10: N'hésitez pas à avoir un co-emprunteur, je pense, pour que vous soyez deux. Ça peut être un couple, ça peut être la famille, ça peut être un ami, ça peut être n'importe quoi. C'est ce qui marche le mieux pour que le dossier soit accepté au plus vite.
6: Autre recommandation, commencez à vous renseigner sur les différentes voitures électriques pour affiner vos besoins, mais aussi parce que si vous prenez une voiture européenne, vous aurez plus d'aide. 7 000€ pour un moteur fabriqué en Europe, 9 500€ pour un moteur et une batterie fabriquée en Europe. Et puis enfin, conseil de Bertrand, anticipez aussi déjà les frais cachés de la prise électrique renforcée chez vous.
11: Pour être plus tranquille et indépendant au niveau de la recharge, donc c'est vrai que ça limite les gens qui habitent en appartement. Il faut, je pense, se rapprocher d'une copropriété enfin, qui peut accepter ça. Le prix moyen, on va dire qu'il faut compter entre le raccordement et la prise, il faut qu'on compte entre 200 et 300€. Quoi. Ça dépend si on est bricoleur ou pas. Sinon, si on passe par un professionnel, de suite la note peut monter jusqu'à 500 ou 600€. Quoi.
6: Les demandes de dossiers devront être déposées sur un site unique, www.primalaconversion.gouv.fr.
5: Et il faut se rapprocher aussi d'un concessionnaire. On vous a remis toutes ces infos sur votre appli ici ou votre site ici.fr.
0: Et dans une demi-heure, le retour des infos et nos footballeurs du TFC qui se déplacent en Alsace.
5: Nos violets affrontent Strasbourg cet après-midi. Il reste 3 matchs à jouer pour terminer la saison dans le top 10 de Ligue 1 et faire aussi bien que l'an dernier. Strasbourg-TFC, ce sera dès 17h sur ICI Occitanie, 9 mois après l'incendie qui a détruit le massif des Corbières. Dans l'Aude, la sécurisation des sentiers est en cours. On a suivi une opération de nettoyage pour protéger les promeneurs. Et puis on vous emmènera aussi dans les coulisses de la préparation des brebis avant le départ de la transhumance au nord de Toulouse. Elles sont parties ce matin. La météo, Nabila, pour cette transhumance.
0: Eh bien, à 7h35, ce sera une transhumance qui se passera très très bien parce que le côté ciel, c'est calme.
5: Bah, pas de pluie.
0: Non, il n'y a pas de pluie. Donc, ils vont marcher au sec. Hein. Il y a un léger voile nuageux. Il n'est pas menaçant pour dessous. C'est du côté de la Haute-Garonne, de l'Ariège et de l'Aude. Et c'est comme une petite couverture au chaud dans votre lit, comme vous qui nous écoutez. Nous, on n'a pas ça, malheureusement. La pluie s'invite seulement vent sur les sommets des Pyrénées. Côté Mercure, on est sur des températures douces. 16 degrés à Toulouse, Villefranche ou Revel. 13 degrés à Saint-Gaudens ou alors 17 degrés maximal pour Albi. On fait un coucou à Martine du côté de Bagnères-de-Bigorre qui a des alors je sais pas si c'est une blague ou pas, mais vous dites qu'il y a des nuages menaçants. Moi sur la photo, je vois pas trop que c'est menaçant. En tout cas, il fait 12 degrés chez vous. On vous fait un coucou et un petit bisou. Et également à Marie-Christine du côté de Muret qui elle a 13 degrés. Si vous circulez sur la route, eh bien sachez que les deux accidents signalés plus tôt du côté de Nocelles et du côté entre Froid et Toulouse sur l'autoroute au niveau de Montesquieu-Lauragais, les véhicules ont été évacués. Et puis une dernière petite info, Dalida, c'est son 39e anniversaire de sa mort. Elle a marqué les esprits par sa musique et sa beauté.
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0: Et si on chantait pour réveiller ses cordes vocales, Julien Clerc avec Ici Occitanie.

0: 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Ah, c'est bien de faire des vocalises de bon matin, hein. Ça réveille, ça réveille. Julien Clerc avec Ici Occitanie. 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
0: 7h40 sur Ici Occitanie. Si certains prolongent leur nuit bien au chaud sous la couette, d'autres, sont au volant de leur voiture. Eh bien, pour vous qui roulez en ce moment, dans quelques minutes, on fait le point sur la cohabitation entre les automobilistes et les cyclistes dans Rouler Malin. On revient sur les règles essentielles du partage de la route en toute sécurité. Et puis, nous sommes dimanche 3 mai, et qui dimanche 3 mai dit Journée internationale du rire. Et on se fend la poire avec Fred Ballard dans quelques minutes. Et en plus, ça rime. Direction le ciel pour le moment avec Angèle Ménétrier d'Aéroscopia pour élucider un mystère. Il n'y a pas de place 13 dans les avions.
2: Alors oui et non. La rangée 13, c'est un peu le chiffre maudit dans l'imaginaire collectif. Dans de nombreux hôtels ou immeubles, il est absent. Et les compagnies aériennes font souvent pareil. Beaucoup choisissent de ne pas faire apparaître de rangée numérotée 13 en passant directement de la 12 à la 14 pour rassurer les passagers superstitieux. Mais même si le chiffre n'apparaît pas, la rangée 13 existe toujours physiquement. Par contre, d'autres compagnies utilisent le 13 sans problème. Pour elles, c'est juste un numéro comme un autre. Bien sûr, il n'y a aucune preuve que la rangée 13 soit dangereuse. C'est vraiment une question de perception et de superstition des voyageurs qui risquent de passer un vol moins serein qu'assis à la rangée 12. Mais vraiment, si vous tombez dessus, aucun risque. Vous pouvez même y faire une petite sieste.
0: Et à part le chiffre 13, il y a d'autres superstitions dans l'aviation ?
2: Eh bien oui, l'aviation a ses petites croyances. Certains pilotes préfèrent éviter de décoller un vendredi 13 et on constate que les passagers ont tendance à éviter de voyager ces jours-là. Du coup, les billets peuvent être moins chers. Toujours à propos des chiffres, dans certaines cultures, les chiffres ont des significations très fortes. Alors certains numéros de vol sont jugés plus favorables que d'autres. À l'intérieur de l'avion, il existe aussi des rituels superstitieux. Les stewards et les hôtesses peuvent vérifier les issues de secours dans un ordre précis, de la première à la dernière porte pour porter chance. Dans le cockpit, on va éviter de poser certains objets sur le tableau de bord avant le premier vol de la journée. Ou on vérifie deux fois certains instruments pour que la chance soit de notre côté. Il y a même des pilotes qui ne volent jamais sans leur porte-bonheur. Évidemment, tout cela relève plus de tradition et de superstition. Mais c'est amusant et ça montre que l'aviation n'est pas seulement technique. Elle a aussi des histoires, des croyances et ses petits rituels.
0: Eh bien, quand vous irez au musée Aéroscopia, regardez dans les cabines des avions s'ils ont une place numéro 13. C'est ouvert tous les jours de 9h30 à 18h. Taylor Swift arrive pour la musique, puis on fait preuve de civisme entre voiture et vélo dans Rouler Malin.
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0: Taylor Swift prépare son mariage, donc elle n'a pas le temps pour autre chose. The Fate of Ophelia sur ici, Occitanie. Un petit point météo si vous avez prévu une balade. Sachez que le temps est calme, pas de vent fort. On note un voile nuageux sur Revel, Carcassonne et Pamiers, enfin sur tout le département. La pluie, elle se réserve sur les cimes pyrénéennes. Il fait doux ce matin, 16 degrés à Villefranche-de-Lauragais et jusqu'à 17 degrés du côté de Groyer. Et on dit un petit coucou à Marilou, qui est à Barbotan-les-Thermes, où il fait 12 degrés, et également à Juju, du côté de Muret, 15 degrés. Votre café est encore en train de fumer, il est tout chaud. Merci à vous pour vos messages. Votre rendez-vous pour conduire en toute sérénité, c'est Rouler Malin avec Benjamin Cuc. Aujourd'hui, un sujet de plus en plus important en ville, partager la route avec les cyclistes. Priorité, feu rouge, zone devant les voitures. Les règles ne sont pas toujours bien connues et pourtant, elles évitent des accidents et surtout des PV.
1: Oui, tout d'abord, le feu. En voiture, la règle est simple et connue. Au feu rouge, égale arrêt obligatoire. À vélo aussi, sauf quand il y a un petit panneau triangulaire jaune sous le feu qu'on appelle le CD, le passage cycliste au feu. Dans ce cas, le cycliste peut franchir le feu, mais seulement dans la direction indiquée. Mais en cédant la priorité à tous les autres usagers et sans jamais se mettre ni mettre les autres en danger. Il faut bien comprendre l'esprit de cette règle, elle a été pensée pour fluidifier les déplacements à vélo, mais aussi éviter aux cyclistes de rester coincés dans l'angle mort des voitures et des camions au redémarrage. En ville, beaucoup d'incompréhensions viennent simplement du fait que les automobilistes ignorent l'existence de ce panneau.
0: Et Benjamin, on fait quoi avec la fameuse zone tampon devant les voitures ?
1: La zone peinte au sol devant les voitures au feu rouge s'appelle un sas cycliste. Elle est réservée au vélo, pour leur permettre d'être visibles, de se placer devant les véhicules motorisés et de démarrer en toute sécurité. Le code de la route interdit aux véhicules autres que les cyclistes de s'engager dans cet espace. Et c'est loin d'être symbolique. L'occupation du sas expose à une contravention allant de 35 à 135 euros d'amende avec 4 points en moins. Et cette infraction peut aussi être relevée par vidéo-verbalisation.
0: Et en roulant, comment bien cohabiter entre automobilistes et cyclistes ?
1: Le point clé, c'est le dépassement. La loi impose de laisser au moins 1 mètre en agglomération et 1,50 m hors agglomération quand on dépasse un cycliste. Si cette distance n'est pas possible, on ne dépasse pas. Autre point essentiel, le mythe du vélo qui sert à droite. Un cycliste peut parfaitement se placer au milieu de la voie. Si la chaussée est étroite, que des portières sont susceptibles de s'ouvrir, qu'il estime que serrer à droite est dangereux. Et surtout, attention quand on est en voiture et qu'on tourne à droite. Un cycliste peut être sur votre droite, dans l'angle mort. Avant de tourner, toujours regarder rétro et angle mort et ne coupez jamais sa trajectoire. Bonne route.
0: Merci Benjamin Cuc et rendez-vous tous les week-ends à cette heure-ci avec vos conseils pour rouler malin. Près de 50 ans de carrière, un dernier album sorti en décembre 2025 qui cartonne sur scène. Il sera d'ailleurs de passage au Casino Barrière de Toulouse en juin. C'est Laurent Voulzy, le rêve du pêcheur, un peu de douceur, un peu de Caraïbes, un peu de soleil. C'est dans votre radio, chez vous, sur Ici Occitanie.

0: La musique ici à Occitanie avec Laurent Voulzy. J'étais en train de m'ambiancer et j'ai mon cher réalisateur qui était abasourdi. Le rêve du pêcheur avec ici Occitanie. Les trois infos pratiques, utiles et qui vous rendent service, ce sont les trois plus avec ici Occitanie. Si vous aimez les motos et les voitures anciennes ou de prestige, que vous soyez passionné ou un simple curieux, venez admirer ces véhicules à l'occasion d'un des plus gros rassemblements mensuels de France, les Belles du Dimanche, un rendez-vous de passionnés venus de toute la région, voire de plus loin même des fois, avec des animations et services de restauration sur place. Rendez-vous dès 9h aujourd'hui, place Drouot à Castres. Scène ouverte slam à la salle du bijou à Toulouse, mardi 6 mai à partir de 20h. Le principe est simple. Vous avez un micro, un public et un temps de parole partagé. L'inscription se fait directement sur place. L'animation est confiée à Jérôme Pinel, le vainqueur du Slam Paris 2019. Je vous le rappelle, c'est à la salle du bijou à Toulouse, mardi 6 mai à partir de 20h. Événement musical à la Halle de la Machine aujourd'hui. C'est une expérience sonore inédite qui vous attend et exceptionnelle. Une centaine de musiciens du conservatoire de Bayonne s'emparent des lieux avec un orchestre au look futuriste, avec des percussions lumineuses et des violons atomiques pour revisiter les classiques du rock et de la funk. C'est festif et surprenant et ça se passe aujourd'hui à la Halle de la Machine. Pensez à réserver vos places, on ne sait jamais. C'est la journée mondiale du rire, alors il faut travailler et les zygomatiques et les abdos. On le fait avec Fred Ballard dans quelques minutes et toute l'actu locale revient à 8h.
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0: En cette journée mondiale du rire, jour préféré de Fred Ballard, elle a décidé de nous rappeler dans l'humour en tube que le plus drôle dans le rire, eh bien, c'est le fou rire.
4: Moi, j'ai été assez malade quand j'étais petit.
5: Ça fait rire tout le monde quand tu dis que t'étais malade petit.
4: Je sais. Il y a un...
6: Oui, c'est magique. Hein. C'est toujours quand on s'y attend le moins que le fou rire surgit, de préférence quand il n'y a rien de drôle, à voir quand tout est tragique. Ça part d'un coup, ça ne prévient pas et c'est encore plus drôle quand c'est en direct à la télé.
4: J'ai été opéré des deux bras. Attends.
6: Voilà, bah, il suffit de l'histoire terrible d'un enfant opéré des deux bras pour que le fou rire déboule et ravage tout sur son passage. Un Claude Sérillon, un Michel Boujna et des millions de téléspectateurs en larmes. Et parfois, il n'y a même pas d'élément déclencheur au fou rire. Jean-Luc Reichmann le sait.
7: Vous êtes moniteur d'auto-école.
8: Ouais.
7: Ça fait longtemps.
8: Ouais.
9: Il a un rire extraordinaire. Hein,
6: on est sur du très très lourd, hein, quand le rire est une vanne à lui tout seul, forcément le fou rire devient général et dangereux aussi, hein, parce qu'avec ce moniteur d'auto-école là, on peut mourir de rire sur une quatre voies.
0: Merci pour cette dose de rire, on vous retrouve demain pour une autre dose de rire. À demain, Fred Ballard.
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0: Il est 8h, bon café à tous avec ici Occitanie. Les infos avec vous Clément Métainier, bonjour.
8: Bonjour Nabila, bonjour tout le monde. Le TFC se déplace à Strasbourg cet après-midi avec le top 10 de Ligue 1 dans le viseur. C'est la 32e journée du championnat de France de football. L'enjeu donc dans cette fin de saison, c'est le top 10 après l'élimination en finale de Coupe de France à Lens. Bénédicte Dupont, il faut faire au moins aussi bien que la saison dernière.
10: On va pas se mentir, c'est très serré, hein. Rien n'est joué. C'est un trio qui se bat pour la 10e place actuellement occupé par le TEF avec 38 points au compteur, soit exactement le même total que Brest et le Paris FC. Pour le moment, nos pitchouns sont juste devant, ils s'accrochent au top 10, mais seulement grâce à une meilleure différence de but. Ça se joue donc à quelques buts marqués. Et le problème au classement, c'est que Brest a un match de retard, donc ils ont une cartouche supplémentaire pour nous passer devant. La bonne nouvelle, c'est que nos deux poursuivants, Brest et Paris, s'affrontent ce dimanche en même temps que le TFC. L'une des deux équipes, voire les deux, va forcément laisser des points en route. Alors pendant qu'on va supporter nos violets, on va aussi garder un œil dans le rétro.
8: TFC Strasbourg, donc match à suivre évidemment sur ICI Occitanie dès 17h en direct et en intégralité comme tous les matchs du TEF. En Ligue 2, Rodez peut toujours y croire. Les Aveyronnais ont battu Saint-Etienne 2-1 hier dans l'avant-dernière journée pour un 19e match d'affilée sans défaite pour le RAF. C'est complètement fou et surtout les Ruthénois qui sont très bien placés, 5e actuellement et qui peuvent jouer les barrages d'accession à la Ligue 1. Il reste une victoire à aller chercher à Annecy la semaine prochaine. Pas d'exploit pour le RCT Toulon en demi-finale de Champions Cup hier après-midi. Les rugbymen toulonnais ont perdu chez le Leinster 29-25, donc pas de finale. Toulon qui sera le prochain adversaire du Stade Toulousain en top 14 dans une semaine. Et l'autre demi de Champions Cup cet après-midi opposera Bordeaux aux Anglais de Basse, coup d'envoi à 16h.
0: Dans l'Aude, l'heure est au nettoyage.
8: 9 mois après l'incendie qui a détruit 17 000 hectares, touché 15 communes et tuer une personne dans le massif des Corbières. Il faut dégager et sécuriser les sentiers, surtout que vous êtes déjà nombreux à vous promener avec le retour des beaux jours. Théo Cobel, vous avez suivi une équipe de la sécurité civile lors d'une opération de déblayage du côté de La Grasse à 40 minutes de Carcassonne.
11: Le visage taché par la suie, tronçonneuse à la main, le caporal Louéven de la sécurité civile abat les arbres qui menacent de tomber.
12: Par exemple, celui qui est juste là actuellement, vous voyez qu'il penche un petit peu plus vers le sentier et donc avec un coup de vent et s'il commence à pourrir, il pourrait vite tomber sur le sentier.
11: Ni une ni deux, l'arbre est abattu. Opération réitérée, une vingtaine d'arbres coupés le long de ce sentier en une après-midi et il commence à y avoir nécessité selon Florent Battiston de l'Office français de la biodiversité.
13: À partir du moment où les arbres meurent, ils perdent leur qualité technologique et en fait ils perdent leur résistance. Si effectivement tu peux piquer dessous, on a des risques d'accident. Mais je pense surtout que les personnes qui vivent sur ce site et qui étaient sinistrées ont besoin de revenir en forêt et se réapproprier leur territoire.
11: Un soulagement aussi pour Hélène Sandrani, la présidente du département L'Aude, qui finance l'opération à plus de 50 000 euros.
14: C'était indispensable. Ce massif, cette zone doit pouvoir, avec la saison touristique qui arrive, être de nouveau accessible. On répond à ce souci de soutenir l'économie locale.
11: La collectivité qui, comme les habitants, attend beaucoup du retour des beaux jours pour remettre un peu de verdure dans ce paysage meurtri.
8: Et en tout, près de 30 000 terres de la sécurité civile sont mobilisées. Une première opération doit être réitéré jusqu'à cet été. Cette nuit, dans le Tarn-et-Garonne, c'est une ancienne discothèque qui a été envahie par les flammes. Les locaux désaffectés de l'ancien Hit Club, les pompiers sont intervenus vers 3h du matin pour éteindre l'incendie qui n'a pas fait de victimes dans ces locaux de 200 mètres carrés.
0: Si vous vivez au nord de Toulouse, vous avez peut-être été réveillé par les cloches ce matin.
8: Les cloches de la transhumance. Depuis 6h, 330 brebis voyagent entre Villeneuve-les-Boulogues et le parc du château de Launaguet, 17 kilomètres à parcourir. L'arrivée est prévue en fin de matinée. Alors pour cette sortie exceptionnelle, les brebis sont équipées de leurs plus jolis pompons. Explication avec le berger Sébastien Natal dit Moïse.
15: On va mettre des pompons brebis multicolores pour faire joli. Le pompon est fait avec la laine des brebis, quoi. Plus il y en a, plus c'est bien, plus on a été bon. Donc si on arrive à en mettre une centaine, c'est le top. Mais bon, c'est pas évident. Ben, ils viennent pas se le faire mettre, le pompon. Il faut quand même qu'on les attrape pour le remettre. Voilà.
10: Et là, vous avez beaucoup de gens qui sont venus vous aider. Hein,
15: ah, il faut, parce qu'on fait des bilhommes. Un qui tient la brebis, un qui accroche le pompon. Vous inquiétez de rien. C'est pas des lions. Ah, la brebis, il y en aurait un saut de grain, ça changerait la donne. Le pompon, ça se mange pas.
10: Mais une fois qu'elles ont le pompon, après vous faites une séance pour enlever les pompons ?
15: Non. Les pompons, petit à petit, tombent et les gens les ramassent. C'est un porte-chance.
8: Voilà, ces brebis continueront leur transhumance ensuite dès le mois de juin en estive à Bourdouaille dans les Pyrénées. Et puis elles redescendront en septembre pour donner naissance à leurs petits agneaux. Pour faire face à la crise, les librairies privilégient les livres d'occasion. La librairie Gilbert Joseph sont placées en redressement judiciaire. C'est un séisme, car la chaîne se revendique comme le premier libraire indépendant de France. Le groupe explique connaître des difficultés et se tourne donc vers la vente de livres d'occasion. Et justement, une entreprise à côté de Toulouse tire son épingle du jeu. Elle s'appelle Recycle Livre. Recycle Livre, elle est implantée dans plusieurs grandes villes et notamment à Launaguet. Le secteur donc est en plein boom. Et Anthony Potdevin, responsable d'atelier et chef du secteur occitan de Recycle Livre, explique le succès de l'occasion par des prix plus attractifs qu'en librairie conventionnelle.
16: Un livre d'occasion, c'est beaucoup moins cher qu'un livre neuf. Naturellement, un livre chez nous, je crois que le prix moyen est à 7 euros. Quand je dis prix moyen, évidemment, un poche atteint très rarement un prix de 7 euros. Mais tout confondu, c'est 7 euros le prix moyen. Un livre broché à 9 coûte entre 22 et 24 euros actuellement. Une rentrée littéraire classique, chez nous, il sera plutôt vers les 10-12. C'est des livres qui, auparavant, partaient à la poubelle parce qu'il n'y avait pas de solution et Maïs ne reprenait plus. C'est une solution écolo. Faut pas oublier aussi, il y a un très bon retour client de par le prix. C'est vrai que tout le monde ne peut pas accéder à un livre neuf à sa sortie du fait de son prix toujours plus gros. Mais bon, c'est corrélé aussi avec l'inflation. Faut pas se voiler la face.
8: Si vous ne savez pas quoi faire de vos vieux livres, eh bien vous pouvez donc les donner, pourquoi pas, à l'entreprise Recycle Livre à Launaguet. La météo pour aujourd'hui, Nabila.
0: Le point météo de 8h07, un dimanche sous le signe de la douceur. Un ciel voilé sur la Haute-Garonne et l'Aude, mais les parapluies ne sont utiles que sur les sommets pyrénéens. On compte, côté température, elle varie entre 13 et 17 degrés dans le Comminges. On est sur un mercure plutôt frais, avec 13 degrés du côté de Saint-Gaudens. À Toulouse, on compte 16 degrés, tout comme à Castres ou à Revel, et 17 degrés pour Gaillac. Un bonjour à Dominique qui est à Pibrac, où il fait 15 degrés, et à Vanessa de Saint-Gaudens, où il fait 13 degrés, donc qui me confirme bien la température de Saint-Gaudens. Côté route, sur le périph' extérieur, sur la rocade toulousaine, entre Lalande et Purpan, au niveau des minimes, un obstacle est signalé, vigilance, ça roule sur la voie de gauche uniquement de ce côté-là, et sur l'autoroute 68 entre Toulouse et Albi, en direction d'Albi, un véhicule est en panne au niveau de la Grave, prudence si vous circulez sur cette route.
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0: Il est tombé pour la France, mais il s'est relevé depuis. Bon, ok, elle était facile, je sors. Étienne Dao sur Ici Occitanie. Bonne matinée à tous, pleine de rire.

0: compile de ses 40 titres emblématiques est sortie fin 2025. Étienne Dao, Tombé pour la France sur Ici Occitanie.
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0: On traîne pour ce dernier jour de vacances et ça fait du bien. Alors surtout, ne bougez pas. Ici Occitanie s'occupe de vous et s'occupe de tout. On vous alerte sur les arnaques dans vie privée, vie numérique. Aujourd'hui, on parle des données collectées par notre employeur. Qu'est-ce qu'ils savent ou pas de nous? Puis Shaggy, notre artiste 100% toulousaine, ambiance notre matinée avec sa voix afro-pop. Et Zaz apporte de la douceur avec Mon Sourire dans quelques minutes.
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3: Cap à Strasbourg pour le TFC. Antépénultième journée de championnat ce dimanche. Ça veut dire qu'il ne reste plus que 3 matchs pour nos violets avant les vacances. Le TF a rendez-vous en Alsace face à Strasbourg donc pour un duel de demi-finalistes déçus de Coupe de France. Les Strasbourgeois qui eux ont en plus une demi-finale de Ligue Conférence à gérer. Alors que nos violets n'ont plus que leur classement à soigner, Strasbourg-TFC. On vit ça ensemble dès 17h ce dimanche sur votre radio ici Occitanie.
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0: Que sait votre patron de vous? Dans vie privée, vie numérique, ce matin, Valentine Letest, on fait le point sur toutes les données collectées par notre employeur.
4: Et il y en a beaucoup, qu'ils soient publics, privés ou associatifs. Votre employeur collecte ses premières données dès le recrutement. CV, adresse, numéro de téléphone, compétences, puis après l'embauche, le RIB pour verser les salaires, le type de contrat, les contacts d'urgence, sans parler de celles collectées ensuite au quotidien. Nos heures de travail, l'historique de navigation de notre ordinateur ou de notre voiture de fonction. Des informations stockées pour certaines plusieurs années. Mais au départ du salarié de l'entreprise, tout doit être supprimé, sauf exception. Un employeur est contraint, par exemple, de conserver les informations d'un accident survenu au travail pendant 5 ans. Il a aussi l'obligation de supprimer certaines données dès qu'il n'en a plus besoin, comme la copie des diplômes, dès la fin de son recrutement.
0: C'est quoi la limite pour l'employeur, Valentine ?
4: Tous les salariés ont droit au respect de leur vie privée au travail. Il est formellement interdit de surveiller leur activité en continu ou de façon excessive. La vidéosurveillance sert à la sécurité d'un entrepôt et non pas à espionner les salariés pendant leur pause, comme la pointeuse. Pareil pour la géolocalisation d'une voiture de fonction. Et le salarié doit pouvoir la désactiver sur son temps personnel. Pour ce type d'infraction au Code du travail, un employeur risque l'amende, l'équivalent de 10 à 20% de son chiffre d'affaires annuel. La CNIL, la Commission nationale de l'informatique et des libertés, en prononce régulièrement. 40 000 euros, par exemple, à l'encontre d'un spécialiste de l'immobilier pour un logiciel espion installé sur les ordinateurs pour mesurer l'activité de ses salariés.
0: Et pour savoir comment un employeur a le droit de surveiller ses salariés en télétravail, rendez-vous sur ici.fr, page vie privée, vie numérique. Un sourire pour répondre à tous ces détracteurs. Zaz sur Ici Occitanie.

0: l'actualité des réseaux sociaux et particulièrement sur Facebook. On fait un coucou à Isa de Perrin-Augmontel où il fait 15 degrés et où elle a déjà du vent d'autant. On y reviendra un peu plus tard dans la journée, mais pour le moment il est assez calme chez nous par ici. Et un bonjour à Tiffaine de Colomiers où il fait 14 degrés.
1: Aujourd'hui sur la scène toulousaine, Shaggy, la nouvelle voix afropop made in Toulouse. La scène musicale toulousaine continue de révéler des talents singuliers. Parmi eux, Shaggy, jeune artiste à l'univers solaire et affirmé, l'une des voix émergentes à suivre à l'heure actuelle dans le paysage afropop.

Elle est toulousaine, Shaggy. Elle développe une identité musicale portée par des sonorités afrobeat, mais aussi des rythmes chaleureux et une énergie résolument contemporaine. De la modernité, de la sensibilité chez Shaggy, avec des productions qui oscillent entre fraîcheur estivale et introspection. À seulement une vingtaine d'années, elle affiche déjà une direction artistique claire.

0: On adore Shaggy. Rien à voir hein, avec l'artiste américano-jamaïcain auquel on doit entre autres le fameux tube Oh Carolina. Notre Shaggy est toulousaine et son nom s'écrit S-H-A-G-I. Pour en savoir plus sur cette Shaggy, passez par ici, notre appli, ou bien ici.fr, notre site officiel. Au final, y a pas d'idéal.
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3: Dans quelques minutes, on joue ensemble pour gagner deux places pour l'électro-symphonie. 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

L'électro-symphonie, c'est un orchestre symphonique mêlé au rythme électro et ça donne un concert unique et moderne et surtout une expérience musicale immersive entre fusion du classique et de l'électronique en parfaite harmonie. Ça se passe vendredi 8 mai au Zénith de Toulouse à 20h. Et pour tenter de remporter les deux places et aller vous ambiancer avec eux au Zénith, il faut répondre à cette question simple. Qui joue contre le TFC ce soir pour le match de championnat? Votre réponse dans quelques minutes au 05 34 43 31 31 31. Una storia importante a propulsé la carrière d'Eros Ramazzotti à l'international. C'était en 87. Merci d'écouter ici Occitanie.

0: La balade matinale d'ici Occitanie, una storia importante, Eros Ramazzotti. Que d'Italie ici en Occitanie. Vos infos locales reviennent dans 4 minutes, puis on joue pour les deux places pour l'électro-symphonie.
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0: Et on accueille Patricia Doragne. Bonjour Patricia.
6: Bonjour Nadia.
0: Ça va, vous n'êtes pas trop en jet lag? Parce que sachez une chose, je suis jalouse de vous là, tout de suite à cet instant. Vous revenez de Las Vegas?
6: Nous rentrons des États-Unis, oui. Nous avons passé 15 jours avec en famille, enfants, petits-enfants. On s'est éclaté.
0: Oh, c'est génial! Qu'est-ce que vous avez fait en quelques mois à Las Vegas? Parce qu'après, on va jouer, on n'a pas trop le temps, mais allez-y, on vous écoute.
6: Nous avons commencé par San Francisco, où on a visité tout ça. Après, on a fait Los Angeles, Las Vegas, Monument Valley, Mexicana. Enfin, on a passé 15 jours le rêve.
0: Ah, là, vous nous avez fait voyager. Donc, vous êtes allé voir le fameux pont de San Francisco, qui est super célèbre. N'est-ce pas?
6: Et puis la ville par elle-même, c'est très joli, l'architecture, les maisons, la gentillesse des Américains, enfin, tout qui allait bien.
0: Ah bah c'est génial! Et puis, vous êtes allé au casino à Las Vegas ou pas?
6: Et non, parce qu'avec les petits-enfants, c'est
0: compliqué. Eh oui, forcément. Forcément. Bon, bah écoutez, nous, on va essayer d'être au niveau de vos vacances de Las Vegas ou plutôt de prolonger avec ces deux places qu'on souhaiterait vous offrir pour l'électro-symphonie qui aura lieu le 8 mai au Zénith de Toulouse à 20h.
6: Alors, la question. Ah oui, le 8. Hein,
0: le 8 mai. 8, hein, ouais, le 8 mai. Notez bien dans votre agenda si c'est pas prévu. Hein. C'est bien le 8 mai, pas le 7.
6: Oui, parce que le 9, on a. On va voir Vanessa Paradis. Aussi, alors.
0: Oh, quel programme. La question, c'est la question foot de ce matin. Qui joue contre le TFC ce soir?
6: C'est Strasbourg.
0: Magnifique. Bravo à vous, Patricia. Vous avez gagné les deux places pour l'électro-symphonie. Dernière question. Quelle est votre radio en Occitanie?
6: Eh bien, c'est ici, Occitanie.
0: Merci à vous, Patricia. Bonne journée. À bientôt. Merci à vous. Vous avez donc bien gagné les deux places pour l'électro-symphonie. On vous les envoie.
7: Une invasion, symbole de l'impuissance générale de l'État. Le constat ce matin d'un élu du Cher face à cette free party géante à Cornus, où des dizaines de milliers de participants sont réunis sur un champ de tir de l'armée. Un obus non explosé a justement été déplacé par les gendarmes hier soir. 1,99€ le litre d'essence, ce n'est pas suffisant pour le Premier ministre. Dans la tribune dimanche, Sébastien Lecornu encourage Total Énergie à un nouveau geste sur les prix de ses carburants, vu les bénéfices engrangés par le pétrolier depuis le début de la guerre en Iran. La mise en examen d'un automobiliste soupçonné d'avoir traîné un cycliste sur plusieurs mètres à Déol dans l'Indre. Selon le parquet, le conducteur de 21 ans a volontairement projeté la victime accrochée à sa voiture contre une autre stationnée sur le bord de la route. La troisième gare la plus fréquentée de France reprend du service. La gare de Lyon, après 3 jours de travaux sur 2 postes d'aiguillage, les trains circuleront à nouveau à partir de midi. C'est le premier relégué en Ligue 2 cette saison. Metz quitte l'élite du football pour la 12e fois de son histoire. La 8e relégation du club lorrain au 21e siècle après une nouvelle défaite hier contre Monaco. Poursuivre le sans faute pour défendre son titre de champion d'Europe de rugby. C'est l'objectif de l'Union Bordeaux-Bègles, opposée à 16h aux Anglais de Bath en demi-finale de la Champions Cup. Et n'oubliez pas de vous amuser, c'est la journée mondiale du rire ce dimanche.
8: Merci Valentine Letesse. L'info d'ici environnement ce matin, votre chronique consacrée aux enjeux environnementaux en Occitanie. Aujourd'hui, on vous emmène dans le sud du Gers pour vous parler d'un projet de parc naturel régional, celui de l'Astarac. Ce territoire qui englobe plus de 120 communes dans un triangle formé par Auch, Marciac et Gimont. Un territoire qui pourrait, d'ici quelques mois, se voir attribuer le label de parc naturel régional. Un projet qui remonte à 2017 et qui permettra, entre autres, de préserver les richesses naturelles dans le secteur. Claudia Calmel, elles sont nombreuses.
9: Ah, l'Astarac, ses coteaux vallonnés, ses prairies, ses haies bocagères, ses cours d'eau et ses paysages qui changent de couleur au fil des saisons avec les Pyrénées en toile de fond. Un territoire, entre autres, connu pour ses vieilles forêts, des milieux à très fort enjeu écologique. Gaëlle Rinsard est la directrice du projet de parc naturel régional de l'Astarac.
10: Quand on parle de vieilles forêts, c'est des milieux forestiers qui n'ont pas été touchés ou très peu par l'homme depuis de nombreuses années. Et du coup, voilà, on a plein de des espèces caractéristiques des vieux bois qui sont très intéressantes.
9: Il y a plus de 500 espèces patrimoniales recensées dans l'Astarac, des orchidées sauvages, des pigrièches écorcheurs ou encore des loutres d'Europe. L'Astarac qui est aussi un territoire de continuité écologique, des espaces naturels qui permettent aux espèces, animales et végétales, terrestres et aquatiques, de circuler et de pouvoir accomplir leur cycle de vie sans trop être perturbés par l'activité humaine.
10: On est un maillon essentiel des continuités écologiques entre les Pyrénées et le Massif central d'une part et l'arc atlantique de l'autre part. Il y a un enjeu vraiment à avoir une action sur ce territoire. Et on a un réseau de voiries, etc., mais qui n'est pas du tout invasif. Et du coup, on a un territoire qui est propice aux continuités écologiques.
8: Mais alors concrètement, il va servir à quoi ce label de parc naturel régional ? Qu'est-ce que ça va changer pour l'Astarac ?
9: L'Astarac, c'est beau, les espèces naturelles s'y sentent plutôt bien, mais le secteur a des difficultés économiques et perd des habitants. L'idée de ce label, c'est donc de protéger le patrimoine naturel tout en permettant à ses habitants de continuer à y vivre et à y travailler. Un parc naturel régional, ce n'est pas une réserve, ce n'est pas un lieu sous cloche. C'est un label qui aide les agriculteurs à préserver les sols, qui soutient les communes dans des projets plus durables et qui protège les paysages sur le long terme. Il y aura une enquête publique cet automne pour demander aux habitants ce qu'ils en pensent, mais le dossier est en bonne voie. Le parc naturel régional de l'Astarac devrait officiellement voir le jour en 2027 ou 2028.
8: Un autre parc en cours de création, dont un au sud du Gers, le parc Comminges-Barousse-Pyrénées.
0: Dans les infos de 9h, le top 10 de Ligue 1 dans le viseur du TFC.
8: Nos Violets jouent à Strasbourg cet après-midi. Il reste 3 matchs dans cette saison pour terminer, pour accrocher le top 10 du championnat de France et faire aussi bien donc que la saison dernière. Strasbourg-TFC, ce sera dès 17h sur votre radio ici Occitanie cet après-midi. Et puis, on vous emmènera aussi dans les coulisses de la préparation des brebis avant le départ de la transhumance au nord de Toulouse. Elles sont en voyage depuis tôt ce matin. La météo pour cette journée, Nabila.
0: Un ciel légèrement voilé mais sec avec quelques rayons de soleil entre Montauban et Saint-Gaudens. Un vent léger également sur tout le département. Il s'intensifiera un peu plus dans la journée mais on y reviendra plus tard. Plus de pluie du côté des Pyrénées. Le soleil s'est levé également là-bas. Pour les températures, elles sont de saison. À Haute-Rive, Mazamé et Auch, il fait 16 degrés. Du côté de Toulouse, 17 degrés. À Aurignac ou encore à Lannemezan, 14 degrés. Côté route, les véhicules signalés sur le périph' extérieur entre Lalande et Purpan au niveau des minimes est toujours en place. Ça roule toujours sur une voie, c'est-à-dire celle de gauche. Et sur l'autoroute 68 entre Toulouse et Albi, en direction d'Albi, un véhicule est en panne au niveau de la Grave et n'a toujours pas été évacué. Donc si vous circulez sur ces routes, prudence. On fait un petit coucou à Francine, du côté du quartier des Isards où il fait 15 degrés et à Sylvie également à Pêche-Bonnieu où il fait 14 degrés, un ciel nuageux et un peu de vent.
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0: France Gall admirait Ella Fitzgerald, elle en a fait une chanson, Ella, sur votre radio ici Occitanie.

0: C'est un refrain qu'on connaît par cœur. Elle a, elle l'a, avec Ici Occitanie.
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0: Excellente matinée à tous. Le programme à venir, on allie musique et solidarité. On reçoit Geoffrey, l'un des visages marquants de N'oubliez pas les paroles, pour présenter le spectacle caritatif des chansons plein la tête. Et puis, si pour vous le sport c'est une corvée, restez avec nous. Nordine Atab nous explique comment enfin y prendre goût dans quelques minutes. Ça se passe ici ce matin, direction Castelginest, et en chanson pour des chansons plein la tête qui aura lieu le 9 mai. Et pour en parler avec nous, Geoffrey, chanteur dans l'émission N'oubliez pas les paroles. Bonjour Geoffrey, vous faites partie du collectif des chansons plein la tête. Des chansons plein la tête, c'est aussi le nom du spectacle. Bonjour à vous.
2: Et bonjour Nabila, et bonjour à tous les auditeurs qui nous écoutent.
0: Le collectif des chansons plein la tête, ça rassemble plusieurs chanteurs, et vous venez tous d'émissions musicales télévisées différentes. Comment est née l'idée de vous rassembler sur scène pour des concerts caritatifs?
2: Cette idée, alors, elle est arrivée en début d'année 2022. À l'origine, c'est sur l'idée d'un ancien maestro de N'oubliez pas les paroles qui s'appelle Dorian. Et il s'est dit pourquoi pas faire un spectacle où on mélangerait la variété française, la variété internationale, des grands classiques que tout le monde connaît, et que le public puisse se retrouver à travers ces grands classiques qu'ils ont déjà entendus, et voir des personnes qu'ils ont déjà vues à la télé, et les voir en vrai, du coup.
0: Vous êtes une douzaine d'artistes sur scène, vous jouez bénévolement ce spectacle. En quoi est-ce que c'est important pour vous de mettre votre talent au service d'une cause caritative à travers un concert?
2: Dans le cas de l'association pour laquelle on joue et qu'on soutient depuis le début, c'est une cause qui nous tient vraiment à cœur. C'est important de faire avancer la recherche à travers les spectacles qu'on fait. On en est à plus de 200 spectacles à l'heure d'aujourd'hui, ce qui est énorme.
0: C'est beau.
2: Et oui, c'est très beau, et on espère que ça va encore continuer longtemps. Et donc du coup, la cause est vraiment importante pour nous, parce que l'association de recherche contre les tumeurs cérébrales.
0: Oui.
2: Et c'est vrai que certains d'entre nous, on a été pas mal sensibles à cette cause.
0: Le programme annonce des tubes d'hier, d'avant-hier et d'aujourd'hui, allant de Michael Jackson à Goldman. Comment vous avez choisi les chansons pour réussir à satisfaire toutes les générations de spectateurs?
2: Ah, ça c'est pas forcément le plus simple. On essaye vraiment de mélanger tous les styles pour que ça plaise aux plus jeunes comme aux plus âgés. Voilà, des grands classiques que tout le monde connaît, et les gens chantent avec nous, et ça apporte un côté très intimiste au spectacle, et ça c'est quelque chose qui nous touche et qui est très important.
0: Est-ce qu'on a le droit à une petite confidence sur la mise en scène ou les costumes que vous allez porter le soir du 9 mai à Castelginest?
2: Ah. Alors oui, parce qu'effectivement, il y a de la mise en scène, on porte des costumes sur certains tableaux, il y a des thématiques pour dire, il y a aussi des chorégraphies, hein, on danse aussi sur scène, on est vraiment multitâche pour le coup. Alors il y aura pas mal de costumes divers et variés, je vais pas trop en dévoiler non plus, on va garder une part de surprise quand même.
0: Même pas une petite couleur ou quelque chose qui pourrait mettre la puce à l'oreille pour savoir au moins comment le public devra s'habiller ce soir-là.
2: Alors, il n'y a pas forcément de dress code pour le public. Mais il y a une couleur qui domine, en fait, qui tourne autour du doré.
0: C'est noté. Merci à vous, Geoffrey. On vous retrouve avec vos compères sur la scène de la salle Joséphine Becker à Castelginest le 9 mai à 20h30. Merci, Geoffrey.
2: Merci beaucoup, Nabila.
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0: Il n'y a pas de bon moment pour s'ambiancer le matin. Donc, on met les boules à facettes au milieu de la salle à manger, on revêt le pas d'éléphant, on se réveille avec Bonnet M dans votre radio ici, Occitanie et Ma Baker.
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0: années 77, période disco et gros succès pour Boney M, Ma Baker sur ici Occitanie. Un point météo, le temps est calme ce matin, il est 8h50, malgré un voile nuageux qui s'installe sur l'Ariège et l'Aude, et aussi sur la Haute-Garonne. Le vent est relativement faible, les températures elles sont douces, avec 17 degrés du côté d'Albi, 16 degrés pour l'agglomération toulousaine, et dans le Volvestre, il fait entre 13 et 15 degrés. Le véhicule, l'obstacle qui se trouve au niveau de la sortie des minimes entre Lalande et Purpan est toujours en place et ça roule toujours sur la voie de gauche. Et puis du côté de Facebook, eh bien merci à tous de réagir à cette journée internationale du rire et à notre poste. On fait un coucou à Henri, Eva, les amis de la Croix du Lavoir, Francine, Soledad, good morning Soledad d'ailleurs, merci pour votre photo, et Josie et ainsi que Sylvie. Aujourd'hui dans 2 minutes pour être en forme, Nordina Tab, notre coach sportif, nous donne des solutions simples pour bouger, même quand on n'aime pas le sport.
1: Alors déjà, la bonne nouvelle, ne pas aimer le sport, ce n'est pas un problème. Parce que s'entretenir physiquement, ce n'est pas forcément faire du sport, c'est juste bouger, tout simplement. Le piège, c'est de croire à l'inverse qu'il faut aimer transpirer, souffrir ou faire des séances longues pour que ça compte. En réalité, ce qui compte, c'est la régularité. Et surtout, trouver une manière de bouger qui vous correspond. Première astuce, s'asseoir. Autrement dit, se relever d'une chaise. Et oui, ça aussi, ça peut paraître simple, mais c'est un mouvement du quotidien très complet. Et l'idée, c'est de pouvoir se relever et s'asseoir tranquillement chez vous ou au bureau, et d'effectuer 3 séries de 10 à 15 répétitions. Et grâce à cet exercice-là, vous allez renforcer d'une manière homogène les jambes, les fessiers et même du gainage dynamique, de façon indirecte. Donc oui, grâce à cet exercice-là, vous allez pouvoir bouger.
0: Donc on peut s'entretenir sans faire de vrai sport, entre guillemets.
1: Exactement. Monter les escaliers, marcher pour faire une course, jardiner, quoi d'autre encore? Ah oui, jouer avec ses enfants. Tout ça, c'est déjà de l'activité physique. Et l'idée, c'est d'arrêter d'opposer sport et mouvement. Tiens, ça me donne une idée de deuxième astuce à placer dans le quotidien pour bouger davantage. Marcher un peu plus chaque jour. Bah oui, j'invente rien. Pas besoin de viser des kilomètres. Juste ajouter 10 à 15 minutes de marche dans la journée. Et grâce à ça, vous allez développer, voire renforcer l'endurance, améliorer la circulation sanguine et au final, le bien-être général. D'ailleurs, je vais vous placer un objectif. L'idée, c'est d'effectuer 10 à 15 minutes supplémentaires chaque jour. Par exemple, aujourd'hui, vous rajoutez 10 minutes. Et puis demain, 10 plus 10 et ainsi de suite. Et si vous voulez aller un peu plus loin, vous pouvez intégrer des mouvements simples chez vous, sans matériel. Et au final, on n'a pas besoin d'aimer le sport pour bouger. On part de ce qu'on fait au quotidien et on ajoute un peu plus de mouvement petit à petit. Allez, à vous de jouer.
0: On célèbre la vie et la résilience avec Jean-Louis Aubert. Merci Nordinata pour ses conseils. Merveille sur votre radio de proximité, ici Occitanie.

0: Il sera au festival Pause Guitare à Albi en juillet. Jean-Louis Aubert, merveille sur Ici Occitanie. Des idées sorties à présent, quelques-unes de plus. À partir de demain, les magasins Cultura proposent les livres pour enfants à 1 euro. Il prévoit également des activités dans les magasins, comme nous l'explique Stéphanie Cogret, responsable du pôle jeunesse chez Cultura.
1: On propose des lectures dans nos magasins. Donc on donne un jour, une heure, et les enfants peuvent s'inscrire et venir écouter des histoires pendant quelques temps. On fait ça pendant tout le mois de mai, et on fait ça aussi ponctuellement dans l'année à d'autres dates dans certains magasins. Et on propose également, à la fin des lectures, de discuter parfois de thèmes un petit peu plus sensibles, comme le harcèlement, puisqu'on sait que c'est un sujet qui est très important aussi dans les écoles. Donc on discute de ça avec les enfants, on discute aussi d'écologie. Donc en fait, tous ces livres leur permettent d'écouter des histoires et ensuite de discuter de sujets qui les touchent aussi beaucoup.
0: L'opération Livre à 1 euro démarre demain jusqu'au 29 mai dans les magasins Cultura. 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Dans quelques secondes, Catherine Viguier et l'horoscope de ce dimanche 3 mai et les infos locales, c'est juste après à 9h. Bonne matinée à tous.
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0: On passe à l'horoscope avec Catherine Viguier en ce dimanche 3 mai. Bonjour Catherine.
6: Bonjour, bonjour à tous.
0: On passe à une autre tendance aujourd'hui pour l'horoscope.
6: Exactement, avec une opposition Sagittaire-Gémeaux.
7: Bélier, ah voilà un jour qui vous donne envie d'aller de l'avant, vous ferez de belles choses.
8: Taureau, besoin de partager, au mieux avec une étreinte ou un rendez-vous pour votre bien-être.
9: Gémeaux, eh bien c'est parti, vous faites preuve d'audace, vous vous affirmez coûte que coûte.
10: Cancer, en vous mettant au travail avec cœur, tout se passe mieux, alors c'est parti.
11: Lion, la lune en signe de feu comme le vôtre, eh bien cette journée est toute faite pour aimer et l'être en retour.
12: Vierge, vous aurez du mal à vous adapter au rythme des autres, trop rapide, pas assez réfléchi.
13: Balance, vous savourez ce dimanche, peut-être allez-vous rendre visite à quelqu'un.
14: Scorpion, il est question d'argent, d'acquérir un bien ou de négocier. Vous allez faire votre liste.
15: Sagittaire, vous envoyez de bonnes ondes et le retour sera hyper positif.
16: Capricorne, et si vous preniez le temps de savoir où vous en êtes, parce que cette journée, elle s'y prête.
17: Verseau, vous aimez ce 3 mai avec des amis présents et un projet auquel vous tenez plus que tout.
18: Poisson, vous vous sentez en décalé avec le reste du monde. Vous êtes plus sensible.
19: Faites-en un atout.
20: Et pour nous tous, faire tout avec simplicité et avec sincérité.
0: Merci pour vos lumières, Catherine Viguier. Retrouvez votre horoscope ou celui de vos proches sur notre site ici.fr. On continue avec Bienvenue chez vous à 9h. Et comme tous les dimanches, l'entraide généalogique du Midi Toulousain vous aide à éclaircir les mystères de votre nom de famille. Alors si vous souhaitez remonter à l'origine de vos ancêtres à travers votre nom de famille, appelez-nous au 05 34 43 31 31. L'entraide généalogique du Midi Toulousain fait des recherches et vous donne tous les détails de 9h à 10h le dimanche matin.
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0: 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Les actus locales avec vous, Clément Métainier, bonjour.
21: Bonjour Nabila, bonjour tout le monde. Objectif top 10 pour nos violets du TFC. Les footballeurs toulousains se déplacent à Strasbourg cet après-midi. C'est la 32e journée de Ligue 1. Un voyage donc en Alsace pour s'accrocher au top 10. C'est le seul enjeu qu'il reste dans cette fin de saison après l'élimination en Coupe de France. Et Bénédicte Dupont, ce match est aussi l'occasion d'enchaîner après le bon réveil et le match nul obtenu contre Monaco la semaine dernière.
22: L'objectif est clair, terminer de la meilleure des manières. L'entraîneur Carles Martinez Novaï, qui va bientôt quitter Toulouse, veut laisser le club dans le top 10.
23: Pour nous, c'est important de finir la saison comme on a mérité, parce que réellement la première
1: partir de la saison était très bonne. Et c'est important de finir bien notre travail.
22: Le TEF a passé presque toute la saison dans les 10 premiers du classement, sauf pendant 4 petites journées, preuve de régularité et de beaux résultats contre des grosses équipes comme le nul face à Monaco la semaine dernière. Le coach veut s'en inspirer avant le déplacement à Strasbourg.
1: Le match de Monaco est l'exemple clé de si l'équipe joue comme ça. La possibilité de gagner les points sera plus facile.
22: Pour le duel en Alsace, les Violets pourront compter sur leur défenseur, Marc McKenzie, revanchard, après une suspension de 2 matchs ces dernières semaines.
2: Ça a été très difficile pour moi, surtout ces 2 défaites contre Lens. Mais le plus important, c'est d'être de retour, de pouvoir apporter mon énergie, ma confiance, mon expérience pour cette fin de saison.
22: Il faudra bien un mélange de tout ça pour faire tomber Strasbourg, une équipe demi-finaliste de Coupe d'Europe.
0: Un match à vivre dès 17h en direct et en intégralité sur votre radio ici Occitanie, donc entre Strasbourg et le TFC. Cet après-midi, il y a du rugby aussi. Bordeaux joue sa demi-finale de Champions Cup. À 16h, l'UBB reçoit Basse, Bordeaux qui a éliminé nos rouges et noirs du Stade Toulousain en quart de finale. Toulouse qui affrontera la semaine prochaine Toulon en top 14 cette fois. Et Toulon qui a perdu hier après-midi en demi de Champions Cup, défaite chez le Leinster 29 à 25.
19: À Montauban, une ancienne boîte de nuit en proie aux flammes.
0: Et cette nuit dans le Tarn-et-Garonne, donc les locaux de 200 mètres carrés d'une ancienne discothèque, l'ancien Hit Club, était envahi par les flammes. Les pompiers sont intervenus vers 3h du matin. Il n'y a pas eu de victimes puisque les locaux étaient désaffectés.
19: Les brebis sont sur la route au nord de Toulouse.
0: Oui, plus de 300 brebis marchent depuis 6h ce matin. C'est la transhumance entre Villeneuve-les-Boulocs et le parc du château de Launaguet. 17 km à parcourir. L'arrivée est prévue en fin de matinée. Et pour l'occasion, les brebis arborent leur plus joli pompon. Notre reporter Claire Cecaglini est allée aider à poser les pompons hier avant le grand départ.
23: Attention! Un côté d'une corne, l'autre pareil. Je suis Moïse, éleveur berger. Après, serré, on entoure les pompons. Voilà.
24: Après le tuto, passage à la pratique. Une douzaine de personnes sont venues aider Moïse.
25: Voilà, ça y est, bonne prise en main.
26: Attends.
25: C'est pas les plus grosses qui bougent le plus. Hein.
26: Allez.
25: Va. Attention, on la lâche.
26: Allez, go ma pépette.
27: Comme ça?
25: Non, il faut le mettre sur la tête là.
27: Oui, oui, oui, oui, bah écoute.
25: 2 minutes.
27: Attends, faut que je passe sous ton bras.
25: Ouais.
27: Et ben voilà. La première. On m'avait pas dit ça, moi j'étais venu pour un week-end tranquille sur Toulouse, mais faire des sportifs, c'est très bien.
28: Alors moi je suis Émilie, je suis chef de projet à la mairie de Blagnac. Mais j'habite sur les terres où sont les brebis et je viens filer un coup de main. Vous voyez, elles sont pas farouches, mais elles iront pas se mettre contre nous. Moi j'ai fait plusieurs fois des mini transhumances avec le berger. C'est un animal pacifique, une brebis.
24: Qu'est-ce que ça représente, cette transhumance?
28: Quand j'ai découvert ce projet, je trouvais que c'était chouette de découvrir le pastoralisme aux portes de la ville, de transmettre cette tradition jusque chez nous.
24: Une tradition pour valoriser l'éco-pâturage qui a permis de pérenniser l'activité des éleveurs et d'entretenir les espaces communaux et privés.
0: La transhumance donc qui se poursuit ce matin. Les brebis doivent arriver en fin de matinée et elles continueront leur voyage dès le mois de juin en estive à Bourdouaille dans les Pyrénées, près de Luchon. Et puis cette belle image vendredi, c'est un ours qui a été aperçu qui gambadait à grandes enjambées en pleine journée à quelques dizaines de mètres du chalet de Beauregard en Ariège à 1700 mètres d'altitude. L'ours a traversé une route, notamment dans le secteur de Guzet. La scène a été filmée sur les réseaux sociaux, signe que l'hibernation est bel et bien terminée. Oui, parce que ça se réchauffe, Nabila, pour aujourd'hui.
19: Ça se réchauffe, mais il y a quand même un vent d'automne qui va pas tarder à se lever aussi et qui va peut-être un tout petit peu refroidir tout ça. Il est relativement calme donc pour le moment. Le soleil, par contre, lui, il est présent, mais il joue à cache-cache avec les nuages dans une grande partie de l'Occitanie. Mais il provoque pas de pluie, donc c'est une bonne nouvelle. Les températures, quant à elles, sont printanières et douces. Il fait 19 degrés du côté de Muret, Toulouse et Montauban. À Carmaux et Foix, 20 degrés. Et du côté d'Aurignac, il fait 17 degrés. L'obstacle présent au niveau de la sortie des minimes sur le périphérique extérieur entre Lalande et Purpan a été évacué. Et comme nous vous l'avons dit à l'instant dans le journal, avec la transhumance, vous êtes susceptible de croiser quelques moutons. Donc du côté de Mazères-sur-Salatte, il est probable que vous soyez un petit peu perturbé au niveau de la route.
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19: Si vous tendez l'oreille, on dirait presque Iggy Pop qui chante. Et pourtant, c'est bien Edwin Collins qui interprète A Girl Like You, une nouvelle musicale avec Ici Occitanie.

0: Edwin Collins, A Girl Like You et des guitares électriques qui nous ont bien bien bien réveillés. C'est votre musique avec Ici Occitanie.
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0: Dimanche 3 mai, les vacances s'achèvent aujourd'hui, mais on a toute la journée encore pour en profiter. Tous les dimanches matins sur Ici Occitanie, nous on aime creuser, chercher, faire nos petits enquêteurs sur les infos, sur ce qui fait le patrimoine de notre vie, à savoir notre nom de famille. Et pour nous aider à y voir clair ce matin, nous sommes accompagnés de Marie-Agnès Espa de l'entraide généalogique du Midi Toulousain. Bonjour Marie-Agnès.
2: Bonjour Nabila, bonjour à toutes et à tous.
0: Aujourd'hui, on étudie quatre noms. Alors, il y a la Bénère, la Marque, la Case et Abadi. On commence par la Case, c'est ça ?
2: On peut commencer par la Case, oui, si vous le souhaitez.
0: Eh ben, feu, allons-y.
2: C'est parti. Donc la Case, c'est un nom du sud-ouest, hein, avec sa forme de case. Donc c'est l'association de case avec un article défini. Ça vient de casa. On prononce caso, du latin casa, édifice habitable.
0: Donc pas casa au Maroc, du coup, rien à voir.
2: Ça peut être lié aussi, hein.
0: Ah, faudrait creuser un peu plus loin alors.
2: L'étymologie, oui, tout à fait.
0: Ah, peut avoir un rapport.
2: Ça peut avoir un lien,
0: ouais. Donc je dis pas de bêtises, je pensais faire une blague. On continue du coup.
2: Donc ça signifie la maison, c'est très très courant dans le sud-ouest, hein. On connaît tous quelqu'un qui s'appelle la case par ici. Et donc ça désigne une personne qui habitait un hameau, un petit groupe de maisons, ou peut-être une maison fortifiée. Voilà, il existe des lieux qui s'appellent Case ou La Case. Donc on a plus de 5000 porteurs du nom dans la base de Généanet, le site internet de généalogie le plus répandu ici. Voilà, en termes de variantes, on a la case, la casa, la casse avec deux S, la case avec un Z, ou de la case, ou on peut aussi partir sur les variantes Cazeneuve.
0: Ah, maison comme l'homme politique.
2: Oui.
0: Ah oui, d'accord, ok.
2: Voilà. Par ici, on en trouve surtout à Toulouse, à Montauban, ou encore en Aveyron, et nous avons une commune dans le Tarn qui s'appelle La Case aussi.
0: Et il y a un écrivain qui s'appelle André Lacaze aussi.
2: Oui, André Lacaze, qui est né en novembre 1918 à Paris et décédé également à Paris en 86. C'est un journaliste et écrivain français, résistant, déporté au camp de Mauthausen et au camp de Lible, Passe, où il est envoyé pour percer un tunnel. Et dans son ouvrage Le Tunnel, publié en 1978, il raconte une version romancée de ses souvenirs de captivité. Cet ouvrage a été également traduit en allemand et a eu un grand succès en France à sa sortie.
0: Et on a également Emmanuel Auguste Dieudonné, le comte de De Las Cases.
2: Oui.
0: Ah, c'est marrant parce qu'en fait, on a l'impression que ça mêle l'espagnol et le français.
2: Oui,
0: donc, casa.
2: Les langues latines.
0: Eh oui, casa déjà en espagnol veut dire maison. Et qui est cet Emmanuel Auguste Dieudonné, comte de Las Cases? Las Cases, pardon.
2: Ou peut-être on dit Las Cases aussi, hein.
0: Bon, voilà. On le fait comme on veut, j'ai l'impression.
2: J'ai ce sentiment-là, et là on revient dans le Tarn, donc peut-être Las Cases finalement, hein, parce qu'il est né en 1766 dans le Tarn près de Blanc, décédé à Passy en 1842, et en fait c'était un petit peu ce qu'on appelle aujourd'hui le secrétaire particulier de Napoléon.
0: Oh.
2: Voilà, il l'a accompagné à Sainte-Hélène, il a pris des notes de leur conversation, et il va tout remettre dans un petit ouvrage qui s'appelle Mémorial de Sainte-Hélène.
0: Voilà. D'accord. Eh bien, écoutez, merci pour ces précisions sur le nom La Case. Et si vous aussi, les secrets de votre nom de famille vous intriguent, 05 34 43 31 31, on revient dans quelques instants pour le deuxième nom à étudier, à savoir La Bénère. Et on aura Marie avec nous de Belbérot en ligne pour étudier son nom de famille. Niagara, quand la ville dort, nous, on est bien réveillés à Ici Occitanie. C'est votre musique. Matinée à tous.

0: Ambiance film noir et blanc, avec ce titre de Niagara, quand la ville dort sur Ici Occitanie.
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0: Les dimanches, on fait appel au grimoire de l'entraide généalogique du Midi Toulousain pour analyser vos noms de famille. On est toujours en compagnie de Marie-Agnès Espa. Le deuxième nom qu'on étudie, c'est Labénère et on accueille Marie de Belbéro. Bonjour Marie.
3: Oui, bonjour.
0: Vous allez bien ?
3: Je vais très bien, je vous remercie, vous également.
0: Tout va bien, est-ce que vous allez bien Marie-Agnès ?
4: Oui, très bien. Merci.
0: Merci à vous Marie. Eh bien écoutez, on étudie votre nom et ça commence tout de suite avec Marie-Agnès.
4: Oui, bonjour Marie, c'est votre nom à vous ?
3: Alors c'était le nom de mon mari, je suis veuve depuis quelques années, mais j'ai gardé bien entendu le patronyme de mon mari et j'aimerais savoir donc...

0: un éboulement. Mmh. Hein, mmh. On retrouve souvent dans les Pyrénées ou dans le Piémont l'utilisation de cette racine. Oui. D'autres auteurs le rapprochent de la racine ban, issue du celtique bano, corne, qui aurait été utilisée pour désigner une hauteur rocheuse.
1: Ah oui.
0: Oui. Et il y a effectivement dans le Gard et dans la Drôme, ou encore dans le Cantal, plusieurs noms de lieux qui sont Ban, Banette, Ban. Ouais, là, puis on peut parler de la Banette ce matin pour le petit déjeuner.
1: Ah oui, on revient.
0: Alors,
2: on a faim, on a faim.
0: Nous avons le suffixe R aussi dans la Banère, qui en gascon indique souvent la présence ou l'abondance. Voyez, donc on a les pierres, abondance de pierres, donc ça désignait une personne qui habitait dans une maison située à proximité d'un terrain de ce type.
1: D'accord.
0: Vous voyez, dans le Gers, on a des lieux dits, la Banère, voyez.
1: Ah oui. Oui, lui, il était d'origine du Gers, justement, de... Ses parents étaient d'origine de Vic-Fezensac.
0: Ah ben, vous voyez, voilà, on y vient, quoi.
1: Ah
0: hein.
1: Oui, voilà.
0: Donc, c'est vraiment un nom, comme on a dit tout à l'heure, très peu répandu, qu'on va trouver à Toulouse, à Auch et à Florence.
1: Ah oui.
0: Voilà, on a quelques variantes, la Bénéro, la Banère, la Banère. J'ai trouvé, moi, une personne célèbre dans le Gers.
2: Ah, à la Banère.
0: Qui s'appelait Pierre Labénère. Voilà, oui. Qui était un rugbyman, pompier, personne très très investie dans son village de Florence, dont le nom a été donné à la cour de l'école de la commune, l'école Louis-Monge à Florence. Voilà.
1: D'accord. Voilà, mon mari s'appelait Jean-Pierre, mais pas Pierre.
2: Mais c'est pas loin, c'est pas loin.
1: On l'appelait Pierre, mais je ne savais pas qu'il y avait quelqu'un de très connu là-bas, ce nom-là.
0: Voilà, du côté de Florence, dans le Gers.
1: Oui, on reste quand même dans cette région Et il tenait beaucoup à ce que, justement, avec les accents sur la Bénère, c'est que des accents aigus.
2: Ah oui.
1: On a tendance à le prononcer la Bénère avec l'accent grave à l'oral, mais il tenait beaucoup à ce que ce soit des accents aigus.
0: Alors, d'accord.
1: La raison pour laquelle ça s'écrivait comme ça, je ne sais pas, mais c'est quelque chose d'important.
0: D'accord, parce que ça, les accents, c'est lié au mystère des personnes qui tenaient l'état civil.
2: Et aussi aux dérivés avec le temps, certainement.
0: Exactement.
2: Est-ce que cette analyse vous convient, Marie ?
1: Ah, mais tout me convient. Je suis très contente que vous ayez fait ces recherches sur mon nom de famille, de mon époux, et puis d'avoir trouvé ses origines reliées à la terre, en fait, finalement. Reliées à la terre ou alors à l'appartenance à un terrain, à quelque chose de très agricole, a priori.
0: Hein, voilà, agricole ou un peu montagne, parce que ce sont des pierres, des cailloux, vous voyez ?
2: De métier de main, enfin oui, de oui, manuel, on dirait. Marie, vous pourrez retrouver cette rubrique, cette chronique sur le nom La Bénère sur notre site ici.fr, page Occitanie. Et si vous aussi, votre nom, il fait partie de votre histoire forcément, apprenez-en plus sur sa signification en appelant le 05 34 43 31 31. On étudie un prochain nom dans quelques instants. Et pour le moment, on apprécie Gold et Ville de Lumière avec ici Occitanie.

0: Votre musique ici Occitanie. Gold et Ville de Lumière. La nouveauté musicale d'ici Occitanie, c'est Oria et elle arrive dans quelques secondes avec Soirée mondaine. Et vos idées sorties en Occitanie, c'est dans 5 minutes.
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0: Inspiré par Edith Piaf, Oria et Soirée Mondaine sur votre radio locale, ici Occitanie.
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0: Festi Nature à Grenade et la forêt magique à Cornebarieux, sortie nature avec ici Occitanie.
1: Nabila Bellec.
0: Dernier jour pour profiter des activités de la forêt magique à Cornebarieux, transformée en forêt des contes et merveilles. Jouez les détectives pour résoudre les énigmes lors d'un parcours enchanté. Le thème, la forêt magique de Sorcellia, vous plonge dans une balade de 2 heures où les sorciers de tous âges sont à la recherche de l'œuf d'or. Rendez-vous à partir de 10h à la forêt magique de Cornebarieux. Aujourd'hui, un programme riche en découvertes et apprentissage pour le Festi Nature de Grenade dans le jardin de la salle des fêtes de la ville. Participez à divers ateliers pour préserver et prendre soin de la nature. On vous invite par exemple à grimper dans les cèdres pour en apprendre plus sur ces arbres. Et si vous venez à vélo, eh bien le mieux décoré se verra récompensé du prix Festi Nature 2026. Rendez-vous à Grenade aujourd'hui pour la clôture du Festi Nature. Ici Occitanie à vos côtés. On revient dans 1 heure.
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0: L'entraide généalogique du Midi Toulousain nous aide chaque dimanche à éclaircir la mémoire familiale à travers notre nom de famille. Et Marie-Agnès Espa est en notre compagnie ce matin pour parler des noms de famille qui marquent notre région. On passe au nom Lamarque, Marie-Agnès.
3: Oui, on continue après la Bénère, la Case, nous arrivons à Lamarque qui est aussi un nom de lieu. Enfin, dont l'origine est issue d'un lieu. Donc ça, ce mot de marque signifie frontière, région frontalière, mais aussi et surtout un quartier ou un hameau à la limite de la ville ou du village, en Gascogne surtout. C'est là où le nom est le plus répandu. Voilà, nous avons de nombreux toponymes, dont les communes de Lamarque en Gironde, Lamarque-Pontac dans les Hautes-Pyrénées, ou Lamarque-Rustin. Voilà, c'est pas un nom si fréquent que ça. Voilà.
0: En France, vous voulez dire.
3: France, voilà.
0: Ici, oui,
3: c'est
0: mais.
3: Vraiment ici. Voilà.
0: D'accord.
3: Oui. On en a pas mal dans les Landes, en Gironde, dans les Pyrénées-Atlantiques, dans le Gers, en Haute-Garonne. Ici, nous en avons beaucoup sur Toulouse, Cadour, La Réole, ou encore à Beaumont-de-Lomagne. Et on peut en trouver aussi du côté de Nîmes.
0: D'accord. Et les variantes alors de ce nom ?
3: Alors, le Marque.
0: Le Marque, ouais.
3: La Marque, CK à la fin. À la Marque. On peut aussi trouver Marcassus. Vous voyez, on reste avec la racine du mot Marque.
0: D'accord.
3: Voilà, Marcassus, nom béarnais d'origine toponymique, hein, nom de lieu. Il est composé de Marca et de Sus, qui signifie au-dessus, ou parfois aussi au sud.
0: Ah bah c'est un nom qui colle bien à la région, du coup, sud, ça, sud-ouest.
3: Voilà. Ça colle bien. Voilà, parmi les personnages connus qui ont porté ce nom, on a trouvé Jean-François Lamarque, qui est né en 1944 à Castres, un homme politique français, ancien député du département de la Haute-Garonne. Ou alors encore Jean-Baptiste de Lamarque, CK à la fin, qui est un naturaliste français de 1744, qui était picard à l'origine. Voilà, il était botaniste et ensuite il s'est consacré à la zoologie des insectes et des vers.
0: Ah, oh, waouh, ça a l'air très appétissant tout ça. Donc ça, c'est les deux personnalités qui portent le nom de Lamarque, mais écrit avec
3: De deux façons différentes.
0: Voilà, ouais. De deux façons différentes. Ouais. Eh bien, écoutez, merci pour ce nom, Lamarque. Et si vous aussi, vous êtes curieux de savoir, parce que je sens la curiosité monter en vous, je suis sûre que vous voulez savoir ce que veut dire votre nom de famille, eh bien, écoutez, on peut vous le dire. Alors, appelez-nous au 05 34 43 31 31. Et si l'envie vous en est donnée, on étudiera, enfin, pas moi, hein, l'entraide généalogique du Midi Toulousain étudiera votre nom de famille.
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0: La poésie de Nino Ferrer à présent sur Ici Occitanie.

0: La douceur matinale pour vos oreilles, Nino Ferrer, la maison près de la fontaine.
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0: Le temps passe vite en votre compagnie. La généalogie de l'entraide généalogique du Midi Toulousain est avec nous ce matin. Et la généalogie est à l'honneur ce dimanche matin. Marie-Agnès Espa est en notre compagnie. Alors Marie-Agnès, on passe déjà au dernier nom, le nom d'Abadi.
3: Voilà.
0: Bah allons-y
3: nous
0: alors.
3: Nous arrivons au dernier chapitre des noms. Nous vous proposons aujourd'hui Abadi, parce que c'est pareil, Abadi, il y en a pas mal dans le coin.
0: Oui.
3: C'est un nom très très très répandu.
0: À ne pas confondre avec Apathie. Ah, quoique, il y en a pas mal aussi. Eh oui.
3: Et voilà.
0: Jean-Michel.
3: L'origine étymologique du mot peut fonctionner.
0: Eh oui.
3: Donc il s'agit d'un nom de famille du Midi, issu de la forme occitane du terme abbaye. Ça fait référence bien sûr à un monastère régi par un abbé. En Gascogne, le nom est très fréquent. L'abadia était aussi la demeure de l'abbé laïque, voilà, qui était titulaire d'une église paroissiale. Donc ça prenait cette demeure prenait le nom d'abadia. Voilà, disons
0: ça a un sens religieux du coup.
3: Exactement. Ouais,
0: aussi.
3: Les gens qui habitaient en fait à Abadi, ce sont des gens qui soit habitaient à côté de l'abbaye, soit travaillaient pour l'abbé.
0: D'accord. Mais sans être religieux eux-mêmes.
3: Voilà.
0: Ah, oui, c'est...
3: qui était laïque et qui travaillait pour l'abbaye, parce que beaucoup de gens travaillaient pour les abbayes à l'époque.
0: D'accord.
3: Vous voyez, donc on est encore une fois sur un nom de famille avec origine nom de lieu.
0: Nom de lieu.
3: Voilà.
0: Qu'est-ce que ça veut dire?
3: L'abbaye.
0: Ah, d'accord, ok. Nom de lieu. Oui, pardon, excusez-moi. Oui. Je suis réveillée pourtant, je vous assure. D'accord.
3: Abadi, c'est le nom le plus répandu dans le département des Hautes-Pyrénées.
0: D'accord, ah oui.
3: Voilà, c'est le top 1.
0: C'est le top 1, Abadi, ok. Et alors, l'abbé, c'est donc le nom du Seigneur. En effet, ça a un rapport avec l'église paroissiale. Mm-hmm. La répartition, dans les Hautes-Pyrénées, ça vous l'avez dit. Il y a combien de personnes qui sont porteurs du nom?
3: Alors, en France, depuis des personnes qui sont nées en France depuis 1890, nous en avons 8975, principalement dans le sud-ouest, dans les Hautes-Pyrénées, donc, en Haute-Garonne, dans le Gers, dans les Pyrénées-Atlantiques. Mm-hmm. Voilà, dans la base de Généanet, il y a 121 000 personnes qui portent ce nom.
0: Et les variantes, alors, de ce nom?
3: Alors, en termes de variantes, nous avons l'Abadi,
0: oui.
3: D'Abadi.
0: Ah.
3: Ah, voilà, avec Abadi avec IE, ou Badi.
0: D'accord, ça a raccourci.
3: Voilà,
0: c'est presque surnom, quoi. Et Apathie aussi.
3: Voilà. Alors,
0: donc, j'ai pas dit de bêtises tout à l'heure.
3: Qui peut être considéré comme une variable. Après, il faut toujours creuser son arbre généalogique pour être sûr. Hein.
0: Oui.
3: Là, il y a un petit avertissement. Voilà, le nom est porté dans les Pyrénées-Atlantiques et semble être originaire de la vallée d'Aspe, notamment du village de Berdou, où un hameau s'appelle Apathie et qui fut le siège d'une abbaye laïque aussi.
0: D'accord. D'accord.
3: Des abbadis célèbres, nous avons Paul Abadi, qui est né à Paris en 1812 et mort à Chatou en 1884. C'est un architecte français. C'est lui qui a restauré la cathédrale Saint-Pierre d'Angoulême, ou encore celle de Saint-Franc de Périgueux, et qui a fourni les plans de la basilique du Sacré-Cœur de Montmartre.
0: Un métier de manuel aussi, enfin architecte.
3: Un bâtisseur,
0: bon, oui. Ils étudient les architectes, mais là pour le coup, c'est vrai que il a participé quand même à bâtir. C'est quand même un métier, oui, manuel. Ok, il y a aussi André Abadi.
3: André Abadi, donc qui est né en 1932 à Aurillan dans les Hautes-Pyrénées, est décédé à Lourdes en 2014. C'était un joueur international français de rugby à 15. Il a joué avec le FC Lourdes, la section paloise, au poste de pilier ou de talonneur. Et il a été sélectionné une seule fois en équipe de France, d'après ce que mes collègues ont trouvé.
0: Quel dommage. Et le dernier, Jean-Loup d'Abadi.
3: Voilà, le très connu Jean-Loup d'Abadi, homme de lettres, académicien, romancier, parolier, scénariste, dialoguiste, voilà, qui nous a quittés en 2020.
0: Eh bien, merci Marie-Agnès pour ces lumières sur le nom Abadi. On revient dans quelques minutes avec vous. Et si ça vous intéresse de connaître vos origines, appelez-nous au 05 34 43 31 31. La musique, c'est avec le roi de la pop Michael Jackson qui arrive dans moins d'une minute.
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0: Le biopic Michael est en salle en ce moment. Une bonne idée sortie par ce temps merveilleux, mais qui va se dégrader. On y reviendra plus tard. C'était Black or White sur Ici Occitanie.
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0: Ce week-end de 3 jours avec l'entraide généalogique du Midi Toulousain et Marie-Agnès Espa est avec nous ce matin et elle a aussi amené Emma qui est en service civique. On se dit quand même bonjour Emma, bonjour Emma.
3: Bonjour Nabila.
0: Alors Marie-Agnès, quelles sont les actualités et projets à venir pour l'entraide généalogique ?
4: Oui, alors voici les rendez-vous pour la semaine prochaine. Si vous souhaitez découvrir la généalogie au sein d'une de nos antennes, donc rendez-vous lundi 4 mai de 16h à 18h30 à la MJC de l'Union. Voilà, tous les lundis à la MJC de l'Union, vous avez un temps généalogie. Ou encore mardi 5 mai à Muret, de 14h à 17h au complexe Nelson Payou. À Luchon, ça sera le vendredi 8 mai à l'espace socioculturel de 14h à 17h. Comme vous le savez, Fabrice Andrieux, notre président, donne des cours gratuits tous les mercredis de 19h à 21h à la permanence avenue de Lamarque. Cette fois-ci, c'est le mercredi 6 mai. C'est une formation à Internet pour la généalogie. C'est pour vous aider à apprendre à manipuler tous les outils sur Internet. Mmh. Et nous avons également, comme d'habitude, nos permanences toulousaines au 1 bis avenue Lamartine, auxquelles vous aurez le plaisir d'être accueillis par Emma.
0: Eh bien, des permanences qui ont lieu le mardi de 15h à 18h, le jeudi de 14h à 17h, le samedi de 14h à 18h. Et donc, on va parler justement d'Emma. Vous êtes service civique, Emma. Alors, qu'est-ce qu'il y a de prévu dans le futur avec l'entraide généalogique de Toulouse, enfin du Midi Toulousain, pour les services civiques ?
3: Alors oui, alors petite rectification, le mardi, c'est maintenant de 14h30 à 18h.
0: Ah.
3: Donc ça s'avance d'une demi-heure, mais ce sont les nouvelles horaires. Et donc qu'est-ce qu'il y a de prévu ? Il y aura ma première manifestation le 14 juin. Mmh. Donc ça sera la journée des associations Place du Capitole.
0: D'accord. Il y aura quoi ? Est-ce que vous pouvez nous donner un peu de détails sur cette première manifestation ou c'est secret encore ?
3: Eh bien, c'est en cours de préparation. donc, on sera là pour vous accueillir et vous renseigner sur notre association et sur vos recherches en généalogie.
0: D'accord.
3: Principalement.
0: Et vous accueillez aussi les services civiques. Vous êtes vous-même service civique, mais vous êtes dans le but aussi donc d'intervenir à notre micro très prochainement. On dira pas quand. On laisse la surprise aux personnes qui nous écoutent. Et donc vous accueillez les services civiques. Alors ça se passe comment ?
3: Alors là pour l'instant je suis toute seule. Donc moi j'ai commencé mon service civique le 20 janvier.
0: Mmh.
3: Donc je serai jusqu'au 19 septembre et prochainement on va accueillir une nouvelle service civique fin mai. Et donc en tant que service civique, et je pense que c'est le cas dans les autres associations, l'objectif en fait c'est de former le prochain service civique et il y a un système un peu de parrainage où on forme la personne suivante et donc on a plusieurs missions. Qui nous sont demandés au sein de l'association en tant que service civique, principalement numérisé aux archives départementales.
0: D'accord.
3: C'est-à-dire qu'on a une liste avec des registres, des cotes, et généralement, c'est la demande des adhérents. Et donc, le jeudi, par exemple, on n'est pas là lors de la permanence, parce qu'on est toute la journée là-bas.
0: D'accord.
3: Ensuite, on doit donc classer, ranger la bibliothèque et donc classer les revues des autres associations puisqu'on reçoit, il y a un système d'échange de revues. D'ailleurs, en tant que service civique, on fait la mise en page de la revue trimestrielle de notre association. La prochaine qui va sortir dans quelques semaines, donc ça sera la revue 113. Donc si vous adhérez à l'association, vous pourrez retrouver notre revue soit en version numérique ou version papier.
0: Et la version numérique, alors c'est une revue qui est faite aussi avec Marie-Agnès Espa, n'est-ce
3: pas ? Tout à fait, en collaboration.
0: En collaboration. Et sur le numérique, c'est sur quelle adresse mail ?
3: C'est
0: une bonne question.
3: C'est une bonne question.
4: il faut être adhérent pour avoir accès à la
0: revue.
4: Et là, sur le site internet de legmt.org, vous avez juste la couverture.
0: D'accord. Eh bien, écoutez, merci Emma et Marie-Agnès pour votre présence ce matin. Pour tous ces renseignements, on viendra vous rendre visite à l'entrée généalogique du Midi toulousain. On vous retrouve la semaine prochaine ou pas, alors, Marie-Agnès ?
4: La semaine prochaine, c'est Jean-Pierre Villeneuve que vous
0: retrouvez. Ah, alors on retrouvera Jean-Pierre Villeneuve avec Franck Langlois la semaine prochaine. Et puis, n'hésitez pas à appeler hein, 05 34 43 31 31 si vous souhaitez en savoir plus sur votre nom de famille et sur l'histoire de vos origines.
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0: Nouvel extrait de son premier album Cœur maladroit, Marine et escroc sur Ici Occitanie.

Marine se méfie des escrocs, elle a bien raison. C'est votre musique sur Ici Occitanie. Toute l'actu dans votre région, c'est dans 3 minutes. Et on retrouve Tom Clisson à partir de 10h. Aujourd'hui, Vadrouille Gourmande à Toulouse et dans les alentours, en compagnie d'Alban Forlot. Mais tout de suite, la musique revient avec Angèle et Roméo Elvis, Tout oublié.

0: tout oublié. La musique ici Occitanie, Angel, Roméo Elvis sur votre radio.
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0: Bon dimanche gourmand à tous avec ici Occitanie. Il est 10h, les infos locales avec vous, Clément Métainier, bonjour.
2: Bonjour Nabila, bonjour à tous. Un homme a été abattu cette nuit à Toulouse, dans le quartier des Isards, proche de la place Micoulot, vers 23h. Sous le regard de nombreux passants qui se sont arrêtés et forcément stupéfaits, une mort dans des circonstances toujours très floues, une enquête est ouverte par le parquet de Toulouse. À Montauban, une ancienne boîte de nuit en proie aux flammes cette nuit, dans le Tarn-et-Garonne, des locaux de 200 mètres carrés se sont embrasés. Ancienne discothèque, donc l'ancien Hit Club, des locaux désaffectés, précisent les pompiers qui sont intervenus vers 3h du matin. L'incendie qui n'a donc pas fait de victimes puisque les locaux étaient vides. Des flammes ont envahi la chambre d'un appartement à Beauzelle, en Haute-Garonne, hier après-midi. Un immeuble de 4 étages au nord de Toulouse, pas très loin du musée Aéroscopia notamment. Une vingtaine de pompiers sont intervenus pour limiter l'incendie à la chambre. Il n'y a pas de victimes. Les deux occupants de l'appartement ont pu être évacués et pris en charge pour contrôler leur état de santé.
0: C'est le sprint final pour nos footballeurs toulousains.
2: Nos violets se déplacent en Alsace, à Strasbourg, pour la 32e journée de Ligue 1. Avec le top 10 du championnat de France dans le viseur, c'est très serré, mais on peut y croire toujours pour nos violets. Le TEF a rendez-vous donc à 17h, un match à vivre dès 17h sur ici Occitanie, comme tous les matchs du TFC en direct et en intégralité. Et puis, pas de rugby pour le Stade Toulousain ce week-end, éliminé de Champions Cup, mais les demi-finales se jouent tout de même cet après-midi. C'est Bordeaux qui affronte les Anglais de Basse, coup d'envoi à 16h. Hier, le rugby club toulonnais s'est incliné chez le Leinster, 29-25, pas de finale donc pour Toulon, qui sera d'ailleurs le prochain adversaire du Stade Toulousain en top 14. Ce sera dans une semaine. La météo pour cette journée, Nabila, du soleil et du vent aussi. Oh,
0: exactement, ce dimanche matin est à la douceur, l'ambiance est vraiment légère, le soleil alterne avec quelques nuages dans une grande partie de la région. Le vent d'autant est pour le moment relativement calme, mais il devrait se renforcer d'ici 2 à 3 heures. C'est en tout cas ce que Météo France prévoit pour cette fin de matinée. Côté Mercure, il fait relativement bon, 18 degrés du côté de Pamiers et Auch, à Toulouse et Castres, il fait 19 degrés. On relève 17 degrés à Condom et 18 degrés aussi du côté de Foix. Eh bien, écoutez, c'est un milieu de matinée relativement doux qui permet d'aller se balader.
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Une chanson qui met de bonne humeur, comme ça, dès le matin. Véronique Sanson qui chante sur sa drôle de vie. Et drôle de dimanche, ce matin, avec Ici Occitanie, on n'arrête pas de saliver. Et en même temps, quand on sait ce qui arrive, on vadrouille à la découverte des meilleures adresses gourmandes de la région. On est à Toulouse, ce matin, on va à Saint-Cyprien, à Victor Hugo, mais aussi du côté de Blagnac et à Villaudric, au nord de Toulouse. Alors, pour se mettre en appétit, musique, on a failli gagner l'Eurovision avec cette musique. On était deuxième, White and Black Blues. Bienvenue chez vous et bon dimanche à l'écoute de votre radio locale.

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2: Ce matin, Alban Forlo vous fait découvrir les restaurants près de chez vous. Quatre associés ont ouvert au Dôme dans la rue du Pont-Saint-Pierre, quartier Saint-Cyprien. Le quatuor est formé par Clément, déjà connu pour le resto gastronomique Hortus, rue Croix-Baragnon. Yanis, qui a ouvert le bar Bamboche à Esquirol. Son grand frère, Léopold, dans le restaurant Campagne, près du Capitole. Et la serveuse de campagne, c'est Mélanie, sacrée équipe. Ici, on cuisine des produits des Sud. Par exemple, à la maison, vous pouvez faire le salmorero. Léopold, c'est une soupe?
3: De ce que je sais, un salmorejo, c'est une même base qu'un gazpacho, donc concombre, tomate, assaisonnement, huile d'olive, sel, poivre. Mais il est mixé avec de la mie de pain, et c'est ce qui rend ce côté un peu plus épais, et du coup un peu plus consistant que le gazpacho habituel. Ça change un petit peu, c'est très courant en Espagne, notamment dans le sud, mais c'est pas aussi connu que le gazpacho, effectivement.
4: C'est une manière, finalement, d'avoir le sud espagnol. Est-ce que vous allez faire le sud ailleurs, autour de la Méditerranée? Quel pays, par exemple?
3: Honnêtement, je pense qu'il va y aussi y avoir des inspirations italiennes. Hier aussi, dans un de nos plats, il y avait, par exemple, de l'alloumi grillé, ce qui vient de Chypre. C'est un fromage un peu plus consistant que la feta, mais c'est dans le même esprit. Donc, on peut le griller plus facilement. Il se tient très bien en cuisson. Mais voilà, c'est toutes ces petites inspirations méditerranéennes, cuisinées à l'huile d'olive, comme on aime dans le sud de la France. Donc, voilà, ces espèces d'associations qu'on peut trouver entre le sud-ouest, la Méditerranée, c'est l'esprit, je pense, qu'il va y avoir ici.
4: En termes de produits, il y a la saisonnalité. Est-ce qu'il y a le côté local, le travail des producteurs du coin?
3: Aujourd'hui, dire qu'on travaille du local quand on ouvre un restaurant, ce n'est plus un argument comme ça pouvait être le cas il y a 5-10 ans. Aujourd'hui, je pense que la démarche de tous les restaurants, c'est de faire des cartes plutôt courtes. C'est rare d'arriver dans un restaurant qui a ouvert il y a moins d'un an avec une carte avec 20 plats. Donc, qui dit carte courte, dit forte saisonnalité des produits, cuisine de marché, on appelle ça. C'est pratiquement, on reçoit des cagettes en cuisine et les gens mangent dans la journée ou le lendemain. Nous, on va travailler beaucoup très localement. Je pense qu'on va travailler à la boucherie Bagnolier, qui est juste ici, donc à Toulouse, donc dans le quartier Saint-Cyprien. On va probablement travailler avec Agriviande, donc Brice, qui est situé en Aveyron, qui a des super viandes.
4: Comment ça s'est fait ici? Pourquoi le Dôme de la Grave? Déjà, on voit le jardin qui a été refait récemment.
3: Ouais, exactement. Moi, c'est une jolie histoire. Je suis né ici, comme beaucoup de Toulousains avant les années 2000. Je crois qu'ils ont changé à peu près dans les années 2000. Moi, je suis né ici. L'histoire, elle s'est faite complètement par hasard. Je passais sur le chemin du boulot. On est passé devant le local plusieurs fois avec mon petit frère. On avait vu qu'il y avait des locaux à louer. Et en fait, on a rencontré la propriétaire. Et ça a été un énorme coup de cœur, ce qui n'est pas toujours le cas avec les propriétaires de commerce, mais en fait, on a eu un énorme coup de cœur. En fait, elle habite dans le bâtiment, elle avait des idées très précises sur les commerces qu'elle voulait en bas de son logement. Nous, on avait une démarche qui lui plaisait. En parallèle, on a découvert, comme beaucoup de Toulousains, soit l'ont déjà découvert, soit vont le découvrir, ces travaux qui ont été faits au niveau du Dôme de la Grave.
4: Magnifique, là.
3: C'est magnifique, ils ont ouvert le Dôme, il y a un nouveau jardin, ils ont planté des vignes, là, il y a cette place.
4: Il y a même des petits cours d'eau qui courent en plein milieu, là, c'est trop.
3: Il y a un petit cours d'eau, j'ai même entendu des cigales un soir. Ça ouvre vachement ce lieu qui était un peu... On le connaissait très bien de l'autre côté, de la rive droite, ce fameux dôme. Mais là, on s'en approche, il est vachement plus mis en valeur.
4: D'où le nom d'ailleurs, au dôme.
3: Et tu vois, je suis content que tu l'aies compris, parce qu'il y en a pas mal qui n'ont pas compris que ça venait de ça, du dôme de la Grave. Au dôme, O-D-O-M, parce qu'on est en face du dôme de la Grave.
4: Et on cuisine des trucs de la Garonne ou pas, vu qu'on est à côté du dôme de la Grave?
3: Des trucs de la Garonne, je suis pas sûr qu'on a envie de cuisiner ce qu'on pourrait trouver dans la Garonne. Je vois qu'il y en a qui sautent dedans en plus là sur des vidéos récemment, mais non, ouais, on est à côté de la Garonne, on est content d'être à côté de la Garonne, mais on va la laisser tranquille au niveau de la cuisine.
4: En revanche, on a du poisson.
3: On a du poisson, ouais, c'est important pour nous le poisson. Pourquoi? Pour plusieurs raisons. Il y a de moins en moins de gens qui mangent de la viande. Quand on a un bon poisson, on évite justement de trop le cuire. Hier, par exemple, le thon, c'était un thon de ligne, il était mi-cuit. Un petit peu en tataki, c'est-à-dire snacké à l'extérieur et cru à l'intérieur. Les très bons poissons, quand ils sont de bonne qualité, ils sont à peine cuits, ils sont très délicats et c'est comme ça qu'on garde le goût et la bonne texture.
4: Ouverture du mercredi au dimanche, voilà. Ça c'est original.
3: Donc c'est très probable qu'on va travailler avec d'autres restaurants pour faire des 4 mains, ce qu'on appelle, c'est-à-dire des dîners avec plusieurs chefs de plusieurs restaurants. On a beaucoup d'amis maintenant dans la restauration à Toulouse et c'est un plaisir, il y a beaucoup de talent à Toulouse. On l'a déjà fait par ailleurs et je pense qu'on va clairement le reproduire ici le dimanche parce que ça s'y prête très bien. Ouais.
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2: Et ce matin, dans Bienvenue chez vous, on part à la rencontre des lieux gourmands de la région. Et à Toulouse, rue Velasquez, Alban Forlot est au Cantou. Depuis 1998, c'est Philippe Puel qui vous accueille dans ce restaurant avec une équipe bien fidèle. D'ailleurs, pourquoi ça s'appelle le Cantou ?
3: Alors le Cantou, ça fait référence en fait à la cheminée que l'on pouvait trouver dans les anciennes maisons avant. Voilà. L'intérieur de la cheminée donc, ça s'appelle le Cantou. Et les journées principalement, ou les soirs quand il faisait froid, on trouvait des gens avec des toutes petites chaises assises dans la cheminée ou sur le bord de la cheminée, assises dans le Cantou.
4: C'est l'un des plus vieux restaurants de Toulouse, ça on l'ignore. Putain, il y a chez Émile, place Saint-Georges, après vous. Mais en tout cas, qu'est-ce qu'on mange ? Il y a quoi à la carte ?
3: Nous, on renouvelle notre carte régulièrement. On va renouveler selon ce qu'on va trouver au marché. Je veux dire, on est en pleine saison, par exemple, de la Saint-Jacques. Donc on va travailler Normande, Saint-Jacques fraîche, principalement la Saint-Jacques de Normandie. On va travailler du pigeon, qui va être du pigeon de Pornic.
4: De la place du Capitole ?
3: Non, pas de la place du Capitole, non. On ne se permettrait pas. Non, voilà. Et on va travailler donc avec beaucoup de producteurs locaux. Et on va travailler également beaucoup avec des producteurs que l'on va trouver aux mines, à Toulouse.
4: Le service est classe. Il y a beaucoup de monde. Vous êtes combien à travailler ? Un petit mot aussi de l'équipe en cuisine.
3: En fait, on est 17 à 18 en tout. L'équipe du Cantou, c'est une vraie famille. Responsable à la salle, j'ai Bertrand. Mélina, Bertrand que j'ai avec moi depuis le début. Donc ça fait quand même 27 ans que Bertrand est là.
4: Ah, parce qu'au début, vous étiez vous-même d'ailleurs en cuisine. Aujourd'hui, vous chapeautez tout ça. Évidemment, j'imagine que vous avez aussi eu des clients un peu particuliers, des anecdotes, des souvenirs.

0: le Cantu est partenaire des joueurs de Colombier. Voilà, tout simplement.
1: Parce qu'on est vraiment juste à côté des voies rapides. C'est insoupçonné de se dire que quand on arrive, on a un écrin de verdure là. Vous pouvez nous décrire un peu ce parc?
0: C'est vrai qu'on a un accès rocade entrée-sortie à 200 mètres du fil d'Ariane. C'est inespéré. C'est donc une vieille maison toulousaine. Alors qui doit dater, je pense, aux alentours de début 1900. Donc sur un parc qui fait environ 2 hectares. Sur ce parc, donc, on a un grand parking privé. Les gens qui ne connaissent pas, quand ils passent le portail, sont émerveillés par le jardin, la verdure, tous ces arbres, les fleurs. Je reconnais qu'on est quand même dans un environnement assez exceptionnel pour être dans Toulouse.
1: J'imagine qu'ici on fait des cassoulets, c'est quoi votre astuce à vous?
0: Écoutez, par exemple, nous, on va utiliser que du haricot tarbé, ramassé à la main. On va utiliser du canard d'une ferme qui se situe dans le Gers, je ne vais pas nommer, mais qui nous fait des produits de super qualité. Une véritable saucisse de Toulouse qui est réalisée aussi par un artisan qu'on peut trouver à Victor Hugo. On le commence la veille, tout le temps. Dans beaucoup d'endroits, on va trouver un cassoulet rouge. C'est de la tomate concentrée, en fait. Nous, cette couleur, on va la donner par les sucs de la viande qu'on va faire suer d'une manière particulière. Et on ne sert jamais un cassoulet du jour même. Voilà. Au minimum, un cassoulet de la veille. C'est la condition sine qua non pour avoir un bon cassoulet. Parce que bon cassoulet, quand il est frais, il n'est pas bon. Vous pouvez vous donner tout le mal que vous voulez. S'il n'a pas passé une bonne nuit, au minimum, au froid. Et si on ne le réchauffe pas le lendemain, on n'aura jamais un cassoulet de super qualité.
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La nouveauté du chanteur de Louise Attaque, Gaëtan Roussel, Tout s'en va. Vous écoutez ici Occitanie, la radio qui vadrouille ce matin, toujours au plus près de chez vous. On vous emmène à Auch et à Agen pour leurs actus ce mois-ci, mais...

0: ici Occitanie, c'est aussi la radio de vos chansons préférées. La preuve, la boîte de jazz tout de suite.
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2: Un challenge pour donner son plasma à Agen et la fête de l'Europe à Auch. 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
2: Première édition du challenge Plasma Team à Agen. Le principe, on constitue une équipe de donneurs pour réaliser un maximum de dons de plasma pendant les 8 semaines de challenge. Un don rapporte un point à chaque équipe. Le don de plasma est important, il permet de créer de nombreux médicaments en France. Donc venez en équipe pour répondre à cette mission de santé publique à partir de demain à la maison du don à Agen. C'est la grande fête de l'Europe à Auch pendant un mois. Des événements festifs et culturels organisés partout en ville. Au cinéma avec une programmation spéciale. Une fresque collective aussi sur le parvis de la cathédrale. Des expos, des échanges, des questions sur l'Europe ou encore des grands jeux organisés par l'Office municipal des sports. Avec des récompenses à la clé. Toutes les infos sont sur le site de la mairie d'Auch pour tout savoir sur ce mois de fête de l'Europe. Ici Occitanie à vos côtés, vous avez le programme.
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2: On continue notre périple ce matin avec Alban Forlot qui vous fait découvrir les adresses gourmandes de la région. On est au nord de Toulouse, à Ville-Audric. Ambassadeur des vins de Fronton, Olivier Vérec possède un nouveau restaurant qui s'appelle Eau de Vigne. On le connaît notamment pour son travail original du foie gras.
3: Donc le foie gras, on va le déveiner, il est assaisonné. Ensuite on fait ce qu'on appelle une ballotine avec du film. Et il est plongé dans du vin négrette. Voilà, bouillant, que j'ai assaisonné avec des épices. C'est un peu l'esprit du vin chaud de Noël. Voilà. Donc le foie gras, il cuit là-dedans. Et ensuite, quand il est froid, on le défilme et on le laisse encore mariner 24 heures dans le vin rouge.
4: Donc ça, c'est ce qu'on avait notamment à l'étang d'eau, oui, à Villemur-sur-Tarn, pour ceux qui sont déjà venus. Là, c'est un nouveau restaurant. Et du coup, ce foie gras, vous allez le faire comment?
3: Eh ben, j'ai créé sa petite sœur avec le buisselet. Donc ce cépage qu'on a retrouvé notamment à Ville-Audric.
4: Et justement, ouais, le restaurant est à Ville-Audric.
3: Exactement.
4: Ça s'appelle Eau de Vigne. Pourquoi le O d'ailleurs?
3: Le O avec l'accent à l'envers, c'est le V, donc Olivier Vérec, c'est mes initiales. Eau de Vigne, parce que donc vigne avec un S, parce qu'il y a deux vignes sur le territoire, donc la négrette et le buisselet.
4: Vous-même, vous êtes à Fronton depuis combien de temps? Racontez-moi votre rapport avec Fronton.
3: Ça fait une vingtaine d'années qu'on est à Fronton. On a habité 10 ans à Ville-Audric et on est très content de revenir sur nos terres du départ, où on devait déjà créer un premier restaurant. On était un peu trop jeune pour le créer à l'époque et on ne l'a pas fait, malheureusement. Et là, on est content de revenir sur nos terres.
4: Quand vous dites « on », c'est Sandra?
3: Avec Sandra, mon épouse, bien entendu.
4: Votre petite histoire à tous les deux, c'est quoi?
3: À l'époque, je travaillais place Esquirol.
4: À Toulouse?
3: À Toulouse, oui. Et on s'est rencontrés à la gare.
4: Ouais.
3: Voilà. Et on s'est revus ensuite parce que je travaillais avec sa maman. Mais je ne la connaissais pas et on s'est revus comme ça, bêtement. Et on avait flashé ensemble. Mais j'avais un rendez-vous à ce moment-là. J'ai pas pu aller la voir et... pour la séduire du moins. Et en fait, on s'est rencontrés chez sa mère, avec qui je travaille.
4: Alors, on trouve quoi à la carte de Eau de Vigne?
3: C'est une cuisine de terroir, le plus local possible, que je cuisine avec le cœur. Et voilà, on fait le brunch de Sandra, franco-bulgare, parce que Sandra est d'origine bulgare, enfin, sa maman. Des plats emblématiques qu'on avait un peu à l'étang d'eau, donc notamment les riz de veau aux langoustines. Ça, c'est un plat que je ne peux pas enlever parce qu'il est très demandé, c'est fumé à la minute. Mon parcours, moi, au départ, je viens de Normandie, donc j'aime bien travailler le poisson, donc vous trouverez toujours du poisson à ma carte. J'essaie de suivre, je suis les saisons, c'est pas que j'essaie. Ensuite, je suis dans le territoire des vignes, donc j'essaie de faire des sauces au vin, autour de la vigne notamment. Mon grand-père, pour la petite histoire, était né en Chine, donc j'aime bien travailler le thé, des recettes avec du thé, et puis nos différents voyages qu'on peut faire. Voilà, on aime bien. Donc je fais des desserts avec de la mangue, de la Réunion, avec du litchi, voilà.
4: Peut-être un mot du cadre quand même. Est-ce qu'on peut décrire ce restaurant?
3: Le cadre, c'est une belle bâtisse en pierre, une très belle façade qui est classée.
4: Il n'y a pas le lac, il n'y a plus l'étang d'eau.
3: Il n'y a plus le lac, non, il n'y a plus le lac, mais il y a un très beau jardin avec des beaux arbres. Vraiment, c'est très apaisant.
4: Si on se replonge un peu dans la carte, qu'est-ce qu'on pourrait faire à la maison que vous faites au quotidien? C'est quoi votre astuce imparable?
3: Là, on va sur notre carte, vous allez retrouver, on va faire une lasagne de légumes. Eh bien, on va tailler. Alors moi, je l'aime bien fine. On va faire une ratatouille avec de l'aubergine, des courgettes, un peu d'oignon, des tomates, tout ce qui est un peu de saison là. On va tailler ça assez fin, pas gros. J'aime pas quand c'est gros. Et on va cuisiner tout ça. Et ensuite, vous allez mettre une couche de pâte, une couche de ratatouille, de la béchamel, un peu de mozzarella. Et voilà. Et après, on repart avec les pâtes. On fait plusieurs couches comme ça. On fait 3-4 couches. Et vous mettez ça 30 minutes au four là, gratiné. Et c'est merveilleux.
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0: mélodie d'Yves Duteil, la langue de chez nous. Notre vadrouille à travers les lieux gourmands de la région toulousaine continue. Une brasserie emblématique de Toulouse dans quelques minutes. Mais d'abord, une moitié des frérots de la Vega, c'est Jérémy Frérot et son titre « Adieu ».
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2: Je sens l'odeur du cassoulet dans mes narines. Il n'est pas encore midi, mais ça donne faim. Alban Forlo vous emmène au centre-ville de Toulouse, dans une brasserie culte dirigée par Quentin. Il a reçu une étoile Michelin récemment pour son autre établissement situé à Colomiers. Notre jeune chef nous présente sa brasserie, le Parisien.
3: Pour moi déjà, c'est plus qu'une brasserie, c'est un bistrot. Un bistrot, ça m'a toujours fait penser au bistrot de quartier, à ces zincs un peu, avec des gens qui étaient là du matin au soir. Et c'est ce que je voulais reproduire en fait ici. Je trouvais qu'on n'en avait pas assez dans notre belle ville.
4: Jusque sur les murs d'ailleurs, on retrouve des choses d'antan.
3: Exactement, on a fait le choix de décorer avec des vieux journaux de 1935, si je ne dis pas de bêtises, des vieilles affiches qu'on a chinées, pour amener vraiment ce côté rétro et qui correspond à la cuisine qu'on veut amener.
4: C'était un lieu historique ici, pour Toulouse?
3: Bien sûr, c'est plus qu'un lieu historique, c'est un lieu emblématique. C'est un restaurant emblématique de la cuisine toulousaine, puisque c'est ouvert, si je ne dis pas de bêtises, depuis 1892. Donc c'était là bien avant moi, ça sera là bien après moi, ça c'est sûr.
4: Avec M. Cabanel, qui tenait aussi évidemment d'une main de maître ce lieu. Aujourd'hui, qu'est-ce qui change?
3: On redécouvre le Parisien pour moi, parce que justement, on change tout et rien. On revient à l'esprit authentique qu'est la cuisine bistrotière, bourgeoise, française. Donc on revient à nos classiques, on revient à nos fondamentaux, un petit peu comme au rugby, et ça, on aime ça.
4: Et pour autant, il y a eu beaucoup de bouillons qui se sont ouverts dans Toulouse, ici ou ailleurs. Est-ce que c'était cet esprit-là, notamment en termes de tarifs, ou est-ce qu'on est sur une autre offre?
3: Non, on n'est pas un bouillon. Un bouillon va espérer travailler grâce au volume. Nous, au contraire, on veut travailler grâce à la qualité. C'est totalement différent. Donc, les produits sont chinés, bien évidemment, juste à côté au Hall Victor Hugo. Et non, ce ne sera pas un bouillon.
4: Voilà. On est vraiment juste à côté de Jeanne d'Arc, d'ailleurs, pour ceux qui veulent situer, boulevard de Strasbourg. Peut-être une entrée phare.
3: Pour moi, l'entrée phare, c'est les mimosas. Je pense qu'on a tous raffolé des mimosas. Et ceux-là, ils sont tellement bons avec ces petits pickles de moutarde. C'est juste incroyable. Voilà.
4: Qu'est-ce qu'on peut refaire d'ailleurs de votre carte à la maison?
3: Oh, y a quelque chose d'extraordinaire qui est tellement simple que ça en devient difficile, c'est la blanquette de veau. Je pense qu'on a tous aimé faire la blanquette de veau. La qualité de la viande, il faut toujours prendre de la joue de veau. C'est très très important parce que c'est une viande extrêmement tendre. Et moi, ce que j'aime faire, alors c'est pas très orthodoxe, mais j'aime la colorer un tout petit peu, alors que normalement il faut juste la faire pocher. Mais le fait de la caramélisation de la viande, ça donne autre chose quand même. Carottes, oignons, poireaux, des champignons bien évidemment, et surtout à côté un petit ripilaf.
4: Alors ici, il y a vraiment le service qui va compter.
3: Exactement, c'est une démonstration parce que chez Maison Péastor Vallée, je pense qu'on aime le dire, on est une maison non pas de cuisine, mais une maison de restauration.
4: Donc, ça va préciser que c'est votre restaurant qui est à Colomiers.
3: Exactement.
4: Effectivement, c'est une deuxième enseigne que vous avez maintenant ici dans Toulouse.
3: C'est faire en sorte d'avoir une cuisine un peu plus abordable, mais tout aussi gourmande et généreuse. Et c'est très très important pour nous. Alors, il y a quatre plats qui vont être servis à la française, donc c'est-à-dire à la louche devant le client, posé au milieu de la table. C'est le bœuf bourguignon, la blanquette de veau, la lotte à l'armoricaine et le canard aux olives.
4: On va peut-être parler de vos équipes aussi.
3: Bien sûr. Alors, on a fait le choix d'ouvrir le capital au personnel de Maison Péastor Vallée et bien évidemment, on levait la main notre chef sommelier Nathan Menou, mon chef pâtissier Jean-Marc Geoffroy, Guillaume Carl et Teddy Nallet, mes deux chefs adjoints qui sont maintenant actionnaires autant que nous sur ce lieu et on en est très très fiers.
4: Ça veut dire que le chef pâtissier par exemple, il va nous proposer quoi?
3: Alors le chef pâtissier va nous proposer un savarin au rhum qui est juste immense, des riolets à la vasque, des mousses au chocolat à la vasque et tout ça servi à la louche pour les énormes gourmands.
4: On rappelle que vous avez été formé par Gilles Goujon notamment, chef 3 étoiles. Aujourd'hui, quels sont vos projets pour Toulouse?
3: Nos projets pour Toulouse, ils sont de faire toujours bien, bon et dans l'esprit de la valeur de notre maison. Donc on ne sait pas de quoi demain est fait, on verra si une expansion en futur se fera, mais pour le moment on se reste très concentré sur ces deux établissements.
4: Ça veut dire qu'il y aura un autre endroit quoi?
3: Peut-être, on verra. 2024 il y a eu le gastro à Colomiers, ouais. 2025 ici, pourquoi pas 2026, on verra.
4: Ouais, bon, alors qu'est-ce qu'on peut vous souhaiter?
3: Que ça soit une folie toulousaine, une folie à Toulouse-Lautrec, quelque chose qui sente bon les années folles.
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0: Vous aussi, vous êtes un ex-fan des 60s. Jane Birkin sur votre radio locale. Bon, maintenant qu'on a bien mangé, à la découverte des endroits les plus gourmands vers Toulouse, on part faire un sport de combat. On aurait peut-être dû faire l'inverse en fait. Bon, en tout cas, ça se passe au nord-ouest de Toulouse, à Sail. Vous allez voir, c'est un club qui veut rendre le sport de combat accessible à tous. Donc, enfilez la tenue, on arrive juste après le titre d'Alain Souchon que j'adore. Bah oui, je vous le dis, full sentimental.
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1: Bonne fin de matinée à tous avec ici Occitanie, il est 11h. Les infos avec vous, Clément Métainier, bonjour.
2: Bonjour Nabila, bonjour à tous. De la stupeur dans le quartier des Isards cette nuit à Toulouse. Des dizaines de personnes massées proches de la place Micoulou après la mort d'un homme dans des circonstances toujours très floues. Un homme abattu cette nuit vers 23h, donc sous le regard de nombreux passants. Une enquête est ouverte par le parquet de Toulouse. À Montauban, une ancienne boîte de nuit a pris feu cette nuit. Des flammes partout dans les locaux de 200 mètres carrés. Donc dans le Tarn-et-Garonne, c'est l'ancienne discothèque Lit, le Hit Club, des locaux désaffectés, donc cette boîte qui était fermée, pas de victimes. Les pompiers sont intervenus vers 3h du matin pour éteindre l'incendie.
1: Prudence, si vous circulez au nord de Toulouse, vous pourriez croiser des brebis.
2: Un troupeau de plus de 300 brebis qui entame sa transhumance ce matin, partie de Villeneuve-les-Boulogues tôt à 6h pour rejoindre le parc du château de Launaguet. Ils doivent arriver en fin de matinée après avoir parcouru 17 kilomètres. Et pour l'occasion, les brebis arborent des jolis pompons. On vous a mis la photo sur le site ici.fr. C'est le sprint final pour le TFC. Les footballeurs toulousains se déplacent à Strasbourg cet après-midi pour la 32e journée de Ligue 1 avec le top 10 dans le viseur. Le match Strasbourg-Toulouse est à vivre évidemment en direct et en intégralité dès 17h sur ici Occitanie, comme tous les matchs du TFC. Et puis cet après-midi du rugby également. Bordeaux joue sa demi-finale de Champions Cup. Après avoir éliminé le Stade Toulousain en quart de finale, Bordeaux reçoit les Anglais de Basse, coup d'envoi à 16h. Hier, Toulon s'est incliné en demi-finale, pas de finale donc pour le RCT qui sera le prochain adversaire du Stade Toulousain en top 14 dans une semaine. Et puis aujourd'hui, des violons, des trombones ou encore des trompettes à la halle de la machine aux côtés des géants de la machine à Toulouse. Ça se passe quartier Montaudran, donc le conservatoire à rayonnement régional de Bayonne qui vient donner un concert. La météo pour aujourd'hui.
1: Eh bien, profitez pleinement de cette journée au sec. Le soleil sera au rendez-vous jusque fin d'après-midi. En revanche, si vous sortez en balade du côté du parc Bambou, par exemple, en Ariège, il faut être prêt à affronter le vent d'autan. Il prévoit de se lever aux alentours de 14h. L'ambiance reste agréable, avec des températures aussi entre 16 et 21 degrés. Du côté de Toulouse et Plaisance du Touche, on relève 19 degrés, 18 degrés à Haute-Rive et Pamiers. 16 degrés à Lannemezan et 17 degrés à Saint-Gaudens.
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0: Paul Young, c'est dimanche matin sur votre radio locale, Come Back and Stay. Vous avez bien mangé en ce week-end du 1er mai peut-être, et profité avec les amis, la famille. Il est temps d'éliminer les calories. Oui, on embarque au Sail Boxing, un club monté par une bande de copains qui a pour but de rendre accessible à tous le sport de combat. Jeff est un grand débutant cette saison, il raconte son parcours à Anaïs Genin.
1: Que c'est beau ici. Emmanuel, pourquoi de la musique classique ?
2: De la musique pour apaiser mes chèvres. Nous sommes dans une chèvrerie, j'ai 55 chèvres. Et la musique classique les apaise, et moi aussi.
1: On peut aller les voir ?
2: Ah oui.
1: Allez, on y
2: va. Venez.
3: Et qu'est-ce qu'on fait ? On rentre là ?
1: Ah bah on va rentrer à la rédicale. On peut ?
2: Oui.
1: Oh là, elles sont trop mignonnes, hein ?
2: Alors, aïe.
1: Coucou toi ! Et bonjour ma boutique.
2: Alors.
1: Elles ont tout un prénom ?
2: Alors, quasiment tout un prénom. Je les retiens pas toutes par cœur, mais elles ont tout un prénom parce que je trouve que c'est important que chacune ait sa personnalité.
1: Ouais. Justement, est-ce qu'il y a une chèvre que vous pouvez nous présenter ?
2: Alors oui, il y a Vixie. C'est le petit clown de la bande.
1: C'est lequel ?
2: Alors, elle est... Et voilà ma Vixie,
1: oh là
2: qui
1: là.
2: Mange.
1: Et pourquoi c'est le clown ?
2: Parce que dès qu'il y a une bêtise à faire, elle l'a fait. Comme par exemple, un jour j'ai mis une grande bassine d'eau pour les abreuvoirs, pour leur donner de l'eau, il faisait très chaud. Et elle a plongé dedans, évidemment.
1: D'où il vient, Emmanuel, cet amour que vous avez pour les chèvres ?
2: J'ai toujours aimé les animaux. J'ai grandi à la campagne, près d'élevage de vaches. Avec mon mari, quand on a choisi de changer de vie, tout simplement, tout naturellement, notre choix s'est tourné vers les chèvres.
1: Pourquoi elles sont si attachantes ?
2: Parce qu'elles ont beaucoup de qualités. Elles sont à la fois sensibles, drôles, intelligentes, ouais. Très intelligentes.
1: Ouais.
2: Je les appelle mes attachiantes.
1: Coucou, elles me mangent les feuilles.
2: Ah oui, alors ça, ouais.
1: Alors ça, elles adorent. Hein. Ça, bonjour ouais. Ma beauté. Elles sortent avec vous dans le pré.
2: Alors, je me mets devant et je les appelle, elles me suivent. Et elles se collent à moi et on descend au bois, comme ça, tranquillement. Ouais. Et notamment l'été, quand il fait chaud, elles sont bien à l'abri des arbres, dans la forêt.
1: Et elles sont très tactiles, hein, parce que là, elles nous collent.
2: Ah oui, il faut du contact. Il faut du contact. Alors, elle mordit, elle pousse. Vous voyez, là, elle me pousse. La distinguette. C'est qui ? C'est Vinted. Ouais, ça, c'est Vinted, elle me pousse.
1: Vinted, comme le fameux site internet.
2: Oui. C'était l'année en V, il fallait trouver des
1: sites. Ah, mais d'accord, mais c'est mignon, Vinted. Coucou, toi, ma boutique.
2: Voilà, j'ai Charlie qui vient nous voir.
1: Alors, vous avez deux chiens qui gardent les chèvres. Mais du coup, c'est pas tout. Ils ont un rôle de protecteur.
2: Alors, dans le Lauragais, depuis 2 ans maintenant, nous avons le retour du loup. Nous en avons même 3 solitaires. Alors, par chance, nous n'avons pas eu d'attaque ici, puisque les deux chiens protègent bien et font leur travail. Voilà, c'est la meilleure solution pour se protéger.
1: Et le soir, à toutes ces biquettes, qu'est-ce que vous leur dites ?
2: En sortant du quai de traite, je leur dis les dents, pipi et au lit.
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1: Le club de kickboxing et full contact de Sale au nord-ouest de Toulouse est un club intergénérationnel. Jeunes et moins jeunes y apprennent l'exigence et les bienfaits d'un sport de combat. Découvrez le parcours de Maëlys, jeune pratiquante, au micro d'Anaïs Genin.
2: Moi j'ai 20 ans. J'ai commencé en 2018. J'ai fait une pause de 3 ans parce qu'avec les études c'était compliqué de gérer le sport et les études. Je suis en école d'architecture là. Et là j'ai repris en octobre pour passer mes petites ceintures, mes petits grades et puis voilà.
3: Et qu'est-ce qui vous plaît? Pourquoi vous avez choisi la boxe?
2: Alors au début je me suis dit, parce qu'en fait j'avais un gros problème de poids. Et je me suis dit bon, je vais tester la boxe, c'est assez cardio et peut-être que ça peut me plaire au fil du temps. Et je m'étais pas trompée, ça m'a bien plu, j'ai perdu ce que j'avais à perdre. Bon, c'est pas fini encore, mais très belle expérience et du coup c'est devenu ma passion.
3: Souvent on se dit le sport de combat ça peut faire peur, c'est un sport individuel, etc. Moi j'ai l'impression qu'il y a un gros esprit de famille et un gros esprit collectif justement dans ce club.
2: Alors quand je viens ici je suis toujours trop contente de revoir tout le monde, que ce soit les anciens ou les nouveaux. Et oui, comme vous dites, du coup ça fait vraiment esprit famille, c'est très chaleureux, tout le monde se respecte. Voilà, c'est un plaisir de venir ici tous les soirs.
3: Il n'y a aucune appréhension quand on boxe, quand on est contre que ce soit un garçon, une fille, quelqu'un de plus expérimenté ou non?
2: Aucune. Ah ouais, non, aucune. Et puis on arrive à gérer nos boxes, on sait s'écouter, on sait parler, et puis quand ça va pas on le dit, et puis quand ça tape trop fort pareil on le dit. Donc non, tout dans le respect, il n'y a aucun souci sur ça.
3: Est-ce qu'en tant que femme ça permet de prendre aussi peut-être confiance en soi quand après on se balade dans la rue ou quoi que ce soit?
2: Alors oui, complètement. Complètement en fait.
3: Au niveau développement personnel, justement, c'est ça, c'était la confiance en soi.
2: Alors, moi j'ai un très gros problème de confiance en moi de base, mais je pense que la boxe a vraiment contribué à ce développement-là. Et j'essaie de m'améliorer tous les jours, et ça, c'est la première chose qui m'aide le plus à m'améliorer sur ça.
3: Vous faisiez d'autres sports avant?
2: Alors avant je faisais de la danse, mais quand j'étais très petite, et de la natation synchronisée, mais ça m'a pas du tout plu parce que c'était en équipe. Et du coup j'aimais pas trop parce qu'il y avait beaucoup d'harcèlement, il y avait beaucoup de trucs comme ça. Et puis vu que j'ai découvert la boxe, maintenant ça a rien à voir. En fait c'est très personnel, très moi contre moi-même, mais tout en respectant l'autre et que l'autre te respecte. Et je trouve ça juste incroyable.
3: Ça va être quoi le but pour vous cette année?
2: Passer ma ceinture bleue. Et pourquoi pas l'année prochaine partir à Lourdes pour les ligues. Et voilà quoi.
3: Merci beaucoup Maëlys et bon entraînement.
2: Merci beaucoup.
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2: Vous avez toujours voulu faire du sport de combat, mais vous vous dites que vous n'avez plus l'âge. Eh bien, on découvre ce matin Hervé, le grand chef du Sailboxing, le club de full contact et kickboxing au nord-ouest de Toulouse. Il a monté le club il y a quelques années avec une bande de copains et son but, c'est rendre ce sport accessible à tous.
3: Si je dois parler de mon parcours sportif, déjà, j'ai commencé le sport très tôt, j'ai fait 30 ans de basket, après je me suis mis au golf pendant 20 ans, j'étais capitaine des jeux du golf de Seille, après je me suis mis à la boxe, là aujourd'hui j'ai plus de 20 ans de boxe, donc un parcours sportif, personnel, riche, du ski, de l'escalade, plein de trucs. Donc j'ai toujours aimé ça, j'ai toujours aimé le sport. Donc ça, c'est mon parcours sportif. Et puis, si je dois parler du club, la genèse, c'était en 2012. Donc moi, je pratiquais déjà depuis un bon petit moment. Et quelques amis d'ici me disaient faudrait que tu montes un club ici, ça serait chouette. Alors la mairie m'a prêté une petite salle qui devait faire 15 mètres carrés et on était 10 comme ça. Je faisais un cours le vendredi et puis petit à petit les gens ont commencé à arriver, ça faisait beaucoup de monde, j'ai dû faire 2 cours par semaine, la mairie m'a donné une salle plus grande, puis l'année d'après une salle plus grande et je me suis retrouvé en quelques années à avoir un club qui se retrouve dans le top 10 des 180 clubs d'Occitanie. Beaucoup de gars et des filles aussi ont été formés en tant que moniteur et ça m'a un peu soulagé parce que moi c'est pas mon métier, je suis bénévole, je viens le soir après mon travail, donc je pouvais pas venir tous les soirs, mais tous ces moniteurs formés depuis quelques années nous permettent aujourd'hui d'une part d'ouvrir tous les jours et d'autre part d'avoir créé un petit team compétition. La compétition, c'était pas l'ADN du club au départ, mais on a créé un petit team compétition. Maintenant, on a des résultats. On a des champions et des champions d'Occitanie, des champions de France, et le club s'est développé. Ce qui est marrant, c'est que quand j'ai ouvert le club, il n'y avait rien aux alentours. Aucun village, il n'y avait pas de club de boxe. Et en quelques années, il y en a à Gagnac, à Mondonville, à Cornebarieux, à Roussonne, à Grenade, tous ces villages voisins. Et parce que la boxe a pris beaucoup d'ampleur, il y a un engouement chez les gens pour ce sport. Et finalement, le nombre de licenciés n'a cessé de croître ici. Donc en fait, on n'a pas du tout été embêté par l'ouverture des clubs voisins. Au contraire, on est amis, on partage des bons moments, on fait des petites rencontres, nos boxeurs font des petits échanges. C'est très sympathique, on a de bonnes relations avec nos voisins, c'est sympa.
4: On peut en faire à tout âge, j'ai l'impression qu'il y a vraiment toutes les générations.
3: Justement, moi, c'est ce à quoi je tiens le plus, c'est garder cette ADN de sport pour tous. Souvent, les gens n'osent pas franchir la porte d'un club de boxe parce qu'ils ne savent pas commencer, ils ont peur qu'on les frappe, et puis ils se sentent pas à leur place. Alors ici, c'est le contraire. Ici, on a plus de 40% de femmes, des gens de tous âges. J'ai un adhérent qui a commencé la boxe à 65 ans, qui ne rate pas un cours. Et il me dit, pourquoi j'ai attendu si longtemps pour faire ça? Maintenant, le matin, quand il y a boxe, il est là. Je me lève de bonne humeur les jours de boxe, c'est trop bien. Donc voilà. Et ça, c'est ce qui me fait le plus plaisir. Je suis plus payé quand j'entends des gens comme ça qui me disent, ouais, je suis de bonne humeur quand il y a boxe, plutôt qu'un gamin qui est très fort et qui va être champion d'Occitanie. Donc vraiment, notre club, c'est ça, la bienveillance, la convivialité, et chacun à sa place. Ça, c'est vraiment le plus important pour moi.
4: C'est super, merci beaucoup Hervé.
3: Avec plaisir.
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1: On fait pousser des plantes à Carcassonne et on s'évade en Ariège au mois de mai. 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
0: Tom Clisson.
1: Vous habitez à Carcassonne, dans la ville, eh bien vous pouvez végétaliser votre façade. C'est très simple, la mairie vous fournit les plans et les propriétaires se chargent de l'entretien. Pour participer donc à la végétalisation de la ville, il vous suffit de faire une demande de permis de végétaliser sur le site de la mairie de Carcassonne. Le mois de mai, alias mois gruyère, a commencé. 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Une balade à vélo avec un escape game médiéval à Foix, une promenade historique entre Mirepoix et Montségur à la découverte du patrimoine et des produits locaux et bien plus encore. Rendez-vous sur le site ariègepyrénées.com.
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0: une chanson sur l'égalité des chances qu'interprète Jean-Jacques Goldman, C'est ta chance. On peut commencer le sport de combat à n'importe quel âge. C'est ce que nous prouve Marie-Jo, pratiquante et enseignante au Sail Boxing, au nord-ouest de Toulouse. On découvre son parcours au micro d'Anaïs Genin.
1: Alors, full contact pour moi, un peu de kickboxing.
2: Est-ce que je peux vous demander votre âge ?
1: 57 ans, madame.
2: Et vous avez commencé quand ?
1: À 45 ans, ouais.
2: Et pourquoi vous avez dit je vais commencer le sport de combat ?
1: Eh bien, grâce à notre coach qui a décidé de faire une petite session et entre amis. Et puis du coup, c'est parti et c'est devenu une salle vraiment de boxe avec beaucoup d'adhérents.
2: Vous aviez fait d'autres sports comme ça, des sports de contact ou des trucs comme ça ?
1: De contact, non. De la course à pied, rien à voir avec la boxe. Non.
2: Qu'est-ce qui vous a plu ?
1: En fait, de se retrouver entre amis et après, au fil du temps, ça m'a plu, la souplesse, se défouler. Et puis en fait, je suis restée là et ça m'a plu et voilà, je continue.
2: Et vous avez fait une petite pause, vous m'avez dit...
1: Un accident de quad en fait. Et du coup, j'ai dû faire une pause, une grande pause, ouais.
2: C'était pas trop dur de revenir, de se remettre en forme ou ça a aidé justement ?
1: Ça a été dur, mais en fait, avec toutes les connaissances qu'on se fait en fait en salle, après, petit à petit, doucement, et puis voilà, on se remet les gants et puis c'est reparti.
2: C'est marrant de se dire, on va faire du sport avec les copains, du coup, on va se taper dessus. Bon, c'est pas vraiment ça.
1: Ouais, non, en fait, c'est gentil parce qu'on se fait pas mal. On est des copains, donc on se fait pas mal. Non, pas du tout, ça fait pas mal. On se tape dessus, oui, mais avec de la technique et tout va bien.
2: Ça surprend vos proches, peut-être, quand on vous dit je fais du full contact et du kickboxing ou je viens de commencer à 40 et quelques ?
1: Alors, oui, au début, ça, quand je dis que je fais de la boxe, c'est sûr, parce qu'à 5-4-7, comme vous dites, c'est un peu bizarre, c'est un peu vieux. Et ça surprend, mais après, ça passe et on oublie, et puis voilà.
2: Non. Parce que du coup, là, nos auditeurs, nos auditrices qui nous écoutent peuvent se dire bah ouais, mais le kickboxing, le full contact, c'est pour les petits jeunes. Moi, je peux pas. En fait, on peut commencer à n'importe quel âge.
1: Tout à fait.
2: Ouais.
1: Tout à fait. Je fais des cours d'initiation en full, justement, que féminin, tout âge. Et donc, j'ai des dames qui sont plus âgées que moi qui viennent à mes cours. Et c'est des stages que je fais de temps en temps, hein, pas souvent, mais ça me plaît. Ça me plaît bien. De leur ouvrir cette porte de boxe pour qu'elles puissent voir, essayer le full contact. Au départ, les personnes qui viennent, ils poussent la porte comme ça une première fois, viennent parce que ça leur plaît, et puis finalement, ça devient des amis, ça devient des grands amis même, pour longtemps, je pense.
2: Donc le Sail Boxing, un club familial. Merci beaucoup Marie-Jo.
1: Et avec plaisir.
0: Merci Anaïs Genin pour ces rencontres sportives qu'on peut réécouter, je le rappelle, à tout moment sur l'appli ICI. Et les rencontres continuent à Avignonnet-Lauragais pour la petite vadrouille avec un couple qui gère une chèvrerie. Mais tout de suite, Zou, Shakira.
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0: Si vous êtes allé voir avec les enfants Zootopie 2 au cinéma, vous n'avez pas pu passer à côté de la bande originale signée Shakira avec Zoo. Ce matin, rendez-vous dans une chèvrerie à Avignonnet-Lauragais. Un petit coin de paradis niché dans la campagne lauragaise depuis plus de 15 ans. Après une carrière dans d'autres domaines, Emmanuel et son chéri Hervé se sont tournés vers une vie plus proche de la nature. Sébastien Bretonneau est allé leur tendre le micro de la petite vadrouille.
1: Que c'est beau ici. Emmanuel, pourquoi de la musique classique ?
2: De la musique pour apaiser mes chèvres. Nous sommes dans une chèvrerie, j'ai 55 chèvres. Et la musique classique les apaise, et moi aussi.
1: On peut aller les voir ?
2: Ah oui.
1: Allez,
2: venez.
3: Et qu'est-ce qu'on fait ? On rentre là ?
1: On va rentrer à la rédicade. On peut ?
2: Oui.
1: Oh là, elles sont trop mignonnes, hein ?
2: Alors, aïe.
1: Coucou toi ! Et bonjour ma bouti.
2: Alors.
1: Elles ont tout un prénom ?
2: Alors quasiment tout un prénom, je les retiens pas toutes par cœur, mais elles ont tout un prénom parce que je trouve que c'est important que chacune ait sa personnalité.
1: Ouais. Justement, est-ce qu'il y a une chèvre que vous pouvez nous présenter ?
2: Alors oui, il y a Vixie, c'est le petit clown de la bande.
1: C'est lequel ?
2: Alors, elle est... Et voilà ma Vixie,
1: oh là
2: qui
1: là.
2: Mange.
1: Et pourquoi c'est le clown ?
2: Parce que dès qu'il y a une bêtise à faire, elle l'a fait. Comme par exemple, un jour j'ai mis une grande bassine d'eau pour les abreuvoirs, pour leur donner de l'eau, il faisait très chaud. Et elle a plongé dedans, évidemment.
1: D'où il vient, Emmanuel, cet amour que vous avez pour les chèvres ?
2: J'ai toujours aimé les animaux. J'ai grandi à la campagne, près d'élevage de vaches. Avec mon mari, quand on a choisi de changer de vie, tout simplement, tout naturellement, notre choix s'est tourné vers les chèvres.
1: Pourquoi elles sont si attachantes ?
2: Parce qu'elles ont beaucoup de qualités. Elles sont à la fois sensibles, drôles, intelligentes, ouais. Très intelligentes.
1: Ouais.
2: Je les appelle mes attachantes.
1: Coucou. Elles me mangent les feuilles.
2: Ah oui, alors ça, ouais.
1: Alors ça, elles adorent. Hein. Bonjour ma beauté. Elles sortent avec vous dans le pré.
2: Alors, je me mets devant et je les appelle, elles me suivent. Et elles se collent à moi et on descend au bois, comme ça, tranquillement.
1: Ouais.
2: Et notamment l'été, quand il fait chaud, elles sont bien à l'abri des arbres, dans la forêt.
1: Et elles sont très tactiles, hein, parce que là, elles nous collent.
2: Ah oui, il faut du contact. Il faut du contact. Alors, elles mordillent, elles poussent. Vous voyez, là, elles me poussent. Bistinguette. C'est qui ? C'est Vinted. Ouais, ça, c'est Vinted, elles me poussent.
1: Vinted, comme le fameux site internet.
2: Oui, c'était l'année en V, il fallait trouver des
1: sites. Ah, mais d'accord, mais c'est mignon, Vinted. Coucou, toi, ma boutique.
2: Voilà, j'ai Charlie qui vient nous voir.
1: Alors, vous avez deux chiens qui gardent les chèvres. Mais du coup, c'est pas tout. Ils ont un rôle de protecteur.
2: Alors, dans le Lauragais, depuis 2 ans maintenant, nous avons le retour du loup. Nous en avons même 3 solitaires. Alors, par chance, nous n'avons pas eu d'attaque ici puisque les deux chiens protègent bien et font leur travail. Voilà, c'est la meilleure solution pour se protéger.
1: Et le soir, à toutes ces biquettes, qu'est-ce que vous leur dites ?
2: En sortant du quai de traite, je leur dis les dents, pipi et au lit.
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0: monde est Stone. C'est Starmania, bien sûr. 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Tout de suite, Florent Pagny et vos infos de midi.
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1: À tableau en cuisine, bon appétit à tous avec ici Occitanie. L'actu locale avec vous Clément Métainier, bonjour.
2: Bonjour Nabila, bonjour à tous. Ne pas craquer dans le sprint final, c'est l'objectif du TFC qui a passé toute la saison, ou presque, dans le top 10 de Ligue 1. Nos violets se déplacent en Alsace cet après-midi pour affronter Strasbourg. L'an dernier, le TEF avait déjà terminé la saison 10e du championnat. Tout l'enjeu est là, Bénédicte Dupont, il faut faire aussi bien cette année.
3: On va pas se mentir, c'est très serré, hein. Rien n'est joué. C'est un trio qui se bat pour la 10e place actuellement occupée par le TEF avec 38 points au compteur, soit exactement le même total que Brest et le Paris FC. Pour le moment, nos pitchouns sont juste devant, ils s'accrochent au top 10, mais seulement grâce à une meilleure différence de but. Ça se joue donc à quelques buts marqués, et le problème au classement, c'est que Brest a un match de retard, donc ils ont une cartouche supplémentaire pour nous passer devant. La bonne nouvelle, c'est que nos deux poursuivants, Brest et Paris, s'affrontent ce dimanche en même temps que le TFC. L'une des deux équipes, voire les deux, va forcément laisser des points en route. Alors pendant qu'on va supporter nos violets, on va aussi garder un œil dans le rétro.
2: Voilà, tout ça, ce sera donc à 17h, Strasbourg, TFC, match pour la 32e journée de Ligue 1, dès 17h, en direct et en intégralité sur votre radio, ici Occitanie. Cet après-midi, on aura un œil sur le rugby aussi, même s'il n'y a pas le stade toulousain. Bordeaux, qui a éliminé justement les Rouges et Noirs en quart de finale de Champions Cup, joue sa demi cet après-midi face aux Anglais de Bâle. Coup d'envoi à 16h hier. Toulon s'est incliné en demi-finale. ERCT qui sera le prochain adversaire du stade toulousain en top 14, ce sera la semaine prochaine.
1: Midi 1, une enquête ouverte après la mort d'un homme à Toulouse.
2: Cette nuit vers 23h, un homme a été abattu dans le quartier des Isards, à proximité de la place Micoulot. On est donc dans le nord de Toulouse. Un drame en pleine nuit, sous le regard de nombreux passants. Une mort dans des circonstances toujours très floues. Une enquête a donc été ouverte par le parquet. À Montauban, dans le Tarn-et-Garonne, une ancienne boîte de nuit a été complètement enflammée cette nuit. Des locaux de 200 mètres carrés embrasés, l'ancien Hit Club. Les pompiers sont intervenus vers 3h du matin pour éteindre l'incendie dans ces locaux désaffectés. Il n'y a donc pas eu de victimes.
1: Dans l'Aude, l'heure est au nettoyage.
2: 9 mois, souvenez-vous, après l'incendie qui a détruit 17 000 hectares, touché 15 communes et tué une personne dans le massif des Corbières. C'était au mois d'août, il faut dégager et sécuriser les sentiers désormais. Surtout que vous êtes déjà nombreux à vous promener avec le retour des beaux jours. Théo Cobel, vous avez suivi une équipe de la sécurité civile lors d'une opération de déblayage du côté de La Grasse, à 40 minutes de Carcassonne.
4: Le visage taché par la suie, tronçonneuse à la main, le caporal Louéven de la sécurité civile abat les arbres qui menacent de tomber.
5: Par exemple, celui qui est juste là actuellement, vous voyez qu'il penche un petit peu plus vers le sentier, et donc avec un coup de vent et s'il commence à pourrir, il pourrait vite tomber sur le sentier.
4: Ni une ni deux, l'arbre est abattu. Opération réitérée, une vingtaine d'arbres coupés le long de ce sentier en une après-midi, et il commence à y avoir nécessité, selon Florent Battiston de l'Office français de la biodiversité.
6: À partir du moment où les arbres meurent, ils perdent leur qualité technologique et en fait ils perdent leur résistance. Si effectivement tu peux piquer dessous, on a des risques d'accident. Mais je pense surtout que les personnes qui vivent sur ce site et qui étaient sinistrées ont besoin de revenir en forêt et se réapproprier leur territoire.
4: Un soulagement aussi pour Hélène Sandranier, la présidente du département, qui finance l'opération à plus de 50 000 euros.
7: C'était indispensable. Ce massif, cette zone doit pouvoir, avec la saison touristique qui arrive, être de nouveau accessible. On répond à ce souci de soutenir l'économie locale.
4: La collectivité qui, comme les habitants, attend beaucoup du retour des beaux jours pour remettre un peu de verdure dans ce paysage meurtri.
2: Et en tout, près de 30 militaires de la sécurité civile sont toujours mobilisés. Une première opération qui doit être réitérée jusqu'à l'été, donc pour tout déblayer. Vous les avez peut-être croisés ce matin. Plus de 300 brebis, 330 même précisément, qui a entamé sa transhumance partie de Villeneuve-les-Boulocs au nord de Toulouse, donc pour rejoindre le parc du château de Launaguet. Ils ont parcouru 17 kilomètres. Ils sont arrivés en fin de matinée et donc pour l'occasion, les brebis arborent leur plus joli pompon. Reportage et la photo à retrouver sur les sites ici.fr. La météo pour cette journée, Nabila?
1: Eh bien, écoutez, on va profiter de cette journée et du soleil parce qu'il est au rendez-vous avec de belles éclaircies jusqu'en fin d'après-midi. Un petit conseil, si vous prévoyez une escapade, par exemple, au Jardin des Paradis dans le Tarn, eh bien, le vent d'automne se lève en début d'après-midi. Côté Mercure, l'ambiance reste très agréable avec des températures comprises entre 16 et 21 degrés. Excellente journée à tous. Et on retrouve Willy Rovelli. Il s'invite à déjeuner chez vous.
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9: Bonjour, bon dimanche. Sous vos applaudissements, c'est Willy vient déjeuner chez vous, numéro 1050.
10: Oh là là, ça filoche.
9: Bonjour la tribu.
11: Bonjour.
9: Alors, qui est là aujourd'hui? Nicolas Malabeuf. Bonjour mon bon Nicolas.
11: Bonjour Willy, bonjour tout le monde.
9: Notre enfant de la télé en blanc aujourd'hui. Bonjour. Très bien. Et Fabien Hibon, notre geek. Bonjour mon Fabinou.
12: Bonjour Willy, bonjour à tous.
9: En beige. En beige aussi, voilà, c'est très bien. Bienvenue à tous mes amis. Merci d'avoir choisi votre émission utile sur votre radio utile. 55 minutes pour apprendre, comprendre et s'amuser de l'actu avec nos invités, nos chroniques, notre musique, nos cadeaux. Notez bien les dossiers du jour. Dans un instant, la crise pétrolière et l'inflation qui en découle nous poussent-ils, nous, consommateurs, à consommer différemment? Est-ce que lorsque l'on va faire nos courses, on regarde les prix à deux fois? Est-ce qu'il y a deux choses que je mangeais avant, que je ne mange plus aujourd'hui parce que c'est devenu trop cher? Tiens, j'aimerais bien avoir votre avis là-dessus. 0810 055 056. Est-ce qu'il y a des trucs que vous achetiez, vous achetez moins, vous regardez les prix, les trucs, tac, tac, tac, tac? Et bienvenue nous dire tout ça et on en parle avec notre invité dans un instant. Et à 12h30, la folie Aerox. Alors, qu'est-ce que c'est?
12: C'est quoi
9: ça? Eh bien, écoutez-moi bien, c'est une pratique sportive qui a rassemblé 100 000 personnes en France en 2025, soit une hausse de 42% en un an. C'est vraiment le sport à la mode du moment, ça génère des millions d'euros en chiffre d'affaires. Pourquoi, comment? La réponse dans 20 minutes. Et bien sûr, vous le savez, on fait cette émission tous ensemble, vous le savez ça, hein. Vous faites partie de cette tribu. D'abord sur le groupe Facebook, Fabien, alors.
12: Youpi Willy. La vie avec Willy Rovelli, ça c'est le nom du groupe, c'est Facebook, c'est gratuit. Exactement. Vous pouvez vous abonner et bien sûr, on discute ensemble, car nous avons lu cette semaine, enfin vous avez
9: oui,
12: lu.
9: Oui, j'ai lu, parce qu'eux ils ne font rien les deux là, mais moi je lis.
12: Il y a plus de 50 000 fast-food en France.
9: 50 000, c'est
12: donc la question du dimanche, quel est votre fast-food préféré?
9: Alors,
12: Krusty Poulet, McDo, Kebab, Burger King, KFC, Fat Gag, Subway.
9: Ah mais le gras c'est la vie, tu peux y aller.
12: Et pour l'instant, 57% des youpistes ont voté pour le McDo.
9: Ah oui, 57%,
12: c'est beaucoup pour le McDo. Donc continuez à réagir. Est-ce que vous êtes fast-food? Dites-le nous sur Facebook.
9: Mais le pays d'Europe, il y a plus de McDo.
12: Voilà. Youpi la vie avec Willy Rovelli pour interagir, c'est gratuit, c'est sur Facebook.
9: Subway, personne n'a répondu sauf Nicolas. Ah on a mis Subway pour te faire plaisir, Nicolas. Nico, personne n'y va.
11: C'est le pain italien avec la sauce miel, c'est surprenant.
12: Pain
9: italien.
12: La barbe.
9: Réagissez aussi, 0810 055 056, appelez quand vous voulez, c'est la plus grande émission du monde. Vous êtes tous des chroniqueurs, tous pas payés, c'est ça qu'on aime bien. 0810, comme eux,
12: comme
9: exactement. 0810 055 056, appelez-nous, vous repartez mon bon Nicolas.
11: Avec une carte carbone qui commence à prendre de l'âge, elle est bien mûre, un peu comme vous, elle vaut 100 euros.
9: Tout à fait, merci mon bon Nicolas. Est-ce qu'on a du dit?
12: On a du dit.
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9: Ouvrons notre premier dossier. Bonjour Jean-François Lemoine.
13: Bonjour Willy, bonjour à tous.
9: Bienvenue
13: bonjour.
9: Ici mon cher Jean-François, vous êtes professeur en sciences de gestion et management à l'université Paris 1 Panthéon-Sorbonne et auteur du livre Distribution 4.0 aux éditions Personne. Alors en avril, les prix ont grimpé de 2,2% à cause de la, entre autres, de la guerre au Moyen-Orient. Tout augmente, hein. Le café, la viande, le chocolat, les œufs, l'essence, bien sûr, rajoutent un poids supplémentaire à un sac des émotions déjà bien rempli. Est-ce que pour nous, consommateurs, du coup, est-ce que ça a un impact sur ce que l'on achète quand on va faire nos courses?
13: Oui, alors je vais d'abord rajouter que je suis intervenant aussi à l'ESCA School of Management.
9: Tout à fait.
13: Si je le dis pas, je vais me faire tirer les oreilles.
9: Bien fait.
13: Alors, en effet, beaucoup de conséquences sur nos comportements quotidiens. Alors, il y en a plusieurs. Hein.
9: Ouais.
13: Bon, il y a les gens qui, naturellement, bon, c'est basique, vont moins consommer. Donc ça, c'est un peu triste, mais c'est une réalité. Il y a des gens qui vont modifier la consommation de leur panier.
9: Ouais, voilà.
13: Donc ça, c'est assez intéressant, c'est-à-dire qu'on va substituer des produits de bonne qualité à des produits, hélas, souvent de qualité inférieure, et on va privilégier les œufs, les produits laitiers, par rapport à la viande et aux poissons. Ouais. On va descendre en gamme, les fameuses MDD, les marques de distributeurs, ces marques que l'on peut retrouver dans les grandes enseignes. Bon, dans cette période d'inflation, bien sûr, sont énormément appréciées. On peut aussi avoir des consommateurs de plus en plus à la recherche des promotions. Et puis surtout, un phénomène intéressant, on va acheter en quantité plus petite. Mmh. Et vous avez dû voir se fleurir tous ces produits à conditionnement réduit, qui paradoxalement sont des fois beaucoup plus onéreux que lorsqu'on les achète à grande quantité.
9: Et voilà.
13: Et puis la dernière conséquence importante, c'est bien sûr nos consommateurs qui vont être tentés d'aller vers des nouvelles plateformes qu'on appelle les plateformes de ultra fast commerce, Temu, Shine, et on peut en parler si vous souhaitez.
9: Donc voilà, donc le prix est donc vraiment devenu le critère principal, quoi, au détriment peut-être du choix, voire de la qualité.
10: La qualité, ouais.
13: Tout à fait. Voilà. Il y a même une étude très intéressante sortie par le Crédoc cette année qui dit que pour les consommateurs des plateformes, ce qui vient en tête des préoccupations des gens, c'est la restriction du pouvoir d'achat, le plaisir de consommer, tout ça avant les préoccupations environnementales.
9: Ah oui. Et j'ai lu qu'il y avait aussi une espèce de fatigue décisionnelle, voilà, que quand on va faire nos courses maintenant, ça devient genre, c'est épuisant en fait, c'est une épreuve, exactement.
13: Oui, c'est l'achat corvée, nous sommes saturés de marques, sur 100 nouveaux produits en moyenne lancés, nous allons en repérer 2. Parce que les autres vont passer dans la trappe de l'anonymat, on ne les repère pas, on ne les connaît pas, on ne les comprend pas. Et souvent, en effet, un attribut comme le prix, surtout en période d'inflation, peut vraiment être un critère totalement saillant, distinctif, qui va faciliter l'acte d'achat. Et d'où donc le succès de toute cette plateforme, ou d'enseignes comme une enseigne qui marche très bien, qui est l'enseigne Action. Quatrième fois que cette enseigne est l'enseigne préférée des Français. Et le point commun de Temu, de Shine, d'Action, c'est que ces enseignes, en effet, proposent des prix très réduits, mais surtout, elles nous racontent une histoire, un storytelling. Mmh. Mmh. Et l'histoire, c'est en venant chez nous, on vous facilite la vie. Mmh. Et ça répond donc à votre question sur l'épuisement. Si je suis épuisé, j'ai envie qu'on me prenne par la main. Et puis en même temps, on se positionne comme des enseignes qui sont là pour lutter contre la morosité viande. Et donc, c'est la consommation revanche pour Action. Ça va être l'aubaine permanente chez Shine. Ouais. Et pour Team, leur positionnement récemment, la plateforme qui redonne de l'oxygène au budget serré. Donc ça, c'est vraiment pas anodin.
9: Bon, merci beaucoup Jean-François Lohmann. Voilà, c'était très clair. Merci infiniment. Donc vous êtes toujours alors professeur donc à l'université Paris 1 Panthéon Sorbonne et puis vous m'avez dit allez-y redites-le.
13: L'ESCA, School of Management, très important, belle école de management en France.
9: Bravo mon cher Jean-François. Merci infiniment d'être passé nous voir et je rappelle que votre livre s'appelle Distribution 4.0 aux éditions Pearson. Merci infiniment. Dans un instant, c'est vous que je vends. Est-ce que c'est une épreuve quand vous allez faire vos courses? Est-ce que vraiment c'est la galère parce que faut faire gaffe à tout et que
10: on compare.
9: Voilà, on compare
10: et c'est vraiment temps à comparer
9: et c'est vraiment plus amusant. 0810 055 056. On en parle dans un instant et avec Fabien, on parle de quoi?
10: J'ai repéré une application bretonne qui va vous aider justement à faire vos courses et à acheter du carburant pas cher.
9: Très bien. On en parle.

0: instrument?
1: Xylophone.
0: Xylophone, ouais. Bravo. Cookie Dingler, merci.
2: Oui, on dit n'importe quoi. Ici,
0: personne n'a vérifié.
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0: Et Cookie nous entend, qui nous appelle. Était-ce bien du xylophone?
1: Il s'appelle Christian. Christian Dingler.
0: Ça va. Oui. Merci beaucoup.
1: Il y a de l'info dans cette émission, on apprend des choses.
0: Ah, ça fuse hein, tout le temps. Fabien allez. Emo, il est 12h16, oui, alors allez, Fabien, nous, notre geek, allez,
2: rythme,
0: allez,
2: rythme,
0: allez,
2: rythme, rythme, rythme.
0: Parce que là, ça baissait, là.
2: Toute l'actu web qui a retenu mon attention cette semaine, on démarre avec une polémique concernant ce chanteur.
5: Alors,
2: John Lennon. Eh ouais, John Lennon. Eh bien, la femme de John Lennon est très en colère contre une brasserie bretonne.
0: Bon.
2: Car cette brasserie a baptisé l'une de leurs bières au citron John Lemon. Résultat, à Yoko Ono, la veuve de John Lennon exige le retrait immédiat de l'utilisation du nom John Lemon,
1: Yoko.
2: Car la marque John Lemon a été déposée pour éviter les détournements autour du nom du chanteur. Du coup, la brasserie doit retirer la bière du marché sous peine de pénalité financière quotidienne. Donc une pensée pour cette brasserie du Finistère. Oui. Apparemment, Yoko Ono n'a pas supporté que John Lennon soit une deuxième fois mis en bière. On reste en Bretagne. Je vous présente Victor Herriot.
0: Ah oui.
2: Ce Breton a développé une application pour soutenir votre pouvoir d'achat. Il a appelé son appli Pouvoir Achat Plus. Tout attaché. Pouvoir Achat Plus. Cette application a plusieurs options. La première, elle vous aide à faire vos courses. Pouvoir Achat Plus compare les prix de vos produits préférés et vous indique le magasin le moins cher près de chez vous. Donc ça, c'est pas mal. Par exemple, vous scannez votre code barre, bim, on vous dit, bah tiens, par exemple, à côté de chez vous, chez Leclerc ou chez Auchan, hop, c'est pas cher.
1: D'accord.
2: Tout le monde s'en fout.
0: Non, pas du tout. C'est pas parce qu'on t'écoute pas qu'on s'en fout.
2: Deuxième option de Pouvoir Achat Plus, elle vous aide à trouver le carburant le moins cher pour votre voiture. Alors, petit détail que les autres applis du même genre n'ont pas, Pouvoir Achat Plus calcule l'économie réelle en soustrayant le coût du détour pour aller à la pompe.
0: Ah, ça c'est bien, en revanche. Voilà. Voilà.
2: En gros. Ouais,
0: Allez, continue, s'il te plaît.
2: Allez, on passe au concours du jour.
0: Bah, c'est nous.
2: J'ai zappé ça quand même. Le concours de la semaine se trouve en Normandie, au Havre exactement. Un homme s'est fait voler son fourgon pendant qu'il siphonnait de l'essence.
0: Ah, il est bon, lui.
1: Le karma.
2: Le malfrat était en train quand même de siphonner 500 litres de gasoil sur deux camions. Du coup, le gars, il a plus de camionnette, il a plus d'essence et il est condamné à 5 mois de prison.
0: Ah, il est bon, lui.
2: Il est bon.
0: Celui-là, c'est mon meilleur de l'année.
2: C'est le concours de la semaine.
0: Ah oui, il est bien, celui-là. Merci beaucoup, mon bon Fabinou. Si vous avez compris quelque chose à la chronique, n'hésitez pas, appelez-nous, parce que ça serait un miracle. Merci beaucoup.
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1: Il se rattrapera demain. Ah bah non, pas demain.
0: Bah, ça va, Marie-Jeanne?
6: Oui, bonjour Willy.
0: Comment vas-tu, Marie-Jeanne?
6: Très bien.
0: Bon, tu nous appelles d'où?
6: Montélimar, le pays du nougat.
0: Bien sûr, c'est très mignon Montélimar.
6: Vous ne sauriez pas.
0: Oh, dis donc, ici, on a de la culture, ma petite cocotte. Hein.
6: Je n'en doute
0: pas. Tu vas pas nous piéger. Hein. ça va Marie, tu voulais réagir sur le premier sujet, c'est ça? Tu fais gaffe
6: oui,
0: un petit
6: tout
0: peu.
6: À fait. Voilà. Ça devient de plus en plus difficile, comme tout le monde. Les courses, c'est... Ça limite anxiogène.
0: On
6: veut faire des voilà. L'essence, on n'en parle pas. Moi, je pars pas en vacances parce que
0: t'as carrément revu ton.
6: Oui,
0: ton
6: parce truc. Que je devais partir. Je voulais partir un peu loin et quand tu fais le coup de ce que ça te représente, et ben des fois, même si t'as une petite location. Rien que pour traverser la France, ça te coûte un bras. Donc, tu gardes ton bras.
0: Oui. Bah, après, t'en as deux. Tu peux faire un don. Tu peux faire un
6: don
0: à Total de
6: l'autre. Pareil, moi, j'avais l'habitude de temps en temps de faire des concerts. Et bien maintenant, tu cibles plus en local et tu vas plus à Lyon ou Saint-Etienne.
0: Voilà. Et là, quand tu vas faire vraiment tes courses de la bouffe, les courses alimentaires, tu vraiment.

0: Non, non, mais bon, voilà. Ouais, bah, voilà. Bah, il faut faire gaffe, Marie-Jeanne. Bon.
1: Ouais, il faut garder le moral quand même.
0: Ouais,
1: hein,
0: ouais, oui, ouais. Oui.
1: Voilà.
0: Voilà. Nous, hein, c'est ce qu'on fait dans l'émission aussi. T'as vu, on parle de tout. Et puis, oui, on essaie de garder le moral. Et voilà, on se désespère pas et on avance comme on peut. J'espère quand même que tu partiras un petit peu. Voilà, peut-être moins loin, mais que tu
1: seras en local. Ouais, voilà, ouais, voilà, ou un petit week-end. Voilà, avec je pense que. À plusieurs aussi. Ça peut être aussi le.
0: Voilà, ouais. Je pense que cet été, il y en a pas
1: mal.
0: À mon avis, ouais. Bon, merci Marie-Jeanne d'être passée nous voir. On t'embrasse très fort. Tu repars.
2: Et on va peut-être aider ton pouvoir d'achat pour tes vacances avec 100 euros de carburant.
0: Peut-être qu'on
2: t'es dans la sélection.
0: Voilà, on te rappelle peut-être d'ici la fin de l'émission. D'accord, Marie-Jeanne.
1: D'accord. Je vous embrasse tous. À bientôt.
0: Bah, nous aussi,
1: bisous.
0: Marie-Jeanne. Merci de ta fidélité.
1: Bisous, bisous.
0: Ciao, ciao. Oh, la forme, Marie-Jeanne. Merci. Allez, dans un instant, mes amis, je vais vous présenter un invité pas banal parce qu'on aime vous présenter des invités
3: pas banaux.
0: Mais d'abord, tiens, Miley Cyrus avec Dreamers One. On vient là.

0: Miley Cyrus. C'est un extrait du film
1: Avatar.
0: Avatar, exact. Et pas les schtroumpfs, comme tu l'as dit. Oh, on doit... Si, si. Si, Fabien. Tu as dit si, il y a des trucs bleus. Tu m'as dit oui, les schtroumpfs. Vraiment,
1: je suis à ma place, je dis rien.
2: Ouais. Oui, viens déjeuner chez vous.
0: Allez, comme promis, place à la personne pas banale du dimanche. Bonjour, Eden Georgeon.
3: Bonjour Willy, bonjour à toute l'équipe.
0: Bonjour. Salut. Mon petit chou. Alors déjà, qu'on comprenne bien, quel âge tu as et dans quelle région de France tu habites déjà, Eden?
3: Alors, j'ai 13 ans, oui. J'habite en Dordogne.
0: En Dordogne.
3: À Dôme plus précisément.
0: Très bien, Dôme en Dordogne, Eden 13 ans. Alors, donc tu es au collège, je suppose. Oui. Mais à côté de ça, tu fais quoi dans la vie, mon cher Eden?
3: Alors, je suis DJ. J'ai commencé à mixer quand j'avais 9 ans. Du coup, aujourd'hui, ça fait 4 ans.
0: Voilà. Donc, attendez, la suite de l'histoire, ça, c'est rien encore. Okay. Donc, DJ, oui. c'est quoi ton nom de scène?
3: DJ Joke.
0: DJ Joke. Pourquoi DJ Joke?
3: Oui. Ça vient tout simplement de Disc Jockey.
0: C'est pas con.
4: On est très bêtes, nous.
0: Bravo. Ouais, alors, nous, on est vraiment con, vous n'avez pas compris. Et ta maman, elle est plus intelligente que nous. Bravo. Et bien, DJ Joke, il fait ça, regarde.

0: Ah, Nico, bien. Il adore ça, Nico.
1: Ça vient tout juste de sortir, en plus.
0: Donc, Eden, donc, tu mixes depuis l'âge de 9 ans. Ça s'est passé comment, en fait? Un jour, on t'a offert un truc, c'est ça?
2: C'était le...

0: Le jour de mon anniversaire, j'avais demandé une platine à mes parents.
1: Ouais.
0: Une toute petite platine comparée à ce que j'ai aujourd'hui.
1: Ouais.
0: Et du coup, j'ai commencé à mixer comme ça.
1: Voilà.
0: C'était mes débuts.
1: Voilà. Et ça t'avait, qui t'avait donné envie, qui t'avait donné le goût du mixage?
0: Alors, j'ai commencé à mixer grâce à Martin Solveig dans un festival pas loin de chez nous, il y a 50 minutes de route.
1: Ouais.
0: Et d'ailleurs, petite anecdote, je vais mixer au festival
1: Mais
0: cette
1: je sais,
0: année, le 20.
1: J'allais y venir, ne t'inquiète pas. Oh là là, Eden, tu vas pas m'apprendre mon boulot, Eden. Hein. Oh là, attention. Hein. Non, non, t'inquiète pas, on va en parler dans une seconde. Parce que, donc, voilà, donc depuis, donc, tu postes donc, ton travail sur les réseaux, j'allais dire, voilà, puis ça
0: C'est
1: marche
0: ça.
1: Très très bien, le succès est vite venu. Pour fêter ça, j'abrège un petit peu, mais pour fêter ça, tes parents, l'année dernière, t'ont offert un voyage à Las Vegas pour voir un DJ que tu
0: C'est
1: adores,
0: ça.
1: qui s'appelle DJ Snake. Et là, il s'est passé quoi?
0: Voilà. Alors, le soir du concert, on
1: Ouais.
0: rentre à l'hôtel pour se changer et on croise une jeune fille avec le maillot de DJ Snake, sa marque.
1: Ouais.
0: On lui dit en anglais, du coup, parce qu'on ne savait pas qu'elle parlait français, on
1: Yes.
0: lui dit en anglais que le soir on allait le voir le concert et elle nous répond en français, parce qu'elle avait vu qu'on parlait français,
1: Ouais.
0: qu'elle va voir directement avec un petit groupe de fans DJ Snake à son hôtel.
1: OK, pas mal.
0: Du coup, elle me propose directement
1: Toi, tu y
0: de m'habiller
1: allais?
0: avec elle.
1: Ouais.
0: Voir DJ Snake, et c'est là qu'il m'a fait la promesse de sa première partie à
1: Voilà.
0: la release
1: Wow.
0: party.
1: Donc en fait, tu l'as vu, tu l'as rencontré, il a été un peu
0: Voilà.
1: ébloui par ton parcours et il t'a dit bah
0: C'est
1: tu vas
0: ça.
1: venir faire ma première partie.
2: Incroyable.
1: Donc tu
2: Wow.
1: as fait la première
0: Voilà.
1: partie de DJ Snake, c'est ça?
0: C'est ça.
1: Voilà. Donc ça c'était
0: Un moment inoubliable.
1: voilà. Donc ça c'était en novembre dernier au Bourget, c'est ça. Hein.
0: C'est ça.
1: Et donc là en juillet prochain, tu vas faire quoi alors?
0: Je vais faire le Brief Festival, du coup là où j'avais ma passion a commencé, du coup
1: Voilà.
0: avec Martin Solveig,
1: Ouais.
0: sur la petite scène découverte, le
1: Voilà.
0: soir de Katy Perry.
1: Voilà, le soir de... Non, mais
2: Incroyable.
1: t'imagines.
2: C'est une trop belle histoire.
1: Le soir de
2: Trop bien.
1: Katy Perry, donc le Lovely Brief Festival, hein, c'est ça, ça sera le 17 juillet prochain. Voilà, donc
0: C'est
1: le même
0: ça.
1: soir. Dis donc, bravo, hein, franchement, Eden. Donc tous les soirs,
0: Merci
1: je
0: beaucoup.
1: suppose, après le collège, et donc ça se passe comment? À la maison, tu mixes un petit peu, c'est ça? Tu bosses un peu à la
0: C'est ça,
1: maison? Ouais.
0: Déjà que faut que je fasse mes devoirs,
1: Ah bon?
2: Oh,
0: parce que
2: laisse
0: bah oui,
2: tomber, c'est
0: Eden,
2: secondaire,
1: laisse
2: là.
1: tomber. Après.
0: Non. Je m'entraîne environ 2 heures par jour sur les
1: Ah
0: platines.
1: ouais, quand
2: même.
1: même, 2 heures
0: Oui.
1: par jour, bravo. Et maman, ça va, elle tient le coup, elle devient folle avec ta
0: Oui.
1: musique ou ça va?
0: Non, elle aime bien que ça soit bizarre dans la maison.
1: Très bien, Ibiza en Dordogne, bah écoute, bravo.
0: C'est ça.
1: Inutile
0: Merci
1: que je te
0: beaucoup.
1: demande, tu veux faire quoi plus tard comme métier? Bon.
2: C'est bien parti.
0: Oui,
1: Ah, à
2: c'est bien
1: mon
2: parti.
1: avis, ça m'a l'air pas mal parti. Et bravo, on est très fiers
2: Bravo!
1: de toi. Bravo Eden.
0: Merci beaucoup.
1: Et franchement, t'as vu,
2: Franchement, énorme.
1: 13 ans, futur David Guetta, 13 ans, donc il mixe déjà depuis 4 ans. Il a fait la première
0: Oui.
1: partie de DJ Snake.
2: Nous oublie pas quand tu seras Ibiza.
1: Ouais, s'il te plaît,
2: Et...
0: Non,
1: si t'as des
0: non.
1: places pour les deux là.
0: Je vous adore les places.
1: C'est adorable, merci Eden. Donc connu sous le nom de DJ Jock. DJO. Q-U-E. Voilà, excuse-moi. Eden
0: C'est ça.
1: Georgeon. Merci infiniment. Bravo,
2: Bravo,
1: Eden.
2: bravo.
1: Le
0: Merci à
1: 17
0: vous.
1: juillet au
0: Bonne
1: Lovely
0: journée.
1: Brief Festival. Ciao. En plus,
0: Oui.
1: il est bien élevé.
2: Oui.
1: Bonne journée.
0: Oui.
1: Ciao, ciao. Vous aimez Tracy?
2: Ah
1: Bon,
2: oui.
1: vous aimez la pub?
2: Ah bah oui,
1: Elle arrive
2: là pour
1: juste après
2: ça.
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3: Festi Nature à Grenade et la forêt magique à Cornebarieux, sortie nature avec Ici Occitanie.
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3: Dernier jour pour profiter des activités de la forêt magique à Cornebarieux, transformée en forêt des contes et merveilles. Jouez les détectives pour résoudre les énigmes lors d'un parcours enchanté. Le thème, la forêt magique de Sorcellia, vous plonge dans une balade de 2 heures où les sorciers de tous âges sont à la recherche de l'œuf d'or. Rendez-vous à partir de 10h à la forêt magique de Cornebarieux au aujourd'hui. Un programme riche en découvertes et apprentissage pour le Festinature de Grenade dans le jardin de la salle des fêtes de la ville. Participez à divers ateliers pour préserver et prendre soin de la nature. On vous invite par exemple à grimper dans les cèdres pour en apprendre plus sur ces arbres. Et si vous venez à vélo, eh bien le mieux décoré se verra récompensé du prix Festinature 2026. Rendez-vous à Grenade aujourd'hui pour la clôture du Festinature. 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On revient dans une heure.
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1: Allez, partons gaiement vers la deuxième demi-heure de votre talk show du dimanche. Alors ici, c'est comme la messe du dimanche,
6: mais en pas pareil.
1: Sinon, c'est la même chose. Dans un instant, on va parler de la folie de l'Aerox. Et votre tribu est là, bien sûr, notre enfant de la télé, Nicolas Malabeuf, qui danse encore sur DJ Jock.
7: J'ai adoré.
1: Bien, franchement, très bien. Très fier de lui. Et notre spécialiste web, Fabien Emo. Et bien sûr, tous, vous tous, puisque vous êtes tous de cette tribu. On fait l'émission ensemble, tous ensemble, les mains dans la main, là, comme ça. Là. Vous réagissez sur le groupe Facebook, alors.
2: Pour nous retrouver, c'est Youpi la vie avec Willy Revelli. Vous tapez ça sur Facebook, vous tombez sur nous. Et on vous a posé une question, parce qu'il y a, quand même plus de 50 000 fast-food
1: en France.
2: Donc, la question du dimanche, quel est votre fast-food préféré?
1: Alors,
2: et c'est McDo.
1: Ah, toujours.
2: À 60%. 60% McDo arrive en tête. Et pareil, on a pas mal de petits messages. Et on a eu un message de François,
1: François
2: qui a posté: enfin c'est le week-end, c'est le rendez-vous avec les trois guignols.
1: Alors,
2: c'est un vrai message, je vous invite à aller voir.
1: C'est bien, il a bien résumé.
2: Il a bien résumé. Donc continuez à nous insulter sur le groupe Facebook, c'est Youpi la vie avec Willy Revelli.
1: Merci beaucoup. 0810 055 056. Appelez-nous, vous passez à tout instant. C'est la libre antenne du week-end et vous repartez
7: avec 100 € de carburant. C'est une carte carburant.
1: Tout à fait.
7: Et elle tombe en fin d'émission.
1: Tout à fait, elle tombe en fin d'émission. Merci infiniment. Mais d'abord, si vous n'avez pas suivi l'actu, pas de panique, l'actu vous suit. Il est temps pour moi de mettre
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1: Et on commence avec cette histoire insolite. Le jardinier marocain depuis 10 ans de la famille Le Pen, qui n'avait jamais obtenu des titres de séjour, a été expulsé dans son pays d'origine. Voilà. Ouais, enfin, pardon, faut être un peu ouin-ouin pour bosser chez les Le Pen sans papier. Il cherche un peu, là quand même, le jardinier. C'est l'arroseur arrosé, voilà, pas pour lui. Ah oui, chez les Le Pen, c'est dehors les immigrés. Mais bon, avant, tu tombes à pelouse, je te paye au black, tu fermes ta gueule et après, dehors les immigrés. À Toulouse, un homme de 49 ans arrêté, il distribuait des flyers à caractère sexuel devant un McDo. Après, quand on met une piscine à boules dans un McDo, faut pas s'étonner d'attirer les pervers. Au comptoir, ça devait être: alors, c'est sur place ou à flageller? L'inflation se poursuit en France. La seule chose qui n'augmente pas au supermarché, c'est le prix du chariot. Un rapport d'experts demandé par Emmanuel Macron préconise d'interdire les smartphones aux enfants de moins de 11 ans. Ce qui serait impossible en Chine. Hein. Là-bas, sans enfants de moins de 11 ans, il n'y aurait pas de smartphone. Voilà. 150 nouveaux mots intègrent le dictionnaire Petit Larousse 2027. Vu que plus personne ne l'utilise, le mot dictionnaire devrait disparaître du dictionnaire. Face à la surproduction, Bordeaux se résigne à arracher des vignes. Vivement le retour de Gérard Depardieu. Tiens, le savez-vous, la plus petite mairie de France se trouve dans le département de l'Eure. Elle mesure 7 mètres carrés. Bah, à l'échelle d'Éric Ciotti, c'est une cathédrale. Hein. Le président Kim Jong-un implore les femmes nord-coréennes à faire plus de bébés. Ah, apparemment, les femmes n'ont plus du tout envie de Kim Jong-un. À Villefranche-sur-Saône, 3 fast-food ferment dans la même journée après la découverte de blattes. Oui, la direction a présenté ses plus blattes excuses, évidemment. Déclaration de l'acteur Fabrice Luchini: j'aime beaucoup jouer avec la langue de Molière. Bon, il a quand même dû bien la galérer hein, pour la retrouver dans sa tombe. Enfin, la question du jour. Sorti cette semaine au cinéma du deuxième volet du film Le Diable s'habille en Prada. Mais et si le diable s'habille en Prada, est-ce que le Christ s'habille en la croix?
6: Ouh!
1: Eh ben vous avez 2 heures. Laisse réfléchir. Heureusement, dans 242 jours, c'est fini 2026.
2: Wow!
1: Voilà mes amis. Qui a vu Le Diable s'habillant en cadavre 2? Qui a
7: vu Drap 2? Mais j'ai vu un film qui s'appelle Juste une illusion,
1: ah,
7: où
1: oui,
7: on
1: alors
7: se replonge dans les années 80.
1: Alors,
7: et c'est exceptionnel, je
1: c'est
7: le
1: vrai
7: dis souvent. Et je
1: oui
7: suis nostalgique d'une époque que je n'ai
1: mais
7: pas connue.
1: Tu n'as pas connu.
7: Mais c'est fou.
1: C'est les années 80, c'était pas.
7: Vous, ah bon, vous avez
1: pas
7: connu, vous.
1: Je n'ai pas connu non plus les années 80.
7: Pas trop, pas longtemps.
1: Mais je suppute que ça devait pas être tant que la joie. Mais bon. Ah bah tiens, on pourra faire un sujet là-dessus, tiens, sur la nostalgie. Voilà.
2: C'est bien ce qu'on crée, fait l'émission en direct.
1: Oui, c'est ça. On est en train de se dire.
2: On fait un briefing là.
1: Oui.
2: On fait pas de réunion.
1: Comment on fait? Comment on se voit jamais à part
2: ouais,
1: ici?
2: C'est pas mal, ouais.
1: C'est pas mal
2: le concept.
1: Pas mal qu'on se discute un peu pendant l'émission, qu'on se parle un peu tous les trois. Allez, mes amis, si le moral n'est pas
2: oh là,
1: bon,
2: ah,
1: si le moral
2: bien
1: n'est pas
2: moi,
1: bon,
2: pas
1: t'as
2: bien,
1: vu,
2: là
1: il y a l'inflation et tout. Rassurez-vous, on a le truc. Là, quoi que vous arrêtez tout,
2: ah oui,
1: arrêtez tout. Et quand je vous dis à vous, vous allez me faire un palababababala, et ça ira beaucoup mieux. Tiens,
2: pas bien.
8: Bon, là, ça va pas.
2: Des trois d'ormousse.
8: Des trois d'ormousse.
2: Pas bien.
8: L'inflation, le chocolat est cher, les œufs. Oh là là, à toi.
2: Et voilà, là, ça va mieux. Ah, bah là, je suis content de payer 2 balles mon gasoil.
8: Bah voilà, évidemment. Si on fait pas la papa, on peut payer 20 balles son gasoil. On en a rien à foutre. Voici Michael Sambello. Avec Maniac, tout à fait. Philippe. Ah, bah Philippe, c'est ta fête aujourd'hui.
2: Oui, c'est la Saint-Philippe.
8: Notre réalisateur, c'est la Saint-Modol. Philippe Modol.
2: Bonne fête.
8: Bonne fête, Modol. Bonne fête à vous.

0: pas mal ça, c'était du bien de réentendre ça. Michael Sambello avec Maniac, yes. Ça avait été repris par les L5
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0: On va faire un petit coucou à Sylvie, notre auditrice. Ça va ma Sylvie?
4: Coucou mon Lee, ça va et vous?
0: Et tout, ça va très bien ma Sylvie. Hier on t'avait appelé,
5: on t'a coupé la chic,
0: t'as pu nous parler que 5 secondes.
4: Carrément, c'était complètement
0: indécent. C'est pour ça qu'on s'est dit non, on va absolument la rappeler aujourd'hui, ma chère Sylvie, tranquille. Tu peux nous redire où tu habites ma Sylvie?
4: À Besançon.
0: Hier tu voulais nous parler de quoi quand on t'a dit au revoir?
4: Merci d'être venu. Allez,
0: merci,
4: ciao.
0: Tu voulais nous faire un petit coucou, c'est ça?
4: Non, oui, voilà. Puis c'était sur Jackson, puis c'était sur la Concoyote.
0: Ah oui, c'est vrai.
4: Je chanté il y a longtemps.
0: Ouais. Alors c'est parce qu'en fait hier Fabien nous a dit que
3: la Concoyote buzz sur les réseaux sociaux, voilà. En fait tout le monde en achète en ce moment parce qu'il y a peu de gras et ça contient beaucoup de protéines.
0: Voilà, c'est quoi la Concoyote? Déjà comment on dit Concoyote, Cacayote, parce qu'il y a... Comment on dit?
3: Concoyote.
0: Très bien. Et donc c'est bon alors? C'est vraiment bon ce truc?
4: Ah mais c'est délicieux, et puis ça rebaptise à plein de choses. Donc non, c'est génial.
0: Donne-nous.
4: Ça existe depuis longtemps, c'est bien.
3: Oui, ça existe depuis longtemps, oui.
4: Ouais. Que quelqu'un fasse le buzz sur les réseaux avec ça, c'est très bien.
0: Voilà. Et donne-nous une recette. Tu le fais avec quoi, la Concoyote?
4: Ah, sur des petites patates grillées.
0: Des patates, ça remplace la fondue. Ou la raclette.
3: Ou la raclette,
0: ça remplace la raclette plutôt.
4: Oh ouais, c'est meilleur.
0: Voilà. Sylvie, merci beaucoup. Vive la Concoyote, du coup.
3: Concoyote.
0: Vive la Concoyote. Merci infiniment, voilà. Ma chère Sylvie, d'être passée nous voir. On t'embrasse fort. Comment?
4: Faire un petit coucou.
0: Alors vas-y, tu peux faire coucou. Vas-y, fais-nous un petit coucou.
4: Je fais un petit coucou à tous les copains de la Sauce Culture Club Besac. Voilà, on organise quelques spectacles dans l'année sur Besançon et on a eu la joie immense de t'accueillir l'année dernière et voilà, on continue.
0: Super, merci beaucoup.
4: On fait beaucoup de choses en caritatif et voilà, ça compte beaucoup pour nous. Donc
0: merci beaucoup.
4: Vous voulez saluer tous.
0: Tu as raison, merci infiniment. Et nous, c'était très sympa quand on est passé vous voir. Merci beaucoup Sylvie, on t'embrasse fort. Tu repars évidemment avec ta sélection.
5: De la carte carburant de 100 euros, c'est en fin d'émission.
0: Merci beaucoup. Mon cher Nicolas, normalement tu passes un petit peu plus tard, comme on a des galères pour trouver notre invité, parce qu'en en fait on va parler de sport, on va parler de la mode de l'aerox, qui est un sport très très à la mode en ce moment. Et il est justement en train de faire une épreuve d'aerox en ce moment. Donc c'est pour ça qu'on a un petit peu de mal à la voir. Mais on va la voir dans 20 secondes. On va faire... Tu nous parles de quoi juste après le jingle, Nicolas?
5: Eh bien, nous sommes en mai. Et en mai 68, il y a eu 2-3 broutilles. Je sais pas si tu
0: Très bien. Regarde, on va en parler juste après ça. Regarde. Hop, tac.
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0: Voilà, Nicolas. Alors, tu vois, ça a été rapide.
5: Et
0: alors,
5: je suis à votre disposition, je suis le dégaineur.
0: Exactement.
5: Eh bien, nous sommes en mai 2026, et il y a tout juste 58 ans, la police évacue la Sorbonne. C'était le début de la révolte étudiante de mai 68, et donc je voulais revenir sur la couverture médiatique de ces événements. Celles qui ont joué un rôle majeur, c'était les radios. À l'époque, les trois premières radios de France, c'était France Inter, qui captait un tiers de l'audience. Derrière, Europe numéro 1 était à 21%, et RTL à 19% de part d'audience. Les trois radios couvraient donc le conflit jour et nuit. À l'exemple de cette première archive de France Inter, Jean-Pierre Elkabbach est en plein tôt lorsque le reporter Jean-Claude Bourré est sur le terrain avec son casque blanc quand tout à coup les CRS chargent.
6: Comme vous l'avez entendu, à 19h, il va pouvoir nous renseigner sur
7: la
6: manifestation.
7: Oui,
6: en direct. Vous êtes sur l'antenne.
7: Eh bien écoutez, Jean-Pierre Elkabbach, c'est absolument extraordinaire ce qui se passe ici. Nous sommes en plein boulevard Saint-Germain. Et maintenant, en direct, comme vous le disiez tout de suite, les CRS chargent. Je suis en plein dans la charge des CRS. Ils contre-attaquent tandis que les pierres volent autour de nous, que les grenades explosent. Mais je fais très attention, excusez-moi si je suis un petit peu essoufflé parce qu'on est obligé de courir, de faire attention aux pierres qui tombent de tous les côtés. Les gaz sont lâchés, ce ne sont plus des gaz lacrymogènes. Ce soir des gaz.
5: Et voilà, les Français vivaient en direct à la radio ce moment.
0: Il a animé le gars quand même, t'as vu ? Un truc un peu de jeu.
5: Et alors à ce moment-là, la radio prend de l'ampleur. 200 000 transistors sont vendus rien qu'au mois de mai 68. Mais ça ne plaît pas au pouvoir. Europe 1 et RTL sont qualifiés de radio barricade et radio émeute. Le pouvoir s'agace et le gouvernement coupe même les fréquences des voitures radio. Donc plus de possibilité de faire du direct. Mais les jeunes reporters sont des malins. Ils trouvent des solutions. Ils bidouillent des combinés téléphoniques en branchant des pinces crocodiles reliées à leur magnétophone. Et ainsi, il continue à faire vivre les événements aux Français tout en donnant la parole aux auditeurs. Exemple sur Europe numéro 1.
8: Allô, vous êtes sur les ondes d'Europe numéro 1. C'est à vous de parler.
9: Je vous remercie. Je voulais vous dire simplement ceci. Qu'on nous donne la retraite à 60 ans qui permettra à tous ces jeunes qui se sont révoltés ces derniers jours de trouver du travail. Ce qui est important, c'est de laisser la place aux jeunes, pour nous les vieux.
5: Et ouais, ça gueulait. Et alors, côté télé, il y avait censure. Trois quarts d'heure avant la diffusion de l'émission Panorama, le gouvernement demande de supprimer un reportage prévu sur les échauffourées, remplacé donc par un sujet sur les notaires. Mais alors, ça ne passe pas. Les journalistes et techniciens démarrent une grève qui va durer 7 semaines. Une manifestation est organisée. Et alors, j'ai revu les images. On voit même Michel Drucker qui manifeste dans les rues de Paris.
0: C'est toujours là, ce mimi.
5: Et alors, le 8 mai 68, les deux radios concurrentes, Europe numéro 1 et Radio Télé Luxembourg, décident même de s'allier pour la première fois. Une soirée commune est organisée. Une émission de divertissement présentée par Jean-Yann et Francis Blanche. Ah. Et ça picolait en direct.
0: Ah, ça c'est bien.
10: Jean-Yann, t'es toujours là, hein?
11: Je suis là, mais je bois.
10: Tu me quittes pas, hein?
11: Pas du tout.
10: Pourquoi ils vous en donnez à boire à Luxembourg?
11: Oui, oui, oui.
10: Non, rien, mon vieux.
11: Rien du tout.
10: Oh, c'est quelque chose.
11: Tu veux que je t'envoie à boire?
10: Bah, écoute.
11: Ne bouge pas, j'arrive.
12: Tiens, ma petite poule.
10: Bah, t'as fait vite, hein?
12: On va tourner là-bas parce qu'il n'y a plus rien chez moi.
10: On ferait un pipeline qui enverrait du whisky de Bayard à François 1er et de l'eau gazeuse de François 1er à Bayard.
11: Je peux te dire que dans l'état actuel des finances, c'est nous qui enverrions l'eau gazeuse.
10: Ah, bah, alors, il n'y aura plus que de l'eau gazeuse, les gars.
5: Et ouais, à l'époque, il n'y avait pas l'Arcom, on était tranquille. Et durant cette émission, il y avait des disques qui passaient pour la toute première fois en exclusivité. Voilà ce qu'on écoutait en mai 68.
13: Vous entendrez Mireille Mathieu, 100 fois ma vie. Vous entendrez Yves Montand dans un nouveau titre, La bicyclette. Vous entendrez Pierre Perret, Non, je n'irai pas chez ma tante. Vous entendrez le nouveau disque d'origine, J'ai la boule au plafond.
5: J'ai la boule au plafond.
0: Ah, j'ai la boule au plafond.
3: Ah, ça me rappelle. Hein.
0: Et voilà. Ça nous rappelle nos soirées.
5: Et voilà, mai 68.
0: Merci infiniment, merci infiniment. Mais... qui a la boule au plafond? merci beaucoup, mon bon Nicolas. Mai 68, et Billy Donk. Je n'ai pas connu ça. Hein.
5: Ah, presque.
0: Non, merci beaucoup.
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0: Voilà, on va ouvrir notre nouveau dossier. On a réussi à voir notre invité. Bonjour Maxime Villalongue.
15: Bonjour.
0: Bonjour, bienvenue ici mon cher Maxime. Vous êtes le patron d'Aerox France. Alors l'Aerox est une pratique sportive qui devient vraiment une folie furieuse dans tout le pays. Ça nous vient d'Allemagne, comme le disait Patricia Cass. Et justement, c'est un sport qui casse un peu. Pouvez-nous expliquer justement de quoi il s'agit alors déjà à l'Aerox, pour qu'on comprenne bien?
15: Alors, le principe est simple, c'est une course.
0: Ouais.
15: Autant que l'être un marathon ou un semi, il y a un début, il y a une fin.
0: Ouais.
15: Et le but, c'est le plus vite possible, du début à la fin. Sauf qu'à la différence d'un marathon ou d'un semi, on va faire de la course à pied.
0: Ouais.
15: Et on va entrecouper ces kilomètres de course à pied par des stations que l'on dit fonctionnelles.
0: Ouais.
15: Qui sont toutes différentes. Il y a 8 stations différentes.
0: Ouais.
15: La force d'Aerox, c'est que c'est un standard dans le monde entier. La course de Paris est exactement la même que celle de New York ou celle de Rio.
0: Ouais.
15: Et toujours le même format, 1 kilomètre de course à pied, une station, répétée 8 fois.
0: Donc, on court 1 kilomètre et puis on fait une épreuve de fitness, on va dire, hein, pour résumer un petit peu. On recourt 1 kilomètre, une autre épreuve de fitness, etc. Donc, avec une course, vous l'avez dit, de 8 kilomètres. Donc, on va dire que c'est les mêmes courses partout dans le monde, comme vous venez de le dire. Vous organisez 6-7 compétitions, 6 compétitions en France, je crois, hein, c'est ça?
15: Il y en a 6 en France, cette saison, en effet.
0: Voilà.
15: Éventuellement 7 à 8 d'ici 2 saisons.
0: Ouais.
15: Ce serait l'idée et ce serait le maximum que l'on puisse faire.
0: Ouais.
15: Dont un gros événement Grand Palais qui mobilise beaucoup de temps et de ressources.
0: Voilà, donc justement, Grand Palais, c'était la semaine dernière à Paris. Au Grand Palais, là, donc je crois que l'année dernière, vous étiez 12 000 et cette année, il y avait 100 000 personnes qui étaient sur les attentes. Mais il se passe
15: sur
0: quoi
15: les attentes,
0: sur les attentes, voilà. Il se passe quoi, Maxime? Pourquoi il y a un tel engouement?
15: Il y a un tel engouement parce que simplement, ça répond à ce qu'on faisait tous déjà. En tant que sport, on allait tous à la salle de sport, on allait tous courir un peu, mais on n'avait pas de compétition qui ressemble exactement à ce que l'on faisait dans les salles de sport.
0: Ouais.
15: Y a l'exemple de ceux qui vont 3 fois à la salle par semaine, qui font des cours de bootcamp, des cours de HIIT, qui font du renforcement. Mais lorsque ces personnes avaient envie de se tester, de se challenger, La seule compétition qui était accessible facilement en achetant un dossard, c'était une course à pied, 10 km, un semi au marathon, qui du coup différait avec ce que les gens faisaient en salle de sport.
0: Voilà.
15: Aujourd'hui, Aerox est venu mettre une compétition sur ce que tout le monde faisait déjà, pardon.
0: Ouais.
15: Et le succès est là parce que les gens, quand ils essayent, ils se disent.
0: Voilà.
15: C'est exactement ce que je voulais faire.
0: Voilà. Et puis c'est un sport qui est très convivial. C'est-à-dire qu'on peut le faire à oui. plusieurs, entre on peut le faire à deux, entre potes. Voilà. C'est très convivial. Et pour tous les âges aussi, hein. Enfin, voilà. Faut être un peu en condition physique quand même.
3: Parce que ça envoie du bois.
0: Voilà, il faut se bouger un peu. C'est-à-dire que si vous mettez Nicolas et Fabien, oui, là, vous êtes très mal.
5: On met 8 jours.
0: Sauf si vous les faites courir derrière une bouteille de Ricard. Ça peut être une carotte. Tu vois ce que tu fais.
15: Ça peut être un moyen de les motiver. Mais
0: voilà.
15: Motivation.
0: Donc là, vous êtes dans un Aerox là, aujourd'hui ?
15: En effet, je suis à la première compétition à Lisbonne.
0: À Lisbonne.
15: Okay. Exactement.
0: Okay.
15: Donc, je suis venu voir comment ça se passait.
0: Bon. Bah, super, Maxime.
15: Ça nous rappelle les compétitions d'il y a 5 ans. Aerox.
0: Bah super, bah bonne compétition mon cher Maxime, merci infiniment. Donc la folie Aerox, allez voir, mais je suis sûr que vous avez tous autour de vous un pote ou le pote d'un pote d'un pote qui le fait, parce que moi on m'en parle tout le temps. Donc ça s'appelle l'Aerox, H-Y-R-O-X, et Maxime Villalongue est le patron de l'Aerox France. Merci
3: infiniment. Vous pourriez le faire, vous,
0: non,
3: parce que vous êtes très sportif. Ah non, vous êtes très sportif.
0: Moi je vais à mon rythme. Je vais à mon rythme, voilà. Tu vois là par exemple, là à mon rythme, tout tranquillement, je vais lancer la pub, regarde. C'est vraiment un mori, toi.
16: Pourquoi tu restes?
0: Ah bah non, tu m'as dit la pub. Non, non.
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0: Allez mes amis, dans un instant, est-ce que vous connaissez le copiétonnage?
5: Ah non.
0: Non, et bah tant mieux, parce qu'on va en parler juste après Mel Ben. Ça y est, elle est là, t'as vu, elle a démarré avant la pub.
3: Ouais, elle est pressée, elle est pressée.
0: Calmez-toi. Et là, on va vraiment l'entendre en entier, en entier.
3: Au moins la première minute.
0: Voilà, on va entendre une minute d'Amel Ben. Profitez-en. Pourquoi tu restes? Bah oui, mais elle va pas rester. Voilà.

0: faut savoir quand je pars, on me dit pourquoi tu pars. Et là, bah, toi, pourquoi tu pars à Melbourne? Allez, voilà, comme promis mes amis, on va parler maintenant de la bonne initiative du dimanche, la bonne idée du dimanche, vous allez voir. Bonjour Vincent Bonnier.
1: Bonjour, enchanté à tous.
0: Enchanté à vous mon cher Vincent, vous êtes le cofondateur de covoiturage-simple.com. covoiturage-simple.com, basé à Lyon, et vous proposez donc déjà à la base du covoiturage pour aller à des spectacles, c'est ça, expliquez-nous.
1: Tout à fait, à n'importe quel type d'événement, même les compétitions de high rocks, ouais. Si on veut. Okay. L'idée, c'est vraiment de mettre en relation les spectateurs pour qu'ils se rencontrent, partagent les voitures, partagent le trajet, économisent les frais, fassent connaissance en lien avec l'événement qui les occupe. Donc ça peut être du théâtre, ça peut être de la culture, ça peut être du sport, ça peut être des salons, pour tout type d'événement.
0: Voilà, donc c'est quoi? C'est quand on achète le billet de l'événement, il y a quoi? Il y a une option pour faire du covoiturage? Comment ça se passe?
1: Alors voilà, en fait, l'idée, c'est que les organisateurs d'événements qui travaillent avec nous, en fait, vont pouvoir mettre le spectateur en lien avec un système de petites annonces, tout simplement, qui va vous permettre de publier une annonce sans création de login ni mot de passe.
0: Ouais.
1: Vous pouvez tout de suite publier une annonce comme quoi vous cherchez une place dans une voiture, ou vous proposez une place, ou vous proposez même d'y aller avec d'autres personnes, de partager votre trajet. Le tout, sans création de compte, on peut publier tout de suite.
0: Bah, c'est vachement bien.
1: On est mis en lien, ça nous
0: comme vous l'avez dit, effectivement, ça crée de la rencontre avec des gens qui partagent la même passion. Ça, c'est très bien. Mais alors, ce qui m'a fait sourire, et c'est vraiment pas con, la petite nouveauté, c'est le copiétonnage. C'est-à-dire, on y va à pied, mais pas tout seul. Alors, allez-y, expliquez-nous. Je trouve ça trop bien.
1: Exactement. Ça, c'est une initiative de la cofondatrice Johanna Bruckner. Donc, en fait, nous, on écoute beaucoup les salles de concert, les théâtres, les gens qui travaillent avec nous, et puis les spectateurs eux-mêmes.
0: Ouais.
1: Et puis, on a eu la remontée d'abord pour les aînés qui voulaient revenir ensemble du spectacle, pouvoir en parler après.
0: Ouais.
1: Et donc, l'idée, c'était de faire naître cette idée, de copiétonnage pour que les gens puissent aller au spectacle ensemble, en revenir ensemble, se rencontrer à l'occasion. Voilà. Ça peut régler des problématiques d'insécurité aussi.
0: D'échange. Ouais, c'est ça. Il y a aussi des personnes qui ont peut-être peur de rentrer seules après un spectacle le soir. Et là, de se dire, tiens, on sera ensemble, quoi. Voilà.
1: Ouais, voilà, exactement. Ouais. Notre idée, de toute façon, c'est vraiment de faire que les gens se rencontrent,
0: c'est ça.
1: De créer des solutions pour l'écologie, pour le partage, par le biais de ce système. Quoi.
0: Et donc là aussi, il y a un petit onglet copiétonnage, du coup, quand j'achète mon billet.
1: C'est ça. Quand vous publiez votre annonce, en fait, vous allez choisir si vous voulez proposer du copiétonnage. On a même du co-véloage.
0: Et est-ce qu'on a du coup à dos d'anage? Moi, je monte quelqu'un sur le dos. Je monte sur le dos de quelqu'un. C'est pas mal, ça.
1: Vous pouvez préciser aussi que vous venez avec un animal, vous pouvez préciser qui vous pouvez prendre dans la voiture, ou venir. Voilà, l'idée, c'est on travaille même sur des convois de vélo, on travaille avec des beaux festivals comme le Festival d'Avignon, Adra Festival, où justement il y avait l'idée d'organiser des convois de vélo, donc vous pouvez rejoindre un peu un convoi de vélo pour rejoindre votre festival. On a travaillé avec le Salon de l'élevage, l'Éco-Trail de Paris.
0: C'est très bien.
1: D'événements qui à chaque fois nous rajoutent des spécificités dans le système.
0: Et puis comme vous l'avez dit, c'est de provoquer la rencontre, de provoquer la rencontre, la discussion.
2: Exactement. Et surtout, on partage le coût parce que le carburant, ça coûte cher. Le parking, quand on va à un spectacle, ça coûte cher aussi. Donc là, on divise par.
0: Sauf que les pieds, que le copiétonnage, on partage quoi?
2: Ses chaussures,
3: les gambettes.
0: Tiens, tu repars avec ma basket.
1: On partage la joie et la bonne humeur.
0: C'est
1: comme dans l'émission.
0: Partage la joie et la bonne humeur.
1: Et puis après, vraiment les. La grosse aussi l'intérêt de ce système, c'est que dans un événement, même si peu de gens viennent en voiture, en fait, c'est toujours ce qui fait l'impact majeur de l'événement en termes de carbone. Donc l'idée, c'est aussi d'aller vers une réduction des impacts carbone de l'événementiel, et puis créer un réflexe de venir à plusieurs quand on se déplace, de se rencontrer, puis de partager.
0: Bravo, mon cher Vincent.
1: Ensemble de réduction du carbone. Merci beaucoup.
0: Merci Vincent Bonnier, donc le cofondateur de covoiturage-simple.com, donc qui propose entre autres le copiétonnage. Moi, je trouve ça trop bien. Merci mon Vincent, passez un bon dimanche. Au revoir. Mal élevé.
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5: Oui, alors là,
2: c'est le tirage.
0: Ça y est.
3: C'est la carte carburant qui n'est pas à partager en revanche.
0: Ah non, la carte carburant, elle va être que pour ça. Que pour la personne qui.
6: Oui, allô.
0: C'est Marie-Jeanne.
6: Oui, c'est
0: Marie-Jeanne. C'est encore Marie-Jeanne qu'on a eu tout à l'heure.
6: Trop contente.
2: C'est pas gagné. Attends,
0: c'est pas gagné. Tu es où là? T'es où Marie-Jeanne?
6: C'est pas gagné.
0: Attends. Tu es où là Marie-Jeanne?
6: À Montélimar, chez moi.
0: Oui, tu es chez toi, à la maison, toute seule.
6: Oui, il y a ma fille à côté de moi.
0: Ah, bah c'est bien déjà. Est-ce que tu peux aller voir ta fille? Tu dis rien, tu vas voir ta fille. Vas-y, dis-lui ouais, rien, allez. Tu lui dis rien, tu dis rien.
6: Ouais, vas-y. Tu lui dis rien, oui, et de côté,
0: veux,
6: ça y est.
0: Et je veux que tu gueules, je veux que tu gueules comme ça. Ici! Comme ça que tu hurles, comme ça. Ici! Vas-y.
6: Ici!
2: Oh, c'est gagné! Voilà. C'est gagné.
0: Ma mère est folle.
6: Je vais péter les deux tympans.
0: Tant mieux! Bravo! Bien. Ouais!
2: 100 voilà. euros de carburant, bravo.
6: Oh, génial, je suis contente, merci beaucoup.
0: Eh ben, merci Marie-Jeanne de ta fidélité.
6: Vous êtes une équipe formidable, je vous écoute tous les week-ends, c'est vraiment génial.
0: Ben, y a intérêt, tu peux encore nous flatter une dernière fois, parce que comme là on a un renouvellement de contrat, les patrons écoutent.
6: Vraiment, revenez l'année prochaine.
0: Ouais, ok, bon, écoute, c'est tout, une augmentation.
6: Et je vous aime fort.
0: Ouais. Et puis il faudrait qu'on ait une augmentation aussi, non
6: hein, voilà. Une augmentation
0: ouais.
6: de 20%.
0: Voilà, ouais.
2: Présidente Marie-Jeanne.
0: Présidente Marie-Jeanne, merci infiniment. Voilà mes amis, c'est
2: oh
0: fini.
2: Non, oh non, bah attends, on vient d'arriver.
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0: Merci à toute l'équipe. Passez une belle semaine ici et pas ailleurs. Oui, on se retrouve samedi prochain à Foura. Et on parlera de Fort Boyard, mes amis. Pour l'instant, il est tout pile 13h. Passez une bonne semaine.
7: Bonjour à tous, dans 5 minutes, j'ai le plaisir de recevoir la comédienne et réalisatrice Rim Kirissi dans sa tourne pour nous évoquer les secrets de tournage de son film Pour le plaisir. Mais d'abord, l'actu de ce dimanche avec Benjamin Mathieu.
8: Bonjour Ségolène, bonjour à tous. Le Premier ministre remet une pièce dans la machine de la polémique des prix de l'essence à la pompe. Sébastien Lecornu appelle le groupe Total Energy à plafonner généreusement les prix des carburants, ce qui sous-entend que le pétrolier français, qui affiche des bénéfices records en hausse de 51%, grâce au conflit au Moyen-Orient, ne le fait pas. Du côté des spécialistes du secteur, on est plutôt sceptique. Philippe Chalmin est professeur d'histoire économique à Paris Dauphine.
9: J'avoue que je trouve cette expression de plafonnement généreux totalement surréaliste. Parce que il me semble qu'il y a quelque chose qui est totalement interdit, qui s'appelle la vente à perte. Si la guerre reprenait d'une manière ou d'une autre, à ce moment-là, nous pourrions nous retrouver, comme ça a été le cas d'ailleurs ces derniers jours, dans les 130-140 $ sur les marchés physiques. Et à ce moment-là, bah, le plafonnement, s'il tenait toujours, ce serait techniquement de la vente à perte. Ce qui est malsain dans cette affaire, c'est que on fustige, on montre du doigt une entreprise qui gagne de l'argent et on lui demande une sorte de partage citoyen pour éviter les propositions de taxation des super bénéfices qui traînent à la fois à gauche et dans la droite nationale.
8: Et de son côté, le ministre de l'économie, Roland Lescure, va recevoir les distributeurs de carburant à Bercy demain pour évoquer la situation. C'est l'image du jour, le ministre de l'Intérieur, Laurent Nunez, en hélicoptère qui survole les 17 000 fêtards qui participent depuis 3 jours à une fête techno illégale géante. Ça se passe dans le Cher, près de Bourges. On a appris d'ailleurs qu'un obus a été découvert près du site de cette free party. Mais pas de quoi décourager les toughers. Marc Bertrand est sur place.
10: L'hélicoptère tourne dans le ciel au-dessus de l'océan de camping-cars et de tentes. Laure agite les bras pour dire coucou au ministre venu observer les toughers.
11: Le miroir, on n'est pas du même milieu, on n'est pas du même monde. Qu'est-ce que tu veux qu'ils comprennent à tout ça? Nous, la seule image qu'on a de nous, c'est des drogués, des alcooliques, des gens qui travaillent pas, qui vivent sur le dos du système, alors qu'en fait, c'est entièrement faux. Les 3/4 des gens, on a tous du boulot. Regarde, pourquoi tout le monde part? Parce qu'on a un taf à assumer après le lendemain, tu vois.
10: Les participants commencent à repartir parce qu'il a plu aussi. Cette nuit, Valentine est trempée en short et crop top.
12: Ben, ça mouille et ça donne encore plus envie de rentrer parce qu'on a envie de rentrer chez nous. Voilà, donc ça motive. Juste surtout quand on a une tente qui prend l'eau. On a un peu froid.
10: Derrière elle, la voiture d'Hugo a les roues dans la boue.
13: Monsieur Nunez, on vous attend.
10: Vous lui dites quoi de venir voir?
13: D'arrêter toutes ces lois de merde qui pénalisent les organisateurs, les participants, à hauteur de 1500 euros d'amende. Alors qu'on nous, juste, on veut faire la fête.
10: Le ministre de l'Intérieur prévoit de durcir les sanctions contre les rêves partis. Les gendarmes ici ont déjà dressé 500 contraventions. Il y a des fouilles systématiques à chaque sortie du site.
12: Et c'est comme la pluie. Ils font chier, mais c'est pas grave, ça nous empêchera pas de kiffer.
10: Blandine, ses bottes canard au pied, a choisi de rester malgré la pluie. Et le petit vent sec lui donne envie de retourner danser.
8: Un automobiliste de 21 ans mis en examen pour violence avec arme ayant entraîné la mort sans intention de la donner. Jeudi dernier dans l'Indre, celui-ci a traîné un cycliste sur une centaine de mètres après une altercation. Il est mort dans sa chute. Un nouveau drame dans la Manche. Deux femmes qui tentaient de rejoindre l'Angleterre sur un bateau sont mortes. Elles faisaient partie d'un groupe d'une soixantaine de personnes qui tentaient la traversée vers l'Angleterre. Les conditions météo actuellement favorables voient se multiplier ces tentatives des migrants et donc les accidents. On passe au sport, c'est la perle du cyclisme français, capable de rivaliser presque jusqu'au bout avec le champion du monde cycliste Tadej Pogačar, comme il l'a fait récemment sur Liège-Bastogne-Liège. Alors tout le monde se demande désormais si Paul Sexas sera le 4 juillet prochain au départ du Tour de France. Les supporters commencent en tout cas à rêver. 41 ans après la dernière victoire d'un Français, c'était Bernard Hinault. Et dans ces deux anciens clubs de la région lyonnaise, l'engouement est réel, Christophe Vincent.
14: Dès l'âge de 8 ans, Paul Sexas tournait sur le vélodrome de la Tête d'Or où arpentait les Monts d'Or. Aujourd'hui, les gamins du Lyon Sprint Evolution sont aux anges.
15: Ça veut dire que c'est un bon club. On essaye un peu de faire comme lui. Je pense qu'il va être très fort, voire le meilleur.
16: On est super fiers de lui parce qu'il arrive à résister à Pogačar.
17: J'aimerais bien être comme lui, du coup je suis content d'être dans le même club.
18: Je pense qu'il peut gagner le Tour dans quelques années.
19: J'espère qu'il fera le Tour de France, vivement le Tour de France.
14: Marc Pacheco a entraîné le jeune Sexas, c'était déjà un phénomène.
20: Il appuyait toujours, quoi. Il avait un moteur Ferrari dans une carrosserie de Twingo. On sentait vraiment qu'il y avait une grosse différence avec les autres. Même Pogačar, à cet âge-là, il n'était pas à ce niveau. Pour moi, c'est pas fini. Il progresse, il bosse. Hein.
14: Après Lyon, Paul Sexas a rejoint le vélo club Villefranche-Beaujolais. Le manager Anthony Barle se souvient de ses qualités hors normes.
21: On l'appelait trop poumon. C'était un garçon qui était capable d'accélérer, de réaccélérer et d'encore réaccélérer et qui récupérait surtout très vite. Ça reste un athlète exceptionnel et il est en train de le démontrer. Et c'est quelqu'un qui ne se prend pas la tête, quoi.
14: Preuve de l'engouement suscité, les deux clubs reçoivent tous les jours des appels pour la saison prochaine.
8: Et puis tous derrière l'UBB cet après-midi, Bègles-Bordeaux, dernier club de rugby français encore en lice en demi-finale de Champions Cup. Ils jouent face aux Anglais de Bath, c'est à 16h. On espère qu'ils vont leur mettre une de Bath.
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8: Et beaucoup de bonne humeur dans ce studio. 13h05, on parle cinéma avec Ségolène Aluné sur ICI.
7: Bonjour à tous et bienvenue dans votre émission Cinéma, ça tourne, pour vous dévoiler les coulisses des films tournés en France. Et aujourd'hui, on va prendre beaucoup de plaisir dans ce numéro, puisqu'il y a justement question de plaisir féminin. Le plaisir féminin, sujet très peu abordé au cinéma, mais ça c'était avant Rimke Rissi, actrice et réalisatrice qui est notre invitée aujourd'hui. Bonjour Rimke Rissi.
23: Salut, comment ça va?
7: Ça va très bien et vous?
23: Ça va extrêmement bien.
7: Oui, vous le portez sur votre visage.
23: Ouais, c'est vrai.
7: Vous n'êtes pas trop stressée avant la sortie du film?
23: Je compte les jours et je scrute la météo.
7: Évidemment. Vous êtes actrice, on vous a vu dans de très nombreux films, notamment ceux de la bande à Fifi, alias Philippe Lachaud. Et vous réalisez donc votre quatrième film, Pour le plaisir, qui sort mercredi prochain. On y retrouve Alexandra Lamy et François Cluzet dans les rôles principaux, à savoir ceux des inventeurs du Womanizer. Est-ce qu'on peut rappeler, pour celles et ceux qui nous écoutent, qui savent peut-être pas encore ce que c'est le Womanizer, dommage pour eux, qu'est-ce que c'est?
23: C'est la création du siècle, l'objet qui a révolutionné le plaisir féminin. Tout et qui fait...
7: Bande annonce.
24: Pourquoi vous venez me voir qu'aujourd'hui? Je n'ai jamais eu d'orgasme. Si vous voulez jouir, va falloir bosser.
25: Ça marche pas.
24: Bon. Travailler de lâcher prise.
26: Oui, oui, oui.
24: Gérer la culpabilité. J'ai envie de jouir. J'ai droit. Il va falloir parler à votre mari.
27: En 20 ans, t'as jamais joué?
24: Non.
28: 10 femmes sur 10 à vous déjà avoir simulé.
29: La taille moyenne au repos serait de...
24: Dame!
29: J'aimerais comprendre comment fonctionne le plaisir féminin.
7: Extrait du film Pour le plaisir, librement inspiré de faits réels avec Alexandra Lamy, François Cluzet et vous, Rimke Rissi, qui en êtes également la réalisatrice. Vous avez tourné l'été dernier en Normandie et en Picardie. Spontanément, sans réfléchir, quelle image de décor ou de paysage vous revient en tête en pensant à ce tournage?
23: La maison. La maison qu'on a créée avec la maison qu'on a louée, mais on a créé l'atelier dans lequel François Cluzet fabrique le fameux Womanizer. et c'est un très joli souvenir.
7: Ça, c'était quelle région, Hugo?
23: On était en Normandie.
7: Pourquoi?
23: À Beauvais, ouais. Exactement.
7: Pourquoi avoir choisi cet endroit-là pour
23: Je n'ai pour pas choisi cet endroit-là. Non, à l'origine, on devait tourner dans le sud, mais pour des restrictions budgétaires, on a dû rester aux alentours de Paris. Mais j'avais envie quand même d'une ville avec du cachet, et la pierre de la maison me rappelait la Provence. et ça fait illusion.
7: À vos côtés, une personnalité particulière pour qui c'est la toute première participation à un tournage de film, Camille Aumont-Carnel. Bonjour.
0: Bonjour.
7: Vous êtes influenceuse, militante féministe, spécialisée dans la sexualité et vous êtes devenue comédienne sur ce film grâce à votre culot, on va dire.
0: Ouais, comme d'hab. Et grâce à un grand move de sororité de la part de Rim. Et je suis ravie de continuer à porter ces sujets au grand écran. Et
7: vous nous racontez comment ça s'est passé, comment ça se fait que vous avez obtenu un rôle, parce qu'au début vous deviez être en tant que spécialiste du plaisir féminin,
0: même pas,
7: conseillère,
0: en fait,
7: non c'est ouais, pas ça
0: même pas. On se retrouve à un dîner, Rim est en face de moi en train de parler justement de l'écriture de ce prochain film et on en parle et je lui dis mais attends pardon, tu sais qui je suis, enfin tu sais ce que je fais dans la vie, et vraiment elle me regarde avec le regard qu'elle n'a pas aujourd'hui mais que je connais, où elle me dit bah non je sais pas quitter en fait. Et on continue à échanger, je lui explique ce que je fais, la démarche, le fait que ça soit un sujet que je porte depuis presque aujourd'hui 10 ans, qu'il y ait ce mouvement révolutionnaire en France qui existe, qui a commencé en 2018, et que je lui lance comme ça d'un seul coup entre l'entrée et le plat, mais t'as pas un rôle pour moi? Et elle me regarde, elle me dit non, mais je vais te l'écrire. Et 3 jours après, on s'est rappelé, et elle m'a dit tu sais quoi, je t'écris un rôle et je t'embarque dans l'aventure, je te fais confiance, on y va.
7: Bah félicitations.
0: Non, mais
7: oh,
0: franchement,
7: wow, ouais. Non, mais alors, du coup, qu'est-ce qui vous a le plus surpris en découvrant le dispositif du tournage d'un film? Parce que c'était votre première fois sur un plateau de tournage.
0: Moi, j'ai adoré la façon dont c'était à ce point-là organisé, chronométré, millimétré. Enfin, il y a des feuilles de route, tout est vraiment très très cadré. Ça m'a un peu rappelé moi l'univers dont je viens, qui est la gastronomie et la cuisine, avec vraiment ce côté une espèce d'énorme usine, avec chaque personne qui sait exactement quoi faire, à quel moment le faire, la bienveillance qu'il y avait sur ce plateau, l'organisation, l'anticipation de nos besoins aussi. Vraiment, c'est des choses qui m'ont marqué, et la camaraderie.
7: C'est-à-dire qu'en fait, on de quel tourne. Genre anticipation des besoins, ça peut être quoi?
0: Bah, ça va être est-ce que tu te sens bien? Ça va être est-ce que moi par exemple la première scène, et ça faut donc la première fois où je me retrouve sur un set de film, je me retrouve dans une scène que vous verrez mais qui est une scène absolument iconique où il s'avère que je suis dans une chambre avec un autre personnage et je me rends compte que voilà il y a toute une partie de l'équipe qui sort à la demande de Rim, je me rends compte que Rim fait tout un
7: c'est
0: discours,
7: c'est une scène intime hein, on est dans un lit, c'est pour ça
0: exactement.
7: Que vous dites que tout le monde sort
0: exactement, que Rim donne cette précision où elle dit juste je vous préviens c'est la première fois qu'elle fait un film, c'est la première fois qu'elle est sur un set, la capacité qu'ont eu aussi toutes les équipes techniques, et là je parle vraiment des maquilleuses, des personnes qui moi m'ont rasé la tête avant chaque scène, qui m'ont maquillée, qui ont fait en sorte que ça peut paraître complètement débile mais que j'ai la bonne teinte de fond de teint, que je me sens bien dans mes fringues, que ça soit repassé, c'est toutes ces personnes là qu'on croise en fait avant d'arriver sur un set et avant d'entendre ce fameux action, qui sont je trouve aujourd'hui primordiales à notre bien-être, à la façon dont on va se sentir sur un set, donc ça, tout ça c'est des souvenirs que moi je garde.
7: Vous, c'est évidemment pas votre premier film en tant que comédienne, Rim Kérissi. Pour les scènes intimes justement, est-ce que vous sentez qu'il y a une évolution dans le traitement? Parce que Camille nous parle d'extrême bienveillance, est-ce que ça a évolué dans le cinéma français pour les scènes dites de sexe ou intimistes notamment?
23: Aujourd'hui, on a la chance déjà d'avoir la prise de conscience qu'il faut respecter les acteurs. Il y a quelques années, c'était juste des objets. On a une coordinatrice d'intimité qui est là, qui est un peu comme une chorégraphe qui va appeler les acteurs pour leur demander si ils sont OK avec la demande du réalisateur. S'ils sont pas OK, il y a un référent qui est là pour en parler. On a une formation VHSS qui est obligatoire, comme des QQCM par...
0: Ouais, on a tout un questionnaire et tout le monde doit passer par là.
23: On est obligé de répondre à des questions, il y a des et sur justement les règles à respecter avec autrui. Donc aujourd'hui, c'est très encadré pour éviter les débordements. Et de temps en temps, on apprend des choses sur notre responsabilité à être témoin d'une scène, à devoir prendre la parole, enfin c'est vraiment très utile. Ouais. Parce que de temps en temps, en fait, on se disait oui, si ça ne me concerne pas, si je ne suis pas directement impactée par une violence verbale ou physique, ça, j'ai pas à agir. Et aujourd'hui, on se rend compte qu'on a tous notre part de responsabilité.
7: Alors, pour en revenir au sujet du film, il y a beaucoup d'accessoires, évidemment, dédiés au plaisir féminin dans le film, c'est le sujet, et notamment les prototypes que François Cluzet conçoit pour trouver le vibromasseur qui va révolutionner le plaisir féminin. Est-ce que ce sont ce qu'on voit dans le film des prototypes qui ont existé?
23: Non.
7: Ah, d'accord. Ça, c'est vibre-invention.
23: Ça, c'est justement, c'est ce qui est super au cinéma, c'est qu'on crée des, là, on a créé plusieurs versions supposées du Womanizer, mais on n'avait pas à cette époque accès à la marque ni même à leur musée, comme ils appellent ça. Donc on a inventé en fait des objets qui étaient les étapes consécutives que pourrait inventer notre personnage Thomas, qui était en relation avec la réflexion qu'il avait et son accès à comprendre comment fonctionnait la femme. On s'est retrouvés dans des situations assez loufoques, avec plusieurs objets entre les mains, avec des conversations. C'est surtout les réunions entre les chefs de poste où tu dis « Bon, moi, je trouve qu'il vibre pas assez vite. J'aimerais que tu lui mettes un moteur plus fort. Là, en fait, j'ai besoin que ça explose. » Et avec des termes, je sais pas combien de fois, j'ai utilisé des, entre guillemets, gros mots, parce qu'encore une fois, je suis assez pudique, donc j'ose même pas les redire ici. Mais les conversations sont lunaires.
1: Mais vous nous avez quand même confié un fou rire, un gros fou rire, au moment du tournage avec le stylo plume.
23: Oui. Donc c'est une scène, en fait, à l'origine où Alexandra est face à moi et elle m'énerve. Et donc je m'agite et je lui dis un texte en ayant mon stylo à plume entre les mains. Mmh. Et sans faire exprès, je l'asperge d'encre.
1: Oui.
23: Et c'était prévu, mais il n'était pas prévu que je l'asperge à ce point. Elle s'est retrouvée complètement immaculée d'encre. Elle ressemblait à un dalmatien.
1: Ah, mais c'est de la vraie encre, parce que je me suis demandé si c'était un effet spécial, justement, qui était projeté sur son visage, non, mais non. On était sur de la vraie
23: encre. Non, on était sur de la vraie encre. En fait, c'est mon assistant accessoiriste qui a balancé l'encre avec un pistolet, mais il a appuyé trop fort et elle s'est retrouvée mais aspergée. Et elle a continué la scène, parce qu'il fallait surtout pas la couper, et moi j'étais incapable de dire le moindre mot. Ça ne sortait pas, mais elle a continué à poursuivre la scène, Alex.
1: On poursuit sur la lancée des souvenirs dans un instant avec la séquence souvenirs sensoriels de tournage, mais d'abord on écoute Indochine avec J'ai demandé à la lune sur votre radio ici.

0: J'ai demandé à la Lune, c'était Indochine évidemment, et vous écoutez, ça tourne.
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0: Ça tourne avec l'équipe du film Pour le plaisir, la réalisatrice et comédienne Rim Kérissi et l'actrice et spécialiste de la sexualité féminine Camille Aumont-Carnel. C'est l'heure de la séquence souvenir sensoriel de tournage. Rim Kérissi, si vous deviez retenir une odeur de ce tournage, de Pour le plaisir, laquelle ce serait ?
2: Tous les films, je change de parfum parce que je crois énormément à la mémoire olfactive.
0: À chaque tournage, vous portez un parfum différent.
2: Et à chaque voyage aussi.
0: Ah ouais.
2: Je vais au duty free, j'achète un parfum, je le porte et j'arrête de le mettre. Et comme ça, quand je vais le ressentir un an et demi plus tard, il me propulse complètement dans un souvenir avec des instants très très très précis.
0: Ah, vous devez avoir une belle collection.
2: Ouais, je collectionne les parfums, absolument.
0: Camille Aumont-Carnel, quel est le son qui vous revient en tête en pensant à ce tournage?
3: Il y a une scène que j'ai avec François Cluzet et c'est au bord de l'eau. Ouais, non, alors, il y a la rime qui nous crie comme ça. Mais ça, c'était juste absolument magnifique parce qu'en fait, c'était la spontanéité totale. Et il y a une scène que je tourne avec François, c'est exactement au même endroit. Il y a deux sons. Il y a en effet l'eau qui passe et qui, moi, m'a calmée pendant toute cette scène qui était quand même un gros enjeu me concernant. Et je trouve qu'il y avait toute l'eau et cette espèce de rivière et ce fleuve qui était en continu qui m'apportait énormément d'apaisement. Et en effet, la scène, le dernier moment où on la retourne, où en fait, on est presque en impro totale et il y a un rime qui sort de cette espèce de petite cabane et qui me hurle dessus, mais casse-toi, parce qu'elle voulait que je sorte du champ et ça a donné la partie la plus spontanée de la scène d'ailleurs, parce que justement ma réaction a été aussi très naturelle et franchement ça c'était vraiment un moment hilarant.
0: Qu'est-ce que vous avez le plus mangé sur ce tournage?
2: Moi j'ai mangé du stress.
0: Du stress? Ah, vous êtes très stressée?
2: Bah, sur un film on veut que ça rentre, on veut que les acteurs soient contents, on veut que la comédie soit là, qu'on soit à l'heure, donc ouais, j'ai pas le même poids pendant les tournages et après la post-prod.
0: Ça varie.
2: Ah oui, à la post-prod, t'es devant un ordinateur à monter le film et tu bouffes. Et en plus, t'es en jogging, donc tu ne sens pas que en fait, ça prend de la place sans que tu t'en rendes compte. Alors que, je t'assure, c'est vrai. Je prends toujours à peu près genre 4-5 kilos. Ceux que j'ai perdus, je les récupère en post-prod. Sans parler de la tournée province, et j'embrasse toutes les villes qui nous ont reçus, où on goûte toutes les spécialités et on boit tous les vins. Et donc là encore, on prend du poids. Mais c'est avec plaisir.
0: Et d'ailleurs, vous avez fait la tournée des radios locales ici. Vous nous connaissez très bien.
2: Et je les embrasse.
0: Camille, quel est l'accessoire que vous retenez de ce tournage?
3: Bah, ouais, le womanizer, mais surtout l'éventail. Moi, j'ai toujours un éventail. Dès qu'il commence à faire chaud, j'ai toujours un éventail. Ça fait vraiment partie de mes accessoires iconiques. Et donc, il y a cette scène où vraiment, je crois que sur mes quatre scènes, j'ai l'éventail à moitié, quoi.
2: Je te l'ai viré dans le dernier. Ouais. Tu te rappelles? Mais ouais, c'est vrai qu'il y en a. En fait, ce qui est chouette, avec un éventail ou un accessoire pour un acteur, c'est que ça ponctue aussi son jeu. Mmh. Pour ma part, moi, j'ai le stylo à plume, justement. Mmh.

0: certains discours, ouais.
1: Ouais. Puis il y a un message, finalement, qui est politique aussi, Camille.
2: Ouais, il y a un message qui est politique parce qu'il est intime. Et il y a un message qui est politique parce que ça reste un sujet tabou. Et je trouve qu'en 1h30, on arrive à détabouiser complètement ce sujet. On arrive à repartir, en plus du ticket, avec un espèce de passe-droit et d'autorisation à en parler dans la sphère privée. Mmh. Et je pense que c'est le plus beau cadeau que ce film puisse faire à toutes les femmes, à tous les couples.
0: Toutes les familles. On a eu des mamans qui sont venues avec leurs filles, des papas, mamans, tati, mamie qui sont
2: venus. Marraine, grand-mère.
0: Ouais, non, mais tu te dis, mais en fait, je ne savais pas que ce film allait pouvoir être aussi large. On reçoit des messages de remerciements. En fait, le film, c'est un peu comme un médiateur. Il est là pour, de base, divertir. Mais finalement, il ouvre vraiment, vraiment, vraiment la parole. On reçoit plein de messages grâce à cette tournée.
1: Ça permet de faire éclater des tabous, peut-être, dans les familles. C'est génial. Et c'est que du plaisir. Voir Alexandra Lamy et François Cluzet en inventeur de ce Womanizer, c'est vraiment pépite pour le plaisir, c'est mercredi prochain au cinéma et c'est avec aussi Delphine Baril, François-Xavier de Maison, Kian Kojandi et Rim Kérissi, également réalisatrice. Merci d'avoir été avec nous.
0: Merci.
1: Et bravo pour ce film. Et Camille Aumont-Carnel, bravo pour ce premier rôle.
3: Mais merci.
1: Il y en aura d'autres ?
2: Évidemment.
0: Elle claque tellement, elle est excellente. Hein.
1: À suivre donc, affaire à suivre. 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
4: 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Aujourd'hui, cette émission est assurée par la Confédération Paysanne.
13: Confédération Paysanne.
14: Syndicat pour une agriculture paysanne et la défense de ses travailleuses et travailleurs.
15: Pour la Confédération Paysanne, l'accord UE-Mercosur est un accord délétère pour l'agriculture et l'alimentation, ici en France, en Europe, mais aussi de l'autre côté de l'Atlantique.
16: Fanny Métra, éleveuse en Ardèche et porte-parole de la Confédération Paysanne.
15: Clairement, on va vendre des voitures au détriment des productions agricoles. Et depuis ce vendredi 1er mai, l'accord UE-Mercosur s'applique à titre provisoire. C'est un scandale démocratique. Le Parlement européen n'a pas encore pu voter sur le fond. La Cour de justice de l'Union européenne, saisie par le Parlement, n'a même pas rendu son avis sur la conformité de cet accord avec le droit européen. C'est un véritable passage en force. Il piétine le Parlement et toutes les voix qui se sont exprimées contre cet accord de libre-échange. Aucun accord n'a jamais rencontré une telle opposition. En janvier dernier, lors du vote au Conseil pour la première fois de l'histoire de l'UE, un accord de libre-échange n'a pas réuni l'unanimité des États membres. La Pologne vient d'ailleurs, à son tour, de saisir la Cour de justice de l'Union européenne pour contester la mise en œuvre de cet accord et son application provisoire. La France, elle fait semblant de protester à Paris, mais ne fait rien à Bruxelles. Contrairement à ce que disent les partisans de l'accord UE-Mercosur, il va s'appliquer alors même que les filières agricoles les plus fragiles, comme l'élevage, ne sont pas protégées.
17: On sait où peuvent nous conduire ce type d'accord, on le connaît dans notre région.

0: en particulier avec la filière ovine.
1: Philippe Abaudou, éleveur en Haute-Vienne.
0: Dans les années 80, avec l'importation massive de viande à bas prix de la Nouvelle-Zélande, la filière ovine et la production d'agneaux a complètement été bouleversée. Et aujourd'hui, on ne produit plus que la moitié de ce qu'on consomme en viande d'agneau en France.
2: Le commerce n'a pas besoin d'accords de libre-échange et tous les accords de libre-échange sont délétères pour le monde paysan depuis toujours. Et du coup, c'est pas pour rien que ça fait 25 ans que cet accord UE-Mercosur est en négociation.
0: Le paradoxe avec cet accord, c'est qu'on va importer de la viande qui est issue de fermes qui travaillent dans des conditions complètement différentes des nôtres, qui utilisent des farines animales pour produire, qui utilisent des antibiotiques de croissance. Alors que nous, on nous encourage à planter des haies, on nous encourage évidemment à produire avec plus d'herbes. La viande qui va être importée, elle est issue de la déforestation. Avec cet accord, c'est presque 1 million d'hectares supplémentaires qui va être déforesté.
2: Par exemple, sur les 178 matières actives pesticides utilisées au Brésil, 138 sont interdites en France. Et on va réimporter des produits qui utilisent ces matières actives-là. Pour nous, les normes sociales et environnementales, c'est des normes pour protéger les populations, pour protéger nous aussi en tant que paysans et paysannes. Et puis de toute façon, on ne peut pas être concurrentiel face à des pays où le salaire moyen est de moins de 1 euro de l'heure. Ce n'est pas possible. On ne peut pas continuer à brader l'alimentation et l'agriculture sur l'autel du libre-échange. Et clairement, il faut que les Françaises et les Françaises soient conscients que ce n'est pas qu'une affaire agricole, c'est l'affaire de toutes et tous.
0: L'idée, c'est de faire rentrer à droit de douane réduit des produits alimentaires sur le territoire européen. Par exemple, 45 000 tonnes de miel, alors que les apiculteurs n'arrivent pas à vivre de leur métier. 180 000 tonnes de volailles supplémentaires. Et pour la viande bovine, c'est 99 000 tonnes d'aloyaux qui vont venir s'ajouter aux importations actuelles. Alors on sait que les aloyaux, ça représente un tiers de la valorisation des carcasses bovines. Cette quantité supplémentaire d'aloyaux, on peut s'attendre à ce que ça représente 30% des aloyaux disponibles sur le marché européen. Et donc, il y aura forcément une répercussion sur les prix payés aux producteurs. Les élevages menacés, ce sont d'abord ceux qui produisent à l'herbe, majoritairement en plein air, qui vont être moins concurrentiels vis-à-vis de ces très gros élevages d'Amérique du Sud. L'objectif de ces accords, c'est d'abord de transformer la planète en une vaste zone commerciale. C'est sûrement pas la souveraineté alimentaire et c'est en cela que c'est un très mauvais signe donné aux filières agricoles européennes. Aujourd'hui, on sait qu'en Europe, on a un déficit de l'offre de viande bovine par rapport à une demande. On pourrait se poser la question de comment relancer la filière, installer des éleveurs et des éleveuses en viande bovine. Et là, on prend le risque, en important des viandes qui ne répondent pas à nos normes de qualité, de déstabiliser le marché. Cet accord, il contient également ce qu'on appelle des mesures de rééquilibrage. Et c'est une véritable bombe à retardement. Par exemple, à l'avenir, si l'Union européenne estime qu'un certain nombre de critères ne sont pas respectés, par exemple sur la biodiversité, le Brésil et l'ensemble des pays du Mercosur pourront demander en compensation de renégocier des contingents d'importation supplémentaires.
2: Dire non à l'accord UE-Mercosur, c'est dire oui à la souveraineté alimentaire, à la défense de nos droits et à une alimentation de qualité pour toutes et tous.
3: C'était Expression directe avec la Confédération paysanne.
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5: Première édition du challenge Plasma Team à Agen. Le principe, on constitue une équipe de donneurs pour réaliser un maximum de dons de plasma pendant les 8 semaines de challenge. Un don rapporte un point à chaque équipe. Le don de plasma est important, il permet de créer de nombreux médicaments en France. Donc venez en équipe pour répondre à cette mission de santé publique à partir de demain à la Maison du Don à Agen. C'est la grande fête de l'Europe à Auch pendant un mois. Des événements festifs et culturels organisés partout en ville. Au cinéma avec une programmation spéciale. Une fresque collective aussi sur le parvis de la cathédrale. Des expos, des échanges, des questions sur l'Europe ou encore des grands jeux organisés par l'Office municipal des sports avec des récompenses à la clé. Toutes les infos sont sur le site de la mairie d'Auch pour tout savoir sur ce mois de fête de l'Europe. Ici Occitanie à vos côtés, vous avez le programme.
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On écoutait I Want to Break Free, l'énergie légendaire du groupe Queen sur votre radio locale ici. Quel bonheur de vous retrouver pour ce nouvel après-midi. Sophie Nolvaux au micro de ce dimanche 3 mai. Et je vous souhaite d'ailleurs un très bon appétit si vous êtes encore à la table du déjeuner. Dans quelques minutes, William Scheller nous arrive avec un titre qu'il a écrit durant l'hiver 74. Il voulait gentiment se moquer des chanteurs à la mode qui utilisaient beaucoup d'anglicisme à l'époque. Rockin' Dollars, c'est juste après le nouveau Vanessa Paradis. Voici les épines du cœur.

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1: On s'écrit, ça marche, on s'envoie des lettres. Non, plus personne ne dit ça. Aujourd'hui, on s'envoie des SMS ou des mails. Mais comment on faisait avant ? Ah ben laissez-moi vous présenter Brigitte. Elle est toulousaine depuis longtemps et elle a été jeune dans les années 70. Et alors Brigitte, avant les téléphones portables, on écrivait des lettres ?
2: Ah ouais, on s'écrivait des... Mais j'en ai gardé d'ailleurs.
3: Ah c'est vrai ?
2: Les gens de mon âge, ils ont tous des boîtes à chaussures avec des lettres. Et il y avait donc la calligraphie. On faisait attention. Enfin, moi je faisais des brouillons quand même de mes lettres.
1: Et aujourd'hui alors, les Toulousains, est-ce qu'ils écrivent encore des lettres ? Au moins quelques-unes ?
4: Pas du tout.
5: Non, en vrai.
6: Non. Les mails, le téléphone.
7: De moins en moins. C'est essentiellement des mails, des échanges par mail. Des cartes postales, par contre, pour les vacances.
6: Rarement, de temps en temps, mais ça m'arrive très rarement. Un courrier de temps en temps, un courrier administratif, mais c'est très rare.
1: Des courriers administratifs, quelques cartes postales, mais pas vraiment des lettres. Et alors, Brigitte, dans ces lettres, on écrivait quoi ?
2: Il y avait les lettres des amoureux, qu'on s'envoyait donc pour se dire combien on s'aimait et que c'était pour toujours. Et puis il y avait les... Moi j'écrivais à mes cousines. On s'écrivait au sujet de nos histoires de cul.
1: Ah oui, donc on s'en racontait des choses. Et aujourd'hui alors, les Toulousains, ça vous manque pas les lettres, vous madame ?
7: C'est difficile de réécrire. Hein. Enfin, moi, la première, quand j'écris mes cartes postales, j'ai l'impression que je tiens moins bien le stylo qu'avant. Mon père a l'habitude d'écrire. Oui.
6: C'était sympa de recevoir des nouvelles des gens par courrier, parce qu'on brodait beaucoup plus. Mais maintenant, ça, tout va trop vite. Bon, c'est comme ça.
1: Donc, dans le rétro toulousain, on savait tenir un stylo et on s'écrivait de belles histoires dans nos lettres. Alors qu'aujourd'hui, un mail, un SMS, et hop, tout est dit. Et vous alors, vos histoires, comment dire, intimes, vous les racontez comment ?
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1: Le chant est libre avec Patrick Fiori sur votre radio locale ici. J'espère que vous passez un bel après-midi. La détente se poursuit dans un court instant avec un tube enregistré à Kingston, en Jamaïque, par Bernard Lavillier et Jimmy Cliff. On écoutera aussi le groupe Eurythmics. Je vous souhaite un excellent dimanche.
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1: Excellent après-midi, il est 14h, vous écoutez ici. Toute l'info en France et dans le monde en 90 secondes avec Benjamin Mathieu.
2: La polémique autour des super profits de Total Energy continue. Sébastien Lecornu invite Total Energy aujourd'hui à faire un nouveau geste pour les consommateurs avec un plafonnement généreux des prix des carburants à la pompe. Sébastien Lecornu sous-entend donc que le groupe pétrolier peut mieux faire. Total Energy qui mène actuellement en France une opération avec le prix de l'essence sans plomb à 1,99€ par litre et celui du diesel à 2,09€ par litre pendant tous les ponts de mai. Le ministre de l'économie Roland Lescure va lui recevoir les distributeurs de carburant à Bercy demain pour évoquer cette situation. Alors que la free party continue dans le Cher, près de Bourges, le ministre de l'Intérieur est sur place, Nodran Nunez, qui se dit convaincu de continuer à défendre la proposition de loi qui prévoit de durcir la pénalisation de ces événements non déclarés. 17 000 personnes sont depuis 3 jours présentes sur ce site militaire, jugé dangereux par les autorités. Un décret publié au Journal officiel autorise le démantèlement complet par EDF de l'ancienne centrale nucléaire de Fessenheim dans le Haut-Rhin. Le site est fermé depuis 2020, des opérations qui seront achevées dans 22 ans, précise le décret. Deux migrantes soudanaises qui tentaient de rejoindre l'Angleterre sont mortes ce matin au large de Neufchâtel Ardelot dans le Pas-de-Calais. Elles se trouvaient à bord d'un bateau avec 60 autres personnes. C'est le troisième drame de ce type dans la région en un peu plus d'un mois. On passe au sport avec beaucoup de rugby cet après-midi. Ça joue depuis une demi-heure entre Montpellier qui reçoit Newport Dragons, les Gallois, dans le cadre d'une demi-finale de Challenge Cup, les Héraultais qui mènent 10-0.
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4: Coup d'œil sur le temps de cet après-midi. La situation se dégrade. Le vent d'automne souffle avec des rafales atteignant les 50 km/h. Le ciel se charge sur le Comminges et la vigilance est de mise sur toute la partie ouest de la Haute-Garonne. Un couloir pluvieux et orageux remonte entre Saint-Gaudens et Montauban. Malgré cette instabilité, les températures restent clémentes. Comptez 22 degrés à Toulouse et Muret, 20 degrés à Auch ou Castres et 18 degrés du côté de Lannemezan.
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0: La flûte de Pan nous emmène très loin, le côté country aussi, et on adore voyager grâce à la musique, celle du groupe ABBA avec Fernando. Sophie Nolvo pour vous tenir compagnie ce dimanche, avec dans quelques minutes des infos pratiques près de chez vous. Mais avant, on va chanter avec les trois chansons françaises à la suite. On va continuer à s'évader avec Michel Polnareff, Christophe Maé sera de la partie, et Zazie aussi sur votre radio locale ici.
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0: Merci pour votre fidélité. Vous écoutez votre radio ici. C'était Michel Polnareff avec Holidays. Dans une poignée de minutes, Madonna avec La Isla Bonita. Mais tout de suite, des infos près de chez vous.
1: 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On fait pousser des plantes à Carcassonne et on s'évade en Ariège au mois de mai, ici Occitanie, à vos côtés.
2: Tom Clisson.
1: Vous habitez à Carcassonne, dans la ville, eh bien vous pouvez végétaliser votre façade. C'est très simple, la mairie vous fournit les plans et les propriétaires se chargent de l'entretien. Pour participer donc à la végétalisation de la ville, il vous suffit de faire une demande de permis de végétaliser sur le site de la mairie de Carcassonne. Le mois de mai, alias mois gruyère, a commencé. C'est parti pour des longs week-ends où vous allez pouvoir vous reposer et pourquoi pas vous évader pour des activités en famille ou entre amis. À seulement une heure en train de Toulouse, l'Ariège vous propose plusieurs escapades sans voiture pour profiter des beaux jours et des jours qui rallongent. Une balade à vélo avec un escape game médiéval à Foix, une promenade historique entre Mirepoix et Montségur à la découverte du patrimoine et des produits locaux et bien plus encore. Rendez-vous sur le site ariegepyrenees.com.
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0: Send Me an Angel, c'était Scorpion sur votre radio locale ici. J'espère que vous passez un bon dimanche avec nous.
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0: 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Allez, bientôt 15h et toute l'info en France et dans le monde en 90 secondes. Mais avant, Billy Joel, le nouveau Gaëtan Roussel et Julie Pietri.
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4: Cap à Strasbourg pour le TFC. Antépénultième journée de championnat ce dimanche. Ça veut dire qu'il ne reste plus que 3 matchs pour nos violets avant les vacances. Le TF a rendez-vous en Alsace face à Strasbourg donc pour un duel de demi-finalistes déçus de Coupe de France. Les Strasbourgeois qui eux ont en plus une demi-finale de Ligue Conférence à gérer. 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Strasbourg-TFC, on vit ça ensemble dès 17h ce dimanche sur votre radio ici Occitanie.
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2: Une free party qui pourrait coûter cher. Le ministre de l'Intérieur, Laurent Nunez, est à Baugie, là où se déroule depuis 3 jours une fête techno illégale en présence d'au moins 17 000 fêtards. Tous ceux qui sortent de ce rassemblement illégal seront verbalisés, assure Laurent Nunez, qui se dit également déterminé à faire adopter une proposition de loi qui prévoit de durcir la pénalisation de ces événements non déclarés. Le ministre qui donne également un premier bilan avec 5 urgences absolues et 28 urgences relatives liées notamment à la consommation de stupéfiants. La thèse du féminicide privilégié après la découverte d'un homme et d'une femme morts par arme à feu près de Chalon-sur-Saône en Saône-et-Loire hier. C'est le fils de la femme âgée de 20 ans présent dans l'appartement au moment des faits qui a réussi à s'enfuir et à donner l'alerte. Sébastien Lecornu appelle le groupe Total Énergie à plafonner généreusement les prix des carburants. Le groupe qui plafonne actuellement en France le prix de l'essence sans plomb à 1,99 par litre et celui du diesel à 2,09. Le Premier ministre demande donc un effort supplémentaire aux pétroliers français. En sport, en rugby, ça semble plutôt bien parti pour Montpellier en demi-finale de Challenge Cup face aux Gallois de Newport Dragons. Les Héraultais qui mènent 13-5. Il reste encore un quart d'heure à jouer. Et puis Bordeaux-Bègles va tenter de retrouver la finale de Coupe des Champions remportée par les Bordelais l'année dernière. La demi-finale contre Baf, c'est à suivre à 16h. Et puis en Ligue 1, Lille peut continuer à croire au podium en cas de victoire face au Havre. Le match vient de débuter.
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4: Coup d'œil sur le temps de cet après-midi. La situation se dégrade. Le vent d'autant souffle avec des rafales atteignant les 50 km/h. Le ciel se charge sur le Comminges et la vigilance est de mise sur toute la partie ouest de la Haute-Garonne. Un couloir pluvieux et orageux remonte entre Saint-Gaudens et Montauban. Malgré cette instabilité, les températures restent clémentes. Comptez 22 degrés à Toulouse et Muret, 20 degrés à Auch ou Castres et 18 degrés du côté de Lannemezan.
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0: FM avec Losing My Religion sur votre radio locale ici. J'espère que votre dimanche est agréable entre repos, détente, balade ou boulot. C'est Sophie Nolveau pour vous accompagner avec quelques infos pratiques près de chez vous dans le prochain quart d'heure. Ce sera après vos trois chansons françaises à la suite. Avec Daniel Balavoine, le duo qui cartonne en ce moment, Jake et Carla, mais aussi Louis Chédid.
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0: Pour la femme veuve qui s'éveille, c'était Daniel Balavoine sur votre radio locale ici. Dans une poignée de minutes, Paolo Conte avec Via Conme. Juste après, comme chaque heure, quelques petites infos d'ici.
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2: Festi Nature à Grenade et la forêt magique à Cornebarieux, sortie nature avec ici Occitanie.
1: Nabila Bellec.
2: Dernier jour pour profiter des activités de la forêt magique à Cornebarieux, transformée en forêt des contes et merveilles. Jouez les détectives pour résoudre les énigmes lors d'un parcours enchanté. Le thème, la forêt magique de Sorcellia, vous plonge dans une balade de 2 heures où les sorciers de tous âges sont à la recherche de l'œuf d'or. Rendez-vous à partir de 10h à la forêt magique de Cornebarieux aujourd'hui. Un programme riche en découvertes et apprentissages pour le Festi Nature de Grenade dans le jardin de la salle des fêtes de la ville. Participez à divers ateliers pour préserver et prendre soin de la nature. On vous invite par exemple à grimper dans les cèdres pour en apprendre plus sur ces arbres. Et si vous venez à vélo, eh bien le mieux décoré se verra récompensé du prix Festi Nature 2026. Rendez-vous à Grenade aujourd'hui pour la clôture du Festi Nature. Ici Occitanie à vos côtés. On revient dans une heure.
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0: Message in a Bottle par le groupe De Police. Merci d'être fidèle à votre radio locale ici. Je suis ravie de passer cet après-midi avec vous. Nous sommes le 3 mai. J'ai cherché une chanson tiens, qui pouvait célébrer les Philippe aujourd'hui et j'ai trouvé ceci.
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0: Oui, ça va, c'est bien. On a compris, Philippe. Bonne fête au Philippe qui nous écoute, dont Philippe Catherine, hein, qu'on appelle peut-être Phil ou Philou. Dans quelques minutes, vous avez rendez-vous avec l'info en France et dans le monde en 90 secondes. Ce sera à 16h. Mais avant Michael Jackson et Paul McCartney, Amir et son nouveau titre, et Mylène Farmer également. Bel après-midi.
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2: 5 participants à la free party interdite dans le Cher en urgence absolue après avoir consommé de la drogue. Le ministre de l'Intérieur, Laurent Nunez, est sur place près de Bourges, là où se déroule une fête techno illégale en présence d'au moins 17 000 fêtards. Tous ceux qui sortent de ce rassemblement seront verbalisés, assure-t-il, alors qu'un deuxième engin explosif a été découvert sur le site militaire utilisé par les fêtards. La polémique autour des super profits de Total Energy continue. Sébastien Le Cornu invite le pétrolier français à faire un nouveau geste pour les consommateurs avec un plafonnement généreux des prix des carburants à la pompe. Le ministre de l'économie, Roland Lescure, va lui recevoir les distributeurs de carburant demain à Bercy. Le trafic ferroviaire reprend en gare de Lyon à Paris après 3 jours d'interruption pour travaux, une opération hors norme de remplacement de 2 postes d'aiguillage qui ont nécessité l'intervention de 500 techniciens ferroviaires de SNCF Réseau. 2 migrantes soudanaises qui tentaient de rejoindre l'Angleterre sont mortes ce matin au large de Neufchâtel-Ardelot dans le Pas-de-Calais. Elles se trouvaient à bord d'un bateau avec 60 autres personnes. C'est le 3e drame de ce type dans la région en un peu plus d'un mois. En sport, une belle après-midi de rugby avec la victoire de Montpellier 18-12 face aux Gallois de Newport Dragons en demi-finale de Challenge Cup. Et puis le match va débuter dans quelques secondes. Bordeaux-Bègles qui va tenter de retrouver la finale de Coupe des Champions. L'UBB reçoit BAF à 16h à Chamond-Delmas.
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4: Coup d'œil sur le temps de cet après-midi. La situation se dégrade. Le vent d'automne souffle avec des rafales atteignant les 50 km/h. Le ciel se charge sur le Comminges et la vigilance est de mise sur toute la partie ouest de la Haute-Garonne. Un couloir pluvieux et orageux remonte entre Saint-Gaudens et Montauban. Malgré cette instabilité, les températures restent clémentes. Comptez 22 degrés à Toulouse et Muret, 20 degrés à Auch ou Castres et 18 degrés du côté de Lannemezan.
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Le rock d'Alain Bachung et Gabi au Gabi avec Ici Occitanie. Bon dimanche après-midi à tous et bon goûter. On accompagne votre après-midi en musique. Elle arrive dans la scène toulousaine, c'est Shaggy, une artiste afro-pop. Puis dans un univers complètement différent, on vous prépare Mike and the Mechanics. Et tout de suite, place à la nouveauté Ici Occitanie, Oria et Soirée Mondaine.

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1: Aujourd'hui sur la scène toulousaine, Shaggy, la nouvelle voix afropop made in Toulouse. La scène musicale toulousaine continue de révéler des talents singuliers. Parmi eux, Shaggy, jeune artiste à l'univers solaire et affirmé, l'une des voix émergentes à suivre à l'heure actuelle dans le paysage afropop français.

Elle est toulousaine, Shaggy. Elle développe une identité musicale portée par des sonorités afrobeat, mais aussi des rythmes chaleureux et une énergie résolument contemporaine. De la modernité, de la sensibilité chez Shaggy, avec des productions qui oscillent entre fraîcheur estivale et introspection. À seulement une vingtaine d'années, elle affiche déjà une direction artistique claire.

0: on adore Shaggy. Rien à voir hein, avec l'artiste américano-jamaïcain auquel on doit entre autres le fameux tube « Oh Carolina ». Notre Shaggy est toulousaine et son nom s'écrit S-H-A-G-I. Pour en savoir plus sur cette Shaggy, passez par ici, notre appli, ou bien ici.fr, notre site officiel. Au final, y a pas d'idéal.
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0: Dites-le en musique, déclarez votre amour sur Ici Occitanie, comme Véronique Sanson dans Amoureuse. 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À suivre, retour à la musique avec Indochine et le nouveau Bruno Mars, I Just Might.
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0: 35 ans de carrière et pas une ride. Indochine et 3 nuits par semaine. On donne son plasma pour la bonne cause. Et vive l'Europe! Direction Agen et Auch pour vos idées sorties de ce dimanche.
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2: Un challenge pour donner son plasma à Agen et la fête de l'Europe à Auch, ici Occitanie, à vos côtés.
1: Tom Clisson.
2: Première édition du challenge Plasma Team à Agen. Le principe, on constitue une équipe de donneurs pour réaliser un maximum de dons de plasma pendant les 8 semaines de challenge. Un don rapporte un point à chaque équipe. Le don de plasma est important, il permet de créer de nombreux médicaments en France. Donc venez en équipe pour répondre à cette mission de santé publique à partir de demain à la maison du don à Agen. C'est la grande fête de l'Europe à Auch pendant un mois. Des événements festifs et culturels organisés partout en ville. Au cinéma avec une programmation spéciale. Une fresque collective aussi sur le parvis de la cathédrale. Des expos, des échanges, des questions sur l'Europe ou encore des grands jeux organisés par l'Office municipal des sports avec des récompenses à la clé. Toutes les infos sont sur le site de la mairie d'Auch pour tout savoir sur ce mois de fête de l'Europe. Ici Occitanie à vos côtés, vous avez le programme.
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0: Atteint du syndrome de la Tourette, la musique l'apaise. Lewis Capaldi et Wish You the Best en cette journée mondiale du rire, The World Laughter Day pour les anglophones, jour préféré de Fred Ballard, elle a décidé de nous rappeler dans l'humour en tube que le plus drôle dans le rire, eh bien, c'est le fou rire.
1: Moi, j'ai été assez malade quand j'étais petit.
2: Ça fait rire tout le monde quand tu disais t'es malade petit.
1: Je sais. Il y a un...
3: Oui, c'est magique. Hein. C'est toujours quand on s'y attend le moins que le fou rire surgit, de préférence quand il n'y a rien de drôle, à voir quand tout est tragique, ça part d'un coup, ça ne prévient pas, et c'est encore plus drôle quand c'est en direct à la télé.
1: J'ai été opéré des deux bras. Attends.
3: Voilà, bah il suffit de l'histoire terrible d'un enfant opéré des deux bras pour que le fou rire déboule et ravage tout sur son passage. Un Claude Sérillon, un Michel Boujna et des millions de téléspectateurs en larmes. Et parfois, il n'y a même pas d'élément déclencheur au fou rire. Jean-Luc Reichmann le sait.
4: Vous êtes moniteur d'auto-école.
5: Ouais.
4: Ça fait longtemps.
5: Ouais.
1: Il a un rire extraordinaire. Hein,
3: on est sur du très très lourd hein, quand le rire est une vanne à lui tout seul, forcément le fou rire devient général et dangereux aussi hein, parce qu'avec ce moniteur d'auto-école là, on peut mourir de rire sur une quatre voies.
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0: Duo franco-italien d'exception, Hélène Segarra, Andrea Bocelli, Vivo per lei. Bonnie Tyler et Benabar arrivent pour la musique, suivi des infos à 17h et du match de Ligue 1, Strasbourg-Toulouse. Ici Occitanie est en direct pour vous commenter les temps forts de ce match.
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2: La free party géante organisée sur un terrain militaire près de Bourges touche à sa fin. La plupart des fêtards présents depuis 3 jours sont en train de quitter les lieux. 600 verbalisations ont déjà été dressées, mais le ministre de l'Intérieur, qui est présent sur place, garantit que tous ceux qui sortent de ces technivals seront verbalisés. Laurent Nunez, qui se dit également déterminé à faire adopter la proposition de loi qui prévoit de durcir la pénalisation de ces événements non déclarés. Une marche blanche organisée cet après-midi à Grenoble, en Isère, après la mort par arme à feu de 3 personnes en l'espace d'une semaine dans la ville. 200 personnes réunies pour dire stop à la violence. Il ne faut pas banaliser, ne pas oublier, dit notamment Amandine Demort, la maire des Chirolles, une commune limitrophe. Alors que les cours du baril de pétrole atteignent des sommets en raison de la crise au Moyen-Orient, Sébastien Lecornu remet un coup de pression sur Total Energy, le géant pétrolier français qui a vu son bénéfice net bondir de 51% en début d'année. Le Premier ministre encourage Total Energy à un plafonnement généreux des prix à la pompe dans une interview ce matin. En cette fin de week-end prolongée, circulation difficile selon Bison Futé. Dans tout le quart nord-ouest, c'est orange dans le sens de retour, de la Bretagne au nord et jusqu'à Paris. À un an de la prochaine présidentielle, le casting se met peu à peu en place. Jean-Luc Mélenchon est l'invité du journal de 20h de TF1 ce soir. L'insoumis qui devrait très probablement officialiser sa candidature. Les élus de la France insoumise qui étaient réunis cet après-midi pour désigner leur candidat. Un peu plus tôt dans l'après-midi, on a appris que François Bayrou ne sera lui pas candidat. L'ancien Premier ministre veut néanmoins que son parti, le Modem, compte peser dans le débat. En sport, du très beau spectacle en rugby, au stade Atlantique de Bordeaux pour la demi-finale de Champions Cup. Bordeaux-Bègles qui reçoit les Anglais de Bath. Déjà 5 essais dans ce match très ouvert, c'est la mi-temps. Et l'UBB mène 24-12. Et puis un petit peu plus tôt, cette après-midi, Montpellier s'est qualifié pour la finale de Challenge Cup en battant Newport Dragons 18-12.
1: Coup d'œil sur le temps de cet après-midi. La situation se dégrade. Le vent d'automne souffle avec des rafales atteignant les 50 km/h. Le ciel se charge sur le Comminges et la vigilance est de mise sur toute la partie ouest de la Haute-Garonne. Un couloir pluvieux et orageux remonte entre Saint-Gaudens et Montauban. Malgré cette instabilité, les températures restent clémentes. Comptez 22 degrés à Toulouse et Muret, 20 degrés à Auch ou Castres et 18 degrés du côté de Lannemezan.
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4: Bienvenue si vous nous rejoignez sur Ici Occitanie, votre radio locale qui vous fait vivre le match Strasbourg-TFC. C'est du foot cet après-midi. 32e journée de Ligue 1. Nos violets sont en Alsace. Ils ont fait 1000 km pour ce match de milieu de tableau. Objectif, renouer avec la victoire pour les Toulousains et terminer proprement la saison. Pas facile, facile. On suit la rencontre. On vous fait vivre toutes les émotions sur Ici Occitanie.
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4: Et à mes côtés cet après-midi pour vivre le déplacement du TEF en Alsace, il y a Thomas à la réalisation et un autre Thomas Palmier qui est au stade de la Méno. Bonjour Thomas.
5: Salut Clotilde, bonjour à tous.
4: Strasbourg TFC, c'est ici que ça se passe. Bon, on vous rappelle un petit peu le programme de la 32e journée de Ligue 1. Il y a déjà eu 4 matchs hier. Avec une égalité parfaite entre le PSG et Lorient, 2 partout, entre Nice et Lens, 1-1. Et puis l'OM qui s'est fait écrabouiller par Nantes, 3-0, ça c'est le coup dur. Et enfin Monaco qui est allé faire un gros coup à Metz. Les Monégasques ont gagné 2-1 hier avec ce but à la 91e. Metz est donc relégué après cette défaite. Autre match, là ça vient de se terminer pour le LOSC. Lille concède le match nul face au Havre, 1 partout. À 17h15, le Paris FC accueille Brest, Auxerre reçoit Angers. Et puis ce soir, en clôture de cette 32e journée, il y aura Lyon qui accueille Rennes. Le coup d'envoi à 20h45. Mais là, tout de suite, on se plonge dans notre avant-match, dans celui qui nous intéresse le plus. Le TFC est donc en déplacement à Strasbourg cet après-midi. On vous retrouve donc, Thomas Palmier. Vous allez commenter avec nous cette rencontre en direct du stade. Bon alors, est-ce que vous êtes bien installé dans les tribunes, Thomas ?
5: Oui, franchement, il fait beau, il fait bon du côté de Strasbourg aujourd'hui. Pas tout à fait le grand soleil, mais en tout cas, il fait une bonne vingtaine de degrés au coup d'envoi dans quelques secondes. La pelouse est dans un excellent état ici à la Méno. Il y aura une petite dizaine, voire même une vingtaine de supporters toulousains qui ont fait le déplacement. On annonce un guichet fermé du côté de la Méno cet après-midi. 76e guichet fermé consécutif en championnat ici à Strasbourg.
4: Oui, tout de suite, Thomas, place au 11 de départ, choisi par Carles Martinez-Noveil.
5: Ah oui, le 11 de Carles Martinez-Novel avec un changement par rapport à l'équipe alignée lors du match nul face à Monaco le week-end dernier. Dans le but, Guillaume Rest, une défense à 3, Rasmus Nicolaïsen côté gauche, Cresswell dans l'axe, Mark McKenzie l'américain côté droit, le milieu avec Diane Metalli côté gauche, Caceres Bossa dans le cœur du jeu, Aaron Donum côté droit, et puis devant le retour de Yann Bo de suspension, il a manqué les deux derniers matchs, Yann Bo qui sera de retour côté gauche de l'attaque toulousaine, à droite Santiago Hidalgo, et puis devant on retrouvera le Canadien Jason Russell Rowe. Voilà pour ce TFC qui va évoluer donc en 3-4-3, le retour du 3-4-3 après le 3-5-2 de la semaine dernière face à Monaco.
4: Et on le rappelle, Toulouse 10e au classement en Ligue 1, mais au coude à coude avec Brest et le Paris FC, en sachant que Brest a un match de retard. Donc c'est serré, c'est très serré ce milieu de classement. On va jeter un œil dans un instant à la compo des Alsaciens, mais quand même un mot sur ce qu'a fait l'actualité cette semaine. Le club toulousain a officialisé le départ de son entraîneur à la fin de la saison. Fini Carles Martinez-Novel à la rentrée prochaine. Est-ce que ça, Thomas, ça peut impacter le match aujourd'hui?
5: Oui, forcément, ça peut avoir un impact aussi, même si je pense que les joueurs, le staff et l'ensemble de l'entourage du club avaient déjà eu vent de cette décision. C'était un petit peu un secret de polichinelle, comme on dit, parce que Carles Martinez-Novel était clairement sur le départ depuis quelques semaines. Voilà, maintenant c'est acté, c'est officiel depuis mercredi. Ça permet aussi de digérer la nouvelle, tout simplement, au lieu que ça soit un petit peu caché en catimini. Voilà, maintenant tout le monde est au courant, c'est officiel, et ça va permettre au club de rapidement aussi se projeter sur la suite et de manière publique aussi d'évoquer la prochaine saison sans le faire un petit peu caché, et puis pour les joueurs de jouer libéré, parce qu'ils savent très bien que ce ne sera pas le même entraîneur la saison prochaine. Donc il faut tout donner dans cette fin de saison pour bien finir sur les trois dernières rencontres.
4: Voilà, il reste trois matchs, et pour le TEF, vous l'avez dit, jouer libéré, c'est aussi le but aujourd'hui, hein, de proposer du beau jeu, parce qu'au final on n'a plus rien à accrocher cette saison.
5: Oui, c'est ça, effectivement. Alors il y a eu un beau match, un vrai beau match la semaine dernière au Stadium, ce 2-2 concédé dans les dernières secondes face à l'AS Monaco, mais voilà, dans le jeu, le TEF avait fait une bonne rencontre. Et avant ça, on se rappelle ce back-to-back, comme on dit, ces deux matchs consécutifs face au Racing Club de Lens, avec la désillusion notamment en demi-finale de Coupe de France, une défaite dans le Pas-de-Calais 4-1. Mais voilà, c'était l'un des grands objectifs de la fin de saison pour le TEF, hein, cette Coupe de France. Malheureusement, ça a été fini en demi-finale. Donc l'objectif, oui, c'est de terminer dans la première partie de ce classement de Ligue 1. Il y aura bien sûr ce déplacement à Strasbourg dans quelques secondes, la réception de Lyon, et puis un déplacement à Nantes pour finir pour les Violets. Voilà pour le programme de cette fin de saison.
4: Et on est quand même face à une équipe solide, hein, Strasbourg, 8e au classement. On va regarder la composition tout de suite. Strasbourg qui fait quand même un petit peu tourner, parce qu'elle a les yeux rivés sur son défi européen.
5: Oui, effectivement, la demi-finale retour de Ligue Conférence jeudi soir à venir, hein, pour le Racing Club de Strasbourg. Et donc côté Gary O'Neill, 7 changements par rapport à l'équipe qui s'est inclinée du côté de Madrid jeudi en demi-finale aller de Ligue Conférence. Dans le but, le Belge Mike Penders, une défense à 4 avec côté droit. On va voir si c'est Matissa Mogou ou Abdoul Ouattara. Dans l'axe, Lucas Oxberg avec Ismaël Doucouré capitaine. À gauche, on retrouvera l'habituel milieu de terrain polonais Maxi Oyedele. Devant lui, dans le couloir gauche, Jessim Yassine le Marocain. Dans le cœur du jeu, donc Amoukou ou Ouattara à suivre. À côté de lui, Raphaël Luis, le portugais. À droite, le jeune piston anglais Samuel Amo Ameyo. En numéro 10, Sébastien Nanassi, le suédois. Et puis devant, il va honorer sa première titularisation en Ligue 1. Ce soir, ce sera le jeune Thiemé, l'attaquant strasbourgeois qui, à 18 ans, va effectuer sa première avec les professionnels. Il sera titulaire tout de suite dans le grand bain de la part de Gary O'Neill. Un choix fort, évidemment, en l'absence d'Emmanuel Emega, placé sur le banc avant la demi-finale retour de Ligue Conférence jeudi.
4: Merci beaucoup Thomas Palmier. On se retrouve dans un instant, dans quelques minutes. On va chercher un peu de soleil avec Lily Cube, Voyage en Italie, juste avant le coup d'envoi de Strasbourg TFC sur Ici Occitanie.
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0: Lily Cube, voyage en Italie sur Ici Occitanie.
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0: Et nous, on prend tout de suite la direction du stade de la Méno pour rejoindre Thomas Palmier en Alsace. Thomas, le match va commencer. Strasbourg-TFC. Bon, on est à quelques minutes du coup d'envoi, ça y est.
3: Oui, effectivement, de cette 32e journée de Ligue 1 pour les Violets qui vont évoluer en rose avec leur tenue extérieure cet après-midi, maillot et chaussettes roses, le short violet pour les hommes de Carles Martinez Novet qui sont en train de prendre quelques petites consignes devant leur banc, boire quelques gorgées d'eau encore pour partir, on l'espère, tambour battant dans cet après-midi face aux Strasbourgeois dans leur tenue traditionnelle à domicile, maillot et chaussettes bleues et short blanc pour le Racing Club de Strasbourg. Guillaume Rest sera flashy cet après-midi, tout de orange vêtu, le portier toulousain, pour être bien visible et pour faire peur, on l'espère, aux attaquants strasbourgeois qui sont en train de faire la traditionnelle photo d'équipe avant le coup d'envoi de cette rencontre. Les Toulousains qui vont attaquer de la droite vers la gauche dans cette première période, la rencontre qui sera arbitrée par monsieur Gaël Angula, la poignée de main entre Gary O'Neill, l'entraîneur anglais, et Carles Martinez Novel. Le toss a été fait, on va pouvoir y aller dans quelques secondes. Je vous disais côté toulousain tout à l'heure dans le parquage visiteur qui est clairement clairsemé, hein, côté toulousain cet après-midi. Il y a quoi, allez, ils sont une trentaine de supporters.
0: Ah, c'est loin, Strasbourg.
3: Supporters, Clotilde, ouais, avoir fait le long déplacement, parce qu'il faut du courage, hein, pour venir en Alsace depuis Toulouse quand même, hein, quand on connaît surtout l'enjeu qui est limité, hein, sportivement cette fin de saison pour le TEF qui est dixième avant cette rencontre avec 38 points. Le TFC qui aura pour évidemment seule ambition dans cette fin de saison de terminer dans la première moitié de ce classement de Ligue 1. Côté strasbourgeois, par contre, il y aura peut-être encore un mince espoir de qualification pour la Coupe d'Europe via le championnat. On sait que via la Coupe d'Europe, c'est encore évidemment largement possible pour les strasbourgeois qui sont en demi-finale de Ligue Conférence. Ils joueront le match retour face au Rayo Vallecano jeudi soir. Mais les strasbourgeois qui sont à 7 longueurs de l'Olympique de Marseille, 7e, on sait que cette 7e place peut peut-être être qualificative pour la Coupe d'Europe en cas de succès de Lens en finale de Coupe de France. Voilà, on n'est pas là, mais Strasbourg doit gagner cet après-midi pour essayer d'avoir une chance d'accrocher éventuellement l'Europe en fin de saison via le championnat. Le coup d'envoi qui va être donné par les Violets d'ici quelques secondes dans cette 32e journée de Ligue 1. C'est parti à l'instant, le coup d'envoi donné par les Toulousains, par Alexis Vossa, et le TFC qui peut tout de suite se projeter vers l'avant avec ce ballon côté droit pour Aaron Donum qui va mettre en retrait vers Marc McKenzie, et Guillaume Rest en dehors de sa surface de réparation pour son premier ballon, le long dégagement là-bas côté gauche vers la tête de Charlie Creswell qui est resté aux avant-postes. Il a tenté de dévier vers Nicolas Hyssen qui lui aussi est monté très haut là vers la surface de réparation strasbourgeoise. Et bien il va obtenir la faute, Rasmus Nicolas Hyssen, il est dans la surface de réparation toulousaine, le capitaine toulousain cet après-midi. Ça va donc offrir une première longue touche au violet avec ce ballon côté gauche donc de l'attaque toulousaine, avec Marc McKenzie qui va tenter d'envoyer ce ballon directement dans la surface strasbourgeoise. Moins d'une minute de jeu et déjà premier mouvement peut-être intéressant pour le TFC avec la longue touche de McKenzie qui va arriver dans les 5m50. L'arrêt de Mike Penders, incroyable, cette longue touche de McKenzie qui a fait quoi, 30 mètres en largeur pour atterrir vers le second poteau là-bas. Et Mike Penders, le portier belge de cette formation strasbourgeoise, qui s'est bien saisi de ce ballon avec ses deux mains. La relance pour le Racing Club de Strasbourg là-bas dans le couloir avec Abdoul Ouattara qui a été doublé, c'est bien fait, le relais d'Yacine Ouattara qui va peut-être centrer là-bas. Ouattara dans la surface, ce ballon qui est sorti par Charlie Creswell, l'extérieur du pied était très intéressant, hein, de la part d'Abdoul Ouattara là-bas dans son couloir gauche, extérieur du pied droit pour centrer vers le premier poteau. Et heureusement côté toulousain, on a coupé cette trajectoire et ce ballon, la touche à venir pour le Racing Club de Strasbourg. Moins de 2 minutes de jeu et première offensive intéressante pour les bleus et blancs, les Alsaciens qui évidemment ont le ballon dans ce début de partie avec Ismaël Doucouré et côté droit pour Maxi Oyedele, le Polonais qui peut servir dans son couloir. Samuel Amoameyo, on est au niveau de la médiane et on va faire un tour côté strasbourgeois avec Ismaël Doucouré, capitaine évidemment cet après-midi. On doutait aussi de la présence, hein, d'Ismaël Doucouré
4: dans le 11 de départ de Gary O'Neill en vue, je vous le disais, de la demi-finale retour de Ligue Conférence face au Rayo Vallecano jeudi soir. Et non, il est bien aligné, le défenseur central de cette formation strasbourgeoise. Oyedele, côté droit, récupération toulousaine. Non, Caceres n'a pas pu se projeter devant vers Jason Russell-Rowe. Attention à ce ballon pour Oxberg devant sa surface. Le pressing d'Hidalgo et Penders qui peut repasser vers Ismaël Doucouré. Côté droit, Doucouré pour Oyedele. Le contrôle pour se mettre dans le sens du jeu. La bonne virgule de Maxi Oyedele qui peut repasser derrière avec le ballon dans les pieds strasbourgeois jusqu'à Mathis Amougou qui a pu donner à Mike Penders. Et les Strasbourgeois qui ouvrent le jeu côté gauche maintenant avec Oxberg. Oxberg qui remet vers Mike Penders. Maintenant le ballon dans les pieds strasbourgeois, toujours avec Ismaël Doucouré qui retrouve Penders. Le pressing de la part des Toulousains qui montent très haut sur cette situation. Et les Toulousains qui sont quasiment tous dans le camp strasbourgeois. Les premiers sifflets de la Méno évidemment, qui demandent un peu plus de rythme de la part de ses joueurs. Mike Penders qui a le ballon mais qui est arrêté dans sa surface de réparation. Il ouvre le jeu côté droit directement dans les tribunes et devant le banc de Carles Martinez Novel. Bon pressing de la part des Toulousains et Diane Metalli qui va pouvoir récupérer cette touche, cette remise en jeu pour le TF légèrement dans le camp strasbourgeois. Le relais de Gbo bien fait, le contrôle avec le ballon pour Russell Rowe. Gbo dans le cœur du jeu à 35 mètres de la cage de Penders. La faute sur Yann Gbo de la part de Sébastien Nanassi. Clotilde, premier coup franc à venir pour le TF à 40 mètres de la cage strasbourgeoise. C'est plutôt pas mal parti pour les Toulousains. 3 minutes 30 de jouer à la Méno.
0: On voit ce pressing, on voit que ça joue, on attend le premier but pour le TFC.
3: Oui, peut-être là, sur cette situation avec Christian Caceres. Il est quasiment dans l'axe du but de Mike Penders, très légèrement côté gauche. On est à 35 mètres, un peu plus de la cage de Penders. Et Caceres va mettre ce ballon directement dans la boîte, comme on dit là-bas, au second poteau. Il y a du monde, notamment Donoum et Mark McKenzie pour tenter de le reprendre. Il y a les grands qui sont montés, hein, Cresswell et Nicolaïsen aussi. Ça va être joué court avec Donoum. Le petit ballon bien fait côté gauche pour Hidalgo. Ah, dommage, ça sort en sortie de but. Il y avait une bonne combinaison côté toulousain avec Caceres qui avait joué court vers Donoum côté droit et avec le pied gauche Sharon Donoum qui avait tenté de remettre vers le second poteau là-bas vers Santiago Hidalgo. Malheureusement c'était un peu long pour l'Argentin qui n'a pas pu éviter la sortie de but. Le bon pressing toulousain, Hidalgo, entrée de surface, la frappe d'Hidalgo. Oh, ça passe juste à côté du poteau droit de Mike Penders. Il avait enroulé sa frappe, Santiago Hidalgo, du pied gauche après cette énorme erreur de relance des Strasbourgeois devant la surface de réparation. Et malheureusement les Toulousains qui n'ont pas pu convertir là, grosse erreur de Raphaël Luis le portugais. Bon pressing de Caceres notamment et Hidalgo qui enroule pied gauche entrée de la surface, mais ce ballon justement qui ne tourne pas assez. Oui, il se prend un petit peu la tête entre les mains là, Santiago Hidalgo. C'était une énorme occasion pour les violets, 5 minutes de jeu et voilà, sur une erreur de relance du Racing, et bien Toulouse a failli ouvrir le score, mais le pressing est encore une fois payant de la part des violets avec Caceres pour Hidalgo à 30 mètres de la cage de Penders. Caceres est bien fait, la virgule magnifique. Ah, il a tenté de retrouver dans le cœur du jeu Alexis Bossa. Et la faute là-bas d'Aaron Donoum sur Jessim Yassine à 35 mètres de la cage de Mike Penders. Quelle première occasion pour les Toulousains. 5 minutes 15 de jouer à la Méno et le premier frisson, il est en faveur du TFC. En ce début de partie, Clotilde, c'est pas passé loin. Hein.
0: Eh oui, non, on attend, on est en forme. En tout cas, ça fait plaisir ce pressing, comme vous le disiez. Il n'y a plus qu'à.
3: Oui, effectivement, il n'y a plus qu'à pour les Toulousains à concrétiser surtout les actions hein, pour le TFC. Ça va être aussi l'un des enjeux de l'après-midi face à une formation strasbourgeoise qui en général cadre beaucoup hein, ces tentatives, même s'il n'y en a pas beaucoup. 40% des tirs sont cadrés hein, de la part des Strasbourgeois. Aucune équipe fait mieux en Ligue 1. C'est dire l'efficacité des Strasbourgeois, notamment face au but adverse. Ballon pour Guillaume Rest là, qui a été pressé par justement Diémé, et le ballon dégagé directement en touche par Guillaume Rest devant le banc de Gary O'Neill, l'entraîneur anglais de cette formation du Racing Club de Strasbourg. Gary O'Neill qui est arrivé il y a quelques semaines hein, sur le banc strasbourgeois à la place de Liam Ross Senior, parti du côté de Chelsea. Et effectivement Gary O'Neill qui est en train d'imposer un petit peu sa patte au fur et à mesure sur cet effectif strasbourgeois, même si le Racing Club de Strasbourg voilà, accumule les matchs aussi cette saison. C'est le 49e, toute compétition confondue, pour Strasbourg. Côté violet, c'est le 37e seulement. Donc voilà, il y a un vrai différentiel entre ces deux formations en termes de fraîcheur physique notamment. Et ce qui oblige les Strasbourgeois à faire pas mal tourner sur les matchs de championnat avec évidemment en ligne de mire les objectifs européens. Un ballon pour les Strasbourgeois dans le cœur du jeu là, qui peuvent repartir les Alsaciens avec Amougou. Côté droit pour Amo Meio. On est dans le camp toulousain. Côté droit de l'attaque strasbourgeoise et Amo Meio qui va repasser par Raphaël Luis.
4: son milieu de terrain, Ismaël Doucouré, Luis, le portugais qui s'intercale entre les deux défenseurs centraux, Augsburg et Doucouré. Augsburg justement qui est trouvé au niveau de la médiane, le relais d'Ananassi côté gauche pour Abdoul Ouattara avec Jessim Yassine qui se met face au jeu. Yassine qui repasse derrière, ça manque de vitesse hein, pour l'instant dans les enchaînements strasbourgeois, dans les passes, et ça permet aux Toulousains d'être tranquilles pour l'instant sur le plan défensif. Amo Ameyo côté droit qui a tenté de servir à Diémé, c'est bien fait dans le cœur du jeu, le relais du jeune attaquant strasbourgeois 18 ans pour Amo Ameyo, et la bonne défense magnifique des Toulousains qui vont récupérer ce ballon avec Metali qui ne s'est pas jeté, qui a pu récupérer ce ballon, et attention dans la surface de réparation, Nicolas Hyssen qui a pu se retourner, Metali loin devant là-bas vers son attaquant Jason Russell Crowe, c'est bien fait, et Russell Crowe qui peut ouvrir le jeu là-bas côté droit avec le relais de Rasmus Nicolas Hyssen pour et bien maintenant Charlie Creswell. Bonne séquence de possession des Toulousains qui n'ont pas cédé sur l'offensive précédente des Strasbourgeois. Le ballon côté droit pour Creswell devant la surface de réparation de Guillaume Rest. Gbo, la bonne talonnade bien fait dans le cœur du jeu. Caceres avec

Que Yangbo vient sur le banc avec Carles Martinez Novel pour notamment prendre quelques consignes, boire quelques gorgées d'eau. C'est le cas aussi d'un coéquipier côté toulousain, voilà, pour se rafraîchir un petit peu, avec Dayan Metali qui est venu boire quelques gorgées. Ça joue et le coup franc en faveur des Toulousains. Le ballon pour Guillaume Rest qui peut passer vers Charlie Cresswell, côté droit maintenant pour Marc McKenzie. Le ballon en profondeur pour Hidalgo qui a laissé passer. C'est bien fait pour Russell Rowe. Russell Rowe, la petite déviation pour Agbo à 25 mètres. Agbo côté droit pour Russell Rowe dans la surface. Russell Rowe qui va frapper, l'arrêt de Mike Penders qui a été vigilant au niveau de son premier poteau. Nouvelle occasion hein, pour les Toulousains, 10e minute de jeu avec Jason Russell Rowe qui a été trouvé bon contre avec le relais de Gbo côté droit. Gbo qui lui remet et à l'angle droit de la surface, Russell Rowe qui percute et qui rentre dans cette surface, et la frappe puissante du pied droit. Il n'avait pas beaucoup d'angle, ça a obligé Penders à dégager ce ballon en corner. Situation pour les Toulousains, 9 minutes 30 de jouer à la Méno et toujours 0-0 entre Strasbourg et le TFC. C'est le corner qui va être frappé sortant là-bas par Christian Caceres avec son pied droit vers le premier poteau, et c'est dégagé par Ismaël Doucouré, le capitaine strasbourgeois autoritaire sur ce coup-là. Le ballon qui revient dans les pieds de Dayan Metali avec Donoum, l'extérieur du pied, c'est bien fait pour Hidalgo dans la surface. Hidalgo qui le remet avec son pied droit vers le second poteau. Russell Rowe qui va pouvoir éviter la sortie de ce ballon en faveur des Toulousains. Russell Rowe qui resserre dans l'axe et dans le rond central Marc McKenzie. C'est cohérent hein, ce que font les Toulousains pour l'instant dans cette entame. On vient de boucler la 10e minute de jeu. Gbo qui a manqué son contrôle malheureusement avec cette passe de Donoum hein, qui avait transpercé les lignes strasbourgeoises là vers l'entrée de la surface de réparation de Penders, et malheureusement il a manqué son contrôle. Yann Gbo qui, on le rappelle, revient de suspension hein, évidemment, l'attaquant toulousain qui avait été exclu lors du match de championnat face au Racing Club de Lens le 17 avril dernier, et il fait son retour. Yann Gbo, ça va faire du bien aussi à l'attaque toulousaine. Ballon pour Amo Ameyo dans le rond central, la bonne tête de Caceres, récupération Russell Rowe avec Metali côté gauche de l'attaque toulousaine. On s'approche du but de Penders, il a perdu le ballon Dayan Metali, et bon pressing de Maxi Oyedele notamment, le relais de Mathis Amougou, et les Strasbourgeois qui récupèrent ce ballon avec côté gauche là-bas Abdoul Ouattara. On se demandait si c'était Ouattara ou Amougou qui allait évoluer dans le couloir, et c'est bien Abdoul Ouattara. Récupération toulousaine avec Hidalgo côté droit, le centre extérieur du pied. Oh attention, Ismaël Doucouré qui avait tenté de laisser passer ce ballon avec sa poitrine pour la sortie de Mike Penders, mais Penders n'était pas sorti, et malheureusement Yangbo il n'y a pas cru là à l'entrée des 5m50 pour aller mettre ce ballon au fond. Oui, on a tenté de la jouer sécure côté Doucouré en laissant ce ballon vers son gardien, mais le gardien n'est pas sorti, et malheureusement Gbo n'a pas pu en profiter. Ouais, exactement Clotilde, ballon pour les Toulousains. Il y a du rythme dans cette entame avec Gbo au niveau de la médiane. Il a perdu ce ballon Gbo après un gros duel face à Raphaël Louis. Récupération Oyedele dans le rond central avec Nanassi. Là il y a peut-être un compte pour les Strasbourgeois. Nanassi qui va ouvrir côté gauche là-bas pour Abdoul Ouattara à 25 mètres. Ouattara, il y a Yacine qui va être servi dans le couloir gauche, et Sim Yacine face à Donoum. Yacine sur son pied gauche, oui, bonne défense magnifique d'Aaron Donoum, mais qui va concéder quand même le corner. 12e minute de jeu à la Méno, 0-0 toujours dans cette entame rythmée dans cette 32e journée de Ligue 1. Le corner est concédé par Aaron Donoum. Il va être frappé par le Suédois Sébastien Nanassi là-bas à côté gauche, de la gauche vers la droite, en regardant le but de Guillaume Rest devant le parcage toulousain, qui donne un petit peu de voix pour encourager les violets bien sûr cet après-midi. Le corner qui va être frappé rentrant par le pied droit du Suédois Sébastien Nanassi. Tous les Toulousains sont de retour dans la surface de réparation pour défendre, les encouragements de la Méno pour ce corner strasbourgeois. Gaël Angoula qui va donner son coup de sifflet pour autoriser Nanassi à le frapper vers le premier poteau. La sortie un peu hasardeuse de Guillaume Rest, ça va revenir au second poteau avec Raphaël Louis. Raphaël Louis défendu par McKenzie, le centre est contré. Récupération Abdoul Ouattara au niveau des 40 mètres avec Raphaël Louis sur son pied gauche. Attention, c'est un gaucher, il va rentrer sur son pied gauche. Le centre est sorti magnifique de la part des Toulousains qui peuvent se dégager avec l'appui notamment des violets, et le ballon qui revient pour Jessim Yacine là-bas côté gauche. Yacine, le dédoublement de Nanassi, mais la passe est complètement manquée de la part de Sébastien Nanassi, et les Toulousains qui vont pouvoir repartir tranquillement avec un renvoi aux 5m50. Vous l'entendez peut-être hein, l'ambiance est très calme, voilà, ici à la Méno. C'est le cas hein, depuis plusieurs mois maintenant, depuis l'été 2024, en cause voilà, cette grève des encouragements pendant un quart d'heure à domicile comme à l'extérieur de la part des supporters strasbourgeois pour eh bien, manifester contre la multipropriété, notamment de la part des Strasbourgeois qui sont sous pavillon Blouco, vous le savez, et notamment un consortium qui détient Chelsea à côté strasbourgeois. Récupération Gbo dans le rond central. Gbo, mais ça va s'animer hein, d'ici

0: Si un peu moins d'une minute trente, il va y avoir un peu plus de bruit du côté de la Méno. Ballon pour Aaron Donoum dans le camp toulousain là-bas côté droit avec Christian Caceres dans le cœur du jeu. Caceres qui repasse par sa défense centrale avec Mackenzie pour Donoum. Il y a de l'espace hein, dans le dos de la défense strasbourgeoise avec Beau face au jeu qui peut servir Donoum. On est dans le camp strasbourgeois. Le ballon là-bas côté droit pour les Toulousains qui peuvent se projeter à nouveau avec côté droit. Et ça a été manqué avec Metali notamment et la récupération pour les Toulousains toujours. Vossa qui s'appuie sur Donoum, la passe dans le cœur du jeu pour Hidalgo à 25 mètres. La frappe d'Hidalgo, l'arrêt de Mike Penders, encore Santiago Hidalgo qui bute sur Mike Penders. C'est bien étendu côté gauche, hein, le portier belge. La frappe était à nouveau tendue, pure de la part de Santiago Hidalgo. Et c'est une touche à venir là-bas côté droit pour les Toulousains parce que ce ballon a été repoussé par Penders. Il a même touché le poteau de corner là-bas. Mais ce n'est pas un corner, c'est une touche pour les violets. Et ouais, cette fois, elle était un peu plus évidente à arrêter pour Mike Penders. Une nouvelle frappe hein, de la part de Santiago Hidalgo qui se montre voilà, en vue à son avantage dans ce début de partie. La longue touche à venir encore pour Mark McKenzie comme tout à l'heure. Cette fois-ci, c'est de l'autre côté. On arrive au quart d'heure de jeu. La longue touche de McKenzie dans la surface. Oh, il s'est manqué. Creswell, ça revient. Non, c'est dégagé par Lucas Oxberg. Oh, il s'en veut. Charlie Creswell, il était tout seul là dans les 5m50 avec cette longue touche de McKenzie et il n'a pas pu reprendre ce ballon. Les Toulousains qui ont toujours la possession avec à côté gauche Metali. Metali entrée de la surface, le ballon qui va être dégagé par les Strasbourgeois et Ismaël Doucouré, le TEF qui domine dans ce début de partie. Mais
1: toujours 0-0 au stade de la Méno, on l'entend, toujours 0-0 pour le TEF qui joue en déplacement à Strasbourg. À noter
0: attention,
1: quand même.
0: Beau dans la surface, le crochet intérieur. Oh, il n'a pas pu servir. Dommage, en retrait là-bas au second poteau, Aaron Donoum. Clotilde, toujours 0-0 à la 15e minute de jeu.
1: Et du côté du Paris FC, 1-0 face au stade brestois. Auxerre aussi 1-0 face à Angers. On revient, on attend le but du TEF dans un instant sur ici Occitanie.
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1: 32e journée de Ligue 1, vous êtes sur ici Occitanie. On est en Alsace pour le déplacement du TEF à Strasbourg avec vous Thomas.
0: Oui, et ballon pour les Alsaciens, toujours 0-0, 17e minute de jeu. Et Strasbourg qui depuis quelques secondes est dans le camp toulousain avec Yacine là-bas côté gauche face à Donoum. Il est passé, Jessime Yacine, l'appui sur Abdoul Ouattara. Oui, le petit dribble magnifique de Ouattara, le sombrero dans la surface. La tête pour Jessime Yacine, c'est magnifique. Yacine, oui, ça a été bien défendu par Aaron Donoum qui arrive à se dégager. La chandelle d'Aaron Donoum dans le ciel strasbourgeois. Et le ballon qui a été récupéré par les Alsaciens qui en mettent un petit peu plus là depuis quelques secondes dans le côté gauche. Notamment avec Abdoul Ouattara là-bas à l'angle gauche de la surface. Ouattara, le crochet intérieur. Quelle défense magnifique d'Aaron Donoum qui peut relancer avec Beau qui est trouvé dans le cœur du jeu. Yang Beau, il a 60 mètres à remonter. Beau qui rentre dans le camp strasbourgeois. Il avance encore. Yang Beau, il peut remettre derrière lui vers Hidalgo. C'était trop dur pour Santiago Hidalgo qui a glissé sur cette situation et récupération strasbourgeoise. 17e minute de jeu à la Méno, toujours 0-0. Dans cette rencontre et les Toulousains qui vont tenter aussi de briser cette mauvaise série qui est en cours hein, sur les 5 derniers matchs. Aucun succès pour les Toulousains, 4 défaites et un match nul. La dernière victoire remonte au 21 mars dernier face au Football Club de Lorient au Stadium, 1-0 pour les Toulousains. Et ça serait bien de retrouver la victoire évidemment cet après-midi, même si ça ne sera pas facile face à cette formation strasbourgeoise qui, pour l'instant, en tout cas sur ces 17 premières minutes, n'est pas totalement concerné hein, par ce match de Ligue 1. On le rappelle, il est calé ce match entre les deux manches de demi-finale de Coupe d'Europe pour les Strasbourgeois. Russell Rowe dans le rond central qui se met face au jeu. Russell Rowe entre deux défenseurs strasbourgeois. Il arrive à retrouver Hidalgo côté droit maintenant avec le ballon pour Erasmus Nicolaisen qui va retrouver dans le rond central Charlie Creswell avec Mackenzie dans le camp toulousain. Caceres qui trouve bien fait Russell Rowe, la déviation de la poitrine pour Hidalgo à 35 mètres de la cage strasbourgeoise. On met en retrait côté toulousain avec Donoum qui travaille sur son pied gauche, le 1-2 avec Hidalgo, Donoum sur son pied gauche toujours à l'entrée de la surface, la déviation s'est bien fait, le centre d'Hidalgo, et ça n'a pas pu être dévié par Oyedele, et au second poteau ça va être récupéré par Dayan Metali. Beau, un Metali à 25 mètres qui va trouver dans le cœur du jeu Christian Caceres. Côté droit maintenant, le ballon pour un Mackenzie qui va alerter Aaron Donoum. Il y a une bonne séquence, il faut aller au bout là, peut-être côté toulousain. Donoum qui va retrouver l'international américain Marc Mackenzie pour Christian Caceres. On recule un petit peu et on est de retour dans le camp toulousain avec Charlie Creswell qui retrouve Nicolas Hyssen côté gauche. Nicolas Hyssen, il y a une faute, une énorme faute là sur Rasmus Nicolas Hyssen, et carton jaune à venir pour le jeune Diémé qui eh bien Yaya Diémé, 18 ans, l'attaquant strasbourgeois qui honore sa première feuille de match avec les professionnels. Il est titulaire cet après-midi en l'absence notamment, évidemment on le rappelle, de Joaquim Panicelli qui s'est fait les ligaments croisés, le buteur argentin, l'une des principales armes offensives côté strasbourgeois qui est absent depuis plusieurs semaines. Et puis eh bien Emmanuel Emega qui est sur le banc côté strasbourgeois, absent de cette rencontre en tout cas au coup d'envoi. Et donc Yaya Diémé, le jeune international U20 sénégalais qui a été recruté par le Racing Club de Strasbourg en janvier, et il a été sanctionné d'un carton jaune, trop d'engagement clairement sur Rasmus Nicolas Hyssen, et carton jaune donc sur ce tacle en retard contre Yaya Diémé qui n'a d'ailleurs même pas son nom sur son maillot encore, le numéro 34 strasbourgeois. La remise en jeu à venir pour les Toulousains avec justement Rasmus Nicolas Hyssen légèrement dans le camp des violets. Et le coup franc à jouer, on vient de passer à l'instant la 20e minute de jeu à la Méno, toujours 0-0 entre Strasbourg et le TFC. Ballon pour Charlie Creswell, on joue en recul en côté Toulouse sur cette situation, et Mackenzie qui va donner à Guillaume Rest en dehors de sa surface de réparation. Guillaume Rest qui ne prend pas de risque et qui ouvre là-bas côté droit vers Donoum, la bonne tête d'Abdoul Ouattara, récupération dans le cœur du jeu d'Alexis Vossa qui forme le double pivot dans ce milieu de terrain toulousain avec Christian Caceres. Et le ballon pour Marc Mackenzie devant la surface de réparation toulousaine. Pour l'instant, il n'y a pas de pressing strasbourgeois et ça permet aux violets de tranquillement s'organiser pour la relance. Et avec des espaces, forcément, c'est un petit peu plus facile pour les Toulousains. Donoum qui repasse derrière avec Marc Mackenzie. Il joue très haut, les Strasbourgeois. La ligne de défense est au niveau de la médiane. Et forcément, il faut utiliser cette profondeur du côté notamment de Jason Russell Rowe, ou côté gauche de Yang Bo ou Dayan Metali. Récupération strasbourgeoise. Là, attention, ça peut être dangereux devant la surface de Guillaume Rest. Mais heureusement, Aaron Donoum veille. Ou attention, la relance manquée dans l'axe. Amoameyo sur le pied droit, la frappe est contrée par Rasmus Nicolas Hyssen. Attention à cette erreur de relance là d'Aaron Donoum qui a envoyé ce ballon directement dans l'axe devant la surface de réparation. Et heureusement que l'anglais Amoameyo n'a pas pu cadrer sa frappe. Amoameyo, on le retrouve là-bas au point de corner côté droit face à deux Toulousains. Il a tenté le petit pont sur Metali, il va obtenir le corner. Samuel Amoameyo, cet ailier de poche anglais arrivé il y a quelques mois du côté du Racing Club de Strasbourg. Il a un petit peu plus de temps de jeu évidemment avec la rotation, et il va laisser ce corner qui va être frappé par un autre arrivant ces dernières semaines. C'est Jessim Yassine, arrivé de l'USL Dunkerque au mercato hivernal, l'international espoir marocain Jessim Yassine qui va frapper ce corner rentrant avec son pied gauche de la droite vers la gauche en regardant le but de Guillaume Rest. 22e minute de jeu, 0-0. Et il joue à deux justement avec Amoameyo pour retrouver Jessim Yassine avec Amougou. Il y a peu de vitesse pour l'instant. Yassine côté droit, le centre de Yassine vers le second poteau, c'est dégagé par une tête toulousaine et Dayan Metali qui va envoyer ce ballon dans la tribune opposée là-bas. Et remise en jeu à venir pour Lucas Augsberg, le défenseur strasbourgeois, côté gauche de l'attaque les Alsaciens. 23e minute de jeu, toujours 0-0 à la Méno entre le Racing Club de Strasbourg et le Toulouse Football Club. Pour l'instant,
1: Pendant ce temps, le Paris FC marque un deuxième but. Goebbels vient de marquer, ça fait 2-0 pour le Paris FC face au Stade Brestois.
0: Oui, et une superbe opération à venir peut-être pour les Parisiens dans la course pour le maintien. Les hommes d'Antoine Comboiré qui valideraient quasiment définitivement leur maintien en cas de succès face au Brestois cet après-midi. La faute là, toulousaine côté gauche, et ça m'a donné un bon coup franc d'Ariel Metali qui a fait faute sur Samuel Amoameyo dans le couloir le long de la ligne de touche. Coup franc à venir intéressant peut-être pour le Racing Club de Strasbourg qui va être frappé par Sébastien Nanassi côté droit de l'attaque strasbourgeoise. Il y a du monde évidemment dans la surface de réparation. Les défenseurs sont montés côté strasbourgeois. Ça va être frappé sortant par le pied droit de Sébastien Nanassi. Nanasi, le Suédois qui lève son bras droit, c'est frappé court avec Jessim Yassine au second poteau, la tête elle est dégagée. Et est-ce que Nanasi va éviter le corner? Oui, Nanasi qui va récupérer ce ballon là-bas, angle droit de la surface de réparation. Il travaille à Mohamedio, mais il revient sur ses appuis avec Amougou. Amougou repoussé par Santiago Hidalgo. Amougou qui se remet dans le sens du jeu côté droit. Il est enfermé par deux Toulousains. Récupération d'Hidalgo qui concède la touche malheureusement. 24e minute de jeu, toujours 0-0. Entre Strasbourg et Toulouse dans cette rencontre de la 32e journée de Ligue 1. Strasbourg qui a un peu plus la main mise depuis quelques minutes après la bonne entame des violets, notamment deux grosses occasions pour Santiago Hidalgo, une parade de Mike Penders et une tentative qui est passée juste à côté du poteau avec cette frappe entrée de surface de Santiago Hidalgo. Clotilde, toujours 0-0, 24e minute de jeu.
1: Toujours 0-0, vous l'avez dit, à la Méno, forteresse imprenable pour l'instant. Le TEF tente, mais ça ne rentre pas. C'est compliqué, hein, il va falloir déjouer les statistiques. Le TEF n'a pas gagné depuis 2023 en Alsace.
0: Effectivement, hein, le TFC, c'était en janvier 2023, s'était imposé grâce à un doublé de Tige Dalinga notamment, qui avait répondu à Kevin Gamero. Voilà, ça rappelle des bons souvenirs évidemment aux fans de foot. Récupération strasbourgeoise, Alexis Vossa finalement qui va récupérer dans les 30 mètres des Toulousains avec Mackenzie. Ouh, attention, il y avait un bon pressing et de Nanasi et de Jessim Yassine, mais Donoum peut se projeter avec Beau qui rentre dans le camp strasbourgeois. Beau, il y a l'appel devant lui, peut-être Hidalgo, il est servi, Hidalgo dans la surface, Hidalgo le crochet intérieur. Oh non, comment il peut pas frapper directement pied droit là en une touche. Santiago Hidalgo, il a voulu revenir sur son pied gauche, il était bien servi à Park Bo dans la surface de réparation. Malheureusement, il n'a pas pu enchaîner l'Argentin. Oui, il semble la tête en arrière là.
1: Et deux fois qu'il a des bonnes passes et...
0: Ah oui, c'était même sa troisième belle situation pour Santiago Hidalgo, mais ouais, on a senti que le gaucher a voulu revenir sur son pied fort, hein, clairement, parce que là il n'a pas armé pied droit alors que c'était la meilleure solution pour Santiago Hidalgo qui avait pris le meilleur dans son duel face à Ismaël Doucouré. Dommage pour les Toulousains là qui avaient une nouvelle belle situation à la 26e, toujours 0-0 entre le Racing Club de Strasbourg et le TFC, mais voilà, les occasions sont toulousaines hein, quand même dans ce début de partie et c'est de bon augure. Peut-être côté toulousain, 3 tirs, 2 cadrés pour l'instant pour les violets. Et 1 tir, 0 cadré pour les Strasbourgeois. Oui, Dele pour Nanasi, entrée de surface. Oh, le crochet de Nanasi. La frappe, oh, ça part le poteau. Le poteau extérieur pour Sébastien Nanasi. Cette frappe qui a été contrée au départ, c'est donc un corner pour les Strasbourgeois. C'est lui l'homme en forme, hein, Sébastien Nanasi, ces dernières semaines. Côté Racing Club de Strasbourg, il a marqué la semaine dernière face à Lorient, le but qui avait permis au Racing de se réveiller un petit peu. Et Strasbourg qui avait renversé le football club de Lorient 3-2 au Moustoir dimanche dernier. Et corner pour les Strasbourgeois avec donc ce poteau extérieur, l'extérieur du poteau pour Nanasi. Nanasi qui va frapper justement ce corner rentrant avec son pied droit, la tête de Doucouré au second poteau, dégagé par Marc Mackenzie. Et Ismaël Doucouré qui peut retrouver Raphaël Louis dans les 30 mètres toulousains. Récupération d'Ismaël Doucouré là-bas côté droit de l'attaque strasbourgeoise. Et on va trouver Amoameyo. Amoameyo qui rentre dans la surface. Amoameyo. Amoameyo qui frappe. Oh, quel but! Quel but magnifique de la part de l'Anglais Samuel Amoameyo. 27e minute de jeu. Bon mouvement côté droit. Amoameyo servi angle droit de la surface. Il percute. Et lui de gaucher, évidemment, la frappe enroulée. Petit filet opposé de Guillaume Rest. Ça fait 1-0. Pour le Racing Club de Strasbourg. Ouais, c'est pas mérité. Hein. C'est pas mérité clairement pour les Toulousains qui ont eu trois belles situations avec Santiago Hidalgo. Et malheureusement, Samuel Amoameyo qui vient ouvrir le score sur le premier tir cadré strasbourgeois de l'après-midi. L'ailier droit.
1: Il va falloir plus de précision pour le TEF, pour que ça rentre hein, et ne pas se laisser déborder sur une occasion comme celle-là.
0: Ouais, effectivement. Et ça fait 1-0 pour les Strasbourgeois. C'est dur, c'est dur parce que là ils étaient vraiment bien dans leur partie les Toulousains. Et ouais, cette frappe enroulée, on monte trop tard hein, sur le porteur de la part des violets, et notamment de Charlie Cresswell qui est en retard sur cette situation. La frappe enroulée est magnifique là-bas vers le second poteau, le petit filet droit de Guillaume Rest. 1-0 pour le Racing Club de Strasbourg juste avant la demi-heure, 28e minute de jeu. Et effectivement, Samuel Amoameyo qui débloque le compteur strasbourgeois. Et dommage, l'international espoir anglais là qui a trouvé la solution. Et ça permet au Racing Club de Strasbourg de mener 1-0.
1: Pendant ce temps, Paris FC mène toujours 2-0 face au Stade Brestois et Auxerre mène 1-0 face à Angers. On le rappelle aussi, ce score, ce match qui a terminé juste avant la rencontre du TEF, Lille face au Havre, 1-1.
0: Allez, ballon pour les Strasbourgeois. Côté droit de leur attaque avec Ismaël Doucouré qui peut servir à Mougou dans le cœur du jeu. Isélé qui retrouve Raphaël Louis dans le rond central. Attention avec Ouattara pour Nanassi à 35 mètres. Ouattara, c'est bien fait le jeu combiné. Ouattara côté gauche pour Yacine dans la surface. Le crochet extérieur, le centre de Yacine, il est contré. Et la bonne sortie de Guillaume Rest. Ah, ils sont en train d'accélérer les Strasbourgeois. Il y a eu vraiment un quart d'heure où ils étaient endormis là, ce dimanche après-midi. Tranquille, ils sortaient de la sieste. Mais ils sont en train clairement d'accélérer. Et le TEF est un petit peu en difficulté là quand Strasbourg accélère dans le cœur de cette première période. La sortie peut-être de Charlie Cresswell là qui s'aventure un petit peu au niveau de la ligne médiane. Ballon perdu et récupération pour le Racing Club de Strasbourg avec Ismaël Doucouré dans le cœur du jeu. Ismaël Doucouré au niveau du rond central qui va s'appuyer côté droit sur Maxi Oidele, le milieu de terrain habituel, un polonais de cette formation strasbourgeoise qui évolue donc dans le couloir. Il y a les adaptations à faire pour Gary O'Neill, l'entraîneur du Racing Club de Strasbourg, avec notamment les nombreux absents. Valentine Barcou, l'une des pièces maîtresses du milieu de terrain strasbourgeois, l'Argentin est toujours blessé à la cheville notamment. Et puis Guéladoué est aussi malade, il traîne un virus depuis quelques semaines. Le ballon justement pour Edele qui ouvre côté droit. Oh, c'est bien fait avec ce ballon en profondeur dans la surface de réparation, le centre et la bonne sortie encore de la part de Charlie Cresswell, parce que le centre était bon à nouveau de la part de Diémé. Il est remuant Yaya Diémé, l'international U20 sénégalais, pour sa première avec le Racing Club de Strasbourg. Et c'est un corner à venir pour les Strasbourgeois. Le bon sauvetage, il le fallait, de Charlie Cresswell à l'entrée des 5m50, le tacle glissé parce que ça revenait derrière lui pour tenter de conclure cette action. 31e minute de jeu, Toulouse est en difficulté. Quand Strasbourg accélère, c'est tout de suite plus compliqué pour les violets, avec le corner qui va être frappé, rentrant de la droite vers la gauche par le pied gauche justement de Jessim Yassine, le Marocain qui va frapper ce corner vers le second poteau. La remise de Doucouré avec Augsberg qui met au sol ce ballon et le contre peut-être avec Hidalgo. Hidalgo, Yagbo devant lui, Hidalgo qui sert beau justement côté droit avec Donoum. On est dans le camp strasbourgeois. Donoum, le renversement à nouveau pour l'appel d'Hidalgo et le duel gagné pour Abdoul Ouattara dans la surface de réparation. Hidalgo qui a toujours ce ballon. Hidalgo face à deux strasbourgeois, c'était trop dur. Et récupération des Alsaciens avec la relance pour Yacine. Yacine, double contact, récupération. Gbo qui enchaîne. Oh, la frappe tendue de Gbo qui passe au-dessus de la lucarne gauche de Mike Pender. Se réclamer une faute côté strasbourgeois sur Jessim Yacine, justement, avant que Gbo récupère ce ballon. Et angle gauche de la surface de réparation, Gbo qui a récupéré dans les pieds de Yacine. Il a armé tout de suite pied droit et sa frappe puissante passe au-dessus de la lucarne gauche de Mike Penders. 32e minute de jeu à la Méno et le TFC menait 1-0 donc après l'ouverture du score de Samuel Amoameyo à la 27e minute de jeu.
1: Et puis c'est difficile là pour le TEF qui commençait bien mais qui là prend un petit peu le revers avec les Strasbourgeois qui se réveillent. Je vous propose qu'on prenne un petit peu une grande respiration avant de revenir au stade de la Méno dans un instant.
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1: De retour en Alsace au stade de la Méno avec vous Thomas, 1-0 pour le Racing face au TEF. Le TEF qui manque un petit peu de précision dans cette première mi-temps.
0: Oui, effectivement, Caceres à 25 mètres. La frappe de Caceres, elle est contrée par Lucas Augsberg. Et effectivement, il y a des occasions, 3 notamment pour les Toulousains. Et notamment bien son attaquant argentin Santiago Hidalgo. Mais il n'a pas pu tromper la vigilance de Mike Penders. Une première fois, c'est passé juste à côté du poteau. Une deuxième fois, Mike Penders a fait l'arrêt. Et une troisième fois, il a manqué un petit peu de spontanéité dans la surface de réparation, Santiago Hidalgo, pour armer pied droit, alors qu'il a tenté de revenir, justement sur son pied gauche. Mais la défense strasbourgeoise veillait. Et ça l'avait empêché d'armer, justement, et de pouvoir mettre en difficulté Mike Penders. Les Strasbourgeois qui mettent donc 1-0 grâce à Samuel Amoameyo. Oui, magnifique. Il y a un pied gauche dans le côté droit de la surface de réparation toulousaine. Samuel Amoameyo, qui c'est vrai, c'est un joueur qui n'a assez peu joué hein, cette saison. Lui, il est arrivé de Southampton à l'été 2025 pour 7 millions d'euros. C'était une recrue importante du côté du Racing Club de Strasbourg. 19 ans, international espoir anglais. Mais il n'a pas beaucoup joué hein, cette saison. C'est seulement sa huitième titularisation en Ligue 1 cette saison. Même en Ligue Conférence, il a assez peu joué. Il est rentré en cours de jeu en milieu de semaine, face au Rayo Vallecano en demi-finale de Ligue Conférence. Mais voilà, ce n'est pas un titulaire dans l'esprit de Gary O'Neill, tout comme ça ne l'était pas non plus dans l'esprit de Liam Rossignol, son prédécesseur. Ballon récupéré par Raphaël Louis qui tente d'alerter justement à Amoameyo. La sortie de la tête de la part de Guillaume Rest est importante parce qu'on était pris un petit peu à revers du côté des Toulousains et notamment Rasmus Nicolaïsen dans son dos, et heureusement que Guillaume Rest est sorti de la tête pour dégager ce ballon. Et remise en jeu côté droit devant le banc strasbourgeois pour l'Alsacien justement Maxi Oyedele, le Polonais, avec Raphaël Louis dans le cœur du jeu. Récupération toulousaine avec Metali pour Gbo qui va rentrer, balle au pied dans le camp strasbourgeois. C'est bien fait, les dribbles de Gbo. Oh, il était passé face à 3 strasbourgeois, mais il a été repris par le bon tacle d'Oyedele et le contre pour les strasbourgeois avec Yacine côté gauche là-bas face à Donoum. Yacine qui travaille de la semelle. Yacine dans la surface, il avait tenté d'alerter Abdoul Ouattara, et le corner est concédé par les Toulousains et Aaron Donoum. Corner pour les Strasbourgeois, 35e minute de jeu. Le TF toujours mené 1-0 après l'ouverture du score à la 27e de Samuel Amoameyo. Oui, exactement, il va falloir être solide sur ce coup de pied arrêté pour les Toulousains. Ils sont tous revenus dans la surface de réparation de Guillaume Rest, et les Toulousains qui vont devoir défendre, être solides là sur cette situation. Le corner qui va être frappé rentrant par le pied droit de Nanasi, c'est frappé vers le premier poteau. La bonne sortie de Guillaume Rest, magnifique, autoritaire sur cette situation pour écarter le danger sur ce coup de pied arrêté. Les Toulousains qui vont pouvoir tranquillement repartir avec le ballon pour Aaron Donoum dans le cœur du jeu, qui peut servir à Santiago Hidalgo côté droit avec Russell Rowe qui a décroché, et il va servir à Mackenzie maintenant pour Donoum. Donoum dans le milieu de terrain côté toulousain toujours. Côté gauche maintenant avec le ballon pour Rasmus Nicolaïsen. Nicolaïsen qui peut servir Metali, mais il est dos au jeu derrière Metali et forcément c'est compliqué pour lui. Il peut retrouver Christian Caceres avec le ballon devant la surface de réparation toulousaine pour Charlie Cresswell. Mackenzie, il y a un peu d'espace là-bas côté droit, peut-être pour Russell Rowe qui joue dans le couloir. Russell Rowe qui a décroché donc de sa position d'attaquant. Ouais, la transversale complètement manquée qui va finir là-bas quasiment en sortie de but. Non, avec le vent ça va être freiné. Et c'est dégagé par Maxi Oyedele sur Rasmus Nicolaïsen. Situation de hors-jeu pour l'attaquant strasbourgeois Yaya Diémé. Et le coup franc à venir pour le TEF. Donc il reste 9 minutes dans le temps réglementaire avant la fin de cette première période. Et toujours 1-0 pour les Strasbourgeois dans cette rencontre de la 32e journée de Ligue 1. Ballon pour Guillaume Rest qui va tranquillement travailler ce ballon avec sa semelle pour repasser vers Charlie Cresswell. Ça manque de rythme aussi côté toulousain dans la circulation des ballons, et il n'arrive pas pour l'instant à prendre en défaut l'alignement défensif strasbourgeois. La longue relance de Rest pour Hidalgo en position de hors-jeu. Santiago Hidalgo qui a été sanctionné par l'arbitre assistant là-bas à l'opposé. Le TFC qui est d'ailleurs l'une des équipes qui est le moins souvent signalé hors-jeu hein, cette saison. Seul Marseille a été sanctionné moins de fois que le TFC de situation de hors-jeu. Les attaquants toulousains sont disciplinés pour l'instant. Hidalgo, il n'a pas pu servir Russell Rowe en profondeur, c'était intéressant dans le cœur du jeu au niveau des 40 mètres strasbourgeois. Récupération là, oui, magnifique de la part de Vossa avec Gbo côté gauche. Gbo qui travaille face à Raphaël Louis, pas de faute au départ. Gbo, le crochet intérieur, c'est bien fait à 20 mètres. Gbo qui peut servir Caceres. Caceres pour Gbo dans la surface. Gbo, le crochet, il s'écroule, rien dit l'arbitre. Le ballon qui revient peut-être, Russell Rowe qui ne peut pas enchaîner. Et on réclame une faute au départ de la part des Strasbourgeois sur la récupération notamment de Yang Bo au niveau du rond central. Il y a un joueur strasbourgeois qui reste à terre, et pas des moindres puisque c'est le capitaine Ismaël Doucouré, et Gaël Angoula qui va s'enquérir l'état de santé du capitaine strasbourgeois, touché au niveau de la cheville droite me semble-t-il. Et donc petit arrêt de jeu du côté de la Méno. Clotilde, 38e minute de jeu, 1-0 toujours pour le Racing Club de Strasbourg.
1: Et allez, on repart du côté des autres matchs qui se jouent en ce moment. Le Paris FC toujours en tête, 2-0 face au Stade Brestois. Auxerre aussi qui mène 1-0 face à Angers. Ce sont les deux matchs qui se jouent en même temps que ce déplacement du TEF à Strasbourg pour la 32e journée de Ligue 1. 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
0: Allez, ballon pour Mike Penders qui va donc hériter de cette possession en faveur du Racing Club de Strasbourg, alors que sur le banc strasbourgeois, on prend des notes du côté de Gary O'Neill et le staff du Racing pour vraisemblablement cette seconde période. Évidemment, peut-être anticiper des changements pour Strasbourg en vue de la demi-finale retour de Coupe d'Europe jeudi prochain. Ballon pour les Toulousains avec Charlie Cressou à côté droit qui peut servir à Marc McKenzie. McKenzie devant lui, Donoum pour la passe vers Gbo. C'était trop dur là dans le rond central. Gbo, oui, mais il y a une incompréhension avec Amo Ameyo. Gbo qui récupère Metali qui a tenté de pousser dans son couloir. Bonne défense de Maxi Oyedele et la touche en faveur du TEF avec ce ballon dans les mains de Dayan Metali qui attend du renfort. Il n'en a pas pour l'instant, pas d'appel devant lui et il est obligé de faire cette touche en arrière, Dayan Metali vers Rasmus Nicolaïsen qui peut servir Charlie Cresswell. Et les Toulousains qui repartent un petit peu. Cresswell qui demande des appels devant lui. Il en a eu un avec Santiago Hidalgo qui a décroché le ballon pour Dodonoum qui repasse vers Marc McKenzie. Marc McKenzie qui devrait peut-être disputer la Coupe du Monde l'été prochain avec les États-Unis. En tout cas, voilà, on lui souhaite peut-être pour conclure cette saison de la plus belle des manières. Marc McKenzie, lui qui compte 26 sélections avec la sélection américaine. Allez, ballon côté droit pour Aaron Donoum dans le cœur du jeu. Ouh, la déviation a été manquée de la part de Russell Rowe, mais ça a récupéré avec Hidalgo côté gauche pour Metali. Metali entrée de la surface, bonne défense encore de Maxi Oyedele et les Toulousains qui ont toujours ce ballon mais qui reculent avec Caceres dans le cœur du jeu, pris par Nanassi. La passe trop compliquée vers Donoum, récupération de Jessimi Yassine et la passe à nouveau manquée déjà de la part de Jessimi Yassine. Toulouse qui récupère à nouveau ce ballon avec Gbo à 35 mètres. La déviation de Russell Rowe pour Hidalgo. C'est bien fait le jeu à 3 là avec Gbo qui peut resservir Hidalgo dans la surface. Le ballon pour Metali. Le centre est contré, dégagé par les Strasbourgeois. C'était un bon mouvement là. Avec enfin un peu de vitesse, récupération Gbo, angle gauche de la surface. Yann Gbo qui va travailler, il rentre sur son pied droit. Là, le centre est sorti de la part d'Ismaël Doucouré. Récupération la balle opposée pour Jessim Yassine. Il y a un peu plus de rythme dans cette fin de première période. Il reste 4 minutes et 45 secondes dans le temps réglementaire avant la pause. Toulouse qui est toujours menée 1-0 par le Racing Club de Strasbourg depuis la demi-heure. Récupération haute de la part des Strasbourgeois, des Toulousains là-bas côté droit avec Hidalgo. Ouais, le contrôle beaucoup trop long de la part d'Hidalgo. Oui, il demandait ce ballon un peu moins fort hein, de la part d'Alexis Vossa. Et malheureusement, le jeune milieu de terrain toulousain lui a envoyé ce qu'on appelle une brique, hein, un parpaing dans les pieds de Santiago Hidalgo. Et c'était impossible à contrôler dans cette surface pour l'Argentin. Et récupération en faveur de Strasbourg, 41e minute de jeu. Les Alsaciens qui mènent toujours donc 1-0 alors qu'il y a 3 joueurs du Racing Club de Strasbourg à l'échauffement sur le côté. Ben, ils rentrent à l'instant sur le banc pour mettre fin à leur échauffement. Mike Penders pressé par Russell Rowe. Le ballon pour Amougou. Attention, il a failli perdre ce ballon. Nanassi qui le récupère dans les 40 mètres strasbourgeois. Il y a quelques situations peut-être pour les Toulousains à exploiter sur les pertes de balles strasbourgeoises proches de leur surface de réparation. La première occasion pour tout à l'heure à Santiago Hidalgo venait de là, hein, d'une perte de balles de Strasbourg devant sa surface. C'est peut-être un domaine à exploiter en seconde période pour les hommes de Carles Martinez Novelle, même si là ce sont les Alsaciens qui font tourner hein, devant leur surface avec Ismaël Doucouré côté droit pour Amo Ameyo. Oh, qui laisse passer, c'est intelligent ce ballon pour Diémé. Diémé qui va servir côté droit à Raphaël Louis. Raphaël Louis, angle droit de la surface, qui va travailler sur son pied gauche, le crochet intérieur, le centre est capté par Guillaume Arest. Il était à ras du sol ce ballon et ça a été capté sans problème par Guillaume Rest. Il n'y avait aucun appel pour couper ce ballon de la part des Strasbourgeois au premier poteau. Et heureusement pour Toulouse, ce ballon qui a été capté par Guillaume Rest. Il reste 3 minutes avant la fin de cette première période. Toulouse toujours menée 1-0 ici à la Méno dans cette rencontre de la 32e journée de Ligue 1. Ballon pour Donoum côté droit. Ici dans le cœur du jeu, c'est bien fait Caceres. Il faut ouvrir le jeu là-bas côté gauche. La longue transversale, c'est bien fait de Caceres en profondeur pour Metali. Il va plus vite. Metali dans la surface. Metali, le but ! L'égalisation de Dayan Metali. Quel contre éclair après cette longue relance toulousaine. Dayan Metali trouvé. La fusée Metali a été lancée, mise sur orbite. Et Dayan Metali, tout en vitesse, en puissance, il a débordé Oyedele et la frappe du gauche au premier poteau. Mike Penders, il s'est complètement troué et voilà comment le TFC revient, égalise à un but partout. Mais quelle ouverture au départ hein, de la part de Caceres et la vitesse de Metali. Boum, la frappe intérieure du pied gauche au premier poteau, ça fait un but partout. à la 43e minute de jeu. C'est logique, tant le TFC quand même s'est procuré les meilleures situations. Et oui, intelligent Metalli au premier poteau parce que Mike Pender s'était placé un petit peu n'importe comment sur sa ligne. Et voilà la vitesse dans le couloir de Dayan Metalli qui permet au Toulouse Football Club d'égaliser. Un but partout à 2 minutes de la pause.
1: Toulouse qui est récompensé enfin, Toulouse qui se relance à 2 minutes de la mi-temps. Ça fait plaisir, ça fait un partout au stade de la Méno face à Strasbourg.
0: Allez, évidemment, ça vient d'un pitchoun en plus, donc on s'en réjouit. Cette égalisation signée Dayan Metalli qui permet au TFC de revenir. Récupération d'Hidalgo, non, malheureusement, et le ballon qui va être récupéré dans un second temps, la faute sur Ananassi dans le cœur du jeu. Et c'est un coup franc à venir pour les Strasbourgeois. Deuxième but de la saison hein, pour Dayan Metalli. Effectivement, il avait marqué, c'est son premier but à Dayan Metalli cette saison en Ligue 1. Et effectivement, pour lui, c'est une franche réussite, son premier but avec le Toulouse Football Club en professionnel pour Dayan Metalli. Et voilà, qui va lui faire évidemment beaucoup de bien. Il avait marqué notamment, bien sûr, avec la N3, la réserve du TFC. Mais là, c'est son premier but avec les pros. Récupération justement de Metalli au niveau de la ligne médiane avec Acérès qui se bat. Mais finalement, ce ballon qui est récupéré par les Toulousains, les applaudissements de Carles Martinez Novel devant le banc du TEF. Remise en jeu à venir pour Christian Caceres qui va l'effectuer vers Alexis Vossa au niveau de la médiane. Voilà pour le premier but donc en pro de Dayan Metalli. Ça fait évidemment plaisir pour le jeune piston gauche toulousain dans cet après-midi avec le ballon justement pour Metalli qui est pressé par Oyedele. Oh, il a fait le tour, c'est bien fait, il s'est retourné. Metalli, il a tenté de percuter vers l'axe et de se projeter, mais il a obtenu la touche. Dayan Metalli, on va rentrer dans le temps additionnel dans quelques secondes, qui va être annoncé par le quatrième arbitre. Je vais guetter ça, bien sûr. Bon, il ne devrait pas y avoir beaucoup de temps additionnel. 2 minutes quand même. Le long ballon en profondeur pour Donoum. La sortie de Mike Penders. On vient de rentrer donc dans le temps additionnel de cette première période. Et le TEF qui est revenu hein, à hauteur avec Hidalgo. Hidalgo qui se projette. Il y a un bon mouvement peut-être pour les Toulousains. Hidalgo, le crochet extérieur. Ouais, trop long ce crochet. Et récupération d'Ismaël Doucouré. Et les Strasbourgeois qui repartent. Côté droit avec Amoua Meyo. Amoua Meyo pris par deux Toulousains, notamment Metalli. Il est passé. Oh, le crochet d'Amoua Meyo. Il va rentrer dans la surface. Amoua Meyo à l'extérieur. Amoua Meyo le centre. L'arrêt de Guillaume Rest au premier poteau. Il a été vigilant, le portier toulousain. Et ça s'emballe un peu dans cette fin de première période avec Acérès. Il faut partir en compte côté toulousain. C'est fait avec Donoum. Donoum qui va rentrer balle au pied dans le camp strasbourgeois. Mais il y a eu un bon repli de la part des Alsaciens. Ça joue toujours avec Russell Rowe dans le cœur du jeu. Vossa qui a demandé l'appui de Metalli, mais il n'a pas fait l'appel pour une fois. J'allais dire Dayan Metalli parce que c'est une pile hein, dans son couloir. Il enchaîne les allers-retours. Vraiment, il avale les kilomètres, Dayan Metalli. Et effectivement, il a été récompensé tout à l'heure avec cette égalisation. Ballon pour Christian Caceres dans le rond central. Il va ouvrir vers Metalli. Il avait un peu les mains sur les chaussettes, mais il est obligé de prendre ce ballon. Metalli va repasser derrière tranquillement vers Rasmus Nikolaisen. Il reste 40 secondes dans le temps additionnel de cette première période. Un but partout entre Strasbourg et le TFC. Le TF qui est revenu à hauteur hein, grâce à Dayan Metalli. Il y a de cela 3 minutes qui a permis aux Toulousains d'égaliser. Le long ballon de Cresswell en profondeur vers Hidalgo. La tête d'Ismaël Doucouré, ça va revenir avec Beau. Second ballon à 25 mètres, la frappe de Gbo. Quel arrêt énorme de Mike Penders avec cette volée pure, elle était magnifique de Yann Gbo sur ce second ballon là avec la tête de Doucouré qui remet ce ballon dans l'axe, contrôle poitrine de Gbo qui enchaîne derrière la volée du droit et Mike Penders qui se détend bien sur son côté gauche. Ouais, Gbo qui se l'était amené là, ce ballon avec le torse, magnifique. Ouais, et la frappe était magnifique de la part de Gbo qui a failli signer son retour par un très joli but, mais Mike Penders a veillé sur son côté gauche. Et corner pour les Toulousains, allez pourquoi pas. On vient de dépasser le temps additionnel. Le corner qui va être frappé sortant par Caceres au premier poteau. Dégagé, non. Ouh, Oyedele qui s'était un peu manqué. Et dans un second temps, le Polonais qui peut dégager. C'est la pause à Strasbourg, ici à la Méno. Un but partout entre le Racing Club de Strasbourg et le Toulouse Football Club. Le TFC qui a bien entamé cette partie et qui l'a, cette première période, pardon, et qui l'a bien terminée. Une bonne entame avec 3 situations consécutives pour Santiago Hidalgo sans malheureusement convertir. Et puis voilà, en fin de première période, Ils ont été récompensés, les violets, par leur abnégation, leur envie de jouer vers l'avant. Dayan Metali qui a égalisé à la 42e suite à l'ouverture du score de Samuel Amo Ameyo à la 27e minute de jeu.
1: Et on va débriefer tout ça dans un instant avec vous, Thomas, sur Ici Occitanie.
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1: Et vous le disiez, Thomas, le TEF enfin récompensé à la mi-temps, un partout. Ça a été dur, mais ça a fini par rentrer.
0: Oui, exactement. Voilà, les Toulousains qui ont enfin réussi à trouver l'ouverture dans la défense strasbourgeoise. C'est vrai que le TEF a été plus offensif que le Racing Club de Strasbourg. 7 tirs, 4 cadrés pour les Toulousains et un but, et 4 tirs, 2 cadrés, un but pour Strasbourg. Voilà, il y a eu plus de grosses situations en faveur des Toulousains qui sont logiquement, on va dire, revenus à hauteur grâce au premier but avec l'équipe première de Dayan Metali, le pitchoun qui, l'une de ses actions signature, on va dire, une projection dans son couloir. Il a avalé les mètres là et les espaces dans son couloir gauche. Il a pris de vitesse Maxi Oyedele, qui, on le rappelle, n'est pas un latéral de formation. Il est positionné latéral droit, mais il était habitué milieu de terrain, le Polonais, et donc forcément en vitesse face à la pile électrique qui est Dayan Metali, c'est compliqué pour Maxi Oyedele qui a souffert en vitesse face à Metali. Et oui, logiquement, le TEF donc revient à hauteur face à une équipe de Strasbourg, ouais, clairement sur courant alternatif. On sent que cette formation est entre les deux matchs de Coupe d'Europe. Il y a eu le match aller de demi-finale jeudi soir, il y aura le retour jeudi prochain face au Rayo Vallecano, et on sent que Strasbourg est au petit trot quand même. Ça joue par intermittence du côté strasbourgeois, on l'a vu. Il y a des éclairs aussi, notamment de la part des joueurs de couloir, Amo Ameyo à droite ou Jessimi Yassine côté gauche. Ce sont des joueurs déséquilibrant, capable de créer tout de suite du danger dans les couloirs. Il faudra surveiller ça côté toulousain en seconde période. Mais collectivement, les hommes de Carles Martinez Novel sont plus consistants. Ils sont dans le coup, ils dominent et ils sont logiquement revenus à hauteur. Un but partout donc à l'issue de cette première période.
1: Tout est toujours possible pour le TEF. C'est donc la mi-temps, vous le disiez. Et donc, la mi-temps à Strasbourg où se déplace le TEF, c'est la mi-temps aussi du côté d'Auxerre. 1-0 pour Auxerre face à Angers. Ça roule aussi, ça roule bien pour le Paris FC qui mène 2-0 face au Stade Brestois. Je vous propose tout de suite de se détendre un petit peu en musique sur Ici Occitanie. 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
1: Retour au stade de la Méno à Strasbourg. Le TEF en déplacement pour cette 32e journée de Ligue 1 et tout est possible. Il y a un partout. Le TEF qui a débloqué son compteur juste avant la mi-temps. Je vous propose du beau jeu cet après-midi. Thomas, retour avec cette seconde mi-temps.
4: Je vous ai entendu chanter, Clotilde. Je vous ai entendu chanter.
1: J'ai tout donné.
4: Ouais, exactement. J'ai compris que vous avez bien apprécié cette petite pause musicale. Le timing est parfait puisque les 22 acteurs sont de retour sur la pelouse. Coup d'envoi de la seconde période dans quelques secondes avec les Strasbourgeois qui vont bien avoir cette première possession. Partout à la pause, il y a du changement côté Strasbourgeois avec l'entrée de Samir El Mourabé dans le cœur du jeu du côté du Racing Club de Strasbourg. Il va y avoir du changement. Alors je suis en train de regarder, c'est Abdoul Ouattara qui a cédé sa place et donc c'est Mathis Amougou qui est passé couloir gauche de la défense. El Mourabé dans le cœur du jeu avec Raphaël Luis le portugais et donc du changement avec Abdoul Ouattara qui a cédé sa place côté strasbourgeois. C'est reparti donc à la Méno, un partout entre Strasbourg et le Toulouse Football Club. Le TEF qui est revenu juste avant la pause grâce au premier but en Ligue 1 de Dayan Metali. Ballon pour les Strasbourgeois là-bas côté droit avec Amo Ameyo, le premier buteur qui peut servir Raphaël Luis. Raphaël Luis défendu par justement Dayan Metali. Raphaël Luis qui va revenir un petit peu sur ses pas, il peut servir Amo Ameyo. Le 1-2 c'est bien fait. Raphaël Luis, angle droit de la surface, qui va pas frapper avec son pied gauche, il va partir de côté gauche avec Amougou justement. Amougou la frappe, bonne parade de Guillaume Rest, c'était intéressant de la part de Mathis Amougou, mais Guillaume Rest solide, il avait mis même sa jambe gauche en sécurité hein, derrière ses gants pour assurer la prise de cette balle et les Toulousains qui vont pouvoir repartir avec cette touche en faveur d'Aaron Donoum dans le couloir droit de l'attaque toulousaine. 47e minute de jeu, on va même laisser cette balle côté toulousain avec Marc McKenzie qui va effectuer cette remise en jeu côté toulousain. Pas de changement à la pause de la part de Carles Martinez Novel. On est reparti avec les mêmes 11 joueurs côté toulousain avec Russell Rowe là qui vient presser sur un Mike Pender. C'est El Mourabé qui touche son premier ballon qui peut servir côté gauche Lucas Oxberg avec Amougou qui peut retrouver Lucas Oxberg côté strasbourgeois dans cette défense. Le ballon qui est semble-t-il dégonflé et donc on va changer de ballon. Ça peut être évidemment important dans un match de foot d'avoir un ballon bien gonflé, c'est mieux, ça peut être utile évidemment pour l'ensemble des acteurs. Gaël Angoula qui vient vérifier la pression de ce ballon auprès de Lucas Oxberg. C'est bon, tout est bon, on va pouvoir repartir avec Samir El Mourabé côté droit maintenant pour Ismaël Doucouré. Les Strasbourgeois qui tentent de se projeter tout de suite avec le long ballon vers Nanassi, la bonne sortie de Charlie Cresswell qui dégage directement vers Maxime Dele dans le couloir droit. Le long ballon en profondeur bien couvert encore de la part de Rasmus Nikolaisen vers Guillaume Rest. Oh attention, il y avait un gros pressing de la part de l'attaquant strasbourgeois Yaya Dieme. Il s'est fait un peu peur Guillaume Rest, il a réussi à dégager au dernier moment. C'est bien fait ce ballon en profondeur pour Vossa côté gauche, il y a du monde. Russell Rowe est trouvé, Russell Rowe dans la surface, Russell Rowe la frappe pour l'arrêt de Mike Penders comme un gardien de hand là avec son pied gauche. Mike Penders qui a sorti cette frappe de Jason Russell Rowe, le Canadien qui a manqué un poil de vitesse là sur ses derniers appuis. S'est fait rattraper par Oyedele et Ismaël Doucouré. Le contrôle était bon du pied droit pour se l'emmener vers le pied gauche, mais la frappe était trop sur Mike Penders. Et encore une fois la meilleure situation en ce début de période, elle est en faveur du TEF. 49e minute de jeu, toujours un but partout entre Strasbourg et le Toulouse Football Club. Il y a une longue touche à

0: un but tardif du côté du Vélodrome, mais là, ça aurait pu aussi être dangereux dans cette surface de réparation strasbourgeoise. Toujours un but partout entre Strasbourg et le TFC. Récupération haute là, avec Vossa. Vossa, dommage, la dernière touche de balle est un peu longue. Il est vite bien fait, Alexis Vossa, la sortie en 6 mètres. Et donc, c'est une touche pour le Racing Club de Strasbourg, proche de son poteau de corner là, avec Mathis Amougou qui va effectuer cette remise en jeu loin devant pour Jessim Yacine. Bon contrôle. Tentative de 1-2 de la part de Sébastien Nanassi. Ce ballon est trop long, récupéré par Marc McKenzie. Et remise en jeu avec cette touche pour Aaron Donoum dans le cœur du jeu pour Caceres. Gbo, faut ouvrir côté gauche, c'est bien fait pour Metali en retrait, la frappe, ouais, ça, il a été contré malheureusement. C'était bien tenté hein, de la part de Santiago Hidalgo qui s'était proposé là en retrait dans la surface de réparation. Il s'est fait bouger malheureusement dans le duel, l'attaquant argentin, et les Toulousains qui vont récupérer ce ballon dans leur ligne défensive maintenant avec Marc McKenzie. Attention au pressing strasbourgeois, il arrive à s'en défaire, l'américain bien fait. Caceres pour Vossa. La remise est manquée, mais la bonne tête de Caceres avec Hidalgo qui peut resservir Caceres dans le rond central. Hidalgo, le double 1-2 entre les deux, c'était peu académique avec des ballons aériens, mais c'est conservé par les Toulousains avec Beau côté gauche. Beau qui va servir Metali à l'entrée de la surface, le centre en une touche. Oh, c'est sorti de la part de Lucas Oxberg. Il y a le feu hein, dans la défense strasbourgeoise. Hey, situation de hors-jeu, à l'opposé de Jason Russell Rowe. Et donc les Strasbourgeois qui vont pouvoir repartir avec ce coup franc dans leur surface de réparation. 51e minute de jeu à la Méno, un but partout entre Strasbourg et le TFC, mais le TF revient bien hein, en début de seconde période.
1: Ils ont pris à la pause, ils ont mangé du lion des deux côtés, là il y a de la vitesse, on ne se laisse pas aller, on ne veut pas rester sur cette égalité un partout pour l'instant à la Méno.
0: Ouais, ils ont mangé quelques bretzels peut-être les Toulousains à la pause avec Neknak. Franchement on se régale hein, aux abords de la Méno. Je sais pas pour me vendre moi-même, mais voilà, c'est pas une légende les Knack et les bretzels du côté Strasbourg. C'est vraiment quelque chose. Allez, on va rester concentré sur le jeu avec Oxberg à côté gauche qui a été malmené par Hidalgo. Il arrive à s'en sortir, le défenseur strasbourgeois. Oxberg qui peut servir Mathis Amougou dans le couloir. Mathis Amougou qui se projette. Oh, Donoum qui fait une énorme faute là, il l'a quasiment plaqué, mais Amougou est resté debout, le ballon en profondeur. C'était intéressant pour Adiemé, la bonne couverture encore une fois de la part de Rasmus Nikolaïsen, et ça va offrir un coup franc aux Toulousains. Il s'est mis dans la course, Rasmus Nikolaïsen, intelligent de la part du défenseur toulousain, le capitaine, dans la course de Yaya Adiemé, l'attaquant strasbourgeois, pour bien évidemment obtenir cette faute. Il a passé l'épaule en premier, Rasmus Nikolaïsen, et la faute est logique contre l'attaquant strasbourgeois. C'est donc un coup franc pour le TF avec Guillaume Rest qui hérite de ce ballon devant sa surface de réparation. 52e minute de jeu à la Méno, un but partout entre Strasbourg et le TFC. C'est Igbo qui récupère ce ballon en électron libre hein, dans le cœur du jeu toulousain. Yengbo en poste vraiment de numéro 10 cet après-midi, le ballon de Caceres qui ouvre côté droit, c'est bien fait vers Vossa. Là, c'est un peu long ce ballon, et récupéré par Lucas Oxberg avec Penders qui envoie ce ballon côté gauche vers El Mourabé, où on a failli récupérer le ballon côté toulousain. Dommage, ça aurait été un bon mouvement, mais il est récupéré dans un second temps ce ballon avec Caceres qui manque sa remise vers Marc McKenzie. Ce ballon n'est pas touché par Jessim Yacine, c'est donc une remise en jeu pour les Strasbourgeois devant le banc de Gary O'Neill avec Mathis Amougou pour cette remise en jeu. Il y a des Toulousains à l'échauffement dans cette seconde période, dans ce début de seconde période. Évidemment, côté violet, on va peut-être faire quelques changements dans le cœur de cette seconde période. Je vois notamment Mario Sauer qui est présent en train de s'échauffer côté Toulousain. Emerson aussi est présent, l'attaquant toulousain qui n'était pas aligné au coup d'envoi par Carles Martinez Novel, et vraisemblablement qui risque aussi de rentrer en jeu. Il y a également Djibril Sidibé qui est en train de s'échauffer sur le bord de cette pelouse de la Méno. La remise en jeu et ce ballon récupéré par les Toulousains dans le cœur du jeu là-bas avec Metali au niveau du rond central qui s'appuie sur Caceres qui se retourne. C'est bien fait de la part de Caceres qui s'est mis dans le sens du jeu avec Donoum, le petit ballon en profondeur bien fait par Gbo, le contrôle orienté de Yangbo qui se retourne et qui tente de servir Hidalgo côté gauche. Ballon toujours dans les pieds de Toulousain avec Alexis Vossa, côté droit pour McKenzie, le ballon pour Donoum en profondeur, c'est bien fait pour Gbo, très remuant évidemment dans le cœur du jeu toulousain. Gbo qui a tenté le petit pont sur Oxberg, récupération Donoum côté droit, Donoum le petit ballon en retrait, oh, c'était vers Hidalgo, récupération et bon jaillissement de Maxi Oyedele, et la faute derrière de Marc McKenzie sur Jessim Yacine à 80 mètres quasiment du but toulousain. Donc le ballon qui va être de retour dans les pieds strasbourgeois, les Alsaciens qui vont pouvoir repartir. On rappelle bien sûr il y a quelques absents côté Strasbourg dans cette partie, toujours on l'évoquait tout à l'heure, Joaquim Paniccelli, le meilleur but

0: buteur strasbourgeois qui fait les ligaments croisés. Et puis Valentine Barco, la, vraiment la, la tour de contrôle au milieu de terrain, le, l'Argentin qui est blessé. Et puis Guéladoué aussi est, est, est forfait, malade. Voilà, trois absences de marque à côté de strasbourgeois dans ce sprint final. La faute sur Jessim Yacine à 40 mètres du but toulousain. Ça va offrir un coup franc aux, aux Alsaciens côté gauche. Et ils ne jouent pas vraiment vite hein, les, ces coups de pied arrêtés, les strasbourgeois. Pour l'instant, il n'arrive pas à emballer cette partie. C'est tant mieux pour le TEF qui s'en sort bien pour l'instant du côté de la Méno, même si les occasions sont clairement en faveur des Toulousains hein, dans cette partie. On se rappelle des trois situations en première période pour Santiago Hidalgo. Et puis en, en seconde période, il y a eu aussi, dans ce début de seconde période, quelques occasions pour les hommes de Carles Martinez Novel. La bonne tête de Mackenzie avec Donoum dans le camp toulousain qui peut servir Caceres dans le cœur du jeu face à trois Strasbourgeois. Il arrive à se retourner pour servir Santiago Hidalgo et maintenant retrouver le capitaine de l'après-midi, Rasmus Nicolaisen pour Gbo contre l'orienté. C'était bien fait, mais il est un peu long finalement récupéré. El Mourabé avec Nanassi. Attention, ça peut se projeter. Nanassi côté droit pour Amoameyo qui a tenté de se l'amener en profondeur. Bonne défense. La couverture à deux de la part des Toulousains avec Dayan Metali et Rasmus Nicolaisen. Touche pour les Strasbourgeois côté droit là-bas. Mais attention hein, à ce virevoltant Samuel Amoameyo qui. Un petit peu décevant cette saison avec les Strasbourgeois, mais cet après-midi, il est en forme. Ballon pour Nanassi avec Oyedele. On est proche de la surface de réparation toulousaine. Et tous les Strasbourgeois, tous les joueurs de champ du Racing sont dans la partie de terrain toulousaine avec à côté gauche El Mourabé qui peut servir à Moukou. Amougou qui donne à Jessim Yacine, pris par Hidalgo. Il faut presser un peu plus fort là, Santiago Hidalgo, parce qu'il y a de l'espace pour El Mourabé. Côté gauche de l'attaque strasbourgeoise, on repasse par Lucas Augsberg avec Oyedele. Côté droit, pressé par Gbo. Oyedele qui a failli perdre ce ballon au niveau de la médiane. Récupération Amoameyo en duel face à Metali. Metali qui commet la faute sur Samuel Amoameyo. Il est difficilement saisissable, hein, cet attaquant strasbourgeois. Et carton jaune pour Dayan Metali, sanctionné hein, sur ce crochet intérieur très vif, très court de Samuel Amoameyo, premier buteur strasbourgeois de l'après-midi. Et c'est un coup franc intéressant pour les Strasbourgeois qui vont le jouer, en tout cas là, tenter de le mettre la pression sur Guillaume Rest, puisqu'on est à quoi 30-35 mètres de la cage de Guillaume Rest, des accès côté droit. Lama de l'attaque strasbourgeoise, ça va être frappé sortant par le pied droit du Suédois Sébastien Nanassi qui va tenter de mettre ce ballon dans la boîte. Nanassi, il y a du monde évidemment au second poteau du côté strasbourgeois avec notamment les deux défenseurs centraux, Doucouré et Augsberg. C'est frappé, tendu, c'est dégagé par Russell Rowe et le compte peut-être pour les Toulousains avec Hidalgo, le grand pont Hidalgo qui commet la faute sur Raphaël Louis. Rien, dit monsieur l'arbitre, ça joue, pas de faute, Russell Rowe en profondeur. Oh non, il y avait un bon ballon à mettre pour Yang Bo qui s'était intercalé entre les deux défenseurs centraux et malheureusement le ballon n'est pas assez bien ajusté de la part de Jason Russell Rowe et il ne l'a pas mis assez en profondeur vers Gbo qui s'était projeté et récupération strasbourgeoise côté droit là-bas avec Amoameyo qui continue son festival. Amoameyo face à Metali, l'appui de Caceres, Amoameyo qui met en retrait vers Oyedele. Oyedele qui retrouve El Mourabé. Il y a une petite main sifflée contre Maxi Oyedele, le Polonais qui est donc sanctionné par Gaël Angula. Et la remise en jeu avec ce coup franc à venir pour le Toulouse Football Club. 58e minute de jeu à la Méno. Clotilde, un but partout toujours entre le Racing Club de Strasbourg et le TFC.
1: Et pour les autres matchs, ça ne bouge pas beaucoup non plus à Angers. Angers toujours qui a pris un but à Auxerre, donc 1-0 pour Auxerre. Et puis le Paris FC temporise hein, toujours 2 buts d'avance, 2-0.
0: Oh, attention, Donoum, entrée de la surface de réparation. La frappe de Donoum, elle est contrée par Ismaël Doucouré. Et Gbo, est-ce qu'il va laisser sortir ce ballon en corner? Oui, corner Clotilde à venir pour le TFC.
1: Et peut-être une tentative hein, donc de changer de cette égalité, toujours 1-1 au stade de la Méno où vous trouvez Thomas.
0: Oui, effectivement, et le TEF qui court après une victoire à l'extérieur depuis le succès à Metz, hein, le succès spectaculaire mi-mars, 4 buts à 3 pour les Toulousains, depuis aucune victoire à l'extérieur pour les Toulousains. Allez, le corner qui va être frappé sortant par le pied gauche de Rondonoum. On a changé de frappeur côté Toulousain. Ça va être frappé de la gauche vers la droite en regardant le but de Mike Penders à Rondonoum pour frapper. C'est sortant. C'est bien frappé vers le point de pénalty. Ça va revenir peut-être pour les Toulousains côté droit avec Alexis Vossa. Alexis Vossa pour mettre ce ballon dans la boîte. Peut-être Mackenzie qui ouvre là-bas côté gauche pour retrouver le botteur en Donoum. Bon contrôle de Donoum face à Jessy Myassine. Donoum qui crochette intérieur côté gauche maintenant. Donoum qui va centrer, le bon centre de Donoum. Oh, c'est sorti par Doucouré. Il y avait la pression de Rasmus Nicolaïsen. Attention au contre avec ce long ballon en profondeur. C'est intéressant pour Diéné. Le retour des Toulousains avec Métali notamment. Pas de faute, dit monsieur Angoula. Ça joue. Ouais, ils sont un petit peu vernis les Toulousains, mais il faut en profiter. Pas de faute. Il laisse beaucoup jouer Gaël Angoula dans cette seconde période. Et les Toulousains qui ont un nouveau ce ballon donc avec Christian Caceres qui va pouvoir ouvrir vers Alexis Voss à côté droit. Le relais d'Aaron Donoum qui a dézoné là dans le cœur du jeu au niveau du rond central avec Rasmus Nicolaïsen côté gauche de l'attaque toulousaine. On s'est replacé de part et d'autre, les deux blocs sont bien en place et le jeu qui continue côté droit avec Voss qui peut servir Russell Rowe. Russell Rowe dos au jeu, il va trouver dans l'axe maintenant Marc Mackenzie qui refait un tour avec Charlie Cresswell au niveau du rond central dans le camp toulousain. Nicolaïsen qui est un petit peu en difficulté, il est obligé de repasser par Guillaume Rest avec Charlie Cresswell. On arrive à l'heure de jeu, toujours un but partout à la méno entre le Racing Club de Strasbourg et le TFC. Le ballon pour Guillaume Rest qui est en dehors de ses 16m50, il réclame du rythme. Guillaume Rest dans les transmissions toulousaines, le ballon pour Charlie Cresswell dans la partie de terrain du TF. L'une de bien fait avec Donoum. Cresswell qui rentre balle au pied dans le camp strasbourgeois. Le relais de Russell Rowe qui retrouve Cresswell qui s'aventure un petit peu, il a des envies d'attaque. Charlie Cresswell, il a des fourmis dans les jambes, il va obtenir cette touche pour les Toulousains. Le ballon qui a été contré par Jessy Myassine. Pas de changement pour l'instant, hein, planifié par Carles Martinez Novel dans cette partie. Le ballon pour les Toulousains là-bas, et la bonne tête bien fait de la part de Nicolaïsen pour Gbo à 25 mètres. Gbo côté gauche pour Métali dans la surface. Métali, la remise, oh, il n'a pas pu couper. Jason Russell Rowe au premier poteau. La remise était très bonne de la part de Diane Métali avec ce petit ballon en l'air, mais Russell Rowe n'a pas pu claquer sa tête au premier poteau alors que l'effort avait été fait par Métali. Ouais, il n'a pas pu soit mettre la tête soit tacler Jason Russell Rowe. Il a été marqué surtout par Lucas Oxberg, le défenseur de cette formation du Racing Club de Strasbourg, et malheureusement ça offre une sortie de but en faveur des Strasbourgeois. 61e minute de jeu, toujours un partout à la méno entre le Racing Club de Strasbourg et le TFC. La relance courte des Strasbourgeois avec Raphaël Louis qui sert Lucas Oxberg. Le bon pressing des Toulousains qui monte très haut dans la surface adverse avec Penders pour Oxberg qui peut servir à Mougou côté gauche. Ils sont pris les Strasbourgeois avec El Mourabé pour Amougou. Le ballon qui est contré par le pied de Aaron Donoum et la touche en faveur des Strasbourgeois avec Oxberg devant sa surface de réparation. Il est obligé d'allonger loin devant la tête de Mackenzie et le ballon qui va être mis au sol par Gbo. Pas de faute, c'est récupéré finalement par Samir El Mourabé qui a mis un peu d'ordre depuis son entrée à la poste dans le milieu de terrain strasbourgeois. Long ballon en profondeur d'Oyé Délé vers Samuel Amo Ameyo, c'est largement trop long et renvoie aux 5m50 pour les Toulousains avec Guillaume Rest qui va pouvoir repartir. Et ben voilà, il suffisait de l'annoncer, il va y avoir des changements, un changement côté toulousain avec l'entrée d'Emerson à la pointe de l'attaque du TFC vraisemblablement. On va voir en tout cas quel va être le nom du sortant. C'est Jason Russell Rowe qui va faire sa sortie côté toulousain. Jason Russell Rowe qui était titularisé cet après-midi par Carles Martinez Novel, il va donc céder sa place
1: du
0: Canadien.
1: 109 pour tenter de concrétiser alors qu'il y a toujours un partout au stade de la Méno à Strasbourg dans ce match, ce déplacement du TEF.
0: Oui, et Jason Russell Rowe qui a honoré sa 4e titularisation en Ligue 1 cette saison. Il avait marqué la semaine dernière face à Monaco, le Canadien, pour sa 2e titularisation consécutive. Et donc, il est remplacé par Emerson. Du changement côté strasbourgeois avec la sortie de Mathis Amougou, remplacé par Diego Moreira, le Belge. Attention, dans son couloir gauche, il est capable de prendre énormément de vitesse dans ce couloir. Diego Moreira, c'est un latéral de formation qui est entré. Diego Moreira en tout cas un latéral un vrai, parce que Mathis Amougou est un milieu de terrain. Il a été remplacé latéral gauche par son entraîneur Gary O'Neill dans cette seconde période notamment. Et voilà, et là il y a un latéral de métier qui rentre, et ballon profondeur vers Hidalgo dans la surface de réparation face à Doucouré. Le crochet intérieur, il s'écroule Hidalgo, pas de faute, il va récupérer ce ballon, il se bat Santiago Hidalgo. Là il y a une faute, mais on est à l'extérieur de la surface de réparation. Il s'est battu l'Argentin, il n'a pas récupéré ce ballon dans un premier temps, mais voilà, son abnégation a été récompensée puisque les Toulousains vont avoir un bon coup franc à négocier, une sorte de mini corner là côté droit pour les Toulousains, de la droite vers la gauche en regardant le but de Mike Pender. 64e minute de jeu et le TEF qui rivalise hein, avec cette formation du Racing Club de Strasbourg qui est, voilà, pas se le cacher quand même au petit trot hein, avant la demi-finale retour de Ligue Conférence, mais quand même le TEF fait un bon match. Ils ont les occasions, les hommes de Carles Martinez Novel, 10 tirs et 5 cadrés pour les Toulousains, 5 tirs et 3 cadrés seulement pour les Strasbourgeois. Voilà, les Toulousains qui sont plus offensifs, en tout cas dans leur tentative. Le coup franc qui va être frappé, sortant par le pied droit de Christian Caceres. Les deux bras levés pour Caceres et frappé vers le point de pénalty. La tête, oh, ça passe à côté. Ah, dommage. Emerson pour son premier ballon qui avait placé sa tête vers le premier poteau. Une tête puissante pour la remettre d'où elle venait cette balle. Malheureusement, ça passe à côté du premier poteau de Mike Penders. On en reste donc Clotilde à un partout, 65e minute de jeu.
1: Et il y a du jeu hein, chez les Toulousains. On attend le deuxième but, peut-être dans un instant, sur Ici Occitanie.
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1: Retour au stade de la Méno à Strasbourg où le TEF tente, mais pour l'instant, ça ne rentre pas, toujours un partout à Strasbourg. Ouais.
0: Et effectivement, il reste 25 minutes dans le temps réglementaire. Alors j'ai eu peur, Clotilde, pour rien vous cacher, que juste pendant la coupure qui dure à peine 30 secondes, il y a eu un but toulousain parce que j'ai vu les Toulousains partir en contre. Et malheureusement, Emerson, sa frappe à l'entrée de surface est passée largement au-dessus, mais je la voyais venir. Voilà, si vous me voyez venir aussi, que les Toulousains allaient marquer pendant la pause. Ah, mais ça aurait été beau, hein, on aurait pris quand même un but, même à retardement.
1: Mais ça manque un peu de finition là, c'est un peu brouillon à chaque fois sur la fin pour Toulouse, malheureusement.
0: Oui, c'est vrai. C'est vrai, il y a beaucoup de tentatives côté toulousain, mais on manque de précision effectivement dans le dernier geste pour les violets. Il y a un petit arrêt de jeu évidemment parce qu'il y a un joueur qui est resté au sol côté strasbourgeois, c'est l'attaquant Yaya Diémé, donc l'international U20 sénégalais qui est titularisé cet après-midi à la pointe de l'attaque du Racing Club de Strasbourg. Sa première apparition dans le groupe, et rendez-vous compte qu'il est directement titularisé par Gary O'Neill. C'est assez incroyable pour lui, le joueur formé à l'académie Diambar hein, du côté du Sénégal. On sait que c'est une académie prestigieuse dans le foot international et voilà, il a rejoint le Racing Club de Strasbourg cet hiver. Il a joué quelques matchs avec la réserve du Racing Club de Strasbourg et donc il est titularisé cet après-midi avec le RCSA. Le long dégagement de la part de Mike Pender, c'est côté gauche vers Diego Moreira, la bonne tête de Marc McKenzie, récupération d'El Mourabé là-bas le long de la ligne de touche côté gauche, le pressing d'Alexis Vossa, oh le petit pont magnifique d'El Mourabé qui va obtenir la faute. Sifflé contre Alexis Vossa, un magnifique geste hein, de la part de Samir El Mourabé, là, la petite talonnade entre les jambes d'Alexis Vossa pour se défaire du marquage du jeune milieu de terrain toulousain. La finesse technique de Samir El Mourabé, encore une fois en action. Récupération donc des Strasbourgeois avec Moreira. Moreira qui tente d'ouvrir le jeu là-bas côté gauche vers Jessim Yacine. Nouvelle faute de la part des violets. Bon, c'est pas vraiment une surprise. On sait que Toulouse est l'équipe qui commet le plus de fautes en Ligue 1 cette saison. Et voilà, ça se vérifie un petit peu cet après-midi. En tout cas, depuis quelques minutes, les Toulousains qui commettent de plus en plus de fautes dans cette partie. Toujours un but partout alors qu'on va rentrer tranquillement dans les 20 dernières minutes de cette partie. Les Toulousains toujours à égalité pour l'instant, un partout. C'était la 11e faute hein, côté Toulousain dans cet après-midi. Et le ballon pour Ismaël Doucouré. Et Doucouré qui revient sur le rond central avec Raphaël Louis. Ça joue tranquillement hein, côté Strasbourgeois. On ne s'affole pas pour l'instant avec Jessim Yacine côté gauche pour Lucas Oxberg qui passe vers Diego Moreira. La passe en une touche pour mettre de la vitesse. Jessim Yacine dans le cœur du jeu. Nanasi laisse passer avec le ballon pour Diémé. Et la frappe a été contrée. C'était intéressant, mais le ballon capté sans problème par Guillaume Rest et il reste au sol l'attaquant strasbourgeois. Oui, il est crampé au niveau de la jambe droite évidemment. C'est dur hein, pour lui, pour sa première apparition en professionnel. Yaya Diémé, 18 ans, qui joue déjà quasiment 70 minutes en Ligue 1. Il y a de l'intensité, il est habitué en tout cas depuis quelques semaines au championnat de National 3. Autant vous dire que c'est pas le même rythme dans ces deux championnats. Et déjà il a disputé 68 minutes. Il va y avoir donc dans un instant un changement hein. Il va pas pouvoir finir le match. Yaya Diémé qui reste au sol devant la surface de réparation toulousaine. Le jeu est arrêté par Gaël Angula et donc on accélère son échauffement hein. Côté strasbourgeois, c'est Julio Enciso, le paraguayen avec sa coupe de cheveux blond peroxydé, la caractéristique Julio Enciso, qui va faire son entrée dans quelques secondes. Il reçoit les consignes du staff technique strasbourgeois sur le banc.
1: Et pendant ce temps, plus beaucoup de suspense hein, dans les deux autres rencontres. Le Paris FC s'envole 3-0 face au Stade Brestois, Auxerre aussi 3-0 face à Angers à domicile.
0: Ouais, c'est donc une, c'est des matchs, hein, c'est des résultats importants en bas de classement, hein, Clotilde, notamment pour la JOCR, qui distance avec ce résultat pour l'instant le Football Club de Nantes, la JA qui prendrait 5 points d'avance sur les Canaries. Ça serait évidemment encore plus compliqué pour la mission maintien des Nantais dans cette fin de saison, malgré le succès XXL hein, des Nantais hier après-midi à la Beaujoire face à l'Olympique de Marseille. 3-0, ça ne devrait pas suffire vraisemblablement pour le Football Club de Nantes. Ballon côté droit pour les Strasbourgeois, toujours un but partout alors qu'il reste 20 minutes à jouer dans le temps réglementaire ici à la Méno entre le Racing Club de Strasbourg et le TEF. Ballon pour les Toulousains justement devant la surface de réparation avec Marc McKenzie qui peut servir à Rondo Noum qui joue dos justement à la cage strasbourgeoise. Il a pu faire un tour avec le Vénézuélien Christian Caceres. Côté gauche, le ballon maintenant pour Rasmus Nikolaisen qui ouvre le jeu, la ballon à 9 ans pour Metalli avec Emerson. Il y a une petite main, me semble-t-il, de Metalli. Ça joue, l'avantage est laissé par Gaël Angula et les Strasbourgeois qui repartent avec El Mourabé encouragé par la Meno. El Mourabé qui rentre balle au pied dans le camp toulousain. Le ballon côté gauche toujours avec Moreira qui va jouer son duel face à Donoum. Moreira qui est passé, le centre de Moreira au second poteau, la tête de la part de Nikolaisen pour dégager ce ballon en corner, mais ça change tout. Diego Moreira dans son couloir, il apporte de la percussion, de la rapidité aussi dans les enchaînements, des passes en une touche de balle. Voilà, ça va beaucoup plus vite depuis l'entrée du Belge Diego Moreira sur son côté. Et il va y avoir deux autres changements pour les Strasbourgeois avant ce corner avec Julio Enciso, je vous en parlais, qui va rentrer, et rentrer aussi de l'Irlandais Andrew Omobamidele à la place du capitaine Ismaël Doucouré. C'est un changement en charnière centrale pour le Racing Club de Strasbourg. Omobamidele qui a inscrit le but de la victoire hein, pour les Strasbourgeois la semaine dernière à Lorient au bout du temps additionnel à la 100e minute, qui avait permis au Racing Club de Strasbourg de s'imposer 3-2 du côté du Moustoir. Rentrée donc d'Omobamidele qui prend le brassard de capitaine à la place de Doucouré, et sortie donc, eh bien je vous en parlais tout à l'heure, de l'attaquant strasbourgeois qui était crampé, Yaya Diémé, le Sénégalais, pour sa première apparition en Ligue 1. Il a livré 71 bonnes premières minutes, pas facile pour lui d'animer seul le front de l'attaque strasbourgeoise. Il est remplacé par le Paraguayen Julio Enciso, qui est en forme en cette fin de saison du côté du Racing Club de Strasbourg. Le corner qui va être frappé, rentrant par le pied gauche de Jessim Yassine Lama, alors que M. Gaël Angula fait un petit peu la police dans la surface de réparation, notamment avec Omobamidele qui vient de faire son entrée, le défenseur central strasbourgeois. 72e minute de jeu, toujours un but partout entre Strasbourg et le TFC. Le corner qui est frappé là-bas par Yassine vers le second poteau, et c'est sifflé par M. Gaël Angula. Il y a eu du contact et une faute strasbourgeoise dans la surface de réparation. Ça va permettre à Guillaume Rest de tranquillement dégager les Toulousains. Côté droit avec Marc McKenzie qui peut servir devant lui à Randonoum qui renverse tout de suite là-bas en une touche de balle. Côté gauche vers Dayan Metalli, il a manqué son contrôle malheureusement. Le buteur toulousain de l'après-midi qui a inscrit son premier but avec les Violets en professionnel, Dayan Metalli, à la suite d'un superbe contre, une ouverture sublime de la part de Christian Caceres, et la vitesse de Metalli dans son couloir gauche qui a surpassé Oyedele, et la frappe au premier poteau magnifique de Metalli juste avant la pause pour égaliser. 73e minute de jeu, un but partout toujours entre le Racing Club de Strasbourg et le TFC. Augsburg côté gauche pour l'appui de Jessim Yassine qui peut retrouver Diego Moreira. Moreira face au jeu, récupération intéressante d'Alexis Vossa au niveau du rond central. On se projette avec Caceres, beaucoup de vitesse de Caceres à 25 mètres. Il a tenté de servir Emerson dans la profondeur, le bon retour défensif des Strasbourgeois, et le contre, attention avec Raphaël Louis qui peut servir à Moimeyo là-bas. Retour de Metalli, Amoameyo à 35 mètres côté droit, Amoameyo qui percute, Amoameyo côté droit pour Enciso dans la surface, la frappe est contrée de la part de Rasmus Nikolaisen. Un bon retour de la part du capitaine toulousain qui en a fait hein, quelques retours importants cet après-midi dans la surface de réparation des Violets. Il reste 16 minutes dans le temps réglementaire et un but partout toujours, même si Strasbourg en met un petit peu plus hein, depuis quelques minutes.
1: Oui, on ne veut rien laisser passer. La on nous laisse chaque occasion est une occasion de tirer. Toujours un partout, comme vous le disiez, au stade de la Méno. Le TEF qui tente toujours, mais ça ne rentre pas pour l'instant. Pas de deuxième but en vue, peut-être dans un instant.
0: Et on l'espère, le corner qui est frappé par Yacine et c'est sorti effectivement par Emerson. Oui, 74e minute de jeu, un but partout.
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1: Le TEF, en tout cas, prêt à relever le défi, oui, cet après-midi pour la 32e journée de Ligue 1.
0: Oh, attention, Gbo, côté droit, il y a une faute. Il y a une faute au départ de l'action. Il y avait un 4 contre 4 à jouer pour les Toulousains. Clotilde Mona, phase de réparation strasbourgeoise. Mais Yann Gbo qui a été coupé dans son élan par une faute au préalable et carton jaune, même sorti par Gaël Angoulas. Et Alexis Vossa, je crois bien qu'il va hériter de ce carton, de cet avertissement, hein, qui a fait faute bien à côté de l'action. Et Yann Gbo qui est furieux. Voilà, il jette son point dans le vide de rage. Yang Bo est un peu déçu parce que c'est un coéquipier qui lui a empêché là d'aller au bout de cette contre-attaque.
1: Un peu cafouillé, bon, sur cette action, effectivement.
0: Oui, dommage pour les Toulousains qui, voilà, attention à ce ballon en profondeur vers Jessim Yacine. Yacine qui va rentrer dans la surface, il est défendu par un Mackenzie. Yacine, le petit crochet extérieur, quel retour défensif de Marc Mackenzie, l'Américain qui va quand même concéder le corner. Mais il a été présent. Au duel, il n'a pas laissé un centimètre à Jessim Yacine. On sait qu'il peut être un petit peu virevoltant, l'ailier marocain, l'ancien de Dunkerque. Et ça aurait pu être dangereux. Corner à venir pour les Strasbourgeois. Il reste 14 minutes à jouer dans le temps réglementaire. Un but partout toujours entre les Alsaciens et les Toulousains. Le corner qui va être frappé rentrant par le pied droit du Suédois Sébastien Anassi devant le COP strasbourgeois. C'est frappé, la sortie de Guillaume Rest, autoritaire, il y a peut-être un contre, il veut jouer vite Guillaume Rest, il veut emballer avec Gbo, il y a un 3 contre 3, Gbo qui peut servir Donoum, oh, il le sert dans le dos, mais c'est pas sorti ce ballon, Donoum, et ouais, mais tous les Strasbourgeois sont revenus et se sont replacés, Donoum c'est peut-être pas fini, Donoum le crochet intérieur c'est bien fait, Donoum à 20 mètres de festival, Donoum le petit ballon vers Hidalgo, ça a été encore contré par la défense strasbourgeoise, la tête basse hein, pour Aaron Donoum qui est un peu déçu là après cette action. Mais il aurait mérité mieux. Et la faute derrière de Caceres sur Nanassi au niveau quasiment du rond central. Et le coup franc à venir pour les Strasbourgeois. Toulouse qui a tiré 12 fois au but pour l'instant cet après-midi. 5 tentatives cadrées pour les Toulousains contre 4 tirs cadrés pour les Strasbourgeois. Ballon justement pour les Alsaciens avec Raphaël Louis à 25 mètres. Raphaël Louis, le Portugais, qui navigue avec la semelle de son pied gauche, qui remet vers El Mourabé avec Omo Bamidele côté droit maintenant pour Oyedele. Oyedele qui sert à Moameyo face à Dayan Metali. À Moameyo qui va travailler. Oui, il a un peu dérapé et il a même perdu ce ballon. Samuel Moameyo, il s'est perdu un petit peu dans ses dribbles. L'ailier droit est bien anglais, alors qu'il va y avoir deux changements pour les Toulousains. Les rentrées de Djibril Sidibé côté Toulousain et la rentrée aussi de Warren Kamanzi en faveur du TFC dans cette fin de partie. Voilà des changements de la part de Carles Martinez Novel, sorti de Santiago Hidalgo côté Toulousain. Et c'est, je crois, Aaron Donoum aussi qui va céder sa place. Alors il se dirige vers le banc, Aaron Donoum, et en tout cas c'est Djibril Sidibé qui fait son entrée alors que côté Toulousain, donc il y a ces deux changements effectivement dans cette fin de partie. Et ça va donc donner ce ballon là-bas côté gauche en faveur du TEF. C'est Dayan Metali hein, qui a cédé sa place de côté gauche de cette défense. Et donc Djibril Sidibé est rentré côté droit. Et côté gauche, la rentrée de Warren Kamanzi. Gbo qui va ouvrir côté droit vers Donoum. Et ce ballon qui va sauvé par Aaron Donoum devant le banc de Carles Martinez Novel. et Aaron Donum qui a fait un pouce vers l'avant. Il avait vu l'appel en profondeur, mais il a été finalement annihilé cette action mal en profondeur, peut-être dans un second temps pour Emerson. Il est pas hors jeu, Emerson à l'entrée de la surface, Emerson deux fois, trois fois, la déviation pour Ogbo s'est tiré au-dessus et il y avait une position de hors jeu au départ contre Emerson, mais Emerson il a fait 4-5 touches de balle là devant Mike Penders. Il était à 5 mètres du but. Je sais pas ce qu'il a voulu faire, mais il a pas pris de décision en fait. Emerson devant le portier strasbourgeois, il a fait cette petite talonnade pour Gbo finalement, mais il a clairement manqué de spontanéité là sur ce coup là Emerson il a trop tergiversé devant Mike Penders. C'est la petite talonnade vers Gbo, mais Gbo le corps en arrière, forcément ce n'est pas gagnant, et la tentative qui passe largement au-dessus. Et en plus, au départ, il y avait une situation de hors-jeu contre les Toulousains. On en reste à un partout. Il reste 11 minutes à jouer.
1: Match dans le temps réglementaire. Match très serré entre Strasbourg et le TEF sur ici Occitanie. Si vous nous rejoignez, toujours un partout. Suspense complet, hein.
0: Oui, suspense total. Et attention, le ballon pour les Strasbourgeois côté droit avec Raphaël Louis, entrée de la surface de réparation, le petit festival, le crochet extérieur. Oui, il est dégagé ce ballon finalement avec Gbo. Faut l'écarter loin, ce ballon avec Cáceres. La passe dans le dos de Camandi, récupération à Moameyo. Côté droit, Moameyo qui va percuter dans la surface à Moameyo. Le centre est contré de la part de Rasmus Nicolas. C'est encore lui. Il est présent cet après-midi et même il a été retouché ce ballon. Donc c'est un renvoi aux 5,50 mètres pour Guillaume Rest. Il reste 10 minutes à jouer justement dans le temps réglementaire. Un but partout, toujours entre le Racing Club de Strasbourg et le TFC.
1: Et en attendant, Angers qui tente de revenir avec un but sur pénalty de Koya Lipou. Donc ça fait, mais bon, ça reste quand même assez tendu là-bas. 3-1 pour Auxerre face à Angers. Toujours 3-0 pour Paris face à Brest.
0: Oui, allez, ballon de la part de Guillaume Rest vers le côté droit avec Emerson, la déviation de la tête, c'était compliqué, c'est récupéré par Sidibé qui tente d'alerter à nouveau Emerson dans la surface, c'est sorti par Omoba Midele avec Augsberg, Nanasi et le ballon pour Diego Moreira. Alors qu'attention, il y a un Toulousain qui reste au sol. Est-ce que c'est Alexis Vossa qui reste au sol au niveau de l'entrée de la surface de réparation strasbourgeoise? Ouais, ce serait un coup dur. Alors est-ce que c'est des crampes? Effectivement, ouais, ça semble être des crampes. Et il va être pris en charge par le staff médical toulousain dans cette fin de partie. Alexis Vossa, qui a été sanctionné d'un carton jaune tout à l'heure, alors qu'on est rentré, je vous l'ai dit, dans les 10 dernières minutes du temps réglementaire. Le TEF qui, pour l'instant, n'arrive pas à gagner. Hein. On rappelle que les Toulousains n'ont plus gagné depuis le 21 mars. Un succès à domicile face à Lorient, 1-0. Mais depuis, c'est 4 défaites et 1 nul la semaine dernière pour les Toulousains du côté du stadium face à Monaco. Mais voilà, ça fait longtemps que les Toulousains n'ont plus gagné, alors qu'il va y avoir un nouveau double changement pour Carles Martinez Novel dans cette fin de partie. Et on l'évoquait tout à l'heure, il était en train de s'échauffer. C'est Mario Zauer qui va faire son entrée et Ilias Azizi aussi va faire son entrée côté toulousain dans cette fin de partie. Yann Gbo cède sa place côté toulousain et donc logiquement Alexis Vossa, il était crampé sur la dernière situation, il cède sa place à Mario Zauer. Ilias Azizi aussi fait son entrée à la gauche de l'attaque toulousaine à la place de Yann Gbo. Rentrée aussi côté strasbourgeois d'Emmanuel Emega qui va faire son entrée à la place de Sébastien Nanasi. Emmanuel Emega, le néerlandais, qui va prendre le brassard de capitaine et qui va se placer évidemment à la pointe de l'attaque strasbourgeoise. Emmanuel Emega qui avait été placé évidemment sur le banc de la part de Gary O'Neill en prévision de la demi-finale retour de Ligue Conférence jeudi prochain. Le ballon pour les Strasbourgeois, il reste 8 minutes à jouer dans le temps réglementaire et toujours un partout entre le Racing Club de Strasbourg et le TFC. Et bon ballon là pour Raphaël Louis côté droit, il y a le dédoublement d'Amoameyo. Raphaël Louis face à Nicolas Hyssen, il va le servir à Amoameyo dans la surface, le centre, la tête magnifique de Mackenzie pour sortir ce ballon, et les Toulousains qui vont pouvoir repartir avec Cáceres. L'appui sur Camandi justement qui va repasser vers Rasmus Nicolaïsen. Oui, la fin de dégagement, c'était osé, on va dire, devant Rolio Enciso. Et le long ballon vers Emerson. Oui, qui perd encore un duel. Emerson, c'est dur. Hein. Dans les duels aériens, ballon récupéré par Raphaël Louis à 35 mètres. Raphaël Louis pour Enciso dans l'axe. Enciso, la petite louche vers Emega. Est-ce qu'il n'était pas hors jeu? Emega dans la surface. Rien dit pour l'instant l'arbitre assistant avec Yacine. Et oui, il était hors jeu. Il est sifflé en position de hors jeu. Signalé Emmanuel Emega. Il était parti en avance. L'attaquant strasbourgeois sur cette petite louche. de Julio Enciso dans la surface de réparation. Guillaume Rest va pouvoir tranquillement dégager le camp toulousain. Il reste 7 minutes à jouer dans le temps réglementaire. Toujours un but partout entre le Racing Club de Strasbourg et le TFC. L'OTF qui, pour l'instant, si on en reste là, évidemment, ramènerait un point de son déplacement du côté de la Méno. Le long dégagement de Guillaume Rest, pied gauche vers Emerson, la tête d'Andro Mobamidele, récupération Emega contre la cuisse avec Enciso qui resserre Emega, c'est bien fait, le double 1-2 Emega qui n'a pas pu être servi, pas de faute sur Enciso, récupération toulousaine, le long ballon de Caceres vers Emerson dans la surface, Emerson, le but, un contre éclair,
1: enfin,
0: la copie conforme du premier but, Emerson qui est trouvé par Christian Caceres, le long ballon en profondeur, et cette fois-ci Emerson a trouvé de l'efficacité face à Mike Penders. Il a laissé courir, rouler ce ballon dans la surface de réparation et il finit plein du pied droit. Emerson qui trompe Mike Penders côté droit, ça fait 2-1 pour le TF qui est en train de renverser le Racing Club de Strasbourg. 84e minute de jeu, le but d'Emerson rentré en cours de jeu tout à l'heure, il finit plein du pied droit, magnifique, 2-1 pour le TF.
1: Et on entend les sifflets des Alsaciens, forcément pas contents. Hein. Le TEF qui vient de débloquer sa situation en marquant un deuxième but. Ça fait 2-1 au stade de la Méno pour le TEF face à Strasbourg.
0: Alors, on va quand même vérifier. Au départ, on réclamait une faute de la part des Strasbourgeois. Je vous le disais sur la perte de balle des Alsaciens dans les 35 derniers mètres toulousains. Et la perte de balle qui, tout de suite, a permis aux Toulousains de se projeter avec Caceres qui a envoyé ce long ballon dans l'axe en profondeur. But validé. But validé pour les Toulousains. Pas de faute au départ. Et Caceres, encore une fois, passeur décisif cet après-midi. Tout à l'heure, c'était pour Dayan Metali. Et là, il a envoyé ce long ballon parfait en profondeur dans le dos de la défense pour l'appel tranchant d'Emerson qui en vitesse a résisté au retour des défenseurs strasbourgeois et la conclusion en une touche de balle. Emerson qui permet au TFC de prendre l'avantage ici à la Méno, 2-1 en faveur des Toulousains. Il reste 5 minutes à jouer dans le temps réglementaire, mais voilà, ça sera un succès de prestige pour les Toulousains dans cette fin de saison sur la pelouse de la Méno, sur la pelouse d'un demi-finaliste de Coupe d'Europe, cette formation du Racing Club de Strasbourg. Emerson qui a inscrit son 6e but de la saison en Ligue 1 avec le long ballon en profondeur. Ouais, ça a été récupéré par les Toulousains. Il a marqué la semaine dernière Emerson face à Monaco. Et attention, le ballon pour Mario Sauer côté droit, Mario Sauer qui peut servir Donum, entrée de surface. Donum, il n'a pas pu contrôler ce ballon. Et récupération Lucas Augsberg et les Strasbourgeois qui repartent depuis leur moitié de terrain avec la récupération une nouvelle fois de la part des Toulousains avec Sauer qui peut servir à Randonum côté droit. Sidibé, Donum, est-ce qu'il était hors-jeu? Non, ça joue toujours à Randonum, le ballon qui est sorti en faveur des Toulousains, remise en jeu à venir en faveur du TEF. Et donc le 6e but en Ligue 1 cette saison d'Emerson qui fait du bien pour les Toulousains, qui permet d'obtenir pour l'instant ces 3 points. Le TFC qui restait sur une série de 5 matchs sans victoire, on le disait tout à l'heure. Et pour l'instant, ils sont en train de mettre fin à cette mauvaise dynamique, les Toulousains. Long ballon en profondeur de la part de Cresswell. C'était dur, c'est récupéré là-bas par Kamandzi côté gauche. Kamandzi à 25 mètres. Kamandzi qui rentre sur son pied droit, l'appui sur Emerson. Kamandzi qui retrouve Sauer côté droit avec Donum maintenant. Donum, il y a des doublements de Sidibé. Il va servir dans la profondeur. Kamandzi qui se retourne. Kamandzi, la frappe est contrée de la part de Lucas Augsberg. Est-ce qu'il a retouché ce ballon? Oui, il a retouché ce ballon, Warren Kamandzi. Et donc le renvoi aux 5m50 en faveur de Mike Penders et de cette formation du Racing Club de Strasbourg qui est menée donc à domicile. Il reste 3 minutes à jouer dans le temps réglementaire et l'OTF qui est en train de réaliser une belle opération avec ce succès qui évidemment comptablement en tout cas ne changera rien à la fin de saison du TFC, mais voilà, ferait du bien aux hommes de Carles Martinez Novel et qui leur permettrait probablement de s'installer aussi dans la première moitié de ce classement de Ligue. Un ballon pour Mobamidele côté gauche et El Mourabé qui a levé la tête, il a trouvé Jessimi Assil, le contrôle trop long, récupération Sidibé et Sidibé qui met en retrait vers Guillaume Rest. On s'embarrasse pas, dégagement loin devant de la part de Guillaume Rest, directement en touche, récupération d'El Mourabé devant le banc de Gary O'Neill et les Strasbourgeois qui repartent timidement. Ils ne sont pas en train d'emballer cette fin de match, les Alsaciens. Il reste 2 minutes à jouer dans le temps réglementaire et les Strasbourgeois qui tentent de partir loin devant avec Emega, le ballon qui a été dégagé par les Toulousains avec cette progression là-bas sur le côté gauche de la part d'Azizi. Récupération, le 1-2 avec Emerson, c'est bien fait. Azizi, il se débat. Azizi qui va peut-être frapper, le crochet extérieur, c'est magnifique dans la surface, la frappe, bon, elle est trop croisée. Dommage, c'était superbement bien joué à nouveau. Et voilà, il s'est montré sur ce coup-là avec ce bon mouvement. Et malheureusement, Azizi qui n'a pas pu enchaîner côté droit de la surface de réparation strasbourgeoise. Récupération à nouveau de la part du TF dans le rond central. Ils ne sont pas inquiétés dans cette fin de partie, les Toulousains, avec Caceres, le Vénézuélien, qui ouvre vers Donoum dans le rond central. Donoum face au jeu à 35 mètres. Donoum côté droit, c'est bien fait pour Sidibé. Sidibé va avoir beaucoup de temps dans la surface de réparation. Le centre de Sidibé au second poteau, c'est capté par Mike Penders. Oh, il y avait Emerson pourtant qui rôdait au second poteau. Et la relance pour les Strasbourgeois, ça sent mal dans cette fin de partie avec Amoah Meyo. Et le ballon qui est sorti, il a manqué son contrôle, Samuel Amoah Meyo. Et évidemment, Lameno est dégoûté, mais oui, ça va surtout offrir un bon ballon aux Toulousains. Carles Martinez-Novec, il s'active sur son banc. Il sait que c'est une victoire, ouais, une belle victoire dans la saison toulousaine qui est peut-être en train de se profiler. Il reste une minute dans le temps réglementaire.
1: Restez avec nous sur ici Occitanie. Si vous nous rejoignez, on est peut-être en train d'assister à la victoire du TEF à Strasbourg. En tout cas, c'est bien parti, 2-1 pour le TFC face à Strasbourg.
0: Oui, alors qu'il y a un joueur toulousain qui reste au sol là-bas, c'est justement Azizi qui a été touché sur la sortie de Mike Penders tout à l'heure. Hein, après ce centre de Sidi Bé, il reste au sol Azizi et il a tenté de se montrer hein, sur sa rentrée. C'était compliqué évidemment pour lui, mais voilà, il a tenté en tout cas d'être actif dans cette fin de partie. Ilias Azizi, 18 ans, l'une des promesses aussi de l'attaque toulousaine hein, dans cette suite aussi de saison, dans cette fin de saison, mais aussi dans les années à venir, peut-être, on l'espère, pour Ilias Azizi et les Toulousains qui vont hériter de ce ballon là-bas dans leur camp au niveau des 40 mètres toulousains, alors que les supporters strasbourgeois commencent déjà à quitter la méno. Il reste quelques secondes dans le temps réglementaire, 5 minutes additionnelles, 6 minutes même, 6 minutes. Il y a une petite minute ajoutée, on rentre dans le temps additionnel, donc 6 minutes à tenir pour les Toulousains qui mènent 2-1 ici à la méno. Guillaume Reste, attention, le pressing d'Emmanuel Emega, ballon dégagé directement en touche de la part de Guillaume Reist. Il va y en avoir évidemment des occasions pour les Strasbourgeois dans cette fin de partie. Il va falloir résister côté toulousain avec Nciso côté droit. Nciso, le crochet extérieur sur Kiamandzi, le centre d'Nciso, second poteau dégagé par Sidibé, pas deux fois dans la surface. Emega s'est écroulé, Yacine, la frappe qui passe largement au-dessus. Emega qui réclame une faute dans la surface de réparation de Mackenzie. Ça va être checké évidemment par le corps arbitral. Que dit monsieur Angoula? Pour l'instant, rien sur cette situation. Le centre d'Enciso venu de la droite. Ouais, Sidibé qui a les mains dans le dos quand même d'Emmanuel Emega. Que dit l'arbitre? Rien, j'ai l'impression. Est-ce que Emmanuel Emega s'est laissé un peu tomber? C'est vraisemblablement ce que vont juger les arbitres. Et le ballon qui va être dégagé, donc pas de pénalty. Renvoi aux 5m50 pour Guillaume Rest. Il reste 5 minutes dans le temps additionnel, toujours 2-1 pour le TEF qui est en train de réaliser une superbe opération là avec ce succès en Alsace. Le Racing qui menait 1-0 et à la demi-heure, et le TFC qui a tout renversé avec Metalli juste avant la pause et Emerson il y a quelques instants pour permettre eh bien, au TFC de mener 2-1 dans cette fin de partie. Évidemment, on prend son temps du côté toulousain avec cette remise en jeu. Il restait 4 minutes 30 à jouer. Et Marc Mackenzie qui va effectuer cette touche juste devant Carles Martinez-Novel. On s'active sur le banc toulousain. Évidemment, côté strasbourgeois, on aimerait que ça joue plus vite. C'est de bonne guerre. On prend son temps avec la longue touche de Mackenzie vers Emerson qui a commis cette faute-là. Oui, sur le bas du dos de Lucas Augsberg. Et donc, le coup franc à venir pour les Strasbourgeois. Et Clotilde, ça sent bon quand même, il reste 4 minutes à jouer. On
1: croise les doigts, faut tenir.
0: Et oui, 4 minutes à jouer et 2-1 pour le TEF qui ferait une belle opération, on le disait, en cas de succès, qui surtout aussi dans un second temps, ben voilà, éloignerait définitivement les chances strasbourgeoises de qualification en Coupe d'Europe via le championnat en cas de défaite des Alsaciens cet après-midi. Allez, l'arrêt de jeu qui se poursuit avec Lucas Augsberg qui reste au sol.
1: Et pendant ce temps, c'est fini à Paris. Hein. Paris, pas de surprise, 4-0. Paris FC qui n'a fait qu'une bouchée du stade brestois. Ça continue hein, du côté d'Auxerre, toujours 3-1 face à Angers.
0: Et le Paris FC qui évidemment assure son maintien largement avec ce succès face au Stade Brestois. C'était déjà acquis pour les Parisiens, mais c'est conforté avec ce succès. Lucas Högberg, le défenseur danois du Racing Club de Strasbourg, qui boite un bas là parce que le coup au niveau du bas du dos était assez violent de la part d'Emerson. Et la Meno qui s'est vidée hein, quasiment là dans cette fin de partie. Les supporters strasbourgeois qui ont décidé de quitter le stade avant même la fin de cette rencontre. Il reste officiellement 3 minutes à jouer dans le temps additionnel, mais il y en aura sûrement une petite en plus hein, après cet arrêt de jeu qui a duré. Et la blessure de Lucas Högberg, ouais, qui revient sur le terrain, mais il boite bah, hein, le défenseur danois. Récupération toulousaine dans le rond central avec Emerson qui a tenté d'ouvrir là-bas côté droit vers Zauer, qui a récupéré ce ballon. Ne pas se mettre en danger quand même, ça serait dommage dans cette fin de partie avec Guillaume Rest. Côté gauche là-bas pour Rasmus Nikolaisen. Et les Toulousains qui peuvent repartir. Le long ballon en profondeur et le ballon qui a été sorti par Lucas Högberg. Il est sur une jambe dans cette fin de partie, le défenseur strasbourgeois, mais il dégage. Et la touche à venir pour les Toulousains avec cette remise en jeu à venir pour le TEF. Il reste moins de 2 minutes à jouer et ça sent bon pour les Toulousains qui mènent 2 buts à 1 dans cette fin de partie. Le ballon pour Caceres avec Zauer qui peut remettre là-bas côté gauche, c'est bien fait. Le tentative de centre, le crochet intérieur pour encore une fois Azizi dans la surface de réparation, en retrait pour Zauer, la frappe en une touche, elle n'est pas contrée, elle passe à côté du poteau droit de Mike Penders. C'était intéressant hein, de la part des Toulousains, notamment dans ce couloir droit avec dans ce couloir gauche pardon avec Warren Kamandi qui fait une bonne entrée, mais ça n'est pas allé au bout avec Mario Zauer devant la surface de réparation qui n'a pas pu ajuster sa frappe. Il reste 1 minute 30 à jouer dans le temps additionnel. Attention à ce ballon en profondeur vers Emega, la bonne sortie de Guillaume Rest après ce premier ballon dévié par Charlie Cresswell et le ballon aérien a été capté par Guillaume Rest. Il reste 1 minute à jouer dans le temps additionnel et il y en aura peut-être une petite minute en plus après la blessure de Lucas Högberg. La bonne relance à la main directement captée par les Toulousains et Donum, mais ce ballon perdu derrière par Aaron Donum. Récupération de la part des Strasbourgeois avec Enciso à 25 mètres. Enciso dans le cœur du jeu, la passe est trop longue pour son compère là-bas de l'attaque côté gauche, Jessim Yassine. Ça revient toujours avec les Strasbourgeois, la passe est trop longue encore de la part de Diego Moreira vers c'était El Mourabé dans la surface de réparation. Renvoi 5,50 m pour les Toulousains. Ça sent très très bon pour le TF dans cette fin de partie. Il reste 30 secondes dans le temps additionnel et Toulouse qui mène toujours 2 buts à 1 sur la pelouse de la Meno. Les Toulousains qui vont peut-être s'imposer ici à Strasbourg pour la première fois depuis janvier 2023. Et une victoire des Toulousains. Il y avait une seule victoire donc sur les 8 derniers matchs ici à la Meno pour le TFC. Et là il y en aura peut-être une deuxième dans quelques secondes. Le long dégagement est directement en touche. Il ne s'est pas embarrassé Guillaume Rest dans les bras de Gary O'Neill. On a dépassé le temps additionnel. Il y en aura peut-être un petit peu plus avec la blessure d'Augsberg. Je vous en parlais. La faute en faveur des Strasbourgeois, le carton jaune contre Aaron Donoub dans cette fin de partie. Allez, faut défendre les garçons dans cette fin de rencontre, tenir cette victoire. Raphaël Louis en profondeur pour Emega, la bonne sortie de Guillaume Rest qui peut dégager. Que dit Monsieur Angoula, ça joue encore. On a dépassé depuis 20 secondes le temps additionnel qui était de 6 minutes au départ. Ballon pour El Mourabé dans le rond central, la transversale côté gauche, la tête de la part de Sidi B. Et les Strasbourgeois qui ont toujours le ballon avec la tentative de remise de Yacine. Récupération, on se bat du côté de Mario Zauer qui récupère ce ballon. Et la touche même, très bien joué de la part du milieu toulousain. Monsieur Angoula regarde sa montre. On va sûrement rester là. Carlos Martinez Novel s'agite sur son banc. La remise en jeu pour Mark McKenzie. Il va faire sa spéciale très loin devant. Mark McKenzie vers Emerson. La déviation vers Zauer. Ça a été manqué. Récupération de Diego Moreira. Moreira qui travaille de la semelle, la faute de Zauer sur Moreira. Ça joue toujours le petit pont de Moreira sur Caceres et le renversement vers Amoa Meyo qui a perdu ce ballon. Récupération quand même de la part de Diego Moreira côté droit là-bas. Il est pressé par Caceres. Moreira qui revient, il donne dans l'axe, c'est bien fait pour Luis. La frappe de Luis, elle est contrée. Il a donné son corps à la patrie, Rasmus Nikolaisen, pour contrer ce ballon. Et le ballon qui va être dégagé, est-ce que c'est fini? Que dit Monsieur Angoula? C'est terminé. Le TFC s'impose ici à la Meno. Victoire 2 buts à 1 du Toulouse Football Club. Au courage, à l'image de ce dernier ballon qui a été contré par le capitaine Rasmus Nikolaisen. Plein ventre, il a pris cette frappe de Raphaël Louis et il a dégagé ce ballon avec beaucoup de rage derrière Rasmus Nicolaïsen. Le TFC s'impose donc 2 buts à 1 ici à la Méno. Victoire des Toulousains donc en Alsace. Ils étaient menés 1 but à 0. Les Toulousains, ils ont tout renversé grâce à Metali juste avant la pause à la 43e. Et puis le but aussi en seconde période inscrit par Emerson à la 84e minute de jeu. Il était entré en jeu, l'attaquant toulousain, et il a inscrit le but de la victoire. 2 buts à 1 pour le TFC.
1: Opération réussie pour nos violets.
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1: Et vous le disiez Thomas, la belle victoire du TEF à Strasbourg, 2 buts à 1. On a complètement déjoué les statistiques et on n'a rien lâché.
0: Oui, effectivement, c'est une belle victoire pour les Toulousains qui sera... Bon, est-ce qu'elle va compter dans la saison? En tout cas, ça va être un des moments marquants peut-être de la saison toulousaine. Ce succès du côté de Strasbourg, l'homme du match a été désigné, c'est Christian Caceres évidemment. Deux passes décisives magistrales de la part de l'international vénézuélien. Tout d'abord sur Dayan Metali, une ouverture somptueuse. Et puis en seconde période, la même chose pour l'attaquant Emerson. Deux fois la même passe, mais deux fois ça a fait mouche pour le TFC. Et alors que, tiens, petite info d'ailleurs concernant Strasbourg, Emmanuel Emeya est touché, il est blessé. Emmanuel Emeya, ce sera important pour le Racing Club de Strasbourg en vue de la demi-finale retour de Ligue Conférence. Mais ce qui nous intéresse, c'est évidemment côté toulousain, cette belle victoire, hein. Oui, parce que le TFC était mené, on aurait pu penser que le TF s'écroule un petit peu, il n'y a rien à jouer sportivement cette fin de saison pour les Toulousains après avoir concédé l'ouverture du score. Ben non, ils ont continué, ils ont accéléré, ils ont dominé, et finalement c'est plutôt logique, hein. Clairement que Toulouse s'impose du côté de la Méno cet après-midi. Voilà Toulouse qui a tiré 16 fois au but et qui a cadré 6 tentatives pour au final 2 buts en faveur des hommes de Carles Martinez Novel qui se dirigent donc vers le parcage visiteur. Voilà, ils sont récompensés aussi, les supporters toulousains qui ont fait le déplacement. Ils sont quoi, même pas une trentaine à avoir fait le déplacement, et on va dire que la route du retour sera un peu plus belle, Clotilde, avec ce succès.
1: Le TFC récompensé, les supporters aussi. Vous l'avez dit, prochain match à la maison, ce sera dimanche prochain, le 10 mai à 21h au Stadium. Le TFC reçoit Lyon et ce sera à vivre bien évidemment comme à chaque fois sur votre radio locale ici Occitanie. On fait un petit point aussi sur les autres matchs. La victoire en fanfare du Paris FC sans suspense, hein, 4-0 contre Brest. Auxerre aussi plus fort qu'Angers, 3-1, merci de nous avoir suivis. Thomas, je vous laisse filer avec les joueurs et le coach en conférence d'après-match. Vous retrouvez bien sûr toutes les infos sur l'appli ici et dans les journaux demain matin à la radio. On n'oublie pas le match ce soir, OL Rennes à 20h45. Tout de suite, place à 100% années 80 avec Laurent Petit-Guillaume.
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0: Muriel Dac, c'était Tropique. Il y a un an, Muriel Dac, installée depuis quelques années dans la vallée de la Drôme, a organisé une soirée pour fêter les 40 ans de ce tube. Quelques amis belges sont venus la rejoindre, tels que Benny B et Léopold Norwi, celui de C'est l'amour. Ben normal, c'est son premier mari avec qui elle a eu 3 enfants. Allez, après cette belle histoire, dans un instant, Jean-Jacques Goldman. Il suffira d'un signe.
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0: 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Le don de plasma est important, il permet de créer de nombreux médicaments en France. Donc venez en équipe pour répondre à cette mission de santé publique à partir de demain à la Maison du Don à Agen. C'est la grande fête de l'Europe à Auch pendant un mois. Des événements festifs et culturels organisés partout en ville. Au cinéma avec une programmation spéciale, une fresque collective aussi sur le parvis de la cathédrale. Des expos, des échanges, des questions sur l'Europe ou encore des grands jeux organisés par l'Office municipal des sports avec des récompenses à la clé. Toutes les infos sont sur le site de la mairie d'Auch pour tout savoir sur ce mois de fête de l'Europe. Ici Occitanie à vos côtés, vous avez le programme.
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0: Jermaine Jackson et Piazzadora, c'était When the Rain Begins to Fall.
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0: Pour la suite, j'ai choisi un groupe très énervant. Je m'explique, hein, on a tous adoré le groupe Foreigner dans les années 80, notamment.

0: notamment grâce aux tubes comme Urgent, I Want to Know What Love Is ou encore Waiting for a Girl Like You qu'on va écouter dans un instant. Eh bien, figurez-vous qu'ils sont en tournée mondiale en ce moment. Ils vont passer en Allemagne, en Angleterre, en Suisse, en Belgique. Rien en France. C'est un scandale. Fallait le dénoncer aujourd'hui, c'est fait. Bon, allez, on se calme et on les écoute quand même. Foreigner.
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0: Pointer Sisters, c'était I'm So Excited. 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Dans un instant, ce sont vos choix, votre playlist qu'on va retrouver dès 20h. Mais avant cela, Lipstick Polychrome, Daniel Balavoine, arrive juste après ça.
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2: Comme il est 20h et qu'on est dimanche, décibel spécial avec les chansons préférées des auditrices et des auditeurs. Yes, we were born. Vous ne cessez jamais de nous surprendre. Hein. Et oui, l'un ou l'une d'entre vous s'est dit, tiens, petit dimanche soir, Patrick Hernandez, ça peut être pas mal. C'est vrai que très souvent, c'est plutôt le samedi, enfin dans la nuit du samedi au dimanche, vers 2-3 heures du matin. Mais le dimanche soir, ça me va aussi. Vous avez donc choisi ce soir du Patrick Hernandez. Oui, Gaëtan sera avec nous tout à l'heure pour nous le présenter. Également Yvan, fan de Lara Fabian. Et puis Stéphane, qui adore Jean-Louis Aubert, surtout en live. Je vous ferai aussi découvrir la toute nouvelle chanson de Pierre Demar. Allez, décibel, c'est parti.
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2: Merci de nous avoir choisis pour passer votre dimanche soir. Les chansons préférées des auditrices et des auditeurs, c'est tous les dimanches à 20h et jusqu'à 21h sur votre radio ici. Un décibel pendant lequel j'irai aussi explorer vos chansons préférées de Madonna et puis on ira faire un petit tour au pays du coup de vieux. Oui, vous savez, ces chansons qui ont 20 ans cette année et on se dit comment ça, c'était il y a 20 ans, mais non, pas possible. Eh bien si, les tubes de 2006 ont 20 ans en 2026. On en fera un petit tour tout à l'heure. Pour le moment, filons retrouver la première auditrice de la soirée. Elle s'appelle Patricia. Bonsoir Patricia.
4: Bonsoir Émilie.
2: Bienvenue dans Décibel, chère Patricia, comment ça va?
4: Écoutez, la journée s'est bien passée, on a du soleil, donc
2: oui.
4: Ça ne peut être que bien et mieux, quoi.
2: Exactement. Mais je suis assez d'accord, en fait. Voyons les choses avec philosophie. Si déjà, on ne se prend pas des seaux d'eau sur la figure, soyons heureux. Voilà.
4: C'est vrai.
2: On va au moins se satisfaire de ça. Alors, Patricia, il faut que je vous fasse une confidence. La chanson que vous allez nous présenter ce soir, j'en avais entendu parler, mais pour une raison qui m'échappe, je ne l'avais jamais écoutée. C'est deux artistes très connus, un depuis plus longtemps que l'autre, mais ils ont fait ce duo et je l'ai écouté pour la première fois là en préparant l'émission grâce à vous. Alors Patricia, qu'est-ce qu'on va écouter?
4: Écoutez, j'ai découvert cette chanson moi, sur un album que j'avais de compilation, donc Garou et puis Charlotte Cardin, Du vent, des mots.
2: Ouais.
4: Et j'ai trouvé cette chanson fraîche, sympa, et puis je suis ressortie et je me suis dit, je vais appeler un décibel pour faire partager aux auditeurs.
2: Mais c'est une super bonne idée, Patricia, parce qu'alors évidemment, Garou, on ne le présente plus hein, depuis Notre-Dame, 1998, etc. Voilà, c'est un garçon qu'on connaît très bien. Charlotte Cardin, bon, bah, c'est clairement la star de l'année. Je vous rappelle qu'elle a remporté la victoire de l'artiste féminine 2026 aux dernières victoires de la musique. Et on se doute bien, ils sont tous les deux québécois. On sait que Garou, en plus, met le pied à l'étrier de plein de jeunes artistes. Mais voilà, c'est pas une chanson qui a fonctionné ici. Et c'est vrai qu'elle est tout en fraîcheur et en bonne surprise.
4: Alors, elle date de 2013, je crois, d'après ce que je voyais. 2013, cette chanson-là, 13 ans.
2: C'est ouais. Ça. Charlotte Cardin, qui avait été repérée donc tôt par ce cher Garou. Alors, on préfère qui, du coup, dans la chanson, Patricia? Plutôt équipe Garou ou équipe Charlotte Cardin?
4: Charlotte Cardin, j'aime beaucoup.
2: Ah,
4: j'aime
2: beaucoup
4: ce qu'elle fait. Et ouais, elle a une superbe voix et puis ça passe tout seul, quoi. Ça s'écoute vraiment. Hein. C'est vraiment chouette. Ouais. Quand on l'écoute, ça nous met du baume au cœur et elle a une superbe voix. Ouais.
2: C'est vrai. Et alors, en plus, en interview, il se trouve que c'est une des personnes les plus sympathiques, drôles, ouvertes. Enfin voilà. J'ai que des bonnes choses à dire sur Charlotte Cardin. La féliciter pour son premier Accor Arena, Bercy, à Paris, c'était jeudi. Et puis pour celles et ceux qui font les festivals d'été, sachez que Charlotte Cardin sera à Willow Green le 7 juin au festival Sœurs Jumelles avec ici le 26 juin. Et puis ensuite Europa Vox, le Main Square, le Beauregard, le Musilac, le Montre Jazz ou encore les Nuits de Fourvière et le festival de Nîmes, la Foire au Vin d'Alsace. Elle se fait vraiment la tournée des Grands Ducs des festivals français. Vous aurez l'occasion d'aller la voir, Patricia, ou pas?
4: Pas pour l'instant, non. J'ai un festival Un festival pingouin chez moi, pour l'instant, ne passe pas. Peut-être l'année prochaine, j'espère.
2: L'année prochaine, mais oui.
4: Et j'irai la voir certainement. Mais en espérant qu'elle repasse d'autres duos, parce que ça fonctionne très bien. Hein.
2: Ouais. On est d'accord. Vous allez découvrir, grâce à Patricia, ce duo, Garou et Charlotte Cardin, du vent, des mots. Merci beaucoup, Patricia, d'avoir pensé à partager cette chanson avec nous. C'est trop gentil. Bonne soirée.
4: Bonne soirée.

0: quelle trouvaille. Voilà, une chanson qui a plus de 10 ans. Charlotte Cardin, invitée par Garou pour ce duo Du Vent des Mots. C'est la trouvaille de Patricia, merci à elle. Et pour la tournée d'été des festivals de Charlotte Cardin, j'ai oublié de vous donner une date très importante. Le VNB Fest le 21 août, le Cabaret Vert à Charleville-Mézières le 22 août. Et puis, ça c'est un petit peu le festival qui marque la rentrée des classes, le Rose Festival organisé par Big Flo et Oli à Toulouse. Charlotte Cardin partagera l'affiche avec Ino Casablanca et Macklemore le 27 août à Toulouse donc.
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0: Gaëtan est un habitué de l'émission et il est avec nous ce soir en ligne. Salut Gaëtan.
2: Salut Émilie, tu vas bien?
0: Ça va bien et toi?
2: Ça va très bien, oui.
0: Gaëtan, tu as, comment dire, une nouvelle spécialité. Hein, là, ça fait déjà deux fois, aujourd'hui étant la deuxième, que tu nous appelles pour nous raconter tes rencontres avec les stars. J'adore ça, j'adore. La dernière fois, tu avais rencontré David Hallyday.
2: C'est ça, oui.
0: Dans les coulisses de son concert, discussion, photo, tu nous avais régalé. Alors, qui est ta star du jour, Gaëtan?
2: Eh bien, c'est plusieurs stars, parce que je suis allé voir Star 80 en concert.
0: Oh là
2: et puis après, je me suis présenté devant les portes du backstage. Et ben, ils ont laissé rentrer ceux qui étaient accrédités. Et puis moi, j'ai demandé à la dame qui laissait rentrer si je pouvais aussi rentrer pour faire des photos. Elle m'a dit, oui, exceptionnellement, on te laisse rentrer.
0: Ah, mais ça, c'est Gaëtan. Gaëtan, tu les as au charme. Parce qu'en fait, tu arrives poliment, tu demandes gentiment. Et puis, je pense que tu n'as pas l'air d'un fou, tu sais, qui va genre se jeter sur Patrick Hernandez en disant Patrick,
2: c'est ça,
0: voilà. Et voilà, et ça passe, quoi. Mais bravo. Bravo.
2: Oui, c'est passé très bien. J'ai pu rencontrer Vivien Savage, j'ai vu Phil Barnet, Mario de Emilia Image. Christiane de Zouk Machine, qui j'ai rencontré d'autres, Patrick Hernandez, qu'on va écouter après. J'ai également rencontré plein de beaux mondes.
0: Franchement, moi, je suis impressionnée. Remarque, t'es assez jeune, t'as quel âge, toi, Gaëtan?
2: J'ai 26 ans, mais j'aime bien tous ces artistes, c'est sympa, des années 80.
0: Oui, mais je pense que t'étais le plus jeune du backstage. Ça, c'est sûr.
2: Non, j'étais pas le plus jeune.
0: Ah, c'est vrai? Ah, c'est marrant.
2: Il y en avait d'un petit peu plus jeune, oui. Ouais. Je crois qu'il avait 22 ou 23, c'est le plus jeune.
0: Oui, ok, donc quand même même génération. Mais je pense que ça doit faire très très plaisir aux artistes de se rendre compte que, alors évidemment, les tubes des années 80, ça parle au quadra, au quinca et plus si affinité, mais que voilà, une génération plus jeune, que les chansons, elles se sont transmises en fait et qu'elles sont toujours là, quoi. C'est trop bien.
2: Oui, mais justement, ils m'ont dit que ça leur faisait très plaisir, oui. Que des jeunes comme ça continuent d'écouter. Et j'ai aussi rencontré, Jean-Pierre Madère.
0: Ah, lui, il est trop chouette, il est déjà venu dans l'émission.
2: Ils sont tous très chouettes, Il y en a juste une qui n'est pas venue pour les photos, c'est Sabrina, que j'aurais bien aimé rencontrer. Mais
0: Sabrina, boys. Pour la prochaine fois, Gaëtan, pas tout le même jour.
2: Pour une prochaine fois, je dois encore en faire deux, là, deux concerts d'ici la fin d'année, Marc Lavoine et Dan Akil.
0: Ah très bien, c'est bien parce que il y a énormément de variété et tu t'écoutes plein de styles de musique différentes. Mais pour ce soir quand même, t'as choisi le disco de Patrick Hernandez, Born to be Alive. Alors c'est un tube de 1979, il fait la tournée Star 80, c'est pareil, c'est cousin germain, voilà, c'est presque années 80. Ça devait être un des grands moments du concert, non?
2: Oui, mais c'est passé presque à la fin du concert. Et je me suis dit que ce serait bien de l'écouter un dimanche soir, parce que des fois les gens sont un peu tristes le dimanche soir de la fin de la semaine, de la fin du week-end. Et du coup, je me suis dit que ce serait bien un titre un peu joyeux.
0: C'est formidable. Remède contre le coup de blues du dimanche soir grâce à Gaëtan. C'est Patrick Hernandez, Born to be Alive. Et vous avez le droit de chanter, de danser et faire tout ce que vous voulez. C'est dimanche soir et vous écoutez ici. Merci Gaëtan.
2: Merci Émilie, gros bisous.
0: Bisous, à la prochaine pour ta prochaine star. Hein. On compte sur toi.
2: Oui, bien sûr. Oui, ce sera fin juin pour Marc Lavoine.
0: Super.

0: tout de vie live, Patrick Hernandez. Vous dansez bien, hein, c'est normal, vous écoutez ici, mais attention, plus dur sera le coup de vieux.
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0: Nous sommes en 2026, alors mathématiquement, les chansons de 2006 ont 20 ans. Ça m'a fait mal quand j'ai préparé ce petit instant musical pour vous. J'espère que voilà, ça ramènera de bons souvenirs, mais que vous aussi vous vous direz, mais comment ça? Comment ça, cette chanson a 20 ans? Et ouais, la boulette de Diam's tube de 2006, une année où on a découvert une jeune et un peu barrée, mais on aimait ça,

0: 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Ça a 20 ans, tout comme...
1: J'adore.
0: Là, je les sens, les 20 ans, parce que je bouge la tête comme en 2006, mais ça tire un peu en haut du cou, c'est pas normal. Philippe Catherine, lui, il a la grande forme, il a fait l'année dernière sa première tournée de Zénith, ouais, de toute sa carrière. Alors voilà, 2006, il y a 20 ans, on a découvert de grands artistes, et puis un des grands tubes de cette année-là que j'avais très envie de partager avec vous ce soir, c'est le tout premier d'Amy Winehouse, et il s'appelle Rehab.

0: Amy Winehouse et la chanson Rehab, c'était sur son album devenu culte depuis, le magnifique Back to Black. Et Amy Winehouse qui nous a quittés, ça va faire 15 ans au mois de juillet prochain. Alors si vous avez autour de vous des jeunes garçons, des jeunes filles qui aiment la musique et qui n'auraient pas entendu parler d'Amy Winehouse, il est temps de commencer à transmettre, les amis. Il faut que son nom, que sa voix, que sa musique reste malgré sa vie chaotique. Quel bel artiste. À tout de suite.
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0: Le dimanche soir, ce sont les auditrices et les auditeurs d'ici qui font la programmation musicale de Décibel. Vous appelez pour partager avec nous vos chansons préférées, des chansons qui sont pour vous des souvenirs très forts, chansons de mariage, chansons de divorce aussi, on n'en parle pas assez, mais c'est souvent de très très bonnes chansons. Pour partager tout ça avec nous, il suffit de nous envoyer un email quand vous voulez pendant la semaine. Notre adresse, c'est Décibel, avec un S à la fin, @radiofrance.com, Décibel@radiofrance.com. Dans le mail, vous mettez le nom de la chanson que vous avez envie de partager avec nous et puis aussi votre numéro de téléphone pour qu'on puisse vous rappeler. Et c'est ce qui se passe ce soir avec Yvan. Bonsoir Yvan.
5: Bonsoir Émilie.
0: Je crois que c'est la première fois qu'on se parle, c'est vrai ça?
5: Oui, tout à fait, tout à fait.
0: Bienvenue dans la bande du dimanche soir, cher Yvan. On va écouter.
5: La première fois que je vous écoute, mais...
0: Ah, bah, ça fait plaisir, merci.
5: Et c'est surtout ma fille qui vous écoute assidûment.
0: Ah, très, comment elle s'appelle?
5: Elle s'appelle Violette.
0: Coucou Violette, merci d'écouter la radio, c'est super. Alors cher Yvan, je crois, si je suis bien informée, et en général je le suis, que c'est une chanson qui est très très spéciale pour vous, que vous allez partager avec nous ce soir, et surtout une chanson que vous aviez envie de dédier à quelqu'un.
5: Voilà, et bien en fait c'est ma femme qui l'a dédiée à ma fille, et donc moi je la dédie en même temps à ma femme et à ma fille, parce que ma fille est hospitalisée depuis 4 mois maintenant.
0: Oh.
5: Et cette chanson, c'est un peu un lien entre ma femme et ma fille, et un partage. Elle trouve que les paroles ont du sens et elles sont fortes, et dans le contexte actuel, ça leur donne un peu plus de force.
0: La chanson, c'est « Ta peine » de Lara Fabian. Et c'est une chanson, quand Lara était venue dans l'émission nous en parler, c'est une chanson, effectivement, dans laquelle elle aimerait tellement pouvoir prendre la peine des gens qu'elle aime pour avoir mal à leur place. Donc, effectivement, oui, dans votre cas, on comprend bien. Et alors, qu'est-ce qu'on peut faire de plus pour vous soulager, vous, votre épouse, et puis votre fille? Qu'est-ce qu'on peut lui souhaiter?
5: Eh bien, que ça lui apporte de la force et que ça lui permette de guérir plus vite. Plus vite et oui, le plus vite possible.
0: Très bien.
5: Et puis le mieux possible. Le mieux possible. Voilà, qu'elle prenne de la force avec ce genre de chansons, de paroles. Et puis

0: Ah, ce cher Pierre Demar, vous savez qu'il avait reçu le prix Talent France Bleu 2022. Donc à l'été 2022, on l'avait distingué, sachant que son album n'est sorti qu'en janvier 2023. Donc voilà, on a été un peu précurseur et visionnaire sur la carrière de ce garçon, ce jeune Belge, vraiment plein de talent. Pierre Demar, on lui souhaite le meilleur pour son deuxième album et on lui donne rendez-vous donc dans Décibel. Il sera notre invité le 3 juin.
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0: Eh ben oui, on continue l'émission, bien évidemment. J'étais dans mes pensées, je me disais, tiens, Pierre Demar, je suis quand même contente qu'il vienne nous voir le 3 juin. Mais enfin, c'est dans un mois, ma fille, calme-toi, et accueillons maintenant Stéphane. Salut Stéphane.
2: Salut Émilie.
0: Comment vas-tu?
2: Ça va très bien, et toi?
0: Ça va très bien, je te remercie. Mon cher Stéphane, toi, quand tu passes dans l'émission, en général, c'est pour nous passer du rock, souvent français ou anglais. J'ai des souvenirs cette année que tu sois déjà passé pour nous passer du Indochine, du Oasis aussi, c'est ça?
2: Oui.
0: Ah, t'as vu, j'ai bonne mémoire.
2: Hein. Ouais.
0: J'ai surtout un petit cahier. C'est vrai, moi, c'est à l'ancienne. Je vous fais écouter mon cahier avec toutes les pages, comme ça. Vous entendez ou pas? Voilà, avec tous les choix de tous les auditeurs depuis le début de l'année. Donc Stéphane, j'ai vu qu'il était plutôt guitare. Et ça va pas me donner tort ce que tu as choisi ce soir. On va écouter qui?
2: On va écouter notre cher Jean-Louis Aubert.
0: Oh! Alors on l'adore. Jean-Louis Aubert, on l'adore. Déjà, quand il vient dans Décibel, en général, on rigole bien. Mais vraiment, parce qu'il est voilà, très bon camarade. Et qu'il a plein d'anecdotes à raconter. Évidemment, le mec était rockstar depuis plus de 40 ans. Donc évidemment, il a un paquet de trucs à raconter.
2: Oh, il a 50 ans, c'est maintenant 50 ans.
0: 50 ans de carrière? Ah mais oui, t'as raison.
2: Ouais, 50e année 2026, oui.
0: Mais bien sûr, c'est pour ça que la tournée s'appelle 50 ans avec vous.
2: Exactement.
0: Ah bah oui, c'est logique.
2: Premier album de téléphone à 50 ans à la fin de l'année.
0: Mais oui, c'était fin 76. Incroyable, incroyable. Tu l'as vu combien de fois, toi, à travers les époques? Donc, téléphone, t'étais peut-être un peu jeune, mais Aubert en solo...

0: Les insultes.
1: La première fois en concert, c'était au Zénith de Paris en 2002, ouais. L'album Comme un accord.
0: Ah, très beau. Très oui. beau. Très, très beau. Très, très belle période. Et là, donc, il vient de faire ce grand concert qui était diffusé à la télé, d'ailleurs, 50 ans avec vous. Tu as pu le voir sur cette nouvelle tournée?
1: Ben, je l'ai vu ce concert, même, directement.
0: Ah, t'as vu le concert qui est passé à la télé?
1: Oui. Ben, ils ont coupé des morceaux. Parce qu'il nous a mis pour 3 heures de concert. C'était très beau.
0: Ah oui. Et la version télé, elle doit faire un petit peu moins de 2 heures, j'imagine. Donc, oui, vous avez eu des exclus.
1: On croise les doigts que ça sort en DVD. Hein. On croise les doigts, très fort.
0: Je le souhaite. Alors là, tu nous fais un petit peu remonter le temps, parce qu'il y a un album live d'Aubert qui est vraiment magnifique, qui s'appelle Une page de tournée. Et dessus, il chante Les plages, qui est une chanson merveilleuse sur à quel point on peut rêver quand on est gamin, rêver de changer d'horizon, changer de condition, changer de vie. Elle te touche beaucoup, cette chanson?
1: Oui, et puis en plus, c'est le CD live qui m'a fait découvrir Jean-Louis Aubert et qui m'a fait l'aimer. Et voilà, depuis maintenant 40 ans. Ça ne résume pas. 30 ans, pardon. 30 ans.
0: Ah, tu vois, t'es aussi fort en maths que moi, toi. C'est bien.
1: Non, mais pas de maths en direct. C'est la règle.
0: Jamais de mathématiques en direct. On se fait avoir à tous les coups. Ah là là. Eh ben, merci. Merci, Stéphane. Et c'est une super bonne idée d'écouter Les plages, Jean-Louis Aubert, version concert. Un bon dimanche soir, comme si on y était. Je t'embrasse. À bientôt.
1: Gros bisous. À bientôt.
0: Merci,
1: au revoir.
0: Stéphane. Salut.

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1: Mais quel cadeau ce Jean-Louis Aubert, je l'adore, les plages. Alors là, c'était même la version 2 pages de tournée, parce qu'il y avait l'album live, une page de tournée, puis après il y avait la grosse version, 2 pages de tournée. Mais n'hésitez pas à écouter ces albums en public, qui sont toujours hyper réussis. Pas parfaits, mais c'est pas grave, c'est pas ce qu'il cherche, la perfection, je pense, Jean-Louis Aubert, dans ses concerts. C'est plus la communion, les émotions, et c'est vraiment là. Il y a aussi un album un petit peu plus récent, qui s'appelle « Holo ». O-L-O, qui était une tournée avec des hologrammes, etc. C'était un peu cyber, c'était après le Covid. Voilà, il avait des idées un peu zinzin, mais surtout une tournée acoustique, en fait. Et donc, il est soit en guitare-voix, soit en piano-voix. Et Aubert en piano-voix, mes enfants, c'est très très beau. Donc voilà, l'album s'appelle Holo Tour, et je vous le recommande.
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1: Et des auditrices, monsieur Grosse Voix de la radio. La preuve, c'est Julie qui est avec nous maintenant. Bonsoir Julie.
3: Bonsoir Émilie.
1: Bienvenue dans Décibels, comment ça va Julie?
3: Très bien.
1: Ah oui, dis donc, j'entends. Beaucoup d'énergie dans la voix de Julie. Ah non, mais ça fait plaisir, ça fait du bien. On n'est pas dans le mode blues du dimanche soir ici. Julie, on va parler d'une chanteuse qui rentrerait, il me semble, dans la catégorie des artistes un peu sous-cotés en France. C'est-à-dire qu'elle est très talentueuse. On sait qu'elle existe, mais je ne la trouve pas assez présente dans les médias. C'est Emma Peters.
3: Oui, alors tout à fait. J'aime beaucoup sa voix, j'aime beaucoup sa façon d'arranger ses morceaux avec son équipe.
1: Ouais.
3: Et c'est pas facile de se faire une place. Il y a tellement en ce moment de nouveautés, de nouveaux chanteurs et chanteuses qui ont des univers particuliers où c'est très produit, très beau. Je crois que voilà, on est presque en overdose de bons chanteurs et de bonnes chanteuses francophones.
1: Et ça n'a pas toujours été le cas, mais c'est vrai que c'est une période où est d'abondance, ce qui fait que voilà, certaines ou certains très talentueux sont pas suffisamment exposés. Emma Peters aussi, il faut dire que c'est quelqu'un de très discret, qui travaille beaucoup, etc. Donc peut-être que voilà, le fait de pas être exposé en permanence, ça lui va aussi. Mais là, par exemple, elle est pas sur les festivals d'été, c'est un peu dommage, quoi.
3: Bah oui, mais peut-être qu'elle prépare quelque chose et qu'elle a besoin de tout son temps pour préparer un nouvel album, pourquoi pas.
1: Ah, mais, j'aime bien cette idée. J'aime beaucoup cette idée qui me réjouit et donc qui me fait dire de noter dans un petit coin de mon agenda prendre des nouvelles d'Emma Peters. Julie, on va écouter une chanson qui s'appelle Le temps passe. Pourquoi celle-ci et qu'est-ce qu'on pourrait dire pour la présenter à quelqu'un qui aurait jamais écouté Emma Peters?
3: Alors, pourquoi celle-ci? Parce que j'adore son thème.
1: Ah.
3: C'est le moment, après une rupture, bien sûr, parce qu'elle évoque souvent ça, c'est souvent sentimental chez elle. Hein. Donc, elle évoque ce moment où, ça y est, la tristesse est partie, la rancune éventuelle ou la colère aussi, et il faut se détacher, mais on n'a pas envie de se détacher totalement. On n'a pas envie d'oublier totalement.
1: Ouais.
3: Donc, je trouve qu'elle le fait, elle le dit d'une manière très juste, très réaliste, avec des mots directs, ce que j'aime bien. Elle a beau avoir une belle une voix douce. Ces textes, eux, sont assez directs, ça passe pas par quatre chemins. Donc, j'adore cette chanson. Elle fait le pendant, en plus, avec un duo qu'elle avait fait avec Grand Corps Malade, Sauf quand je pense à toi, où c'est pareil. Ils sont séparés depuis 2 ans, sauf ouais. Que là, ils se retrouvent. Et la difficulté de trouver quelqu'un d'autre après, c'est vraiment un thème récent, parce qu'avant nous, à 44 ans, moi j'ai 44 ans, quand j'avais 20 ans, j'avais le droit soit de désespérer,
1: oui.
3: Soit d'être en colère.
1: Oui, c'est ça, c'est vrai. On n'avait pas beaucoup d'options.
3: Voilà, je trouve que les options se sont ouvertes et j'aurais aimé avoir ce genre de chanson quand j'étais une jeune adulte.
1: Alors profitez-en les amis, découvrez Le temps passe, Emma Peters. C'est le choix de Julie ce soir dans Décibels. À bientôt Julie, merci beaucoup.
3: À bientôt aux auditeurs.

0: découverte pour celles et ceux qui n'avaient pas encore entendu Le Temps Passe, signé Emma Peters.
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0: Madonna est de retour dans l'actu à 67 ans. Elle est, selon le livre des records, la chanteuse qui a vendu le plus de disques de tous les temps. 400 millions d'exemplaires écoulés depuis ses débuts dans les années 80. Son 15e album va sortir le 3 juillet prochain, Confessions numéro 2, qui est la suite donc de l'album Confessions on the Dance Floor, sur lequel d'ailleurs figure une de vos chansons préférées de Madonna. Avec le sample de ABBA, oui, les Suédois qui font visiblement partie de la discothèque de Madonna, très fan d'Europe, hein, puisque son album Music a été produit par un Français, Mir Weiss, ex-Taxi Girl. De la France dans la discographie de Madonna, de la Suède, vous le savez, et puis de l'Espagne, toujours. Regarde les chiffres en comparant YouTube, Apple Music, Deezer et Spotify, on se rend compte que la chanson la plus populaire de Madonna, c'est celle qu'il a un petit peu fâchée avec le Vatican. Il faut dire que dans le clip, elle roulait des pelles à Jésus, qui était noir et très sexy. Alors évidemment, à certaines personnes, ça n'a pas trop plu à l'époque, mais voilà, de l'eau a coulé sous les ponts, de l'eau bénite, bien sûr. Et on va se régaler en écoutant la chanson la plus populaire de Madonna, Like a Prayer, et on attend son retour avec impatience.

0: Like a Prayer, Madonna. Décidément, on passe un très bon dimanche soir plein de stars.
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0: Et bim, encore une star. Notre auditeur, le dernier de la soirée, s'appelle Gwen. Salut Gwen.
2: Salut Émilie.
0: Je dis que tu fais partie des stars de l'émission, mais c'est vrai, tu fais partie des fidèles de Décibels. Et en plus, tu es hyper actif et aimé sur les réseaux sociaux avec ta page Inclusique, avec des K partout, Inclusique, qui est une safe place musicale dans laquelle tu proposes des nouveautés très très souvent, en fait, hein, toutes les semaines. Hein, tu vas chercher des pépites.
2: C'est ça.
0: Voilà. Et là, c'est une chanteuse, alors qu'on connaît déjà, on ne peut pas dire que ce soit vraiment une petite nouvelle, mais elle vient d'annoncer son retour. C'est Holly Seas que tu as choisi ce soir.
2: Ouais, parce qu'avec le soleil, il y a un titre que j'adore, qui me fout la pêche et que qui fait partie de ma playlist de l'été. Donc j'ai dit qu'il fallait que je la propose à Émilie et à tous ses auditeurs.
0: Ah, c'est trop bien. Alors, Holly Seas, c'est le nom de scène de Cécile Cassel, la comédienne. Ouais. Et tu l'as déjà vue en concert, je parie.
2: Ouais.
0: Ah, j'en étais sûre. Mais Gwen, il fait 12 concerts par mois. Donc, quel est ton verdict?
2: Ah c'est une énergie folle et tu passes un moment, tu vois pas passer quoi, tu dis ah mais c'est déjà fini, donc voilà. J'ai hâte là de la revoir.
0: Et en attendant, on l'écoute. Holly Seas, Thank You All, I'm Fine. Merci beaucoup Gwen.
2: Avec grand plaisir, à très vite.

0: 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C'est là-dessus qu'on se dit au revoir et bonne soirée. Merci les amis d'avoir écouté Décibel. Merci à l'équipe, Mathilde Mallet, Sarah Bécard, Elodie Bianca Maria, Yannis Calem et Franck Moilier. À demain, 20h sur votre radio. Ici, on recevra Bilal Hassani.
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0: Et belle soirée à l'écoute de votre radio ICI. 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
2: 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Michel Sardou, Les Lacs du Connemara, la chanson préférée de Grégoire.
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5: Jacques Roux qui a déjà composé comme d'habitude, il en a écrit tellement qu'il y a un synthé qui se bloque sur un son. Il n'arrive pas à changer le son, mais le son le fait penser à une cornemuse. Il en parle avec Michel Sardou, ils ont cette idée d'écrire sur l'Irlande, les catholiques, les protestants et tout ce qui se passe là-bas.

0: qui que vous soyez, d'où que vous veniez, vous avez tous dansé en serrant vos amis dans les bras
1: sur cette chanson en fin de soirée.
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0: c'est un voyage aux États-Unis qui relance la carrière de Claude Nougaro.
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0: Après un passage à vide au milieu des années 80, Claude Nougaro est lâché par sa maison de disques. En 87, le chanteur toulousain vend sa maison à Montmartre et s'exile à New York. Là-bas, il découvre de nouvelles sonorités, plus rock, plus funk. Il collabore avec Philip Seyss, arrangeur d'Al Jarreau, et séjourne même chez la veuve de Charles Mingus. Ce choc culturel new-yorkais a un effet rajeunissant sur son style et lui permet de retrouver le succès avec New York.

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3: Voici Bonneville, Elonne dans la Lune. Après plus de 100 concerts, plusieurs festivals et des premières parties de Feu Chatterton, Charlie Winston, Solane ou encore Vianney, Bonneville dévoile la première chanson achinée de son premier album, Vide Dressing, attendu le 3 juin 2026.

0: Alone dans la Lune est un single pop aux influences indie rock qui aborde le besoin de lâcher prise face à l'anxiété contemporaine. Bonneville est actuellement en tournée avec déjà plus d'une trentaine de dates partout en France. Bonneville, un coup de cœur, ici Saint-Étienne-Loire.
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0: Saviez-vous que c'est la période de Noël et ses vitrines bondées qui ont inspiré Alain Souchon le titre Full Sentimental ?
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2: Johan Guérin.
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0: Écœuré par la frénésie des emballages jetés et cette surconsommation, il signe une critique sociale, mais sans jamais lever le ton. Le secret du tube, un contraste génial. Souchon plaque son texte mélancolique sur une mélodie inspirée du jeu de guitare de Keith Richards des Rolling Stones.

0: Résultat, une balade entraînante qui nous fait danser tout en nous rappelant qu'on nous infantilise. 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
2: Zao de Sagazan, la symphonie des éclairs. La chanson préférée de Jean-Louis Aubert.
4: Cette chanson, symphonie des éclairs, est absolument magique parce qu'il n'y a pas un mot à retirer. Et elle raconte vraiment bien son état d'esprit d'enfant. Et aussi comment elle a fait pour transgresser ça, pas le transgresser, s'en servir plutôt.
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4: Quelquefois, des choses un peu difficiles donnent des bonnes choses. Et ça, c'est assez dur à comprendre dans la vie, mais il faut le savoir.
3: Ces oiseaux qui nous font danser sous l'orage, traverseraient tous les nuages pour trouver la lumière en chantant.
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1: Lola Baye, m'ennuyer.
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Lola Bay est une chanteuse, autrice, compositrice qui mêle douceur, humour et spontanéité. Si vous avez pu la voir dans l'émission The Voice, ce qu'elle affectionne aujourd'hui, c'est sillonner le monde rural pour chanter dans les tout petits villages.

0: M'ennuyer, Lola Baye. Un coup de cœur ici même. 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
1: Un chien a des comportements quelquefois qui ne sont pas forcément appréciés en société. Et donc, l'idée, c'est de réduire les mauvais comportements et mettre en place des bons comportements.
2: Un chien, alors, des fois, on parle de chien agressif. Est-ce qu'on peut les changer?
1: Oui, on peut les changer. Alors, un chien agressif, c'est une étiquette. Moi, ce qui m'intéresse, c'est clairement le comportement. À quel moment est-ce qu'il mord? Dans quel contexte? Et en modifiant ce contexte, on s'arrange pour que le comportement n'apparaisse pas. Ensuite, on peut mettre en place un nouveau comportement. Ça prend du temps, c'est une thérapie comportementale. Mais en effet, on obtient d'excellents résultats, en réalité, avec le temps. Le travail.
2: Qu'est-ce que tu leur proposes aux propriétaires qui viennent avec leur chien? Qu'est-ce que tu leur proposes?
1: En premier lieu, j'aime construire une relation et enrichir cette relation de manière à ce qu'il y ait vraiment une connivence qui se mette en place entre les deux. Et puis ensuite, je fais les choses pour que le chien joue un rôle social dans sa cellule familiale. Ce qui est important, c'est que le chien rende des services parce que ça lui fait plaisir.
2: Tout à l'heure, je t'ai vu faire tomber un chiffon. Le chien t'a apporté naturellement, sans que tu lui demandes, le chiffon.
1: Ouais, elle a compris ça, et donc je cultive ça, bien sûr, mais dès qu'on va dans le jardin, je fais tomber un outil, ça peut être un arrosoir, un gant, et elle sait qu'elle doit me rapporter les choses.
2: Et ça leur plaît aux chiens, ça les stimule, ils aiment bien ce côté-là de se dépenser, de se rendre utile.
1: Là, ils ont un cerveau qui est très proche du nôtre, donc il faut stimuler ce cerveau en réalité. Et un chien qui mange et qui dort toute la journée, il est pas super heureux. Hein. Il a besoin et d'être reconnu par son groupe, donc de jouer ce fameux rôle social, et puis surtout, il a un cerveau qui a besoin d'être motivé, en fait. Il a besoin d'apprendre des choses.
2: Là, on a Aria, qui a 4 ans, qui est avec nous.
3: Qui vient de l'SPA de Poitiers.
2: Qui vient de l'SPA de Poitiers, très bien. Et qui est très mignonne et très à fond, en fait.
1: Elle est plus connectée que mon téléphone, en fait. Elle cherche le regard en permanence parce qu'elle a envie de faire des choses.
2: Elle est assise devant nous, elle ne bouge pas, les oreilles bien dressées. Coucou Aria. Qu'est-ce qu'on peut lui faire comme exercice? Parce que franchement, il y a plein de petites choses sympas.
1: Alors nous, on a l'habitude de terminer les exercices par un son de cloche, en fait, ce qui marque la fin de la session. Elle le sait, donc ça c'est quelque chose que tu peux demander si tu veux te tester.
2: Oui, parce qu'on a une petite cloche qui est un peu plus loin, qui est accrochée à un fil, et du coup, si je lui dis Aria, va sonner la cloche. Et je vous jure que c'est réalisé sans trucage, avec sa petite patoune. Elle a mis un petit coup dans la cloche. Aria, va chercher la casquette. Et elle apporte la casquette. C'est incroyable. Alors, le but, c'est pas d'en faire des animaux de cirque, mais ça prend combien de temps à éduquer un chien à décrypter son comportement et à faire en sorte qu'il veuille s'adapter à ce qu'on lui demande?
1: Alors, merci de préciser que c'est pas pour faire un animal de cirque, ça c'est important. L'idée, c'est juste de l'intégrer à ma vie et de lui montrer que j'ai besoin d'elle et qu'elle me rende des services. Ça, c'est une première chose. Ensuite, combien de temps ça prend? En fait, ça va assez vite.
2: Tu peux lui demander n'importe quoi, elle le fera?
1: Ouais, je pense qu'elle a un répertoire qui est assez large. Ouais.
2: Non, je vais tester un truc, je suis pas sûr que ça marche. Aria, envoie un message à mon directeur et dis-lui que je suis malade. Non, elle veut manger la bonnette. Dommage, je vais devoir retourner au boulot.
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4: On peut encore partir à la chasse au trésor.
2: Oui.
4: On va partir à la recherche de pierres vieilles de 700 ans.
5: Exactement. Ces vieilles pierres s'appellent les bornes papales, cher ami. Direction donc Valgréas, au cœur de cette curiosité géographique, on va le dire. Un morceau de Vaucluse posé en plein milieu de la Drôme provençale, on en a déjà parlé. Ça s'appelle l'enclave des...
4: Papes.
5: Oui, bornes. Réponse.
4: Oh!
5: Ouais, j'ai un petit peu bossé. Celle qui donc délimite, eh bien, ces bornes papales, celle qui délimite l'enclave, ce sont donc ces bornes papales. Alors, à quoi ça ressemble? Imaginez un grand bloc de pierre taillé, planté verticalement dans le sol, un bon 1,20 m à peu près, avec, surtout des blasons, en fait, c'est ça qui est beau. Blasons sculptés, des armoiries, des seigneurs locaux, celle du comte avenessin aussi, forcément, avec deux clés entrecroisées, symbole donc du pouvoir pontifical.
4: Ce sont donc de vraies frontières gravées dans la pierre, on peut
5: exactement
4: dire ça.
5: Ces bornes, elles datent du 14e et 15e siècle. Elles ont été installées lors de plusieurs campagnes de bornage en 1324, 1414, 1457. Ben, c'était simple en fait, hein, tout simplement. Elles étaient là pour dire ici commence la terre des papes en pleine Drôme provençale. Petit rappel historique quand même, quand les papes s'installent à Avignon au début du 14e, ils cherchent en fait à sécuriser et à agrandir leur possession. Il y a un pape qui s'appelle Jean XXII qui achète Valgréas en fait et puis d'autres villages autour. Mais le royaume de France bloque toute extension parce que bien sûr les papes ils voulaient aller encore plus loin. Mais boum, La France bloque tout ça. Et résultat, on a donc une sorte d'enclave figée donc dans les frontières. Et donc, pour matérialiser tout ça, on plante donc des bornes solides, visibles. Et surtout, c'est indiscutable, quoi.
4: Alors, évidemment, la question, c'est de savoir si on peut encore les voir aujourd'hui, ces bornes.
5: C'est ça, c'était au 14e siècle, quand même. On en a encore 22, en fait, autour de Valgréas, en place. Mmh. Vous en avez déjà une devant l'office de tourisme. C'est la plus facile pour la voir. Ils l'ont mise là pour qu'on puisse voir à quoi ça ressemble. Mais ensuite, il faudra quand même un peu de perspicacité pour les trouver. On nous dit à l'office de tourisme que c'est un peu compliqué. C'est un peu difficile parce qu'elles sont un peu cachées, en fait, dans des chemins, dans des vignes, dans des champs, des bosquets. Heureusement, l'office de tourisme a bossé dessus de Valgréas, qui propose aujourd'hui donc un plan, en fait, d'un circuit pédestre de randonnée, franchement hyper simple, accessible, qui permet justement d'en découvrir plusieurs à pied, autour de 2-3 heures à peu près en famille. Ça peut faire une belle idée de sortie. On marche dans les paysages de la Drôme provençale tout en étant dans le Vaucluse. C'est ça aussi qui est fun. Et ces pierres sont là pour nous rappeler donc cette chasse au trésor grandeur nature autour de l'histoire donc de l'enclave des Papes.
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3: 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Annick Bonhomme.
6: Pourquoi appelle-t-on l'eau l'or bleu?
7: En fait, l'eau, ça donne de l'énergie, ça peut donner aussi des bonnes vies aux animaux et ça peut donner des bons trucs à l'environnement. Ça sert à la vie de contenir de l'oxygène et sans l'eau, en fait, à la Terre, ça s'en fait une grosse boule de désert.
8: Pour moi, on appelle l'eau l'or bleu parce que l'eau, c'est précieux. Prends par exemple le pays, l'Afrique, au Sahara. L'eau là-bas, c'est comme de l'or. Si t'en as, c'est magique. Parce que là-bas, ils ont pas beaucoup d'eau. Mais oui, l'eau, c'est précieux et c'est aussi important parce que quand il y a des réchauffements climatiques, il n'y a plus beaucoup d'eau.
9: C'est grâce à ça qu'on vit aujourd'hui. Parce que si on boit pas, si on s'hydrate pas 3 jours, on sera déjà mort. C'est vraiment précieux l'eau, faut qu'on en ait à l'infini.
7: Vous avez vu les usines comme Christine, tout ça? En fait, eux, ils gaspillent l'eau. Ils fabriquent de l'eau qui se périme, donc ça se fait pas.
10: Et aussi, l'eau, c'est censé pas d'être périmée, parce que l'eau, dès qu'il y avait personne dans ce monde, il y avait déjà l'eau. Et cristalline, maintenant, c'est comme si leur but, c'était de construire de l'eau et après, de mettre des dates pour la périmation.
8: En fait, non, les usines cristallines, c'est en fait, ils récupèrent, je pense, de l'eau de mer et après, ils la filtrent, ils enlèvent le sel pour pouvoir en faire de l'eau minérale. De l'eau de source un peu pour boire.
6: Et alors chez vous, vous prenez l'eau du robinet ou vous avez des bouteilles d'eau?
9: Moi je pense que je bois plus au robinet parce que en fait on a 3 bouteilles et après on remplit à l'infini.
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1: Nous sommes avec une des dernières et la plus ancienne fabrique de pâtes de fruits en Auvergne. Avec Anthony Vallat, qui est le directeur général. Merci de nous recevoir, Anthony. Nous sommes face à une vieille photo qui montre, je pense, le tout début de cette maison Cruzy, c'est ça ?
2: C'est pas le début historique, hein, puisque la maison Cruzy a été fondée en 1880, mais c'est effectivement une photo du site de fabrication ici, sur la zone du Brézé, telle qu'il était en 1956, au moment où la maison Cruzy a déménagé du centre de Clermont pour venir s'installer sur la zone du Brézé.
1: Construction de l'usine Goffredi, avenue Jean-Mermoz, sur le champ d'Angélique. Et on aperçoit des angéliques sur ce champ.
2: Et l'angélique étant un des produits un petit peu signature des confiseurs et de la confiserie. Et donc c'est un beau clin d'œil de l'histoire que de penser que voilà, notre site de fabrication ici est basé sur un ancien champ d'angélique. Voilà.
1: L'angélique, ces petits bâtonnets de couleur verte, hein, c'est
2: exactement.
1: Ça, je ne dis pas de bêtises.
2: Il y a beaucoup de particuliers qui ont aussi de l'angélique à la maison.
1: Voilà. C'est la tige.
2: On confie la tige, tout à fait.
1: D'accord, ouais. Ok. Et aujourd'hui, vous en faites toujours. Vous avez toujours des producteurs d'angélique qui bossent avec vous.
2: Oui, tout à fait. C'est un agriculteur qui vient nous livrer en tracteur chaque année. C'est au mois d'août, quand la récolte est prête. On se met d'accord avec lui l'année d'avance sur les quantités dont on aura besoin. Et puis, il vient nous livrer. On la travaille, on la prépare. Et puis après, on va la faire confire. Donc, c'est un produit auquel on tient beaucoup.
1: Il y a toujours une grosse tradition autour de ça. Enfin, en Auvergne, on offrait des pâtes de fruits. C'était un incontournable.
2: Effectivement, la création de la pâte de fruits a été faite en Auvergne. Hein, à la base, la pâte de fruits s'appelait la pâte d'Auvergne. Et c'était vraiment une spécialité, on va dire, régionale. Ce qui a fait que l'Auvergne était une terre de fruits confits, c'est que, on va dire que la noblesse venait, descendait de Paris, dans le 16e, 17e siècle, et venait dans les cures, à Roya ou autre. Ils découvraient, ils dégustaient les fruits d'Auvergne. Et la méthode de conservation à l'époque, hein, puisqu'on n'avait pas toute la pasteurisation, etc., là, c'était de confire les fruits. Ce qui faisait que, du coup, les confiseurs auvergnats ont prospéré sur la base des gens qui venaient en cure et qui ramenaient leurs fruits à Paris en général. C'est comme ça que la confiserie et le métier de confiseur a démarré en Auvergne.
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3: Quand j'étais petit, j'étais malade en voiture. Donc même si on partait tôt le matin, j'avais pas d'autre choix que de regarder la route. Et c'est comme ça que je me suis un peu intéressé à l'environnement routier, à tout ce qui se passe autour des routes.
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3: Bonjour, Laurent Carré, j'ai 54 ans, je suis professeur d'histoire géographie au Collège de Descartes. Je suis président de l'association Nostalgie, une association qui milite pour la sauvegarde du patrimoine et la mémoire de l'ancienne route nationale 10.
5: Je crois qu'on a là aujourd'hui la définition du prof cool. C'est celui qui arrive encore en 2025 en deux chevaux sur le parking du collège et qui met de l'humain avec un grand H dans toutes ses histoires.
3: Je suis né moi-même un peu par accident sur les bords de la Nationale à Sainte-Maure-de-Touraine. Et moi, l'attachement me vient du fait que j'ai grandi devant une agence Citroën. Ma mère allait souvent me rechercher dans le garage, ramener les catalogues que je ramenais de chez moi, donc je pense que ça vient de là.
5: Vous êtes une des rares personnes pour qui le mot bouchon ne fait pas tellement peur.
3: Non, voilà, enfin, même jusqu'à... On pousse le vif jusqu'à en réorganiser. Depuis 2013, on organise à Sainte-Maure-de-Touraine le bouchon de la Nationale 10. La Nationale 10, c'est la route qui fait Paris-Bordeaux-Espagne. 765 km de bitume. En Touraine, c'est vraiment une colonne vertébrale du département puisqu'elle la traverse quasiment, elle la coupe en deux, pratiquement moitié-moitié depuis Château-Renaud jusqu'au sud de Sainte-Maure.
5: On pose les cartons, les albums photos, petit tour du département dans les années 50, 60, 70 avec toutes les photos, toutes les cartes postales.
3: Le Cocardi dans les années 50 était tenu par un cuisinier humoriste qui avait dressé un petit coq qu'il avait sur l'épaule. Là par exemple on est à Ville-Domé, à la Grand-Vallée, Pierre de Tours, la Cocotte Minute, le garage Citroën, un policier monté sur cette plateforme, la grillade. Elle a brûlé très peu de temps après son ouverture.
5: Pas drôle vu le nom.
3: Et en plus...
5: Alors l'incarnation concrète de cette passion pour Laurent, c'est une station. On monte dans la Dodoche, direction Ozo.
3: On est au lieu dit Bellevue. Voilà pourquoi on l'appelle la station Ozo Bellevue et on est sur la commune de Sainte-Maure-de-Touraine. Premier but, ça a été de la sauver, cette station. On a tous reconnu le caractère patrimonial exceptionnel de l'architecture. Chaque fois, je suis fier. C'est grâce à l'association qu'on a fait bouger un petit peu les
5: Retour
3: choses.
5: Retour à la belle époque. Laurent, sans ceinture, sans limitation de vitesse. Vous le savez, le bonheur des uns.
3: Et avoir une caravane ou une vieille de chevaux devant soi, quand on avait une voiture plus puissante.
5: Et le malheur des autres.
3: C'était une vision d'horreur.
5: À vous de lui envoyer vos souvenirs et vos histoires pour décortiquer tout ça. Il saura prendre le temps.
6: Vous, vous prenez l'autoroute ou pas ?
3: Très rarement. Je veux profiter du paysage, je veux m'arrêter où je veux, quand je veux. Le voyage ne commence pas à destination, il commence quand je monte dans ma voiture.
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7: C'est un événement littéraire dont on vous parle dans Toujours à la page, la sortie du nouveau roman de Marion Fayol, autrice et illustratrice dromardéchoise, plusieurs fois primée au festival d'Angoulême. Marion Fayol a rencontré l'année dernière un immense succès avec son premier roman poétique et poignant, Du même bois, dans lequel elle évoquait l'histoire d'une ferme ardéchoise, génération après génération. Petit fruit, c'est le nom de ce second titre, est paru chez Gallimard. Et c'est l'histoire d'une femme à qui, mois après mois, la nature refuse d'offrir un enfant. Tandis qu'elle brasse questionnement, chagrin, culpabilité, son mari reste imperméable à ses émotions. Jusqu'au jour où s'impose chez eux un inconnu, un étranger, un homme qui dit pourtant reconnaître en la femme son amour de jeunesse perdu. D'ailleurs, c'est étrange, ses mains à lui sont de la couleur de la robe de la femme. Et il ne cesse de vouloir la dessiner, la croquer sous tous les angles. En résulte un curieux ballet, un poétique triangle amoureux auquel nous allons assister. Marion Fayol.
8: Le livre parle en effet du désir d'enfant, même si je pense qu'il parle du désir, du manque, de l'absence, de manière peut-être beaucoup plus large que simplement le manque de l'enfant. En tout cas, cette femme, elle est en proie à une forme d'obsession. Chaque mois, elle a envie d'avoir un bébé dans le ventre et chaque mois, c'est un échec. Et dans son couple vient apparaître une sorte d'étranger. Donc, elle attend un enfant et l'enfant n'arrive pas. Et il y a quelqu'un qui vient se glisser dans leur maison alors même qu'ils essaient de le rejeter. Donc, c'est aussi une sorte d'ambivalence entre ce qu'elle désire et qui vient pas et ce qu'elle rejette et qui vient. Et pour moi, les trois personnages du livre sont tous des personnages qui sont un peu enfermés. Ça m'intéressait d'avoir trois personnages qui finissent par se parler, par quelque chose de commun. Et ce commun, je pense qu'il est à la fois la question de l'obsession et la question de l'absence ou du manque ou du fantasme aussi.
7: Il y a quand même quelque chose d'un peu surnaturel qui relève du conte ou de la poésie dans ce que vous écrivez.
8: Quand j'écris, je me sens proche de la poésie plus que du roman d'une certaine façon. Et c'est très important pour moi que l'espace du livre, comme dans l'espace des dessins, soit pas exactement l'espace de la réalité, en tout cas qu'il y ait toujours une part de symbolique ou de surréalisme qui vienne créer un espace qui est celui du livre et qui est un petit peu à côté du réel pour peut-être être plus réel que le réel. Et c'est important pour moi que mes livres contiennent plusieurs discours, enfin qu'en tout cas on puisse les lire, et puis on puisse les relire, et puis encore les relire comme s'il y avait plusieurs couches, et que le lecteur puisse aussi glisser sa propre voix à l'intérieur de ce que je propose.
7: On ne sait précisément où l'action se déroule, ni à quelle époque, mais comme toujours avec Marion Fayol, la nature est partout. Elle traverse les personnages, et son écriture pose des images, des émotions, un rythme aussi. Elle offre comme un moment en suspens, hors du temps. Marion Fayol révèle une nouvelle fois que son talent d'écrivaine n'a rien à envier à celui de dessinatrice dans ce petit fruit, paru chez Gallimard.
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1: Bonjour Johan.
2: Bonjour Manu.
1: Merci de nous accueillir dans cette boutique au garage à Issoudun avec une céramique bretonne. Exactement. Que l'on peut trouver, on n'est pas à l'abri de trouver ça sur une brocante. Hein.
2: Alors on n'est pas à l'abri, en revanche là on est sur une céramique de très belle qualité et tu sais que moi je suis un amateur de la céramique française des années 50, en tout cas du milieu du 20e. On ne présente plus, les Caprons, les Rouellans, tous ces grands céramistes qui ont fait des pièces magnifiques qui font aujourd'hui des très gros prix. Mais aujourd'hui, dans une gamme de prix beaucoup plus inférieure, on peut se faire plaisir avec, par exemple, un grand plat de service comme ça. Tu vois, cette couleur verte, elle est incroyable. Et figure-toi, mon cher Manu, que cette pièce vient de Bretagne. On pourrait dire qu'elle vient de Valoris, sud de la France, dans les années 50.
3: On pourrait se tromper. Brocante, vide-grenier, vide-maison, sur la piste du Chineur.
2: On est à Quimper, dans les manufactures de céramique de Quimper, hein, qui existent depuis la nuit des temps. Et là, on est sur une marque qui s'appelait Keraluc, qui a édité de nombreuses pièces de service, de vaisselle, des pièces qu'on peut utiliser encore aujourd'hui, évidemment, et qui amène une touche de déco un peu fantasy, un peu complètement céramique des années 50. Elle a une forme complètement atypique et surtout un travail de décor qui est vraiment de qualité superbe. On est dans des couleurs improbables. Tu as vu,
1: elle est élégante, elle est magnifique, elle est resplendissante.
2: Elle est verte, elle a trois ou quatre teintes de vert différents. C'est vrai qu'on se croirait à Valoris dans le sud en 1950, mais on est bien en Bretagne et ce sont des pièces aujourd'hui qui sont recherchées par les collectionneurs de céramique.
1: Du coup, le prix ?
2: Bon, ça vaut une centaine d'euros, ouais. parce que y a une grosse production, donc beaucoup de pièces aujourd'hui, on peut peut-être, si on a de la chance, en dénicher une sur une brocante. On reste raisonnable et on se fait plaisir, c'est de la déco très colorée sur une grande table dans la cuisine, c'est super.
1: C'est validé, merci Johan.
2: Merci à toi Manu.
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4: Allez, on fait comme tous les frontaliers le matin, on passe la frontière suisse pour voir ce qui se passe chez nos voisins avec David Aubry. Bonjour David.
5: Bonjour Louise, bonjour à tous.
4: Vous avez passé un bon week-end, vous êtes avec nous pour cette rentrée en ce lundi. En tout cas, la diplomatie entre France et Suisse, eh bien, a vacillé cet été.

0: Qu'est-ce qui a déclenché cette grosse colère, David ?
1: Eh ben, c'est un des nôtres, un député français qui a voulu mettre son nez dans leurs affaires.
0: Oula.
1: Et pour une fois, on parle pas pognon, banque ou impôts, mais on parle de vaches. Alors, pas question d'épidémie non plus, mais de combat de vaches. Oui, un élu français a déposé chez nous un projet de loi spécifique contre les combats de rennes. Alors, c'est une tradition suisse, hein, qui a d'ailleurs traversé la frontière. Il veut abolir les combats de vaches d'Éreins. Il en fallait pas plus pour mettre les Suisses en PLS. Faut savoir quand même, il a réussi à faire signer 74 autres parlementaires pour, je cite, mettre fin à cette pratique cruelle.
0: Et les Suisses l'ont évidemment très mal pris. C'est logique.
1: Qu'un pays où existe encore la corrida vienne faire la morale à un autre où les vaches pratiquent un genre de sumo version meumeu, évidemment, ça les a fait rire. Et en gros, la réponse, c'est « Oh, les frouzes, balayez déjà devant votre porte hein. !» Ils défendent ce divertissement, comme ils disent, et même si certains les ont copiés dans les Alpes françaises, c'est pas leur problème. Ils adorent servir de modèle, alors on peut même dire que ça leur a fait plaisir, et encore plus quand ça fout le bordel par chez nous. En tout cas, Loïs, croyez-moi, en voulant se mêler de leurs affaires, on les a remotivés pour des décennies et les combats de vaches en Suisse ne sont pas prêts de s'arrêter.
0: Ah là là, attention, la diplomatie entre France et Suisse est donc menacée. Le coucou suisse de David Aubry à réécouter sur l'application ici et puis sur ici.fr Besançon. Merci beaucoup, David.
1: À demain.
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1: Vous êtes peut-être déjà venu voir vos enfants ou vos petits-enfants jouer à la Guéretoise, cette salle de spectacle qui est à l'espace Fayolle à Guéret. Mais c'était quoi avant ?
2: Hervé Herp, directeur artistique de la Guéretoise de spectacle. Avant, ici, c'était un prêt, il y a très longtemps. Puis après, il y a eu une construction, c'était une MJC, avec multiples activités, comme ça se faisait beaucoup dans les années 70-80. Il y avait un ciné-club, il y avait un labo photo qui existe encore dans les caves.
1: Est-ce que vous avez entendu l'époque où c'était une coopérative ?
2: Oui, alors il y a eu cette période, parce que c'est un petit peu ce qui a permis d'inventer aussi la Guéretoise de spectacle. Guéret est une ville qui a presque inventé les coopératives. C'était une coopérative ouvrière, très active, très engagée politiquement. On venait acheter sa farine, on venait acheter des boutons pour faire de la couture. Il y avait plein de choses et c'était quelque chose qui a été très très très important sur la ville de Guéret. Et il en reste encore des traces.
1: C'est quoi l'esprit coopératif ?
2: Plutôt que de passer par un système commerçant, des gens faisaient des achats en gros, ils négociaient les prix, ça rassemblait. C'était très familial et puis dans un but très social. Cette histoire de coopérative de Guéret me trottait dans la tête, mais j'avais pas fait le lien. Et puis un jour, on avait créé un spectacle. Guéret en chanson, il y avait des réunionnais, il y avait des anciens maçons, des carrières, il y avait des immigrés qui venaient d'arriver ici. Et on a créé un spectacle global avec écriture de chansons. Et on a donné ce spectacle à l'espace André Lejeune devant une salle complète de 600 personnes, quoi. Et à la fin du spectacle, on avait organisé une petite buvette. Et c'était très drôle parce que tout le monde s'est retrouvé, parce qu'il y avait tellement de monde, eh bien, à servir des boissons, à servir. Et j'avais l'impression d'être une petite usine grouillante et sympathique. J'avais l'impression d'être dans une coopérative. Il y a un ami qui me dit, mais tu devrais appeler ta scène la Guéretoise. Il dit, ça fait un nom de coopérative, la Guéretoise. Je dis, ouais, mais je me demande si c'est pas le nom d'une bière. Rajoute deux spectacles. Et c'est comme ça que la Guéretoise de spectacle est née, suite à cette soirée un petit peu coopérative. C'était en 2006.
1: Maya, comment tu connais la Guéretoise ?
3: Moi, j'y suis allée avec l'école, j'ai vu un spectacle, c'était Chute la pomme, on ne parlait pas, et en fait, c'était un monsieur, et ben, il avait une pomme, et en fait, il faisait comme si c'était un peu son animal de compagnie. Et un jour, quand il dormait, il voulait le manger, mais il se réveillait tout le temps.
1: Tu recommandes cette salle ?
3: Oui, je le recommande très fortement.
1: Aujourd'hui, la Guéretoise de spectacle garde cet esprit de la coopérative, de convivialité et de solidarité.
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4: Pluie, neige, canicule, brouillard. La météo décide si on va râler ou si on va râler autrement, si vous voyez ce que je veux dire. Mais dans le fond, qui décide des prévisions météo ? Qui observe ? Qui calcule ? Qui c'est qui tranche à la fin ? Et surtout, pourquoi ils disent qu'il va y avoir du soleil alors qu'on se prend une rincée ? Eh bien, réponse tout de suite dans les coulisses de Météo France Alsace que je teste pour vous aujourd'hui. Je suis à Ilkirch-Grafenstaden. Ici, on estime, on calcule le temps qu'il fera demain. Et à côté de moi, voici Simon. Simon, c'est le technicien météo. C'est lui qui surveille des capteurs, des antennes, des machines qui parlent. Bref, tout le langage, c'est des chiffres. Entre le vent, la pression, l'humidité, tout est mesuré en continu avec des stations météo basées un peu partout en Alsace, à des endroits stratégiques, en altitude, dans les vallées, en plaine ou encore en ville, au nord, au sud, bref, un peu partout. Et à cela, on peut ajouter aussi d'autres outils comme les radars, les satellites. Et chaque jour, c'est des millions d'observations qui arrivent dans les ordinateurs de Météo France Alsace et avec des équations très très très complexes. Et cette complexité est en lien avec notre prochaine découverte. Direction le bureau des modèles météo. Ça, c'est avec Théo. Théo, il est météorologiste et il m'explique qu'on ne prédit pas le futur. Mais en revanche, on calcule des scénarios et leurs probabilités. Certains modèles, par exemple, simulent l'atmosphère avec comme résultat, écoutez bien, 350 prévisions possibles chaque jour. Ah bah oui, hein, la machine, elle calcule tout ce qui est possible. Hein, et c'est l'humain, enfin, qui va trancher. Parce que oui, la météo, en bout de ligne, c'est pas juste une machine. Hein, c'est aussi un cerveau. Il y a un cerveau qui tranche. Et en parlant de cerveau, envoie voici un autre bien rempli. C'est celui de Cédric. Il est climatologue. Et Cédric, lui, va nous emmener littéralement dans un autre monde. Parce qu'avec ses analyses à Cédric, eh bien, on ne regarde pas demain. Non, on va regarder 100 ans en arrière. Car Météo France, eh bien, conserve en quelque sorte la mémoire du climat depuis plus de 150 ans. Parce que le passé, eh bien, il nous permet quoi ? De comprendre l'avenir. Surtout avec les notions du dérèglement climatique qui nécessite une véritable expertise. Alors, après ce dévoilage d'outils, de calculs, d'équations et d'expertises en tout genre, comment se fait-il qu'en 2026, on puisse encore se tromper dans les prévisions ? Eh bien, j'ai posé la question et la réponse de mes spécialistes est claire. Prévoir la météo, c'est comme essayer de prédire la forme exacte des vagues dans une soupe qu'on remue en permanence, sauf que la casserole fait la taille de la planète et que la cuillère tombe toute seule. Et en plus de ça, il y a quelqu'un qui joue avec le feu. On continue. Bref, vous l'avez compris, impossible d'être parfait, seulement de se rapprocher de probabilités, mais avant tout, le rôle de Météo France Alsace, c'est d'anticiper au maximum les risques.
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5: Bonjour Médéric Esquisserus.
6: Bonjour Philippe, bonjour à tous.
5: Notre linguiste marseillais. Vous m'inquiétez, Médé, vous avez un drôle de regard inquisiteur ce matin. Là.
6: Inquisiteur ?
5: Ouais, un petit peu, oui.
6: Mais confesseur peut-être. Ah. Je vais commencer par une question. Mmh. Êtes-vous capable de résister à la tentation ? Est-ce que vous êtes capable de résister à, je sais pas moi, un bon aioli provençal?
5: Ah, c'est difficile.
6: L'aioli complet, hein.
5: Ouais, ouais.
6: Avec tous les légumes, la morue, et gradaille dans la sauce. Moi non, j'avoue. Est-ce que vous êtes capable de résister à une daube qui a mijoté pendant des heures et qui embaume la maison?
5: Ah, c'est compliqué.
6: Un morceau de gâteau des rois au frit confit bien pégueux. Ouais. Êtes-vous capable de résister, ça je sais que non, à un chichi fraîchi, tout chaud et bien sucré? Et voilà. Non. Je parle que des désirs gustatifs, que du plaisir de la chair, car je pourrais aussi vous poser des questions sur les plaisirs de la chair et vous interroger sur votre capacité à résister à la tentation. Mais ce n'est pas mon rôle. Je ne suis ni confiseur, ni confesseur. En revanche, certains en entendent de belles. La semaine dernière, plusieurs temps forts religieux ont commencé, le ramadan pour les musulmans, mais aussi le carême pour les chrétiens. C'est dans ce cadre que l'on m'a envoyé un lien vers le podcast Carême dans la ville, réalisé par des dominicains, avec l'épisode du 22 février au titre forcément alléchant, Confession marseillaise. Et je n'ai pas résisté à la tentation, j'ai écouté. Et vous aussi, vous allez écouter. C'est le frère Clément Binachon, du couvent de Saint-Lazare à Marseille, qui parle. Et voilà cette drôle de confession marseillaise, avec l'accent, ou pas.
7: Confession marseillaise. Après avoir jeûné 40 jours et 40 nuits, Jésus eut faim. Matthieu, chapitre 1, verset 2. Marseille, il y a quelques années, dans un confessionnal. Bénissez-moi mon père parce que j'ai péché. Je dois vous confesser, mon père, que j'ai peur que d'avoir été infidèle. C'était la semaine passée. Je prenais mon café tranquille à mon poste habituel en terrasse au-dessus de la plage des Catalans. Et là, il y a une petite que le bon Dieu avait drôlement bien proportionné, qui a eu la mauvaise idée que d'aller piquer une tête là, sous mes yeux. Eh bien, je ne vous cache pas que ce spectacle m'a un peu émotionné. Et c'est ça que je voudrais confesser. Vous me pardonnerez cet exemple pagnolesque, mais il me semble éclairer une confusion courante.
6: Ah, la petite des Catalans. Alors voilà, oui, je vous résume l'essentiel de cet épisode. Ce n'est pas un péché que d'éprouver la tentation, le désir, l'envie, tant que vous n'y succombez pas. Bon, on en parle de l'accent. On sent que frère Binachon essaie d'imiter l'accent marseillais, mais sans se lâcher totalement. Ça donne l'accent, avouons-le, très bizarre, une imitation pas trop réussie, mais il faut savoir faire preuve de clémence, et donc on pardonne volontiers à frère Clément Binachon. Vous remarquerez qu'il est resté sobre. Il aurait pu se laisser aller à répéter ce que l'on peut entendre, souvent de très mauvais goût, voire très sexiste. Ça peut aller de « Oh, vé la petite comme elle est charmante, Fada !» à « Tiens comme elle est bonasse !» en passant par « Oh, elle est bien tankée, celle-là hein. !» Voire, en mode chanson, « Il y a une petite, la belle de mai, coquin de sort, qu'elle me plaît !» Ou « Il y a une petite au catalan, hein, vous pouvez faire ça aussi. » Et ça peut marcher dans plein de sens. Des filles qui parlent de mecs, des mecs qui parlent de mecs, des filles qui parlent de filles, chacun s'y retrouvera. Merci à Sophie pour l'envoi de ce podcast et le bonjour à toutes les femmes folles à la messe, comme le disait Rabelais. Bon carême à toutes et tous, Ramadan Mabrouk si c'est le cas, et méfie à la tentation, ouais. Espenché. Oui, pécho, c'est péché.
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1: Quelle cocktail américaine, c'est quoi?
2: C'est un cocktail grillé avec une sauce américaine, tomate, échalote, une pointe de cognac, du vin blanc. C'est un peu relevé.
3: Un décaïn.
4: Pâté, jambon, c'est une envoyée de gruyère, cantal, rosbif, jambon de pays.
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10: Cette petite dame qui est sur une petite voiturette rigolote, qu'est-ce que c'est ?
11: C'est une machine pour laver le sol.
10: Ah, sympa.
11: C'est sympa, c'est sympa. Et on ne se fatigue pas.
10: C'est difficile à conduire ?
11: Pas du tout.
10: Je peux essayer.
11: Je n'ai pas le droit de vous faire essayer ma machine. Il vous arrive quelque chose, je suis en tort.
10: Ah oui, je comprends. En même temps, je risque pas grand-chose quand même.
11: Si elle s'en va, elle s'en va, la machine.
10: C'est vrai ?
11: Ah oui, oui, oui. Alors, regardez, j'ai le pied sur le frein.
10: On roule un peu toutes les deux ensemble ?
11: Allez.
10: C'est maniable ?
11: Ah oui, très maniable. Vous voyez, si je lâche, la machine, elle s'en va. Vous voyez ?
10: Toute seule.
11: Hop.
10: Allez pas vous faire le tram.
11: Non, non. Et là, vous avez les brosses. Le suceur, le klaxon.
10: Ouais, avec ça.
11: Hein, on
10: entend pas faire
11: bien.
10: Peur à personne.
11: Voilà.
10: Ah ben voilà, elle est en rade.
11: Non, non, j'avais laissé le frein. J'avais laissé le frein. Et ça fait 36 ans que je suis dans le centre jaune. Bientôt la retraite.
10: dit-elle avec un grand sourire.
11: Ah ouais, ouais, ouais, j'en ai marre là. Là, je commence à en avoir marre.
10: Vous avez dû en voir, vous, hein, en 36 ans dans le centre jaune.
11: Oh que oui, j'en ai vu des directeurs, j'en ai vu des gardiens, j'en ai vu du monde. J'ai fait des connaissances. Comme je fais avec vous, on discute. Mais le monde a énormément changé, hein. Beaucoup, beaucoup, beaucoup. Il n'y a plus personne, c'est mort. C'est mort, c'est mort, c'est mort. La preuve, regardez la place. Il n'y a personne. Hein.
10: Ah bah c'est vrai qu'en même temps, c'est fermé, là, à cette heure-ci.
11: Oui, ça ouvre à 10h.
10: C'est peut-être pour ça qu'il y a personne.
11: Mais même.
10: Et les gens, ils vous arrêtent un peu pour discuter, ça arrive ?
11: Ça arrive, on me félicite sur le travail. J'ai eu des cadeaux par des gens qui passaient.
10: C'est pas vrai.
11: Ah oui, on m'a offert du parfum, on m'a offert une plante. Ah oui, oui.
10: Mais ça, c'était des amoureux discrets,
11: non,
10: des amoureux transités.
11: Des dames. Mais c'était génial. Et là, maintenant...
10: Geneviève, je vous remercie beaucoup pour cette petite conversation sympathique. Je vous laisse avec votre engin, il n'a pas de prénom ?
11: Non, il n'a pas de prénom.
10: Un petit coup de klaxon et on se quitte, toutes Allez. Les deux ? Ah oui, c'est voilà. Vrai que l'on entend presque pas.
11: Au plaisir.
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12: Arnaud Fromage, bonjour, bonjour.
13: Bonjour, bonjour.
12: Oh, ça fait beaucoup de bonjour, dites-moi. Bon Arnaud, aujourd'hui, quand le général de Gaulle vient en Franche-Comté ?
13: Eh bien, il se passe toujours quelque chose. D'autant qu'il y est venu plusieurs fois dans la région, trois fois déjà à l'automne 1944 pour préparer la libération de Belfort, lors d'une réunion secrète avec le général de Lattre de Tassigny et Churchill au château de Montalembert, à Metz, après la libération. Ensuite, quand de Gaulle est venu saluer les villes libérées, Besançon, Morteau, Grandcombe, Châteleux, mais ce n'est pas la dernière fois que de Gaulle va venir dans la région. En 1959, sur la route qui le mène en Alsace, il en profite pour aller faire quelques petites pauses dans le territoire de Belfort. À chaque fois, le grand homme descend de sa déesse noire et passe quelques minutes à discuter avec les habitants, stupéfaits de voir le général en vrai dans leur commune. À Rope, Saint-Germain, Felon, La Chapelle-sous-Rougemont, La Rivière, Fontaine, Foussemagne et à Angeau. Angeau, 206 habitants, où de Gaulle est accueilli par la foule dans l'unique rue ornée de drapeaux et de bandeaux bleu, blanc, rouge. Anecdote amusante, le village d'ailleurs, qui ne possédait pas autant de décorations, est allé les piquer chez les voisins de Dell.
12: Ah, bon, mais Arnaud, la grande tournée de Gaulle en Franche-Comté, c'était en 1962.
13: Oui, la tournée des Grands-Ducs même. Le 14 juin, il atterrit à la base aérienne militaire de Luxeuil, avant de se rendre à Vesoul, puis de filer vers Dole, à bord cette fois d'une Simca présidentielle. Ensuite, direction Arbois, puis Poligny, Lons-le-Saunier, où à chaque fois, il est accueilli en héros. Le lendemain, il continue sa tournée par le Haut-Jura, Saint-Claude, Morée, Morbier, Saint-Laurent, Grand-Vaux, Cise, un petit quart d'heure à Champagnole, et ensuite direction Équevillon, Onglières, Plénise et Sanzeau, avant de remonter dans le Doubs, un discours à Pontarlier, à Besançon. Bref, le marathon présidentiel se termine le 17 juin dans le territoire de Belfort.
12: Et bah dis donc, et pendant toute la durée de ce périple, il a eu un problème majeur.
13: Oui, pendant ces 4 jours en Franche-Comté, le général de Gaulle ne s'est pas contenté de prononcer des discours et de serrer des louches. Non, il a bien fallu qu'il dorme aussi. Or, Charles de Gaulle est grand, très grand même, 1m96 au garrot. Donc les préfectures vont galérer à chacune de ces étapes pour lui trouver un paddock à ses dimensions. D'ailleurs, l'Élysée a fait réaliser en avance des lits sur mesure. Alors, pour la première nuit de sa visite à Vesoul, l'on apporte donc à la préfecture le lit spécial du général. Sauf que l'année 1962 est très tendue. C'est la fin de la guerre d'Algérie, une partie des accords d'Évian est d'ailleurs négociée en secret au Fort des Rousses pendant ce voyage présidentiel. De Gaulle a échappé de peu à l'attentat du Petit Clamart, alors son service de sécurité est sur les dents. Ainsi, il lui déconseille de dormir à Vesoul même et préfère l'envoyer à la base aérienne de Saint-Sauveur, jugée plus sûre. Mais si les hommes et les véhicules ont pu faire le transfert, le lit, lui, eh bien, il est resté à Vesoul, dans les appartements du préfet. Et il y est toujours, d'ailleurs, parce que l'Élysée ne l'a jamais réclamé. Alors, l'histoire ne dit pas si De Gaulle a bien dormi ce soir-là, mais en tout cas, c'était pas dans un lit à sa taille.
12: Non, c'est certain, ça. Merci beaucoup, Arnaud Fromage, et puis à demain.
13: À demain.
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1: Nous partirons, Klemt.
2: Fallait un jour poser les bases.
1: Originaire du Mans, Klemt porte cette énergie des terres de province. Force tranquille, humilité, texte fort, l'essence de son écriture, l'émotion, la sincérité et le mot juste.

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7: À Dichat Zoé.
8: À Dichat Cynthia.
7: Alors avec toi, des histoires de clés, des histoires de clous, moi je sais plus, je te laisse raconter.
9: Aujourd'hui, je vais vous raconter l'expression « ne pas valoir un clou ». Et locutio verbial courant nabe nat merit nad balou destad occur utilitat donc endus mots est annul.
10: Ah, c'est vrai que c'est joli.
11: C'est nul. Zéro.
9: C'est une locution verbale courante d'avoir presque aucun mérite, n'être presque d'aucune valeur, d'aucune utilité, donc en deux mots être nul. Par exemple, qui collectionne le Skyhouse n'est bon pas sur Cloud, mais que vous avez mis tout. Par exemple, je collectionne les cailloux, mais ce n'est bon pas sur Cloud, mais je les aime quand même.
12: La vie ne vaut rien, rien. La vie ne vaut rien.
7: Il y a tellement de choses qui valent pas un clou, mais qu'on aime quand même. Merci Zoé.